0: n'accepte pas ça. On fait des choses qu'on n'a pas le droit et eux, ils le font devant nous. Non, on doit se coucher tôt et eux, ils doivent se coucher tard.
1: Moi,
2: je dis, oui, on a le droit de pas être d'accord parce que c'est pas tout le temps eux qui décident, parce qu'on a le droit de prendre un petit peu la vie. Par exemple, si nous, on mange un truc qu'on n'aime pas et eux, ils mangent un truc qu'on aime bien,
3: c'est un peu injuste. Hein.
4: En fait, quand, par exemple, nos parents, ils sont pas d'accord avec quelque chose, et que, en fait, nous, on a raison. Ils acceptent pas qu'on a raison. C'est les plus grands et ils veulent toujours avoir raison.
5: Et surtout, parlant de trucs familiales, le plus embêtant avec les parents, c'est que quand t'es l'aîné et que t'as toujours eu une petite dispute avec ta sœur, ils vont croire au plus petit. Pourquoi ? Je ne sais pas. Mais alors ça, c'est un truc qui me saoule vachement, en vrai.
6: C'est totalement vrai. Alors, la dernière fois, mon petit frère, il a mis ma chambre en bazar, alors j'avais tout rangé, mais j'ai pris.
7: C'est toi qui as été disputée ?
6: Oui.
7: Et tu as réussi à expliquer à tes parents ou pas ?
6: Oui, au bout d'un moment, ils ont réussi à me croire. Donc ça va, c'est mon petit frère qui a été puni, pas moi, heureusement, mais c'est de l'injustice.
8: Pour moi, on obéit tout le temps à ses parents, même si c'est un truc grave et tout, j'obéis.
7: Mais quand vous n'êtes pas d'accord avec vos parents, est-ce que vous échangez ? Est-ce que vous arrivez à discuter ?
6: Oui,
3: mais en fait, ils font ça pour notre bien, c'est pas parce qu'ils veulent pas.
7: C'est toujours pour votre bien ?
6: Non, c'est pas vrai.
4: Quand, par exemple, je suis pas d'accord avec ma mère, et elle me laisse m'expliquer, mais à la fin, elle dit toujours son dernier mot. Du coup, c'est moi qui ai tort et c'est elle qui a raison, alors que c'est moi qui ai raison.
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10: Radio Baleine, et à 16 à toutes, Franz, une question.
11: Ah,
10: Koussiba, Bapla, la Santate.
11: Bapla.
10: Ouais, bon. Si je vous pose cette question, c'est parce que le pitchou de mes voisins, Atalatal. Ah. Anna Atalatal, c'est aller Koussi, Koussa. Donc il pourra aller mieux, Atalatal. À quoi fait maille d'une jaune que le pitchou de l'Ebézi qui te passe des toussis. Ça fait plusieurs jours que le pitchou de mes voisins n'arrête pas des toussis. Alors, votre avis, qu'est-ce que ça signifie le verbe toussi en occitan?
11: Ce serait pas tousser?
10: Eh oui, bravo. En effet, en pays toussain, c'est dit toussi, autre prononciation, mais tussi, c'est des brembal au verbe tufega, sans oublier le verbe tufega pour dire également tousser. Alors, mais le pauvre drôle, vous pouvez dire que toussi, ce qui conne. Alors, le pauvre drôle, c'est-à-dire le pauvre garçon, je peux vous dire qu'il tousse quelque chose. Et quand quelqu'un tousse bruyamment, on dit en Gascogne toulousaine qu'il tousse comme une tibao.
11: Qu'il tousse comme un cheval.
10: Mais oui, c'est quand une personne pousse très très fort. C'est pas dit les tabés qu'il tousse comme une tambour. Ouais, comme un tambour, là aussi, c'est assez imagé. Oui. Ou encore qu'il tousse comme une asclaire. Une asclaire, qu'est-ce? Eh bien, c'est quelqu'un qui fend le bois et qui tousse fort, Macarel, et qui frappe fort comme un forcené. La toux se traduit en occitan par la tous, le toussimène, le toussite, et dans certains endroits de la Gascogne, la toussicaire. Alors, concernant le pitchou du voisin, nous n'y a mal que nous n'ajons remède. Il n'est pas de mal sans remède. Une bonne sirop, et c'est la garite, un bon sirop, et il sera guéri.
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12: On sait qu'on est lorrain parce qu'on
13: klaxonne en partant de quelque part.
12: Ah oui.
13: Vous faites ça?
12: Ça m'arrive, mais j'ai toujours des scrupules à le faire parce que j'ai peur d'embêter les voisins. Salut,
13: Vous êtes pile dans le thème.
12: Ouais.
13: Un auditeur fidèle m'indiquait récemment dans un mail qu'il s'étonnait de ce travers très lorrain de klaxonner lorsqu'on quitte des amis ou de la famille.
12: Ça, c'est dans toute la France, non?
13: Je pense. C'est ce que je lui ai répondu, mais je lui ai dit que je m'attarderais sur le sujet tout de même.
12: Très bien.
13: Vous savez, on tourne au coin de la rue, on appuie sur la corne. Mimi! Fais tut-tut, disent les enfants.
12: Tut-tut.
13: Je ne sais pas si cette manie est expressément lorraine, vous l'avez dit. Moi, au départ, je croyais que c'était une tradition belge.
12: Pourquoi ?
13: Qu'ils klaxonnaient pour être sûr qu'ils partent vraiment, sinon ils restent sur le palier. Mais, quoique, il y a tellement de grisailles et de brouillard chez nous que peut-être qu'en Lorraine, on joue de la corne juste pour être certain qu'on est bien vivant. Ah oui, dis donc, je suis encore là. Encore klaxonner en arrivant, ça se comprend.
12: Oui.
13: Par exemple, dans une ferme où il n'y a pas de sonnette, ni d'interphone, ou dans le cas d'une visite à des amis naturistes. T'as pas envie de voir à poil, ou tu as des pratiques un peu cheloues. Tu sais, tu préviens que t'arrives. Mais en partant, tout joyeux soit ton signal, tout prolongement du bon repas partagé soit-il, tout écho de l'amitié qui te lie à tes hôtes soit-il, tout point d'exclamation à une soirée excellente, à 2h du matin, là où il ravit tes copains, il fait chier tous les autres voisins. Tu risques fort de déclencher une kyrielle de réactions irritées. Une de mes voisines, pleine de bon sens, me disait l'autre fois, le klaxon devrait faire autant de bruit dehors que dedans, ça limiterait son usage. C'est pas bête ?
12: C'est vrai.
13: Rappelons ce matin que l'usage de l'avertisseur est encadré par la loi. Oui. Je cite,
12: oh là là.
13: En France, dans une agglomération, il est prohibé lorsqu'il fait jour, sauf en cas de danger immédiat. À la campagne, on peut l'utiliser pour prévenir d'autres usagers, par exemple sur une route particulièrement étroite. Mais de nuit, le klaxon est interdit partout, sauf en cas d'absolue nécessité. Bon, on pourrait rétorquer que l'absolue nécessité de dire merci et qu'il y ait une bonne ambiance fait loi, mais non. L'utilisation du klaxon hors de ces circonstances est passible d'une amende forfaitaire de 68 euros. Avouez que ça fait cher le tut-tut.
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1: Bonjour, je m'appelle Esteban Raymond, ma passion est d'organiser les fêtes votives.
2: Je voudrais un jaune et des glaçons dans un verre à ballon.
1: Ah, étrange, quand on vient du Sud, c'est pas étrange. C'est la tradition, c'est la beauté du Sud. Ça me représente du plaisir parce qu'on organise quelque chose qui donne de l'envie aux gens, qui donne le sourire aux gens. Ça permet de se retrouver, c'est ce qui est beau.
3: Vous avez toujours vécu avec ça dans votre village, les villages?
1: Ça fait 22 ans que je vis ici, depuis le 15 octobre 2003 où je suis né, et je vis depuis avec les fêtes votives.
3: Donc Saint-Hilaire-d'Ozillon, les fêtes votives, elles sont incroyables ici?
1: Ah, ici, Monsieur Duport-Jouronnet est un très très bon président. Moi, je suis président dans le village voisin, Question du Gard. Bon, ben, ça fait depuis mon plus jeune âge où je fais la fête. Donc maintenant, faire monter la fête, monter les projets de la fête votive toute l'année, moi, c'est un honneur. On organise toujours des surprises. Chaque année, on change. Chaque année, on peut rajouter une manade. On peut changer les DJ. On peut changer les animations qu'il y a dans la fête. On peut changer même ce qu'on fait au cours de l'année parce qu'il n'y a pas que les taureaux. Il y a les lotos, il y a les soirées. C'est le loto, je crois que c'est même plus compliqué à organiser que la fête votive.
3: Pourquoi ça vous passionne tant d'organiser tout ça?
1: Ah, donner autant de sourires aux gens. Faire vivre nos traditions, c'est magnifique. Moi, j'aimerais que si plus tard j'ai des enfants, ils puissent vivre la même enfance que j'ai eue avec les fêtes votives. C'est magnifique. Avec tous ces problèmes d'assurance, de maladie actuellement, c'est très compliqué, mais on va arriver à se relever.
3: La fête votive démarre. Vous en profitez quand même un peu ou...
1: On en profite, mais on travaille beaucoup. On travaille beaucoup. Mais grâce à tous les membres qu'on a, on peut arriver à tourner un peu. Des fois, il y en a un qui va faire la fête pendant que les autres servent et on essaye de tourner. Puis à des moments, on a les parents qui passent derrière le comptoir et nous, les enfants, on retourne faire la fête.
3: Votre fête votive, elle est parfaite. Elle serait composée de quoi?
1: De bonheur, de joie et de beaux taureaux. Le plaisir de voir les gens heureux, le plaisir que nous, on soit heureux. Même en servant, en s'occupant de la fête, il faut qu'on soit heureux. Il faut qu'on fasse la plus belle fête pour que les gens soient le plus heureux.
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4: Bonjour à toutes et tous, bienvenue dans Affaires classées, le podcast. Nous sommes en 1875, au cœur de la Bigorre, dans le petit village de Montousset, pas loin de Bagnères. Un fermier du village est assassiné avec sa fille. La veille, trois inconnus leur avaient rendu visite. Question, qui sont ces étranges visiteurs? La suite, dans un instant.
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4: Nous sommes en l'an 1877. Les gazettes judiciaires de l'époque regorgent de faits divers, de vols, de meurtres. Pour quelques sous, certains n'hésitent guère à frapper, à tuer. Souvent, hélas, ces drames sordides impliquent des ressortissants espagnols sans ressources, des sans domicile fixe, errant de ville en ville, profitant de la quiétude des campagnes pour commettre leurs méfaits. En cette fin de 19e siècle, la France accueille nombre d'immigrés fuyant leur patrie après l'invasion de Napoléon, comme en atteste le procès qui va suivre. Ce matin du 12 mars, une imposante foule de curieux s'est amassée des deux côtés de la petite rue qui conduit de la prison au palais de justice de Tarbes. Tous guettent le passage, dans un instant, du convoi à cheval qui transportera les accusés du crime de Montousset. Voilà plusieurs jours que la presse régionale annonce ce qui sera le procès criminel de l'année dans le coin. Il est 11h. Le président de la cour d'assises, Monsieur Léniel, vêtu de son imposante robe rouge et noire, ordonne aux gardes qu'on introduise les accusés, deux hommes et une femme, dans le box. Ils sont jeunes, une trentaine d'années, de taille moyenne. Les deux hommes sont originaires de la province voisine de l'Aragon, tandis que leur voisine de galère est certes née à Tarbes, mais de parents espagnols. L'affaire a débuté 2 ans plus tôt. Dans la soirée du 25 novembre 1875, le trio arrive d'Auch en diligence à la gare de Lannemezan. Ils vont marcher à pied toute la nuit en direction du petit village de Montousset dans le canton de Bagnères-de-Bigorre qu'ils atteignent enfin au matin suivant.
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4: Leur traversée ne passe pas inaperçue. Des paysans, déjà au champ, scrutent ces inconnus. Qui sait s'ils ne sont pas là pour voler ? Un petit garçon les voit aiguisant leur couteau au bord d'un sentier. C'est à lui que le trio réclame son chemin. La ferme des Campistrous, tu sais où c'est ? Arrivé à destination, il toque à la porte et tombe sur Philippe, le chef de famille. C'est Louise, sa fille, que la dame du trio demande à voir. Elle dit être une ancienne amie. Direction un champ proche où Louise est à pied d'œuvre. Quand elle aperçoit sa visiteuse, elle se jette dans ses bras, l'embrasse avec effusion et propose au trio de passer la nuit à la maison. Dimanche 27 novembre, Rosalie, une voisine des Campistrous, s'étonne de voir les volets fermés. Elle frappe à la porte. Personne. Louise. Silence. Un sombre pressentiment envahit Rosalie qui part alerter monsieur le maire, lequel se transporte sur place, accompagné de quelques hommes. Un épouvantable spectacle les attend. Philippe, le chef de famille, gît inanimé dans son lit. Une mare de sang s'écoule à travers le matelas. Un double bâillon noué derrière la tête et fortement serré a été posé sur sa bouche pour l'étouffer ou l'empêcher de crier. Des plaies béantes sur sa poitrine, son cou, sa tête lui ont été infligées par une arme blanche. Et Louise, elle, c'est dans l'écurie que son cadavre mutilé sera découvert, lardé de coups de couteau. Pour les gendarmes de Bagnères, il n'y a pas à chercher bien loin. Le vol est le mobile de ce double meurtre. Les meubles ont été fouillés, le linge des armoires jeté au sol. Un objet va pourtant retenir leur attention.
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4: C'est un cache-nez noir et blanc. Rosalie, la voisine, est formelle. Il appartient à l'un des deux hommes arrivés la veille. Elle a croisé le trio quand il se dirigeait vers la ferme en début de soirée. Et bizarrement, tout ce beau monde a disparu. Nul ne sait à ce stade qui sont les deux hommes à l'accent espagnol qui accompagnaient la visiteuse qui se disait amie de Louise Campistrous. Elle, en revanche, est très vite identifiée. Elle se nomme Marie Viau. Née à Tarbes, elle s'adonne depuis longtemps à la prostitution dans les rues du chef-lieu de la Bigorre. Selon les policiers, Marie s'est mise en ménage avec un certain Francis Badel, un homme fort dangereux, condamné par 3 fois et fraîchement sorti de prison après avoir failli assassiner un compatriote. Sa spécialité, c'est le vol d'argent et malheur à la victime qui lui résiste. Un voleur patenté, capable de tuer sa proie, voilà qui dessine le portrait idéal du suspect numéro 1 dans l'enquête ouverte sur le crime survenu le 26 novembre à la ferme de Montousset. Reste une question. Comment Marie Viau a-t-elle fait connaissance avec Louise ? La réponse ne tarde pas. Quelques mois avant son assassinat, la jeune paysanne avait fait un petit séjour derrière les barreaux à la prison de Tarbes à cause d'un menu larcin. Et c'est là que Louise et Marie s'étaient liées d'amitié, à tel point que Louise lui fit promettre qu'il faudrait passer la visiter une fois dehors à la ferme familiale. Immature, Louise avait glissé une imprudente confidence. Philippe, son père, avait longtemps vécu aux Amériques. Il en était revenu riche, très riche, et pour preuve, il cachait sous son matelas des lingots d'or et 30 000 francs en espèces.
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4: Une confidence qui ne tomba pas dans l'oreille d'une sourde. Marie en parla aussitôt à son amant, lui aussi en prison. C'est pour s'emparer de ce joli magot que Marie Viau conçut le projet de rendre visite à son ex-voisine de cellule, aidée des deux hommes que les policiers ne tardent pas à identifier comme étant les deux frères Badel, Francis et Valentin. Mais où sont-ils passés ? Le lendemain du crime, le trio sanguinaire a déjà traversé la frontière afin de se planquer en Espagne. Grâce à l'entraide entre les deux pays, les trois suspects seront malgré tout interpellés vite après. Face au juge, Marie Viau se met à table et elle raconte. Profitant de l'hospitalité du vieux Campistrus, le trio assassin entamait la soirée en savourant les spécialités culinaires de la ferme de Montousset avant de tuer le père et sa fille. Selon ses deux compères, c'est Marie Viau qui a décidé d'achever le vieil homme.
6: « Il faut en finir, et vite, sinon les gendarmes vont arriver !»
4: Joignant le geste à la parole, elle s'empare d'un couteau de cuisine posé sur la table et elle le tend à son compagnon.
6: « Vas-y, achève-le !»
4: Détail sordide, une fois les deux meurtres commis, la jeune femme s'est mise à danser, ivre de joie, à l'idée du magot qu'elle imaginait découvrir dans les armoires de la ferme. Mais sa joie sera de courte durée. Malgré une fouille approfondie, les trois compères ne trouvent pas une seule trace du butin dont Louise avait parlé à sa copine de cellule en prison. Ni lingots d'or, ni billets, ni pièces de monnaie. Le butin se résumera à quelques vêtements. Deux robes, un parapluie, des boucles d'oreilles, des chemises, des draps et une montre.
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4: Un butin bien dérisoire face à la guillotine que les trois assassins encourent à présent. Inculpés du crime de vol suivi de meurtre, commis avec préméditation, ils retournent à la prison de Tarbes, et pour longtemps, la même où naquit leur sanglant projet criminel. Le procès aux assises s'ouvre au printemps 1877. La presse locale et nationale est là. L'affaire passionne l'opinion publique car, aux yeux de tous, les frères Badel ne sont que des exécutants. Le cerveau du drame, l'instigatrice, c'est Marie, la diabolique. Dans l'inconscient populaire, la femme donne la vie, pas la mort. Et comme chaque fois lorsqu'une femme est accusée d'un crime horrible, la foule accourt. Face aux magistrats et aux jurés, les frères Badel semblent résignés, convaincus que leur sort est déjà scellé et qu'ils finiront coupés en deux par la lame du bourreau. Mais Marie, jeune et belle, joue la comédie jusqu'au bout. En pleine audience, elle tombe à terre, en proie à des attaques nerveuses. Simule-t-elle la folie pour échapper à la peine capitale ? Un médecin court, il lui fait respirer des sels. Marie se calme, repose sa tête sur l'épaule d'un gendarme et l'audience reprend. Au nom de la société, l'avocat général, M. Dumoulin, requiert la peine de mort contre les trois accusés, unis dans le crime, unis dans le châtiment. Une heure suffira à la cour pour rendre son verdict. Peine de mort pour Marie Viau, peine de mort pour Francis Badel et prison à vie pour le jeune frère Valentin. C'est le 12 mai suivant que Francis sera guillotiné. Marie aura plus de chance. Elle est graciée par le chef de l'État. Devenue une détenue modèle, elle sera libérée 25 ans plus tard, en 1902.
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4: D'or et de sang, c'était ce nouvel épisode du podcast. Je vous propose de nous retrouver dans un prochain rendez-vous avec cette fois-ci un petit voyage dans le temps en juillet 1992. Un curé d'origine basque est découvert dans les toilettes d'une aire d'autoroute en Charente-Maritime. Que s'est-il passé ? Réponse dans un prochain numéro. À bientôt.
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7: Bonjour Johan.
8: Salut Manu, bienvenue au garage à Issoudun.
7: Devant un instrument de musique, il y en a quelques-uns ici.
8: Tu connais aussi mon deuxième métier, enfin qui est mon premier métier, on va dire, c'est la musique évidemment.
7: Chanteur-guitariste du groupe Blancas, on le rappelle, Johan Ledoux.
8: Avec mon frère Guillaume, qu'on a fondé il y a plus de 30 ans maintenant, ça ne nous rajeunit pas. Mais on est là, on prépare un nouvel album au fait. Donc forcément, moi dans ma collection d'objets un peu insolites, il y a des instruments de musique anciens. Et là tu es devant un ancien violoncelle de Thibouville, qui était une maison de fabrication qui a fait énormément d'instruments d'études, mais aussi d'instruments de très belle qualité. Ce violoncelle, on va dire qu'il est début du siècle. Il est pas en très bon état, donc je t'avoue que je le mets ici pour la déco. Mais c'est toujours très beau. Et puis le format du violoncelle est déjà un format imposant pour un instrument à cordes.
7: Et l'élégance.
8: Il y a une élégance, on imagine très bien, une ou un violoncelliste sur son tabouret avec son archet, sortir du bac comme ça. Enfin, voilà, moi je suis fan absolu du violoncelle et du son du violoncelle.
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8: Donc ça, c'est une pièce de déco qui peut être vendue, on va dire autour de 300-400 euros. Parce qu'un violoncelle ancien en bel état de cette marque-là, ça peut se vendre assez cher aujourd'hui.
7: Là, on pourrait jouer avec un violoncelle de ce type-là ?
8: On pourrait jouer, tout à fait, bien sûr. Ce sont des violoncelles qui sont encore utilisés. C'est un très beau violoncelle d'étude.
7: Ça mérite une grosse restauration.
8: Ça mérite une très grosse restauration chez un luthier. J'ai bien peur que la facture soit un peu onéreuse. Donc, je pense qu'il faut le destiner à la déco ou alors à un bricoleur, vraiment. Voilà.
7: Je le valide parce qu'il est très élégant, ce violoncelle. J'entends déjà un certain son. Ouais. Merci beaucoup, Joël.
8: Merci, Manu. À très vite.
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1: Ouais, ça c'est un truc que je fais souvent. Alors c'est marrant parce que je le fais un tout petit peu moins parce que je vieillis. C'est des bateaux très violents, les bateaux de course. C'est les IMOCA, les bateaux du Vendée Globe. C'est des bateaux qui tapent vraiment très très très très fort. Je me suis cassé le dos une fois. J'ai cassé mes caméras plein de fois. Je suis reparti l'année dernière sur Tara, sur la goélette Tara. Donc là c'est plus cool, c'est plus smooth.
2: C'était improbable aussi de croiser tous les gens que t'as pu croiser avec Tara.
1: Ouais, je fais pas une liste, mais oui, ça va de Thomas Pesquet. Je sais même plus. Je pourrais pas te dire, mais le dernier film sur lequel j'ai bossé, il sort bientôt d'ailleurs. Il s'appelle Mata. C'était avec Mélanie Laurent.
2: Et tu faisais quoi sur ce film?
1: Là, c'était de la photographie de plateau. Photographie de plateau et making of, ça, c'est un truc que j'aime beaucoup parce que un tournage, c'est compliqué, c'est éprouvant, c'est 6 semaines de travail intense. Et quand on est à ce poste, en fait, on est mobile, on fait ce qu'on veut, on se balade et ça rejoint mon amour du documentaire.
2: On va revenir sur le fait de naviguer parce que tu as participé à différentes courses, tu as navigué avec des grands skippers, des marins pêcheurs, des sauveteurs de la SNSM. Comment on filme en mer?
1: Sur les bateaux de pêche et sur des gros bateaux, c'est très facile. Et sur les IMOCA ou les ultimes, c'est la guerre. C'est vraiment, on est à genoux, on est malade, on se cogne partout. Et là, j'avais fait la face nette avec Jérémy Bayou et Franck Camas sur un IMOCA. On utilise 1% des rushs parce que le reste, ça bouge et c'est pas cadré, quoi.
2: Le gars qui est dans le chaos total, quoi.
1: Ouais, ouais, puis les bateaux sont fermés, ils vont vite, ils sautent, ils volent, enfin tout ce qu'on veut. Et par contre, il y a un truc qui est très très chouette et très formateur là-dedans, c'est que quand on revient à terre, et ben tout paraît facile. On appuie sur un bouton, ça fait un café, on a des toilettes normales et quand on cadre, ben, c'est cadré. Donc c'est une très très bonne école, c'est une sorte de mini-service militaire express.
2: Comment est-ce que tu pourrais la décrire, justement, la mer, toi? Ça t'a appris des choses sur elle de la filmer?
1: Et ben en fait, c'est même pas que ça m'a appris des choses, c'est que moi je suis né à Cherbourg, j'ai grandi à l'école de voile de Cherbourg, j'ai fait l'optimiste du 4-20 en compétition. J'ai même été champion de basse Normandie en 93 d'optimiste. J'ai toujours fait du bateau. Quand je suis allé habiter à Paris, quand j'étais prof, j'ai acheté une péniche parce qu'il me fallait de l'eau autour de moi. J'ai tout fait pour revenir à Cherbourg et ça, c'est un attachement qui est vraiment profond. Et moi, le Cotentin, on parle de presqu'île, mais je le vois comme une île en fait. Et j'ai toujours été passionné par les îles. J'avais un bateau dans le port que j'ai vendu il y a pas longtemps parce que j'avais plus le temps d'en faire et que je naviguais beaucoup trop sur les autres bateaux. Quand je rentrais, j'avais pas envie de faire du bateau. C'est toujours un truc d'aller vers Origny, Guernesey, Cerques. Il y a un petit côté passionnant, là, comme les Robinson ou la série Lost, tout ce genre de choses. Et donc, moi, le Cotentin, je le vois vraiment comme une île, pas comme une presqu'île, un lieu de retraite. C'est pour ça que j'ai jamais fait le choix d'habiter à Paris, ça serait plus facile, hein, pour plein de choses. Mais je préfère vivre ici et prendre le train pour aller travailler que l'inverse, que travailler à Paris et prendre le train pour aller me reposer au bord de la mer. En fait, quand on a grandi ici, on est né ici, c'est pas quelque chose qui fait partie du décor, c'est le décor.
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3: Saviez-vous qu'en France, une grande partie des voitures de police que vous voyez dans les séries n'ont jamais arrêté personne? Non, non, elles viennent parfois d'un hangar très discret en Alsace. Oui, oui, ici, entre deux zones industrielles, on fabrique l'illusion du cinéma avec plus de 90 000 objets différents. Aujourd'hui, je teste pour vous Ciné-Régie à Geispolsheim. Nous sommes dans une zone d'activité en périphérie de la ville. Assez classique, hein, sauf que sur le parking, on peut apercevoir plusieurs voitures de police qui attendent tranquillement. Intriguant, hein? Et là-bas, j'y retrouve Mickaël. C'est le directeur fondateur de Ciné-Régie. C'est une compagnie d'ici, hein, qui propose à la location des uniformes, des costumes, des véhicules, des armes et même de la décoration pour le cinéma et la télévision. Mickaël m'accueille avec un super sourire et une phrase plutôt rassurante. Tu verras, ici, tout est faux, mais tout doit paraître vrai. Et il n'a pas tort, hein? En poussant la porte de l'immense hangar, je comprends que je viens d'entrer dans un monde littéralement parallèle où se mêlent des uniformes à perte de vue. Police nationale, gendarmerie, pompiers, militaires, chaque uniforme correspond à une époque précise. Une couture, un écusson, une nuance de bleu, tout compte parce qu'un détail faux peut ruiner littéralement la crédibilité d'une scène. Alors comme le veut la chronique, j'ai évidemment tenté d'en porter un, mais je découvre immédiatement un problème. Oui, marcher avec assurance quand on porte un uniforme officiel, ça ne s'improvise pas. Non, je ressemblais davantage à un agent de sécurité un peu paumé plutôt qu'au commissaire Boulin, si vous voyez ce que je vais dire. On poursuit en changement littéralement d'ambiance, hein. Place aux fusils, aux flingues et autres lance-roquettes. Méga impressionnant. Mais Mickaël insiste, hein. Toutes les armes sont neutralisées ou adaptées pour le cinéma. Ah oui, ici on rigole pas avec la sécurité, hein. Elle est maximale pour une illusion absolument totale. Et je vous le confirme, ici, on n'est pas avec des petits jojos en plastoc. Non. Et Mickaël a déjà fourni des tournages de films assez balèzes, hein. Si je vous dis Fury avec Brad Pitt ou encore Sherlock Holmes avec Robert Robert Downey Jr. et même le film Les Rivières Pourpres.
4: La classe quand même. Hein.
3: Cinérégie peut même livrer ses véhicules et ses équipements sur des tournages partout en France et même en Europe. Alors je vous laisse imaginer la scène, hein, lorsqu'il y a un contrôle routier disons banal, la tête de l'agent quand il réalise que le véhicule de police n'est pas un officiel et qu'à l'intérieur on y trouve un bazooka, 10 mitraillettes et 12 fusils à pompe. Et heureusement, hein, avec l'attestation très spéciale que présente Michael, ah bah tout est réglé. Hein. Mais il faut le dire, la scène reste quand même très cocasse. Comme quoi, à Geispolsheim, on peut vivre un polar sans même commettre de délit.
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0: puis par leurs fils Jean et Pierre, et enfin par leur petit-fils Michel, qui s'est installé depuis quelques années à Ouche près de Rouen, et maintenant son fils César. Vous avez remarqué comment je dis Rouen en une syllabe plutôt que Roanne en deux syllabes? C'est comme ça qu'on y dit dans la région. Donc vous l'avez compris, la gastronomie c'est important, c'est number one. Les gens aiment bien les douceurs aussi, hein. La région rouennaise, c'est la terre où l'on a fait la vraie papillote, celle qui est faite chez Révillon au Coteau. Ça va être de saison. Et puis, nous avons la praluline, une brioche au beurre et aux pralines roses, créée par Auguste Pralu en 1955. Au fait, la pâtisserie et chocolaterie Pralu, c'est bien d'origine rouennaise, même si on en trouve un peu partout aujourd'hui, et même si les Lyonnais tentent de se l'approprier. Non, les gones, Pralu, c'est rouennais. Les pralulines, ils en font tellement qu'il faut qu'ils prennent très tôt le matin. Prendre, ça peut vouloir dire embaucher, commencer le travail dans le parler rouennais. Alors, attention quand même avec les papillotes et les pralulines, hein, si vous avez une chemise blanche, parce que vous pouvez vous faire une catole, c'est-à-dire une tache. Par contre, après avoir mangé, vous aurez la caisse. À d'autres termes, vous serez en forme. Les ch'tis, ils adorent. Oui, à Rouen, on parle volontiers de ch'tis pour désigner les enfants. Ne pas confondre avec le ch'timi du Schnorr. Un événement incontournable de la région rouennaise, c'est Rouen Table Ouverte, RTO pour les intimes, dans lequel gastronomie et spectacle vivant se rencontrent pour le plaisir des papilles, des yeux et des oreilles. Un autre grand rendez-vous, c'est le Salon de la Gastronomie, organisé par le comité des fêtes au Coteau et qui se tient depuis quelques années dans la grande salle du Scarabée à Riorges. On y propose le meilleur de la production d'une centaine d'exposants et leur savoir-faire. Et même si ça pleut, et si la pluie vous y craignez, comme on dit volontiers à Rouen, c'est-à-dire si vous n'aimez pas ça, vous serez bien à l'abri au Scarabée. Au Scarabée, on peut s'étendre, mot du patois rouennais qui veut dire se réchauffer. Voilà, voilà.
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1: L'oreille de Sam Berda fait des merveilles depuis 2016. Il s'occupe de masteriser les albums de vos artistes préférés ou encore de s'occuper du son de leur vinyle. C'est un travail précis et unique en Moselle. Bonjour Sam.
2: Bonjour Jérémy.
1: Vous avez commencé par des études dans des domaines très différents avant de tourner vers la musique. Comment cette transition s'est-elle opérée ?
2: Effectivement, ouais, différentes études, même que je dirais avortées. Puis après, j'ai travaillé pas mal d'années en restauration, en faisant de la musique à côté en fait. Et puis, c'est des concours de circonstances et d'opportunités qui ont fait qu'à un moment, j'ai eu la possibilité de me lancer comme producteur et mixeur en musique électronique en essayant de produire d'autres personnes. Et puis, petit à petit, à transitionner vers le mastering par intérêt et puis par opportunité et par demande aussi des clients simplement.
1: Est-ce qu'on peut expliquer ce qu'est le mastering à nos auditeurs qui sont pas forcément dans le milieu de la musique ?
2: Pour faire simple, c'est la dernière étape entre la production de la musique et sa distribution ou la fabrication des disques si on parle d'un support physique.
1: Vous avez l'occasion de travailler avec des artistes de renommée comme Cœur de Pirate, Gims, Lio, Claudio Capeo. Vous êtes occupé de masteriser le tout premier vinyle qui sert ensuite pour le pressage commercial. Comment ces collaborations ont pu voir le jour ?
2: Pour ces artistes-là, je fais ce qu'on appelle donc le master vinyle. Donc c'est le disque témoin qui est ensuite dupliqué pour le pressage et puis la vente des disques comme on les connaît, qu'on achète chez soi. Moi, j'ai pas contact directement avec ces artistes-là, je travaille beaucoup
1: avec les maisons de disques.
2: Les maisons de disques, ouais.
1: Quelle est votre méthode, Sam Berda, de travail pour faire ressortir l'âme de la musique d'un artiste ?
2: Je pense que ça passe beaucoup par énormément d'écoute de musique déjà, de manière générale, être un peu curieux de choses différentes et il faut savoir mettre ses propres goûts et je dirais même de manière plus générale
1: de côté,
2: de côté et essayer de comprendre les intentions de l'artiste et les sens, puisqu'au final, nous, on est des techniciens, des artisans au service d'artistes et c'est pas du tout l'inverse, quoi.
1: Il y a de plus en plus d'artistes qui font appel à l'intelligence artificielle pour la création de morceaux. Qu'en pensez-vous ? Et est-ce que vous trouvez que votre métier est en danger ?
2: Pour la partie purement créative, je reste assez dubitatif pour l'instant avec tout ce que j'ai entendu, mais bon, j'imagine qu'il en faut quand même pour tout le monde. Pour ce qui est de mon métier, je me sens pas du tout en danger pour l'instant. C'est-à-dire que ce sera peut-être des outils pour
1: perfectionner,
2: humain, pour gagner du temps sur certaines tâches répétitives. Mais tant que les outils IA sont dépourvus de sensibilité, bah justement, aller comprendre l'essence d'un morceau et mettre en avant des fois ses imperfections parce que c'est ça qui fait que c'est joli, on n'y sera pas, quoi.
1: On souhaite longue vie à The Wall, votre studio de mastering, et puis bonne route pour la suite, Sam Berda.
2: C'est gentil, merci beaucoup.
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4: Arnaud Fromage est avec nous chaque matin, c'est l'heure de la nécessaire minute comtoise. Mon cher Arnaud, bonjour.
5: Bonjour.
4: Du côté des radars, il y a des petites surprises, on donne vraiment des drôles de noms aux choses, parfois, chez nous en Franche-Comté.
5: Oui, et en voici un nouvel exemple. Alors, petite mise en situation, vous êtes en voiture, vous venez de Belfort et vous roulez en direction de la chapelle sous Rougemont. Bref, vous êtes sur la départementale 83, vous passez de nez avant d'arriver à Rop. Là, vous passez devant la mairie, sur l'avenue Charles de Gaulle, il y a Céline Coiffure, mais vous continuez. La petite patte d'oie à la Vermenoncourt, vous restez sur la route principale et vous avancez encore un petit peu. Il y a les jolies maisons typiques là sur le côté et c'est là, dans le virage, qu'il faut freiner tout simplement parce qu'il y a un radar.
4: Bon, pas mal la petite balade là autour de Belfort, je vois pas vraiment où voulez en venir, Arnaud ?
5: Eh bien, exactement à cet endroit précis, là, sous le radar, en face de la boîte aux lettres. Parce que ce n'est pas n'importe quel radar. C'est celui qui est surnommé le radar Johnny Hallyday. Mais alors, pourquoi, allez-vous me demander, maintenant que j'ai réussi à capter votre attention ?
4: Eh bien oui, pourquoi le radar de Johnny Hallyday, Arnaud ? Oui.
5: Pour comprendre, il faut remonter à février 1970. L'idole des jeunes a donné la veille un concert à Strasbourg et doit se rendre à Besançon. 3000 personnes l'y attendent et il est 18h passé. dans la DS Palace Citroën qui roule à fond parce que, bah, années 70. Il y a donc Johnny Hallyday et Sylvie Vartan, mais aussi Mickey Jones, le guitariste de Johnny, Jean Ponce, son manager, et Sacha Rull, son secrétaire. On est en février, il fait nuit, il fait froid, il y a du verglas et ça roule vite. Bref, Johnny perd le contrôle de sa voiture. Il glisse et se retrouve dans le fossé. Alors il parvient à reprendre le contrôle de son véhicule, parce que, ne l'oublions pas, Johnny Hallyday est un pilote, mais malheureusement, il y a un bloc de béton qui bloque le fossé et la voiture finit par s'y écraser. À bord, Johnny et son guitariste n'ont rien, mais son secrétaire et son manager sont blessés. Sylvie Vartan, elle, a carrément traversé le pare-brise, elle a le visage en sang. En 1970, la ceinture de sécurité est censée être obligatoire, mais dans les faits, personne ne la met vraiment. Les voisins viennent au secours des blessés, alors au départ, ils avouent ne pas vraiment avoir reconnu Johnny et Sylvie Vartan parce qu'ils sont sous le choc, et les blessés sont conduits à l'hôpital de Belfort. Johnny s'empare du téléphone d'un riverain pour annoncer qu'il n'y aura pas de concert à Besançon ce soir-là. Sylvie Vartan, elle, s'exile quelques mois à New York dans une clinique de chirurgie esthétique où elle subira des dizaines d'opérations de reconstruction pour effacer les traces de l'accident. Alors voilà pour la petite histoire. Et c'est donc dans ce même virage, toujours à la sortie d'Europe et toujours aussi dangereux, qu'a été installé en 2019 un radar, le radar Johnny Hallyday, pour nous rappeler que, star ou pas, il ne faudrait pas oublier de...

0: radar Johnny Hallyday. Voilà, on sait désormais où il est grâce à vous, Arnaud Fromage, pour la nécessaire minute comptoise. Vous menez les enquêtes dans tous les sens et vous nous faites revivre avec un superbe podcast La vie incroyable de Paul-Émile Victor, un jurassien qui, pour sa première expérience et sa première expédition, est parti au Groenland. On a entendu le premier épisode jeudi, à partir de 10h. Et le numéro 2 est déjà disponible en ce moment sur l'application ICI. Vous allez véritablement découvrir ce qu'a enduré l'équipe autour de Paul-Émile Victor, une équipée qui a été véritablement sans danger, mais ô combien importante pour l'avancée de la science. Un podcast passionnant avec vous, mon cher Arnaud Fromage. Je vous dis à demain.
1: À demain.
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1: Bonjour, je m'appelle Julien Patrick Escos, mais on me surnomme Papy Cocos. C'est un surnom qu'on m'a donné quand j'étais plus jeune, à l'époque j'avais 14 ans, et c'est une amie d'école qui m'avait donné ce surnom. Et j'ai mon fils qui s'appelle Cocos.
2: Cet homme d'une soixantaine d'années est un médocain, amoureux de sa terre, de son phare. Il se souvient d'un monument laissé à l'abandon durant son enfance, la base du bâtiment, envahie par les ronces et les herbes. Aujourd'hui, le phare de Richard est restauré, il se visite, l'enfant du pays est même devenu le gardien du phare. Cocos, qui d'ailleurs a plus un look de corsaire que de gardien.
1: Oui, oui, tout à fait. Parce que bon, quand les enfants viennent, ils me voient avec mon bandana, je suis le pirate.
2: Alors justement, comme les gosses, comme les gamins, comme les drôles, ici, nous allons visiter ce phare.
1: Oui, mais bon, il est pas grand.
2: Il est pas grand, mais on le voit.
1: Oui, mais bon, j'avais ma collègue Aurélie qui a travaillé avec moi cet été, comme elle disait, c'était son petit phare.
2: Quelles sont ses dimensions exactement?
1: 16 mètres de haut.
2: Et quelle est son histoire? Pourquoi a-t-il été construit ici, juste en bordure de l'estuaire de la Gironde?
1: Et apparemment, autrefois, il y avait un arbre qui est tombé. Les pêcheurs, avant, se fier à l'arbre. Et après, ils n'avaient plus aucun repère. Ils ont fabriqué ce phare à la suite.
2: Tout est lié à un arbre, c'est fou quoi.
1: Voilà, au départ, c'est un arbre.
2: On va rentrer, vous avez un trousseau de clés qui vous sert à quoi? À ouvrir le phare, tout simplement?
1: À ouvrir le phare. Caline! Caline! Caline!
2: Et Caline, c'est votre chienne donc?
1: Oui, oui, c'est ma chienne. Ça fait 3 ans, comme un mois, qu'elle vit ici.
2: Ah ouais, dans le phare alors, du coup?
1: Ben, elle vit dans l'appartement à côté, oui, avec moi.
2: Elle garde bien le phare ou pas?
1: C'est plutôt la gamelle.
2: Où va-t-on là?
1: Je vais vous faire visiter mon chez-moi, là où j'habite, là où je vis tous les jours, enfin, où je dors le soir. C'est là où je passe mes journées.
2: Un bâtiment qui est collé au phare. Ah oui, il y a la cuisine en face.
1: Et à côté, j'ai mon salon. J'ai même la télé, j'ai tout ce qu'il faut.
3: À 7 ans.
1: Je vais sur ICI, parce que bon, les autres chaînes ne me plaisent pas trop.
2: La 3?
1: Voilà, c'est ça.
2: Comment vit-on à l'intérieur d'un phare?
1: Non, après c'est une habitude, on m'appelle l'ermite un peu. J'aime bien la tranquillité, donc bon, l'hiver, moi ça me dérange pas.
2: Aline. Nous quittons le local personnel du gardien. Il nous emmène à présent visiter le musée et le phare en lui-même.
4: Aline.
2: Changement d'ambiance, autant à l'extérieur, il fait très beau, autant quand on rentre à l'intérieur, ça résonne avec, pour commencer, la première pièce qui est un musée.
1: On a des pièces, que des photos, que des personnes du coin nous ont données. Enfin, on donnait à l'époque à l'association.
2: Ce phare avec la pièce d'à côté, votre local, c'est chez vous, c'est votre maison.
1: Mais c'est chez moi, et puis moi je l'ai toujours connu. Donc après.
2: Quel est l'endroit que vous préférez?
1: Moi, le carré.
2: À proximité du phare.
1: À proximité du phare. Même.
2: Et c'est pas le phare en lui-même?
1: Si, j'aime bien le phare, mais bon, je monte pas en haut, j'y monterai pas tous les jours.
2: On peut y aller là?
1: Bien sûr, on peut y monter, oui.
2: Donc forcément, il y a un escalier en colimaçon. Il y a combien de marches au total?
1: 63.
2: Alors, vous savez qu'il y a une légende qui dit qu'il y a plus de marches à l'aller qu'au retour. Mais... Et vous savez pourquoi? C'est parce que c'est plus facile à descendre qu'à monter.
1: Il y en a qui descendent et il y en a qui arrivent à nous trouver 72 marches.
2: On a presque le tournis, hein?
1: Oui.
2: Cocos, gardien du phare de Jodignac et Loirac, va reprendre les visites à partir du mois de mars prochain. En attendant, il se contente de profiter d'un cadre exceptionnel.

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2: C'est l'heure de Décibel, toute l'actualité musicale avec ce soir. Vous n'êtes pas prêts. Ah, les ados des années 80-90 et les aficionados du gaming rétro auront reconnu la musique d'un classique du jeu vidéo, Super Mario. Et oui, comme au cinéma et les bandes originales de films, les musiques de jeux vidéo ont leur histoire, leur mode, leur star, leur budget, leur studio dédié. Un univers musical à part entière que vous allez pouvoir découvrir grâce à la grande expo Video Games and Music à la Philharmonie de Paris jusqu'à la fin de l'année. Le co-commissaire de cette expo, Jean Z, est ce soir notre invité.
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2: Salut à toutes, salut à tous et bienvenue dans Décibel. Merci de nous avoir choisis pour passer votre mercredi soir. Qu'est-ce qui vous attend les amis? L'anniversaire du jour extrêmement réjouissant, c'est celui de Stevie Wonder. On l'écoutera donc à la fin de l'émission. La découverte, alors que j'aurais dû vous passer la semaine dernière. Et puis on avait été bavard avec l'invité et puis on n'avait pas eu le temps. Donc c'est ce soir que je vous fais découvrir Metro Verlaine, un duo rock que vous allez adorer, qui en plus chante en français, à découvrir donc tout à l'heure. On ira faire un petit tour aussi à Vienne avec Sissi Impératrice alias Laurent Petit-Guillaume, notre envoyé spécial à l'Eurovision. Ça y est, il est arrivé, il a déjà plein de potins, des coulisses, il a croisé la délégation française, il va vous tenir au courant de ce qui se passe à l'Eurovision. Ce sera dans la deuxième partie de l'émission. Et là, courons à la Philharmonie de Paris, redécouvrir, ou même découvrir pour celles et ceux qui ne s'y étaient jamais intéressés, ces fameuses musiques de jeux vidéo. Jean Z, bonsoir.
4: Bonsoir.
2: Bienvenue dans Décibel. Je vais être tout de suite très transparente avec les auditrices et les auditeurs. On a fait de la radio ensemble au siècle dernier. Ce qui veut dire qu'à tout moment, je ne pourrai plus vous voyer. Et des vieux réflexes, voilà, des vieux réflexes vont revenir. Et peut-être je vais dire, oh, ça fait trop plaisir de te voir, Jean Z. On a fait de la radio ensemble sur Le Move. Vous avez aussi été chroniqueur sur France Info. Donc voilà, beaucoup de radio. Mais vraiment, votre truc depuis ces dernières années, c'est les jeux vidéo. Vous avez déjà été commissaire d'expo autour du jeu vidéo en 2017 à Paris, en 2019 à Saint-Etienne, en 2022 à Montpellier. Et vous avez écrit 6 bouquins sur le sujet, notamment Art et jeux vidéo en 2018. Et puis Il était une fois le jeu vidéo aux éditions Les Arènes en 2024. L'expo donc qui s'appelle Video Games and Music, jeux vidéo et musique en bon français. Ça a commencé le 2 avril, c'est jusqu'au 1er novembre. Donc ça laisse à nos amis tout le temps de s'organiser pour passer par Paris pour voir cette expo. C'est la plus grande qui ait jamais été faite. Ça n'a jamais existé avant.
4: Sur la musique, non. La musique, je pense que c'est même la première. Vraiment d'importance. En tout cas, on a 2 ans et demi de travail. Puis c'est la Philharmonie de Paris. Alors, quand la Philharmonie, alors pour celles et ceux qui ne connaissent pas, c'est un très très beau bâtiment. Voilà, une superbe architecture. Où ils font plein d'ateliers pour les enfants. Il y a une énorme salle de concert classique et absolument magnifique. Ouais. Et un lieu qui fait musée. Donc ils font plein de choses. Et donc ça met un coup de tampon, en fait.
2: Oui.
4: En gros, ça dit, bon ben voilà, la musique de jeu.
2: C'est de la vraie musique.
4: Ça, nous aussi, on l'aime bien. Et c'est bien. Et c'est cool, voilà. Donc
2: mais oui, mais alors c'est vrai, c'est important de le dire. Il y a eu une grande expo sur le reggae, une autre sur David Bowie, sur John Lennon, sur le métal, sur le hip-hop. Là, ce sont les musiques de jeux vidéo. Donc oui, c'est de la musique. Et c'est bien de commencer par ça, parce qu'en fait, c'est vrai que nous, si on a nos souvenirs de Street Fighter à la borne d'arcade en 1987. Attends, ça y est, j'ai choisi mon perso. C'est un bonheur, mais est-ce que c'est de la musique, ça, déjà, Jean Z?
4: Oui, c'était de la musique, parce que sur Street Fighter, donc la borne, il faut savoir qu'il y avait des limitations techniques absolument incroyables, donc il faisait bien ce qu'il pouvait. Souvent, d'ailleurs, les compositeurs étaient des ingénieurs, enfin, en gros, des codeurs, parce que pour
2: C'était les informaticiens qui faisaient la musique.
4: Pour mettre de la musique là-dedans, il fallait vraiment, vraiment... Aujourd'hui, c'est plus vraiment le cas. Enfin, il y a une partie logicielle qui est plus cool. Bah voilà, la vie avec des logiciels, c'est devenu plus sympa aujourd'hui qu'hier. Ça, voilà, je vous apprends rien. Et bah, à l'époque, c'était pareil, mais seulement il y avait très, très peu. Voilà, ils avaient un millième de smartphone, quoi. Voilà, et fait de la musique. Alors que tous les autres développeurs voulaient mettre de l'image. Donc, ils bourraient toute la machine d'image. Et puis, tiens, voilà, il te reste le petit coin en carré derrière pour faire la musique. Donc, oui, c'est de la musique. À tel point que d'ailleurs, il y a certains, comme Yuzo Koshiro, qui est devenu, qui était un compositeur japonais, qui a fait des musiques de Street of Rage 2, et qui est devenu une icône dans l'électro lettres françaises, par exemple, parce qu'il a fait des concerts, et sa musique est incroyable. Ce qu'il est arrivé à faire, voilà, sur des toutes petites consoles, toutes petites machines, c'est absolument incroyable. Et aujourd'hui, c'est reconnu parce qu'on, voilà, on s'aperçoit que, voilà, il y avait une difficulté à faire de la musique et que cette musique, elle est restée imprimée en nous. Mais c'est ce que vous disiez. C'est-à-dire que comment se fait-il que cette musique-là, soit resté en nos mémoires, et même pour celles et ceux qui n'y jouent pas, parce que c'est ça qui est le plus incroyable.
2: C'est ça. Voilà. Et c'est la force. Vraiment,
4: c'est la force de cette musique, et c'est la force de cette musique de ce temps-là, voilà, parce qu'elle a changé, mais de cette époque-là.
2: Alors on apprend que sur la première console. En 1972, il n'y avait pas de son, non. Par exemple. C'est dire à quel point ce que dit Jean Z est vrai, c'est qu'au départ, c'était vraiment pas une priorité. Ouais,
4: c'est exactement, mais c'est resté une non-priorité depuis, pendant longtemps, des décennies. C'est-à-dire qu'au début, il n'y avait pas de son. Voilà, elle s'appelle la Magnavox Odyssey, elle sort aux États-Unis, puis elle connaît un certain succès, mais il n'y a pas de son. Voilà, il n'y a pas de son, il n'y a pas la place, c'est tout. De toute façon, il n'y a même pas de processeur, il n'y a pas digne de ce nom, il n'y a quasiment rien. Voilà, pour mettre de la couleur, on met des calques sur le téléviseur, hein, c'est réel. Donc voilà, on est vraiment au minima. Enfin, c'est une période du muet que, voilà, on est en 72, donc on ne va pas connaître une période muette comme l'a connu le cinéma. Voilà.
2: Oui, ça va être beaucoup moins.
4: Ça va être quelques mois, et puis il va y avoir un pong, et puis il y a du son, et puis voilà, c'est fini. Déjà, on a un peu de sound design, même si c'est un peu crispant.
2: Oui, le son de pong, voilà. Je ne l'ai pas mis d'ailleurs ce soir, je me suis dit le pays va assez mal. Je ne vais pas vous mettre pong. Voilà. Mais oui.
4: Relevons la France. Mais voilà. Donc, mais le son, oui. Et d'ailleurs, quand le grand patron est allé voir Alcorn, c'est l'ingénieur qui a fait pong, il a dit ouais, je veux un son comme un Flushing Meadow, comme un Roland Garros. Voilà ce qu'il a
2: fait.
4: Voilà, c'est ça. Voilà ce qu'on pouvait faire à l'époque. Et encore en trifouille. Parce que c'était un électronicien de génie, en trifouillant dans la machine pour essayer de trouver des fréquences sonores capables de produire le son Pong.
2: Après, il y a eu donc les fameuses bornes d'arcade, on en a parlé, avec Street Fighter entre autres, où là il y avait quand même un certain type de musique. Et puis, on a eu aussi dans nos consoles à la maison, les premiers jeux, je pense à la NES, où on pouvait jouer à Super Mario, et où là, en fait, la musique changeait selon l'ambiance. Il y avait Mario tout content. Il se balade, des champignons, des étoiles, et puis après il arrive dans le château qui fait peur. Autre grand moment de la musique à l'époque, au début, Tetris, on pouvait choisir la musique A. Qui donnait envie de buter un chat, du coup on passait à la musique B. Qui était pire en fait.
4: Ouais, je pense qu'on revenait à la A très vite.
2: Et on revenait à la A très vite. Donc en fait, entre le moment au début des années 70 où il n'y a pas de son, et ensuite quand on arrive dans les années 80, fin des années 80, on peut commencer à faire des choix. Finalement, ça a évolué très très vite. Et c'est devenu un peu comme une musique de film, ça accompagne ce qui se passe à l'écran. C'est-à-dire que non seulement il y a du son, non seulement il y a de la musique, mais la musique s'adapte aussi à ce que fait le joueur.
4: Exactement, c'est ce qui différencie finalement la musique de cinéma, qu'on connaît toutes et tous, et la musique de jeu, c'est-à-dire que la musique est adaptative. L'exemple de Super Mario est frappant parce que dans Super Mario, le Koji Kondo, qui est le compositeur, il utilise un truc qui est utilisé chez Disney, c'est-à-dire que Disney remplaçait le bruitage par des sons musicaux. Voilà, le son devenait une espèce de, voilà, on pouvait mettre une harpe, un coup de violon, etc. Donc voilà, le son devenait de la musique, le bruitage devenait de la musique. Et ben chez Super Mario, vous avez exactement la même chose. Et du coup, quand on joue à Super Mario, on intervient dans la musique. Les bruits interviennent et se mêlent à la musique de manière gracieuse et on ne le voit pas. Et en fait, donc on a tout un espace comme ça dans l'exposition où on explique voilà la musique de Super Mario, comment finalement elle s'adapte, comment finalement le joueuse et joueur deviennent un peu aussi compositeurs de la musique quelque part. Voilà. Vous n'aurez pas la même expérience que votre voisin. Voilà. Expérience musicale.
2: Mais oui.
4: Non seulement expérience de jeu mais aussi expérience musicale.
2: Alors Jean Z, vous êtes co-commissaire de cette expo, je l'ai dit, avec Fanny Rebillard qui est les musicologues et archiviste numérique, tous les deux. Donc, vous avez bossé 2 ans et demi, vous m'avez dit. En vrai, la masse de thèmes à aborder était énorme. Il a fallu faire des choix. Donc voilà, Super Mario évidemment est là, Final Fantasy aussi. Enfin, il y a évidemment des incontournables, mais ça a été compliqué de faire ce tri.
4: Oui. Oui,
2: comment vous avez fait ?
4: Parce que quand on vous dit oui, bon bah vous avez 50 ans d'histoire à résumer, 50 ans d'histoire de ce que vous voulez.
2: Oui.
4: Bah vous vous dites ah oui, en 800 mètres carrés, c'est pourtant assez grand,
2: mais
4: en fait ça devient tout, ça, oui, surtout à Paris et au prix des loyers,
2: madame. Mais
4: voilà, d'un coup ça devient tout petit en fait. Voilà, ça devient tout petit parce qu'on se dit mais qu'est-ce qu'on va raconter, par quel fil on prend, etc. Donc on voulait raconter quand même une histoire au début, donc on s'en tient vraiment au début de l'exposition. On se dit on reste dans les années 70 puis 80, 90 et à ce moment-là, mais comme dans l'histoire de la musique de jeux vidéo, tout explose. Voilà, en fait, la scénographie devient un univers de jeux vidéo, c'est-à-dire qu'on appelle ça dans le jeu vidéo un monde ouvert. Alors, c'est quoi un monde ouvert? Ben, en gros, il y a une porte qui s'ouvre au début du jeu, il y a un grand panorama, et puis on vous dit, ben, vous pouvez aller à droite, à gauche, tout droit, ben, faites bien ce que vous voulez. Là, vous êtes là, bon, ben mince, ben, qu'est-ce qui se passe si je vais à droite, à gauche, etc. Ben, là, c'est la même chose, et on va découvrir des thématiques différentes des années 90, 2000, 2010. On rencontre l'électro, notamment, avec des musiques de Prodigy, notamment, ou des Chemical Brothers, mais des choses beaucoup plus calmes, comme la musique traditionnelle qu'on a écoutée avec une Game Boy géante.
2: Et on fait jouer
4: Tetris. Voilà. Et du coup, en copiant finalement le monde des jeux, on a réussi à trouver une scéno, un parcours, une visite qui soit un peu comme celle ce qui se passe dans les jeux vidéo. Et du coup, je pense que les visiteurs qui ne connaissent pas vont être un peu perdus, mais vont se dire, bon, ok, je joue le jeu.
2: Oui, voilà,
4: l'exploration est récompensée dans cette exposition. Ouais. Donc on va trouver une salle sur Sonic, Super Sonic, bah ok, on va y jouer. Ah ok, on va trouver une salle sur l'électro, elle est vachement bien, etc. Donc voilà, et d'ailleurs il y a plein de Easter eggs, il y a des bonus cachés aussi dans l'exposition.
2: Comme dans les jeux, il y a des passages secrets.
4: Exactement. Et donc ça a été 2 ans où il a fallu ça pour que la Philharmonie, parce que c'est un travail collectif. Voilà, c'est un vrai travail collectif. Il y a Fanny, il y a moi, enfin il y a tous les autres et toutes les autres. Et du coup c'est un peu une rencontre. En fait c'est marrant parce que c'est une rencontre. Un peu des non-joueurs et des joueurs. Voilà. Ouais. Nous, on est plutôt joueurs avec Fanny, donc on joue beaucoup. Et puis eux, ils sont plutôt non-joueurs, mais très curieux. Et donc, du coup, il a fallu aussi dialoguer, leur faire comprendre, etc. Donc, c'est pour ça qu'on a voulu une expo pour tout le monde. C'est pour pas exclure quand même toute cette partie de gens qui n'y connaissent rien ou qui ont lâché. Hein, parce que
2: oui,
4: c'est aussi beaucoup ça.
2: On peut lâcher à la fin du collège.
4: Ouais, c'est ça, exactement.
2: Ça a commencé le 2 avril et c'est jusqu'au 1er novembre. Video Games and Music à la Philharmonie de Paris. Vous allez y croiser alors un grand moment, un grand pivot, j'ai l'impression, de la musique de jeux vidéo. Mais Jean Z, ne vous en faites pas, compter sur lui, va me dire si je dis une bêtise. Grand Theft Auto, GTA, il me semble que c'est un pivot parce que là, un peu comme dans les bandes originales de films de Tarantino, Grand Theft Auto propose, donc on joue à conduire une bagnole, mais alors vraiment comme un cochon, on conduit très mal, on veut tuer des gens, et on a un autoradio, et on a 9 radios au choix.
4: Ça c'est vrai.
2: Ah ça c'est quand même une dinguerie, ouais, ça c'est un vrai pivot. Et
4: qui s'est inspiré d'un jeu qu'on n'a pas pu présenter non plus, ça s'appelle Outrun de Sega. Outrun, c'est un jeu de console, hein, de salle d'arcade, où on conduisait une bagnole, c'était le rêve américain, hein, donc c'était un conducteur, il a une blonde assez côté, et voilà, on est à fond la caisse sur la highway, ok, super, et les musiques sont incroyables, et il y a 6 morceaux dans l'autoradio.
2: D'accord.
4: Du coup, Grand Theft Auto a récupéré cette idée, mais on a fait... on a fait le pendant moderne de ce qui se passe quand on fait de la musique de jeu et qu'on va mettre de la musique enregistrée dans Avengers, voilà, dans un Walkman des Avengers, on va mettre un certain son. Bah là aussi on va prendre des sons, mais un peu comme Blur, et le son tout de Blur qui est absolument incroyable, s'est fait connaître, a été popularisé en partie grâce à FIFA, grâce à l'écran titre de
2: un
4: FIFA
2: jeu de foot,
4: c'est un jeu de foot, c'est une simulation de foot, sauf que tout le monde, tous ceux hein, qui ont joué à ces FIFA des années 90-2000 se rappelle de Blur, de Song 2 via ça. Et donc il y a beaucoup de morceaux de hip-hop, de rock aussi, hein, d'ailleurs, de country, parce qu'ils mêlent plein de choses.
2: Ah, dans GTA, il y a tout. Hein.
4: Voilà, exactement. Ouais. Qui se sont imprimés dans les mémoires des joueuses et des joueurs grâce à GTA.
2: Ce qui fait qu'en 2001, dans GTA 3, vous pouviez jouer en écoutant Toto Africa. Alors je vous propose de rentrer dans le jeu vidéo, un peu comme dans l'expo Video Games and Music. Jean Z est notre invité, on va continuer à parler de ces musiques de jeux vidéo et de ce qui se fait maintenant. C'est de la vraie musique classique.

0: Grand Theft Auto, GTA 3, voilà, si vous voulez. C'est sur la radio classique des années 80. Vous écoutez Décibel et on parle avec Jean Z, qui est le co-commissaire de cette grande exposition de la Philharmonie de Paris, pardon, Video Games and Music, jeux vidéo et musique. Je vous soupçonne d'avoir mis le nom de l'expo en anglais parce que vous supportez pas les gens qui écrivent jeux vidéo et qui mettent un S à vidéo.
1: Ça, c'est vrai.
0: Je sais que c'est vos pires ennemis.
1: C'est vrai, hein, qu'au pluriel, ouais, le vidéo ne prend pas de S, mais effectivement, il y a la, la Vox Populi qui, voilà, voilà, j'essaie de combattre quelque chose qui est imbattable, c'est la Vox Populi.
0: J'aime bien, c'est ce petit côté, on se bat contre les moulins avant, mais ça fait du
1: voilà,
0: bien.
1: Voilà, c'est ça.
0: Donc, les jeux vidéo, pas de S. Voilà. Merci les enfants. En vrai, pourquoi c'est en anglais le titre?
1: Parce qu'on dit VGM en anglais. Voilà, la vidéo, parce que, voilà, au bout d'un moment, la musique de jeux vidéo, ça devient long à dire.
0: C'est un peu long, j'avoue.
1: Voilà, c'est un peu relou. Et donc, du coup, pour les anglais, bon, ben, les acronymes, ils aiment bien aussi les acronymes, comme les français, mais voilà. Celui-là, on l'a pas, celui-là, mais eux, ils l'ont, c'est VGM.
0: VGM.
1: Et donc, VGM est devenu Video Game and Music, et je trouve que ça colle très bien à l'exposition, c'est-à-dire que, voilà, on explore les rapports de la musique et des jeux vidéo. Voilà, c'est pas une histoire de la musique des jeux vidéo avec une histoire extrêmement poussée et, du coup, technologique, parce qu'on aurait été obligé de passer par beaucoup de techno, de machines, beaucoup de logiciels pour expliquer comment on intègre, finalement, de la musique dans les jeux, et on est plus dans les rapports, finalement, qu'entretient la musique avec ces jeux au fil du temps. Voilà. Et là, ça nous allait bien, c'était beaucoup plus popu, beaucoup plus pop.
0: Ah ouais. Alors, ce qu'on vient d'entendre, là, c'est donc une chanson qui était déjà un tube, Toto Africa, et qui s'est mis dans un jeu vidéo. Il y a aussi des compositeurs qui sont devenus, vous l'avez dit tout à l'heure, même des grands compositeurs reconnus, et à qui on demande de composer les thèmes des jeux vidéo, comme on pourrait composer le score d'un film à Hollywood. Il y a, par exemple, dans Final Fantasy 6, la musique de Nobuo Uematsu.

0: Dans un autre style, Gustavo Santaolalla, qui avait été le compositeur de la musique de Brokeback Mountain, on lui doit la musique de The Last of Us. Alors comment on passe de tout tout tout tout tout tout à ça, qui est de la belle et grande musique? Vous avez donné un élément de réponse tout à l'heure, c'est l'évolution de la technologie qui fait qu'on...
1: Ah, c'est sûr.
0: Voilà, on a plus de mémoire, plus de place pour les jeux, ça c'est évident. Mais il n'y a pas que ça aussi, il y a quand même un côté psychologique. Intellectuellement, les gens qui vendent du jeu vidéo, qui fabriquent du jeu vidéo, maintenant se disent, il nous faut une musique.
1: Oui, exactement. Il y a eu un changement, c'est-à-dire que cette musique est devenue, à partir des années 90 déjà, hein, Nintendo, Sega, ils disent, on va quand même, dans le marketing, on va quand même dire qu'il y a du Dolby, de la stéréo. Enfin voilà, même si ça prend pas beaucoup de place dans la machine en réalité,
0: ouais.
1: Mais on va quand même le dire et on va quand même essayer de montrer que le son, c'est marrant parce que Nintendo a une image aujourd'hui très polie, enfin en tout cas très familiale.
0: Oui.
1: Et à l'époque, dans les années 90-2000, il y avait des pubs ultra grunge, très rock, très rugueuse. Et ouais. Du coup, on se dit ah mais tiens, comment la com a changé. Mais Sega, tout le monde se rappelle, enfin beaucoup en tout cas, les plus anciens se rappellent de ce punk, voilà, qui prenait des roustes aux jeux vidéo et on disait Sega, c'est plus fort que toi. Voilà,
0: bah, oui, c'est
1: et avec un côté extrêmement punk, il arrivait, il était là, il n'arrêtait pas de se prendre des tolls, c'est la machine qui vient. Voilà. Et ça a changé beaucoup quand même avec quelque chose qu'on connaît, c'est le CD. Alors, il n'y a pas que ça, dans les coulisses, on a beaucoup de logiciels. Mais le CD, bah, ça a changé beaucoup de choses pour beaucoup de gens, musicalement, hein, j'entends.
0: Bien
1: et
0: sûr.
1: Même dans le secteur musical. Mais là aussi, avec tout cet espace, on s'est dit, bah, tiens, on peut mettre un orchestre symphonique, mais on peut garder les visuels absolument incroyables.
0: Ouais.
1: Et donc, du coup, est-ce qu'on ne pourrait pas mêler un peu les deux? C'est-à-dire une musique plus ambitieuse encore, c'est-à-dire la musique qu'on entend dans les films, hein, en gros. Mais cette fois, à la manière du jeu vidéo, c'est-à-dire de manière interactive, en impliquant, on va dire, le joueur. Ça a mis un peu de temps aussi, hein, pour que cette interactivité se fasse jour. Mais voilà, effectivement, le CD a beaucoup poussé, le logiciel également. Et effectivement, on arrive aujourd'hui à des qualités qui sont incroyables. Enfin, je veux dire, voilà, on a des orchestres symphoniques. Olivier de Rivière, qui est un compositeur français, qui a fait la musique de Remember Me, c'était il y a une dizaine d'années. Donc, ça se passe dans un Paris futuriste. Le jeu est absolument magnifique. Ça revisite vraiment la capitale. Et on est dans le futur. Enfin, voilà, donc au cinéma, on n'a quasiment jamais vu ça. Et il a fait enregistrer par l'un des plus grands orchestres anglais toute une musique symphonique pour la rescratcher, retravailler, rééchantillonner. On fait pas ça au cinéma, parce que ça a déjà tellement coûté cher.
0: Oui, mais, c'est ça, l'orchestre, on n'y touche plus après.
1: Voilà, mais ouais. Là, il y a une espèce d'impolitesse dans le jeu vidéo. Mais non, mais si, vous allez voir, on fait en futur, etc. Et c'est la musique est absolument touchante aussi, hein, mais aussi incroyable par ce côté un peu osé, quoi. Ce côté, bah voilà, c'est du jeu vidéo, on a le droit, quoi.
0: J'adore. Et donc, en parallèle de cette expo, la Philharmonie organise alors des conférences, mais aussi des concerts, donc, puisque aujourd'hui, partout dans le monde, il y a des gens qui vont dans les théâtres, dans les cinémas aussi, ça se passe pas mal, et dans les salles de concerts, pour entendre des concerts de musique de jeux vidéo. Donc, il y a par exemple un concert Assassin's Creed The Piano Collection, ça sera le 23 juin, toujours autour d'Assassin's Creed, là, il y a carrément un concert avec les images, avec l'orchestre symphonique. Il y a l'Orchestre National d'Île-de-France aussi qui va jouer Final Fantasy. Ça va être bien, ça va être le 25 juin, voilà, à la grande salle de la Philharmonie. Et voilà, donc tout au long de cette expo, il y aura aussi en parallèle des concerts. Alors,
1: ouais, c'est presque le regret, ça, de se dire que ouais. Voilà, bah, la Philharmonie de Paris, elle n'est qu'à Paris. Voilà, on aimerait une Philharmonie de Reims,
0: mais ça dure longtemps.
1: Toulouse,
0: alors on se dit, on a toujours un moyen de passer par Paris d'ici novembre.
1: Et c'est tout le parce qu'on reçoit plein de commentaires. Ah, ça a l'air génial. Si je pouvais être à Paris, etc. Mais effectivement, c'est long. Là, la Philharmonie a bien pensé en se disant bon, on va rallonger, on va faire attention au créneau pour que tout le monde puisse jouer, parce qu'il y a une trentaine de postes jouables. Mais du coup, si c'est blindé, effectivement, les gosses peuvent pas jouer, vous non plus, parce que vous avez quand même envie de vous faire une petite salle d'arcade. Là, c'est plutôt bien pensé. Je trouve qu'ils font bien les choses, c'est-à-dire qu'il y a des créneaux. Et du coup, quand il y a du monde, il y a pas non plus trop de monde. Mais voilà, mais c'est un peu le regret de se dire, la Philharmonie de Paris, il en faudrait plein. Voilà,
0: il en faudrait partout en France.
1: Voilà, exactement.
0: En attendant, essayez de programmer lors d'un passage à Paris la visite de cette expo. Et alors, si vous pouvez faire ça le samedi 27 juin, il va y avoir un grand moment. C'est la Just Dance Experience. Donc, c'est un spectacle participatif et en famille à partir de 6 ans autour du jeu Just Dance. Alors, vous allez nous en dire deux mots, Jean Z, parce que Just Dance, il a vraiment sa place dans l'expo. Mais avant, je vous propose d'écouter une des chansons en français de Just Dance. Alors, il n'y en avait pas des masses. J'ai trouvé le bal masqué Oé Oé de la compagnie créole.
1: Et pourquoi pas, Emilie?
0: J'ai trouvé Papa Outé de Stromae.
1: Oui, tout à fait.
0: Et j'ai trouvé Plastic Bertrand.
1: Très bien.
0: Ça plane pour moi. Répétez vos corrections.

0: vous pouvez le chanter très fort et très faux dans votre douche. Mais avouez que aller à l'expo sur les musiques de jeux vidéo et taper votre meilleure choré sur Ça plane pour moi,
1: épuisante,
0: de Plastique hein, Bertrand, choré, ah bah ça va très très vite.
1: Hein. Ah, c'est ça, voilà, ça, faut sautiller, ouais.
0: Donc Just Dance, c'est un des jeux mis en avant et ça fait partie des espaces jouables de l'expo de la Philharmonie de Paris. Il y a 29 jeux en tout, hein, auxquels on peut jouer. Mais celui-là, il est vraiment important.
1: Il a sa petite salle, il est important parce que les jeux musicaux existaient. C'est très populaire. Mais ce qu'a réussi Ubisoft, parce que c'est un éditeur français hein, qui
0: est. C'est français, Just Dance.
1: Just Dance, c'est français. C'est fait à Montreuil.
0: C'est voilà, pour ça
1: en région parisienne.
0: Le bal masqué, ohé ohé. Bravo les gars, dédicace.
1: Après, ils sont très très éclectiques et ils écoutent effectivement plein de choses. Et c'est marrant parce que ce qu'ils ont réussi à faire, c'est-à-dire que dans les jeux de danse, il y a un petit côté simulation. Alors comment, il faut jauger le niveau. Est-ce que c'est un peu haut? On va demander de la simulation à danser vraiment bien et à suivre vraiment les chorés. Bon, ça c'est dans Dance Dance Revolution où avec les pieds, il va falloir suivre toute une série de gestes absolument précis. Alors que Just Dance, pas du tout.
0: Oui. Hein,
1: Just Dance, c'est très permissif. C'est-à-dire que tout le monde peut danser et même de son canapé, normalement, si on est assez malin, on peut quand même réussir à avoir quelques points.
0: Sans se lever,
1: exactement.
0: Oh là là.
1: Mais nous on a fait un truc encore plus fort, mais c'est Ubisoft qui l'a proposé. Je trouve que c'est une idée géniale. C'est-à-dire qu'il y a plus du tout de manette, il y a plus rien. Voilà, on arrive dans la salle, on choisit son morceau et puis on commence à danser. Face à l'écran, il y a pas de points, il y a pas de correct, perfect, etc. On y va, on danse. D'ailleurs, j'ai vu des jeunes filles notamment danser et changer totalement la choré. Il y avait une choré sur l'écran, grand écran, et elle faisait une autre choré qui était vachement bien. Et voilà, donc il peut se passer ça pendant l'exposition. Oui. Et ça, c'est drôle parce que d'un coup, le jeu vidéo devient un peu autre chose. C'est-à-dire que nous, ce qu'on voulait aussi montrer, c'est que cette musique de jeu, elle est très physique finalement.
0: Ouais.
1: Au-delà même des jeux musicaux, il y a quelque chose d'une physicalité, il y a quelque chose du corps. Et c'est peut-être pour ça aussi qu'on les retient aussi bien. C'est que quelque chose se joue au niveau physique. Et on voulait ces parties dansantes parce qu'en plus ça sent incroyable. Voilà, quand on fait une expo et qu'on peut danser, c'est quand même super. Voilà, c'est rare, c'est rare.
0: C'est pas tous les
1: jours. C'est pas chez Matisse que ça arriverait, mais même si on adore Matisse, hein, c'est pas ça le problème. Hein, mais voilà, chez Matisse, il y a moins Just Dance, mais là, vous pouvez la voir. C'est quand même sympa.
0: Video Games and Music à la Philharmonie de Paris, c'est jusqu'au 1er novembre. À tout de suite.
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0: On n'a pas parlé d'argent, donnons les tarifs de cette expo. Non, c'est bien parce que c'est pas cher. Je vais dire du bien. Tarif réduit, 6, 9, 11 euros. Tarif plein, 15 euros. Tout va bien pour aller passer un long et bon moment où on va jouer, chanter et même danser.
1: Donc, et même danser.
0: Voilà. Video Games and Music.
1: Et si à ce que je vois, les gens restent plutôt 2-3 heures parce qu'on a une grande expo. On a aussi une grande projection, un grand écran pour les gens qui ne veulent vraiment pas jouer, qui sont allergiques, mais qui passent un excellent moment et les gens restent. Voilà. Enfin, vraiment, c'est un lieu où les gens restent, donc c'est très agréable.
0: Est-ce que, quand vous avez préparé cette exposition, Jean Z, avec Fanny Rebillard, est-ce que vous avez pensé aux gens pour qui la musique de jeux vidéo, c'est ça ?

0: Pac-Man, baby. Voilà. Est-ce que si on n'y connaît vraiment rien, ou si on a de très très vieux souvenirs des années 80, est-ce que on se sent perdu? Est-ce que c'est devenu une musique savante, la musique de jeux vidéo, ou bien est-ce que c'est quand même toujours quelque chose qui doit être immédiat?
1: Alors, c'est immédiat, et nous on a voulu le faire jouer comme ça, c'est-à-dire que quand on va dans la salle d'arcade, bah c'est une salle d'arcade et on explique un peu avec les cartels, un peu avec un peu de texte ce qui s'y passe, mais après c'est beaucoup aussi beaucoup de sensations, les gens vont jouer, vont écouter, vont dire bah tiens, les prémices des premières musiques, voilà, on a aussi fait confiance au jeu pour dire ce qu'il avait à dire sur le jeu, et on va dire que ça c'est le mode facile. Il y a un petit peu le mode intermédiaire, les gens vont commencer à fouiller, tiens pourquoi il y a Wipeout 2097, pourquoi Prodigy et Chemical Brothers, ils ont participé à un tel jeu avec PlayStation au milieu des années 90. Tiens, voilà, là c'est le milieu intermédiaire. Puis il y a le milieu, on va dire, expert. Le mode expert. Ouais. Donc on a toute une partie sur la plongée dans le code. Bah, c'est ça, on va faire une plongée dans le code.
0: Avec coder
1: Comment on peut coder, comment on peut essayer de commencer à comprendre. D'ailleurs, il y a un vieil ordinateur qui s'appelle le Commodore 64 qui rappellera des souvenirs à certaines et certains. Et on peut composer de la musique dessus. Voilà, on propose de composer de la musique, mais assez facilement. Assez facilement. Donc voilà, il y en a un peu pour tous les goûts, mais. Franchement, ça a été vraiment voulu pour que les non-joueurs et les joueurs dialoguent. Ça, c'est vraiment très important. Et que si on y va en famille, il y a quelqu'un qui n'y connaît rien, ou quelqu'un qui s'y connaît, mais en salle d'arcade, mais l'autre qui s'y connaît plutôt en PlayStation 4, bah, puisse dialoguer ensemble. Et ça, c'est plutôt vraiment important. Et je pense que c'est ce qui se passe. On a notre jeu vidéo. Oui. Et on a voulu aussi, que tout le monde dialogue et que tout le monde se parle.
0: Ah, ça, c'est une très, très belle chose. Video Games and Music. Juste par curiosité, une musique de jeu vidéo, alors on l'a compris, il y a 50 ans, aux prémices, c'était vraiment, fallait que ça coûte que dalle, et c'est le gars qui faisait les graphismes qui composait une musique vite fait dans son salon avant d'aller au bureau. Aujourd'hui, une musique de jeu vidéo, c'est comme celle qui est orchestrale qu'on a entendu tout à l'heure, celle de Final Fantasy, celle de The Last of Us, c'est combien de pourcentage du budget d'un jeu vidéo à la louche, hein?
1: À la louche, je pense que ça doit toujours pas,
0: c'est toujours pas
1: extrêmement
0: énorme.
1: Extrêmement haut de fait. Pourquoi? Parce que ce qui coûte cher en fait dans un jeu vidéo, je vais vous dire, c'est les mouvements. Voilà, quand vous voyez un jeu qui ressemble à du cinéma, c'est-à-dire tous les PNJ, tous les personnages sont ultra fluides, c'est ça coule, c'est incroyable.
0: C'est là les sous.
1: Et là les sous ils sont là, parce que là il faut un max d'animateurs, de gens qui font que vos personnages ils sont super. Ça n'empêche que les gens qui mettent de l'argent, vous allez l'entendre sur la musique, généralement vous l'entendez. Voilà, Just Dance par exemple, sauf que derrière il y a quand même des gens qui font des chorés, qui les imaginent, qui se costument au sein d'Ubisoft, voilà, qui vont enregistrer tout ça, mais voilà, ça représente toujours pas quelque chose d'important, mais de plus important en tout cas qu'à l'époque des années 90, ça c'est sûr.
0: Et ça fait vraiment partie de la pop culture, notre culture commune, ces musiques de jeux vidéo. Merci beaucoup.
1: Merci
0: Jean Z. Pour se dire au revoir, je vous propose une petite partie de Guitar Hero en 2005.
1: Pas de problème. C'était pas le meilleur. Hein,
0: avec Franz Ferdinand. Ah oui, il y a du rock aussi dans les jeux vidéo. Take Me Out. Merci Jean.
1: Merci.

0: Spéciale dédicace à celles et ceux qui ont marqué plein de points à Guitar Hero grâce à cette chanson de Franz Ferdinand, Take Me Out. Franz Ferdinand en tournée française des festivals d'été. Ça commence à la Cartonnerie de Reims le 19 juin. Festival Beauregard à Hérouville-Saint-Clair le samedi 4 juillet. Puis Carcassonne le 27 juillet. Et ensuite Saint-Cloud, Festival Rock en Seine le vendredi 28 août. Semaine de l'Eurovision, notre envoyé spécial sur place, Laurent Petit-Guillaume, est en direct. Il est bien arrivé à Vienne, ça va Lolo ?
1: Oui, salut Émilie, bonsoir à tous. Effectivement, je suis bien à Vienne, entouré de tous mes collègues de tous les pays qui participent à l'Eurovision. Comme chaque année, on est tous réunis ici devant un écran qui nous présente tout ce qui va se passer. Et demain soir, on ira voir dans la salle la demi-finale. Je vous en dirai plus, donc vendredi.
0: Ouais. Alors Laurent, on a vu qu'à Vienne, ouais, le ciel est bleu, la mascotte est affreuse. Oui. Et toi,
1: c'est vrai.
0: Elle est affreuse. J'ai vu une story, il faut suivre absolument, oui, Laurent Petit-Guillaume sur Instagram. Il vous poste tout en story, cette mascotte est absolument terrifiante, mais c'est pas grave, ce qui nous importe, donc oui, c'est les demi-finales, et une petite déception Lolo, oui. Alors
1: oh, je suis très déçu, je vous avais parlé du Portugal, oui. Ils ont été éliminés complètement lors de la première demi-finale, et il y a eu une autre annulation, c'est la chanteuse de San Remo qui s'appelle Zenit, et elle était en duo avec Boy George, il était là Boy George, oh. Et ben il est rentré chez lui. Voilà, ah bah ils participeront pas à la finale. Je voudrais quand même rassurer tout le monde, parce que c'est vrai qu'on regarde sur internet les pronostics et les bookmakers, je dois le dire, parfois se trompent. Bon, ils s'étaient pas trompés en 2021 quand ils avaient mis les Italiens de Maneskin en première partie, enfin en numéro 1, et oui, Barbara en numéro 2, Barbara Pravi. Mais l'an dernier, ils se sont trompés. Tout le monde croyait que c'était le groupe suédois qui allait gagner, et finalement, c'est l'Autrichien. Donc, si vous êtes un fan de l'Eurovision et que vous regardez les paris, les bookmakers en ce moment, ne vous inquiétez pas, tout peut changer, et notamment pour notre petite Monroe, qui a fait belle impression lors des répétitions cet après-midi, qui participera demain à la demi-finale, que vous pourrez regarder sur France 4 à partir de 21h ou sur le site de France Télévisions. Vous verrez sa prestation pour la première fois demain soir à la télé.
0: Ah, voilà. Trop bien. Et là, bon, les journalistes l'ont vu, hein, puisque donc les répétitions du jour étaient ouvertes à la presse. Revenons à la compétition.
1: Mais il faut voir ce que ça donne en télé. Hein.
0: Oui,
1: bon,
0: bien sûr.
1: Allez, je vais te faire plaisir.
0: La Moldavie, c'est ça ?
1: Oh, je l'adore.
0: C'est un
1: petit gars, il s'appelle Satoshi. Il est très marrant. Et c'est une vraie déclaration d'amour à l'Europe et à son tout petit pays dont l'indépendance est menacée. Bon, c'est un mélange de plein de choses. Il y a de la tradition, il y a du rap. Il a fait sensation lors de la demi-finale. Et voilà ce que ça donne. Ça s'appelle Viva Moldova.
2: Viva Moldova, aloha, adio, vida loca, soloca, Europa, Palma de Mallorca.
1: Palma de Mallorca.
0: C'est pas mal du tout, Satoshi.
1: Mais il est sympa. Ah non, franchement, il est sympa. Tu verras, il y a une belle chorégraphie autour de lui. C'est plutôt rigolo. Ça peut le faire. En tout cas, il y a de l'ambiance et il a fait sensation lors de la demi-finale. Alors, il y en a une autre dans la série des refrains, ouais, vraiment entêtants, voire énervants, mais donc efficaces.
0: Ouais.
1: J'ai choisi de vous parler de la Bulgarie qui fait son grand retour, représentée par une chanteuse qui est star dans son pays. Elle a gagné X Factor. Elle fait partie du jury de The Voice en Bulgarie. Elle s'appelle Dara, c'est très énervant, mais serait très efficace. Baranga, baranga, baranga, baranga. Tu vas voir, c'est génial, c'est génial. Ça fait danser.

0: arriver sur ton siège.
1: J'adore. Attends, c'est pas du tout agaçant. Je trouve ça très bien. Ça me relaxe. Non, si, bien sûr, non, c'est terrible. Mais oui, en tout cas, ça peut bien rentrer dans la tête. Et encore une fois, tout dépend. Et c'est vrai, Laurent le disait, mais il faut vraiment le préciser. La chanson est bonne ou pas bonne, mais c'est la prestation aussi. Qu'est-ce que ça rend à la télé? Eh oui, évidemment.
0: Exactement. Parce que nous, dans la salle, on voit tous les trucages, on voit tous les gens qui courent autour, qui accrochent une robe quelque part pour pas qu'elle s'envole, etc., etc. Il faut voir absolument ce qui se passe à l'écran, et c'est comme cela que les jurys pourront juger. Allez, un petit peu de rock, parce que la Roumanie est de retour pour des raisons économiques. Elle était absente, la Roumanie. Alors bon, je suis désolé pour la prononciation, elle s'appelle Alexandra Icapitan.

0: Nishku, c'est du rock fort. Bon, la chanson s'appelle Shock Me en français.
1: Étrangle-moi.
0: Alors, on lui a demandé de changer certaines parties en termes de paroles parce que c'était plutôt tendancieux, plutôt.
1: C'est dommage.
0: C'est un petit peu comme une normalisation d'une pratique un peu dangereuse, si tu vois ce que je veux dire. Voilà. Bon. Alors, elle a déclaré que sa chanson était au contraire très positive. Elle parle d'amour de soi, que la notion d'étouffement se rapporte plutôt à des doutes, des remises en question personnelles. Bon, enfin, c'est du rock. Pour une fois qu'il y a un peu de rock à l'Eurovision, écoutez plutôt.

0: a une petite voix, la Lady Gaga. En tout cas, elle plaisante pas quand elle chante. Hein. Ah ouais.
1: Et pas que la voix, elle dégage également sur scène. Rendez-vous demain soir également, elle participera à la demi-finale. Et puis on va se quitter quand même avec une conclusion. Ce soir, on y croit, on aime toujours et encore plus Monroe. Grâce à ce qu'on a vu cet après-midi, les répétitions, grâce à ce que vous allez voir demain soir lors de la demi-finale.
0: Dis-nous, est-ce que la robe est belle? Est-ce que la robe est belle? Ouais, on y croit.
1: Alors, elle est entourée de danseurs et de danseuses. La robe est blanche, je ne vous en dirai pas plus.
0: Okay.
1: Et c'est tout un cheminement qui est très inspiré d'œuvres. Enfin, il faut décrypter, hein, d'œuvres connues, de peintures connues, d'œuvres connues.
0: Ah,
1: il y a
0: bien un
1: mélange de tout. Oui, ça a la pêche. C'est vraiment quelque chose qui nous emporte jusqu'à la fin. On verra ça demain, Monroe. On regarde et on écoute plutôt.
0: Merci beaucoup, Laurent Petit-Guillaume, en direct de Vienne. À demain, l'Eurovision, grande finale

0: C'est à l'amour. Chut. Elle est franco-américaine, pardon. Elle a 17 ans. Elle s'appelle Monroe, chanteuse lyrique qui représente la France cette année à l'Eurovision. Laurent Petit-Guillaume qui a vu les répètes cet après-midi et qui dit que pour nous, c'est drôlement bien parti.
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0: Le Cheap Show d'Anaïs, le premier album d'Anaïs, donc, fête ses 20 ans. Pour l'occasion, Anaïs sortira vendredi prochain une nouvelle version d'une chanson que vous connaissez bien. Normalement, vous la connaissez même par cœur depuis 20 ans que ça dure. Mon cœur, mon amour. En attendant la nouvelle version, on écoute le classique. On souhaite un bon anniversaire au Cheap Show d'Anaïs. On attend avec impatience les concerts.
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0: 20 ans pour le Cheap Show d'Anaïs. Et comme les albums qui sortaient au début des années 2000, ils sortaient pas en vinyle, et bien pour ces 20 ans, il sort pour la première fois en vinyle. Vous pouvez déjà effectuer une petite précommande. Et la nouvelle version de Mon cœur, mon amour, version 2026, ça sera pour le 22 mai.
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0: Métro Verlaine, c'est un groupe que j'adore. Ils viennent de sortir un quatrième et nouvel album. Comment vous dire, c'est un duo, c'est rock, c'est culotté, c'est lettré, intelligent. Les paroles peuvent pas être connes puisqu'elles sont en français. Voilà, c'est ça, parce que parfois on se cache un peu derrière l'anglais en se disant « c'est beau, ils vont rien comprendre ». Là non, ça n'est pas le cas. Sur scène, ils sont absolument merveilleux. Il y a une vraie alchimie entre eux. J'ai beaucoup aimé cette chanson « Rodéo ». Je me suis dit qu'elle allait aussi vous plaire, vous parler. Et puis parce qu'on a besoin d'écouter du rock, ça fait du bien. Vous avez entendu tout à l'heure Laurent Petit-Guillaume. Même à l'Eurovision, les gens réclament du rock. Alors en voilà du bon. Made in France, Métro Verlaine.

0: Comme quoi, monter un groupe après avoir eu un coup de foudre, c'est parfois une très très bonne idée. Ça a été le cas de Métro Verlaine. Lui, c'est Axel. Elle, c'est Raphaël. Leur quatrième album va arriver tout bientôt. Il y a déjà donc cette chanson que vous venez d'entendre, Rodéo, qui est disponible. Et puis une autre aussi qui s'appelle À l'envers. Ils fêteront la sortie de leur quatrième album à Paris, au Point Éphémère, le 14 novembre prochain. Mais croyez-moi, ils n'oublieront pas de tourner absolument partout en France. Ils sont excellents en live, Métro Verlaine. Ils viennent d'Évreux. Vous allez me dire, est-ce que ça a un rapport avec le fait d'être excellent ? Eh bien oui, Made in Normandie, ça fait des années que c'est une recette qui fonctionne dans le rock'n'roll, croyez-moi.
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0: C'est l'anniversaire de Stevie Wonder. Et franchement, on est à deux doigts de faire un jour férié, tellement on a de la chance, toutes et tous, autant que nous sommes, de vivre à la même époque que ce génie. C'est-à-dire que les gens, dans 300 ans, ils diront « Oh là là, Stevie Wonder !» Comme nous, on fait genre « Oh là là, Mozart !» quoi. Stevie Wonder, les gars, légende vivante, 25 Grammy Awards, 100 millions d'albums vendus. Il a aujourd'hui 76 ans. Et on fait ça en musique, évidemment, Sir Duke, chanson dans laquelle Stevie a le bon goût de rendre hommage à ses héros musicaux, Duke Ellington en tête, mais pas que. Vous écoutez ici, bon anniversaire, Stevie!

0: Joyeux anniversaire à Stevie Wonder et à cette chanson qui a pile 50 ans. Allez, merci d'avoir écouté Décibel. Merci à l'équipe. Il y avait ce soir Iris Guitoni, Justin Panigiani, Elodie Biancamaria, Laura Carvalho et Franck Moilier. À demain, la team.
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0: Bonjour à toutes et à tous, j'espère que vous allez bien. Jusqu'à 13h, ce sont les meilleurs moments d'Otaquet pour vous changer les idées. Bon courage si vous êtes sur la route, bison futé, voire rouge sur tout le pays et même noir sur une partie du quart sud-est dans le sens des départs. Alors dans quelques instants, Valérie Damido et Eric Bastien s'amuseront avec les candidats au programme Dalida, une quiche Lorraine en crochet, des centaines de verres à champagne qui tombent et une candidate enfermée dans un cimetière. Et oui, il s'en passe des choses sur votre radio ici.
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0: Et la musique, c'est maintenant sur votre radio ici avec un succès du groupe Gold qui d'ailleurs donnera son nom à l'album où il est présent, Calicoba.

0: Mode avec Cali Cobas sur votre radio ici. Alors il est l'heure de manger, ça tombe bien car François d'ici Bourgogne se débrouille plutôt bien en cuisine. Sa spécialité, le gratin dauphinois. Et il a une petite astuce qu'il vous partage juste après Émilie d'ici Sud-Lorraine qui confectionne des choses un peu particulières en crochet. Ce qui a amusé Valérie Damudo et Eric Bastien sur votre radio ici.
1: Alors, Émilie, elle est un peu comme moi. Elle fait pas trop de sport, t'aimes bien le vélo électrique, c'est ça?
2: Oui, c'est ça, électrique, c'est très bien.
1: Voilà, et puis les apéros avec les copines, hein?
2: Oui, essentiellement, c'est du sport aussi. Hein.
1: Je suis assez d'accord.
3: Bah, le lever de verre, hein, c'est muscle.
1: Bah, c'est très très dur. Les apéros avec les copines, tu donnes une énergie, c'est incroyable.
2: Alors, rigole, on parle, ça fait du sport.
1: Mais je suis d'accord. Rigoler, ça fait du sport. Alors, ça me plaît énormément. Voilà, ça, c'est mon petit moment à moi. Et d'ailleurs, hors antenne, je te demanderai d'en faire un pour moi. Parce que figurez-vous qu'Émilie s'est mise au crochet. Elle s'est mise au crochet et à la couture. Donc, ça, elle fait pas n'importe quoi. Alors, elle fait des quiches Lorraine en crochet. Ça, c'est comique.
3: Mais c'est quoi?
2: C'est magnifique.
1: Bah, tu vois ce que c'est le crochet quand tu fais, c'est le crochet?
3: C'est... Bah, en cuisine? Non mais attends, franchement je vois pas ce que c'est. Non mais là je le fais pas exprès.
1: Mais le crochet
2: du tricot.
1: Du tricot.
3: Mais pourquoi vous parlez de cuisine alors?
1: Parce qu'elle fait des quiches Lorraine en crochet.
3: D'accord, ok. Elle fait des pulls de quiches Lorraine.
1: Mais pas des pulls, des petits. Elle fait au crochet une mini quiche Lorraine.
3: Ok. Mais qui est le capitaine dans tout ça?
1: Allez, ok. Alors elle ne fait pas que des quiches Lorraine. Elle fait un truc que je veux avoir. Elle fait des vulves en crochet.
4: Je me fais sucer la friandise.
1: Et c'est l'occasion d'écouter Colette Renard, et c'est un plaisir.
4: Je me fais empeser la chemise. Please. Je me fais picorer le bonbon.
1: Elle se fait picorer le bonbon.
3: Bien,
1: ça, tu connais.
3: Oui,
1: et ben, elle fait des foufounes en crochet. Et ben, moi, j'en veux une. Mais oui, je veux une foufoune en crochet. C'est extraordinaire.
2: Mais elles sont très, très belles.
1: Oui. Alors, tu vas envoyer tout de suite une photo au professeur Brown. Je veux voir ça. Je vais en commander une.
3: Vous savez, les gens qui arrivent pour la première fois et qui entendent « je veux une foufoune en crochet », ouais. C'est particulier, hein, l'émission.
1: Bon, déjà, t'as pas compris ce que c'était la quiche Lorraine en crochet.
3: Ça,
1: excuse-moi. Bon. Alors, tu ne fais pas de jardinage parce que t'es allergique à l'herbe. C'est magnifique, ça.
2: Oui. C'est bien une terrasse en béton, c'est très bien.
1: Ah ouais, d'accord. Maintenant, fais-nous une terrasse en crochet. Allez, hop là. Bien, tu vas marquer...
2: J'ai des pots, j'ai des plantes, hein, mais pas d'herbe.
1: Ah, tu peux mettre des petites plaques de bois. Enfin, tu vois, t'es pas obligé de mettre du béton. Enfin bref, chacun fait ce qu'il veut. Alors mon chat, deuxième question à un point. C'est une question vraie ou faux. Tiens, une petite extrait. La BO du fabuleux destin d'Amélie Poulain. Quelle musique extraordinaire, quel film magnifique. Alors, je pose une question. Jean-Pierre Jeunet a écrit le film Le fabuleux destin d'Amélie Poulain suite à sa rencontre avec Audrey Tautou. Est-ce que c'est vrai? Est-ce que c'est faux? Top chrono, 5 secondes. Vite.
2: Oui.
1: Eh ben non, figure-toi que pas du tout, parce que Vanessa Paradis et Émilie Dequesne étaient pressenties pour jouer Amélie Poulain.
3: Ah oui.
1: Audrey Tautou, c'était pas le premier choix, mais Jeunet a adoré quand elle a fait le casting, donc il l'a engagée. Je vous rappelle que le film a remporté 4 Césars et a été nommé 5 fois aux Oscars. Mm-hmm. Magnifique, pas de point, mais t'as un point, t'es quand même en tête.
3: Pas de point, François, alors que Émilie Milouze rime avec Louze, nous, on va tout de suite...
1: Tu vas te calmer parce qu'elle a un point. François qui rime avec,
3: question, avec quoi.
1: Voilà.
3: Bon, François, notre comédien qui habite à Dijon, qui est marié et qui cuisine. Il est temps quand même à 12h19 qu'on se fasse plaisir. Ça, c'est une petite séance qu'on aime bien avec Valérie. Alors toi, tu cuisines pour les enfants qui te réclament quoi d'ailleurs essentiellement?
5: Ils réclament des pizzas pas mal ou des nems aussi, des bobounes aussi. Ils réclament ce genre de choses.
3: Et tu cuisines du coup asiatique toi-même?
5: Oui, un peu.
3: Ah ouais.
5: Je cuisine un peu asiatique. La dernière fois, on a pris à la bibliothèque un livre sur comment faire des sushis. Donc, on s'est fait une soirée makis sushi.
1: C'est bien ça. C'était,
5: voilà.
3: Et pareil, tu t'es perfectionné en pliage de samoussa aussi. J'adore les samoussas.
5: Exactement. Oh. J'avais fait, il y a fort longtemps, une petite soirée cuisine avec mon fils. Et nous avions appris dans cet atelier à faire des pliages de nems et des pliages de
3: samoussa. Non, mais attendez, c'est pas tout, Valérie. Ah oui, non, François est le roi du gratin dauphinois. Si vous aimez. Tu fais quoi? Qu'est-ce que tu mets? Pourquoi il est meilleur qu'ailleurs, ton gratin?
5: Il est meilleur parce qu'on le mange 3 jours après.
3: C'est une vraie astuce, ça?
5: Ah ouais. C'est une astuce, ouais, il est meilleur le lendemain, le surlendemain. Alors il est meilleur aussi parce qu'il y a plein de crème et de l'ail qui est écrasé, ouais. Cuit dans la crème.
3: Oh là là. Et puis, pour finir, pour vous achever un peu, Valérie, il est capable de concevoir un royal, c'est-à-dire un gâteau avec différentes couches. Il sait faire les éclairs et il sait faire lui-même les choux.
5: Oui.
0: J'ai faim, j'ai faim, j'ai faim, j'ai faim.
3: Ah, tu nous as donné envie, là, écoute.

0: dans la playlist d'ici Don't Go Breaking My Heart. Valérie Damido et Eric Bastien sont à présent avec Patrice, d'ici Héros, qui est un grand fan de Dalida et qui a eu la chance d'échanger avec elle. Et puis Bruna, d'ici Nord, musicienne, qui joue d'un instrument que perso, je ne connaissais pas. C'est l'euphonium. Vous savez, vous, ce qu'est un euphonium ?
1: Alors Patrice...
2: Qui paye l'addition, midi ?
1: Et voilà, Patrice, tu es donc à Montady dans l'Hérault, tu es marié à Marc. Tu t'amuses bien, tu chantes, tu cuisines, tu chines pour te trouver des vêtements parce que tu es très steampunk. Tu adores les vieilles broches, les colliers, et tu es comme moi, tu aimes cette chanteuse.

0: je te vois, Valérie, dans le noir.
1: Tu es fan de Dalida?
2: Oui.
1: Alors dis donc, il paraît que Dalida t'a signé ton livre d'or?
2: Oui, c'est ça même. Un mois avant son suicide, j'ai eu la chance de la rencontrer. Donc j'ai amené mon livre d'or et je lui ai demandé de me signer. Voilà.
1: Oh là là.
3: C'est gentil? Sympa?
2: Ah, super. Dalida était super.
1: Ouais. Bah ouais, super. Tu le vois que c'est gentil. Il paraît que tu as une lettre d'elle aussi.
2: Oui, parce que j'avais son adresse personnelle, donc je lui écrivais et j'avais des courriers de Dalida.
1: Mais la gentillesse, quand même, c'est bien.
2: Elle prenait son temps pour répondre, mais elle a toujours répondu.
1: Alors, là, c'est le moment de marquer 3 points, mon chat, avec la question à choix multiples. Je vais te poser une question, je vais te faire des propositions, et à mon top chrono, tu auras 10 secondes pour me donner ta proposition. Tiens, je te mets chez là. L'école est signée pour certains, d'ailleurs c'est les vacances en ce moment.
3: Oui.
1: Mais justement, en quelle année les zones de vacances scolaires, hein, la zone A, la zone B, la zone C, en quelle année ces zones ont-elles été créées? 1964, 1978, 1986 ou l'année de naissance d'Éric Bastien, 1932?
3: Bien sûr.
1: Allez, top chrono, 10 secondes.
2: Alors, je vais dire... c'est quoi avant 86?
1: 64, 78, 86.
3: Ou 32.
2: Enfin, je vais dire au pif 78.
1: Et non, c'est 64. Pour étaler les départs en vacances, ils voulaient éviter les embouteillages. Alors bon, 60 ans plus...
2: C'est vieux que ça. J'étais pas né en 64, j'étais en 65.
1: Comme moi, je sais.
3: T'es pas loin. Hein.
1: Et oui, mais là, bon bah voilà, c'était 64. Pas de points pour toi, mon chat.
3: Bruna, t'étais née toi en 64 ou pas du tout?
4: Non, pas encore.
3: Pas encore, toi, t'es bien plus... T'es après, toi, t'es 70, toi, non? T'es dans les années 70.
4: Ouais, c'est ça. Ouais, 73.
3: C'est ça. Exactement. Ah, elle est passionnée de musique aussi. On n'en a pas parlé, t'es toi-même musicienne. Et alors, tu joues, je vais te laisser nous présenter un instrument particulier que moi, je ne connais pas. Dis-nous ce que c'est.
4: Alors, j'ai pratiqué la clarinette pendant presque 30 ans.
3: Ouais.
4: Et puis, un jour, j'ai dit, bah tiens, j'adorais en fait tout ce qui était cuivre. Donc, j'ai dit, bah tiens, je vais essayer. Parce que mon mari est musicien aussi, hein, bien sûr. Et donc, je me suis mise, donc c'est maintenant un an et demi que je joue en fait de l'euphonium.
3: Alors, l'euphonium, pour ceux qui ne connaissent pas, voilà, c'est ça. Voilà.
1: Ah ouais?
4: En fait, c'est un tuba en fait.
3: C'est plus petit qu'un tuba.
4: C'est plus petit qu'un tuba, tout à fait.
3: Ouais, donc c'est moins lourd du coup.
4: Voire 4, voire 4 ou 5. Et voilà.
3: Ça pèse combien? Parce que ce tuba, généralement, c'est un peu. C'est lourd, hein?
4: Oui, c'est vrai. Il faut avoir quelques biscottos quand même.
3: Merci de nous avoir fait découvrir, pour certains peut-être, comme moi d'ailleurs.
1: Comme
3: je
1: moi
3: sais
1: aussi.
3: Pas. Et Valérie, donc l'euphonium. Allez, nous avons joué pour 3 points. Tu aimes le basketball?
4: Évidemment.
3: Tu peux pas faire le foot peut-être?
4: Ah, pas du tout.
3: Ah, bah ça le tombe rugby. Bien. C'est le foot. Ah, j'adore cette musique. Ah là là, l'entrée de Valérie à la radio.
4: Ah, si c'était ma belle-mère près de moi, elle aurait pu m'aider parce que ma belle-mère est fan de foot.
1: Aïe, aïe, aïe.
3: Allez, voici la question et la belle-mère te le souffle à distance. Pense à elle.
4: Bah, je peux pas aller en bas, moi je suis en haut.
3: Bah, dis-lui qu'elle monte. C'est maintenant. Hein. Quel joueur détient le record de but en équipe de France de football? Voici les propositions. Kylian Mbappé, Titi Henry, Thierry Henry, Olivier Giroud ou Patrick, mon voisin qui raconte à tout le monde que si c'était pas fait les ligaments croisés, évidemment ça serait le meilleur du monde. Tu parles, mon Patrick. 10 secondes. Mbappé, Thierry Henry, Olivier Giroud ou Patoche?
4: Moi je dirais
3: Allez. Henry. Ouais. Celui qui détient le record de buts en équipe de France de foot, c'est Olivier Giroud. Ah 57 bah voilà. Buts,
4: alors
3: Olivier
4: là,
3: Giroud.
4: La belle-mère qui va m'en vouloir.
3: Et ouais. T'es pas loin parce que Thierry Henry c'est 51 et Olivier Giroud 57 et Mbappé 48 buts.
1: Ouais. Eh ben voilà.
4: T'es vraiment pas loin. Hein.
3: Bah non.
1: Non, t'es pas loin, mais t'es pas dedans. Ah, t'étais à ça du bol de sangria.
4: C'est ça.
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2: Bienvenue à ceux qui nous rejoignent, j'espère que vous allez bien. Les meilleurs moments d'Otake avec Valérie Damido et Eric Bastien, sans oublier nos candidats, évidemment, c'est jusqu'à 13h. Nous les retrouvons tous juste après Amy Winehouse, Back to Black sur votre radio, ici.

0: attend déjà pour cette chanson d'Amy Winehouse, Back to Black. Merci d'écouter ici. Nous sommes maintenant avec Jean d'ici Gascogne qui raconte à Valérie Damido et Eric Bastien une histoire de guérison miraculeuse, et Sarah d'ici Loire-Océan qui a tendance à tout casser, même quand elle danse.
1: Jean, tu as 4 points, tu es en tête, c'est magnifique. Alors, nous allons raconter de petites anecdotes. Tu as eu affaire à une voiture de modèle CX miraculeuse. Eh oui.
2: Ah ouais.
1: Oui, parce que quand il passait beaucoup de temps avec son papa quand il jouait au rugby, notre Jean. Et puis, ton papa a dû partir travailler pendant 3 mois à l'étranger. Et à un moment donné, tu t'es fait mal, tu t'es fait une entorse. Hein?
2: Exactement, oui.
1: Et qu'est-ce qui s'est passé?
2: Alors, c'est très marrant parce qu'il y a mes frères et sœurs qui écoutent et ils vont beaucoup rigoler parce qu'ils me chambrent encore avec. Mm. En fait, je pense qu'à l'époque, pour garder un petit peu d'attention de ma mère, on était 4 frères et sœurs, j'ai un peu poussé la douleur de l'entorse dans le temps, alors qu'en fait, j'avais plus vraiment mal.
1: Oui, tu avais envie de te faire un peu chouchouter, voilà.
2: Mm. Exactement. Et en fait, on allait chez ma grand-mère pour des vacances, et chez ma grand-mère, il y a plein d'activités. Il y a un baby-foot, on joue au foot avec les cousins, on est assez nombreux, donc c'était toujours des super parties. Enfin, il y avait plein de choses à faire. Et en fait, j'ai tilté sur la route et j'ai dit, non mais attends, mais si j'ai mal au poignet, on va me dire que j'ai le droit de rien faire, ça va pas le faire du tout. Et donc, je me suis réveillé dans la voiture, là, j'étais au fond et j'ai dit, j'ai plus mal.
1: La CX miraculeuse, t'avais guéri pendant le voyage.
2: Exactement, donc c'est resté aussi depuis, on me chambre bien avec, ouais.
1: Bien, exactement. Alors tu es en tête avec 4 points, peut-être que tu vas en marquer 5 de plus. Avec une question cash, je te mets un petit extrait de sketch.
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1: C'est les Thierry Le Luron qui imite le pape. On va parler de pape. Alors, Jean, entre 1309 et 1377, dans quelle ville les papes ont-ils vécu en exil loin de Rome? Entre 1309 et 1377, dans quelle ville les papes ont-ils vécu en exil loin de Rome? Top chrono, 10 secondes.
2: Il me semble qu'il y a une ville en France qui s'appelle la Cité des Papes, et c'est Avignon.
1: Eh bien, c'est une bonne réponse, bravo. Ils ont quitté Rome parce que la ville était dangereuse. Sous l'influence du roi de France, ils s'installeront à Avignon, c'était plus sûr, et c'est le début de la fameuse papauté d'Avignon qui durera près de 70 ans. Bravo, tu es à 9.
4: Et on salue les équipes d'ici Vaucluse. Alors, toi, t'es pas du tout avec ici Vaucluse, ici Loire-Océan, Sarah qui a 3 points. C'est un petit peu la ramasse, Sarah, quand même, hein. Là, il y a 5 points qui arrivent. Hein. On y croit.
1: Un petit peu à la ramasse. Moi, j'aime bien. T'es gentil avec tes candidats.
4: C'est un langage familier. Tu as compris. Alors, qu'est-ce qu'elle est maladroite, dis donc, notre Sarah. Qu'est-ce qui se passe quand tu vides le lave-vaisselle?
5: Quand je vide le lave-vaisselle?
4: Bah, il paraît que tu casses tout.
5: Ah oui, bah oui, mais il n'y a pas que quand je vais de la vaisselle.
4: Il y a
5: plein de choses.
4: Bah, fais donc confirmer. Tu bouscules tout dans la maison. Il paraît que tu fais tout tomber. Mais en tout tomber.
5: Oui, c'est ça, c'est régulier chez moi.
4: Ouais. Alors, le problème, c'est que t'aimes bien danser. T'es une fille, les femmes adorent danser, et dansent très bien. Et alors, une fois en soirée, tiens, on écoutait le Luron qui faisait tutti quanti, tutti machin. On aurait pu faire tutti, tutti free aussi, hein. Le problème, c'est que quand elle veut danser sur du tutti free, qu'est-ce qu'elle nous fait, Sarah? Elle saute, elle tourne, bah, qu'est-ce qui. Et
5: bah, elle fait la choré, et puis, elle se tord la cheville.
4: Oui. Ah. Deux mois d'arrêt.
1: Fallait monter dans la CX miraculeuse, hein.
4: Ben oui, en même temps, 2 mois d'arrêt, tout be free, c'était raccord, hein, voilà. Allez.
1: Hein?
4: Non, rien, 2 comme 2, tout be free, les 2 mois d'arrêt. Hein?
1: Mais tu sais que tout be free. 2 mois d'arrêt, d'accord. Mais
4: tout be free, tout, le chiffre 2, tout be free.
1: Non? Ah ouais, oh là là. Ouais.
4: Être libre, il y avait, ça voulait dire être libre, to be free, to be was been.
1: Allez, pose ta question.
4: Je sais même pas ce que j'ai dit. Je comprends même pas. Heureusement que j'ai des auteurs parce que je comprends rien à ce que je dis.
1: Allez.
4: On y va? Ah, ben on y va. Alors.
1: Là, c'est la question cash.
4: Écoutez, moi, je vous suis. C'est la Watt. C'est la Watt, mais version maths.
6: De toutes les matières. C'est les maths que je préfère.
4: C'est les maths. T'étais bonne en maths ou pas, Sarah, quand t'étais à l'école?
5: Ça allait. Après, ça dépend quoi.
4: Ouais, bah, on va voir. Combien de mètres carrés font 10 hectares? Top chrono, 10 secondes.
5: C'est 10 000, je crois, je sais pas.
4: 10 000. Combien de mètres carrés font 10 hectares? 10 000. Un hectare, c'est une surface de 100 mètres par 100 mètres. Ça fait donc 10 000 mètres carrés. C'était pas mal, mais 10 000 mètres carrés que l'on multiplie par 10, ça fait donc 100 000 mètres carrés. Donc c'est l'équivalent de 14 terrains de foot.

0: ou malchanceux. C'est le cas de Quentin d'ici Béarn et de Sandrine d'ici Saint-Étienne-Loire qui, j'avoue, sont pas mal dans le genre. Ce qui a bien fait rire Valérie Damido et Eric Bastien sur votre radio ici.
1: Alors, nous avons toujours un petit Pierre Richard, un petit gaffeur à qui il arrive toujours des trucs rigolos. Eh bien, aujourd'hui, c'est toi. Quentin, il paraît qu'il travaillait quand il était en apprentissage pour un traiteur. Il fallait qu'il vide le camion rempli du matériel du repas. Et il paraît que tu as fait tomber les caisses de verre à champagne. Et combien t'en as cassé ?
2: Oui, il y a à peu près 300.
1: Ah bah c'est sympa, il devait être content, ton patron.
2: La louche.
1: Oh la vache, oh mon dieu. Alors toujours... Alors,
2: tu étais... Pour me dédouaner, c'était pas tout seul, c'était avec mon cousin. Hein.
1: Ouais bah tu fais bien de parler de lui parce que avec ton cousin, tu vidais des cartons, toujours des cartons. Et une fois c'est les ça. Cartons vidés, tu donnais des coups de couteau dans les cartons pour les découper, les plier, les mettre à jeter. Et un jour, c'est qui a pris les coups de couteau?
2: C'est le cousin.
1: Et voilà. Et voilà. Et oui, il a pris quand même 3-4 coups de couteau. Hein, combien de points de suture?
2: Non, et il a eu 3 ou 4 points.
1: Oh, il t'en veut pas?
2: Oh, pas du tout. Hein. Il est parti en vigoureur, donc ça allait.
3: Hein. Oh là là.
1: Ah oui, d'accord. Ok, donc il était content. Ok. Bien, alors maintenant, mon chat, c'est le moment de marquer 3 points. Ok?
2: Allez,
1: je rappelle que Sandrine a 3 points. Alors, c'est une question à choix multiples. Je te pose la question, je te propose des réponses. À mon top chrono, tu as 10 secondes pour me donner ta réponse. Alors, Quentin, quel célèbre chanteur français est né un 23 octobre 1953 ? Jean-Jacques Goldman, Francis Cabrel, Julien Clerc, Éric Bastien, voilà. Comprends. Allez, top chrono, 10 secondes.
2: Goldman.
3: Oh non.
1: Et non, c'est lui.
4: Petite Marie, je parle de toi parce que...
1: C'est Francis Cabrel qui est né le 23 octobre 53 à Astafort. Voilà, bon bah pas de points, toujours pas.
3: Moi j'adore Valérie, elle est pleine de points. Bon, ouais non mais Quentin là, t'es en train de nous la déprimer hein. Là je veux dire.
1: J'ai envie de chialer.
3: Bah voilà, il pleut, c'est la tornade.
1: Hein. J'ai un candidat qui ne marque pas. Quentin, réveille-toi, tu peux pas rester à zéro comme ça.
3: Écoutez Valérie, on va arrêter de chanter, on va essayer de jouer avec Sandrine.
1: Ah oui, t'es en Belge là.
3: Je vous fais un cabrel belge. Effectivement, je vais te rendre compte, c'est lamentable.
1: Allez.
3: Sandrine. Toi aussi, t'es ma petite chef du jour. Alors, on est dans du lourd, là. Attention, hein, tenez-vous bien, là, avec notre Sandine, ici, Saint-Étienne-Loire, à Roanne. Est-ce qu'elle n'a pas fait celle-là? Elle s'est fait enfermer dans un cimetière. Oui, elle va porter les fleurs sur la tombe de la grand-mère. Bon, voilà, et au moment de sortir, la porte est fermée. Comment t'as fait? Qu'est-ce qui s'est passé?
5: Bah, déjà, j'étais super surprise, quoi, parce que la tombe de mamie, elle est juste à côté de la porte, qu'on m'ait pas vue. Et je vais vers la porte, j'essaye d'ouvrir, fermée, mais c'est pas possible. Je regarde la hauteur, je dis, bah, jamais j'arriverai à grimper.
3: Ouais.
5: Et puis je me suis mis à courir, j'ai vu une dame qui avait un trousseau de clés. Je lui ai dit, madame, vous m'avez enfermée.
3: Elle
5: m'a dit,
3: oh,
5: bah, mince, alors je vous ai pas vue.
3: T'es sûre que c'était une dame réelle avec un trousseau de clés dans un cimetière?
5: Oui, je te jure, elle m'a ouvert et tout, j'étais super contente. Autrement, j'allais appeler les pompiers, ouais. Qu'est-ce que tu veux que je fasse?
3: Évidemment. Alors attends, cet été, t'es partie en vacances en Bretagne, tu nous as dit que t'aimais la Bretagne. Ah bah oui.
5: J'adore.
3: Oui, ah bah t'adores, t'es passée aux toilettes.
5: Exactement.
3: Les toilettes Sanisette, elle ferme la porte, encore une histoire de porte. Ferme la lumière, mais la lumière marche pas. Qu'est-ce qui se passe?
5: Je me suis retrouvée dans le noir et tous les jets sont été sur moi, jusqu'à mes petites cuisses. Je me suis retrouvée dans une douche auto-nettoyante.
3: Ah mais l'horreur.
1: Oh, quelle horreur!
3: Bon, eh ben écoute, bravo, hein. Quelle vie tu as. Jouons à présent pour tenter de marquer 3 points de plus, parce que rappelons que tu as, toi, déjà des points. À la Toussaint, voilà un petit extrait d'ambiance.
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3: Et ça s'appelle la balade dans le cimetière. Je l'invente pas, c'est justement ce qu'a vécu notre amie Sandrine, c'est du Brassens. À la Toussaint, quel est le kilométrage moyen aller-retour parcouru par les Français pour aller visiter un cimetière? Tout est raccord entre toi et la question. 80 km, 130 km, 250 km ou juste assez pour vider un réservoir et un porte-monnaie. 10 secondes.
5: En voiture, c'est ça, hein?
3: Oui, exactement. Oui.
5: Je vais dire 250 km.
3: Oui, parce que 80, déjà avec 80 km à pied, t'imagines.

0: Non, c'est juste 130 km selon les tribunes Fédoc, qui est le kilométrage moyen, les retours pour aller visiter un cimetière. Voilà, je suis désolé, c'est pas suffisant, Sandrine. Bon, t'as déjà 3 points, mais là, il n'y en aura pas de plus.
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0: Patricia Cage dans la playlist d'ici, Mademoiselle chante le blues.
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2: Ah là là, ici, nous sommes avec Quentin qui n'a pas de points. Sandrine.
3: Qui en a 8.
2: Qui en a 8. Alors, Quentin.
4: Oui.
2: Malgré cet air sérieux et peu loquace.
3: Ah, c'est un gros, gros déconneur en temps normal.
2: Se cache un gros déconneur qui adore aller
5: au bal. Au bal masqué, ohé, ohé.
2: Et oui, parce que tu aimes te déguiser, hein, c'est ça?
4: Ouais, ça. Sur les forêts, ça arrive que j'attrape ce qui passe, ce qui me passe sous la main et je l'enfile, quoi.
2: D'accord. Dans un autre contexte, cette phrase n'a pas du tout la même signification.
3: Et surtout pour ceux qui arrivent à cette heure-ci.
2: Voilà. Surtout pour qui arrivent à cette heure-ci, on parle de vêtements.
4: Oui.
2: Ouais, sûr. Bah oui, bien sûr, faut le préciser. Donc il paraît que tu mets des perruques, des pyjamas en pilou, les sous-vêtements de ta femme, enfin tout ce qui te passe sous
4: ouais,
2: la main.
4: Ça arrive.
3: Effectivement, c'est bizarre comme discussion.
2: Et bien là. Alors, pour t'encourager à tenter de marquer peut-être un point, on ne sait pas, on va te mettre un morceau, tu adores le rap. Et ben moi aussi, ça tombe bien, on va te mettre un 50 Cent.

0: Faudel.
1: Ah bah moi si on peut écouter que du rap, c'est ma vie le rap. Donc. Alors j'apprends que tu as vu le film Banlieue 13 150 fois.
2: Pas 150, mais je l'ai vu à l'appel, je le connais.
1: Oh, ah oui, Banlieue 13, mais pourquoi Banlieue 13? Parce que bon, ouais. C'est sympathique, mais deux fois, ça suffit, non?
2: Ouais, ça suffit, mais je sais pas, j'ai eu ma période où, étant jeune, où je regardais plusieurs fois la même chose, et c'était celui-là que j'adorais à l'époque.
1: Ok. Alors, peux-tu demander à la personne qui est à côté de toi de bien vouloir fermer sa bouche physiquement? Alors, est-ce que je t'entends en écho avec lui?
0: Comment il s'appelle?
1: Comment s'appelle-t-il?
2: C'est Thomas.
1: Alors, ferme ta bouche physiquement, mon petit bonhomme, parce que je t'entends et c'est... Oula, pop, pop. Allez, c'est l'heure du bingo. Tu vas gagner, peut-être, ou pas. Allez, on y va. À mon top chrono, tu auras 10 secondes pour me citer un maximum d'animatrice télé. Top chrono, animatrice télé.
2: Valérie Damido. Après, là, ouf. Merde. Mercotte.
1: Bon, ouais. Je vais te prendre Mercotte parce que tu me fais de la peine. Anne-Sophie Lapix, Estelle Denis, Léa Salamé, Sophie Davant, ouais. Karine Lemarchand, Faustine Bollard, Sublec, Étier, Benaïm, Thomas, Boccoloni. Je suis fatiguée. Bon, t'as dit Damido et Mercotte. Ouais. J'allais te dire les deux yeufs de la télé, c'est magnifique. Bah, t'en as deux, c'est super.
0: Alors, c'est vrai, ça fait.
2: C'est vrai que je ne vois pas trop la télé, là, du coup.
0: Il n'y a pas que la télé, hein. On fait beaucoup de choses quand même aujourd'hui.
1: Allez,
0: Sandrine,
1: on y va.
0: Ça fait quoi de se dire
2: que... ouais.
0: Attends, Sandrine, ça fait quoi de se dire qu'on a gagné? On a gagné.
1: Attends, t'en sais rien.
3: Je suis contente, mais je
0: n'ai. Alors, attends. Il faut jamais dire Fontaine, je ne boirai pas de Fontaine.
3: Parce que Quentin, voilà, il était peut-être pas dans le boulot, ça ne doit pas être facile.
1: Parce que alors, c'est pas ce proverbe qu'il faut dire.
0: C'est
1: il ne faut pas vendre la peau de l'ours avant de l'avoir tué. Parce que Fontaine.
0: Mais comme on aime les animaux, on ne tue pas les ours, c'est pour ça que je ne donne pas.
1: Non, Sand, on ne tue pas les animaux, il faut être complètement débile.
0: Mais Fontaine, vous n'avez pas aimé.
1: Tuer des animaux, hein?
0: Fontaine, vous n'avez pas aimé.
1: Mais c'est parce que ça ne veut rien dire, c'est pas la même signification.
0: Alors demandez à Laurent Fontaine si ça veut rien dire. Il vous le dira, il vous ouvrira le rideau et il vous dira la vérité. Bon.
1: J'ai envie de crever.
0: Rappelons les règles de ce jeu. Il y a 8-0 sur le papier. On vient de faire un bingo, il a marqué 2 points. Si tu marques 3 points, t'encaisses 10 points de plus, t'as tout gagné. Mais si tu fais moins de 2...
1: Bah
0: c'est lui qui encaisse les 10 points et il te la met à l'envers, du coup.
1: Ouais.
0: T'as compris la petite pression que je te mets quand même, hein?
1: Allez.
3: Bah oui, je le sais.
0: Allez, on y va.
1: Tu vas lui mettre un petit coup de Mylène Farmer pour l'encourager.
0: Mais écoute, demander si gentiment que je vais le faire tout de suite.
1: Il y a un moment donné, c'était pas Mylène Farmer, hein. Je sais pas ce que vous m'avez fait là.
0: C'est son cousin qui fait sa première partie. Ouais. Elle adore Mylène Farmer. C'est vrai, Sandrine, t'adores.
3: Ah oui, j'adore.
0: Pourvu qu'elle soit douce et pourvu que tu marques des points, allons-y. 10 secondes à présent pour me citer un maximum d'animateurs, les hommes, donc animateurs télé. 10 secondes, on y va. Top.
3: Michel Couper, Cyril Ferraud, Nadine, Jean-Pierre Coutou, Arthur, Jean-Luc Reichmann, Olivier Nin, Vincent Lagaffe, Alexandre Devoix.
0: Allez,
1: ça fait 9, bravo!
0: Bravo, bien sûr que c'est gagné. Bravo,
1: Sandrine. C'est gagné!

0: C'est parfait pour terminer ces meilleurs moments d'Otake. Suite demain, toujours avec Valérie Damido et Eric Bastien. Il sera question de gratin dans le four, de Tour de France et de mariage au caleçon, entre autres. À demain.
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0: Earth, Wind and Fire et leur titre September, parfait pour bien démarrer la journée.
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0: Bonjour, très heureux de vous retrouver à l'heure du petit-déj. On se retrouve, on vous accompagne avec l'info, la musique et la bonne humeur de l'équipe. Emeline, Emma, Saveria, Mélodie et Aude Razzo. Bonjour Aude.
3: Bonjour Yann Guérin, bonjour à tous. Est-ce qu'on se ferait pas un petit cinoche?
0: Oh, avec grand plaisir. C'est mercredi en plus.
3: Oui, c'est mercredi, jour de sortie. Et alors, qu'est-ce qui sort? Une petite créature avec des grandes oreilles, toutes vertes.
0: Ah.
3: Je vais pas vous dire ce que c'est, on va en parler.
0: Ah, c'est intriguant. Bon, on en parle dans un instant. 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
0: Mercredi 20 mai, excellent réveil, soyez les bienvenus, il est 5h. À la une, on a suivi à Nantes le premier jour d'audience du procès Jonathan Coulon.
3: Terrible affaire, Jonathan Coulon, c'est ce garçon de 10 ans retrouvé mort dans un étang de Guérande il y a 22 ans, porté et disparu lors d'une classe verte. Dans le box des accusés, Martin Ney, un Allemand déjà condamné en Allemagne pour le meurtre de 3 garçons. Mais dans cette affaire, Céline Loiseau, pas d'ADN, pas d'aveu et un homme qui nie les accusations.
4: Sur les visages des parents de Jonathan, la fatigue des années à attendre a laissé des traces. Ils ne veulent pas parler pour l'instant. Ils sont assis au premier rang, à quelques mètres d'eux, dans son box vitré, Martin Ney. L'accusé a un physique imposant, il est très grand. Âgé de 55 ans, ses cheveux se sont éclaircis par endroits. Il s'exprime dans sa langue maternelle, l'allemand. Après avoir nié toute implication dans l'affaire Jonathan, il parle volontiers de sa vie. Maître Cathy Richard défend la grand-mère paternelle de Jonathan.
5: On a découvert aujourd'hui un Martin Ney qui est en forme. Qui, comme on s'y attendait, ne perd jamais son sang-froid, qui réfléchit à toutes ses réponses. On voit déjà l'individu qui ne se laisse pas amener là où il ne veut pas aller. Et puis également, on constate que de toute façon, il est très manipulateur. Il a manipulé son curriculum vitae.
4: Il avoue être attiré par de très jeunes garçons depuis qu'il est adolescent. Il explique avoir eu 2 relations qui ont compté dans sa vie. Il était jeune adulte. Les garçons, eux, avaient 9 et 12 ans. Je ne parlais à personne de ma sexualité, de ma pédophilie. Précise-t-il. Côté professionnel, il fait le choix de travailler dans des centres fréquentés par des jeunes.
3: Martin Ney qui encourt la réclusion criminelle à perpétuité dans cette affaire. Son avocate ne souhaite pas s'exprimer au micro. Le procès à Nantes doit se terminer le 4 juin. 3 concerts de Patrick Bruel sont annulés au Québec. Ils étaient programmés pour début décembre. L'agence chargée de l'organisation met en avant l'impossibilité d'assurer la promotion. Patrick Bruel est visé désormais par 9 plaintes pour viol et agression sexuelle alors qu'il doit entamer une tournée le mois prochain en France et à l'étranger. À 1 an de l'élection présidentielle, Édouard Philippe est visé par une enquête soupçonnée de détournement de fonds publics, de favoritisme et de prise illégale d'intérêt pour une convention qu'il avait signée en 2020 en tant que président de la communauté urbaine du Havre. Il assure qu'il répondra de façon très sereine, je cite, à toutes les questions que lui posera la justice.
0: Direction maintenant Saint-Étienne où le tribunal reconnaît un préjudice animalier.
3: Affaire emblématique, un chat et un lapin obtiennent chacun 400 euros de dédommagement. Abandonnés dans un appartement, leur propriétaire condamné, Mathilde Montagnon.
6: Ils sont restés plus d'un mois dans un appartement insalubre du Forêt, sans nourriture, sans eau et sans soins. C'est la SPA de Lyon et du Sud-Est qui a recueilli Athéna, la petite chatte d'un an, et Maddy, une lapine naine, toutes deux en très mauvais état. La propriétaire des animaux a été condamnée la semaine dernière par le tribunal de police de Saint-Étienne à verser 300 euros d'amende pour privation de nourriture et 150 euros parce que le chat n'était pas pucé. Mais surtout, le tribunal a estimé un préjudice animalier de 400 euros par bête. C'est la prise en compte de l'état psychologique causé par l'abandon, se félicite la SPA. Et c'est donc une première à Saint-Étienne qui s'ajoute à d'autres décisions de justice du même ordre depuis 2024, à Béziers et à Lille. Des jurisprudences qui seront utiles dans d'autres affaires pour faire reconnaître le préjudice animalier, se félicite l'association.
3: Et depuis, bonne nouvelle, les 2 animaux, le chat et le lapin, ont été adoptés. Ces 400 euros chacun ont été versés à la la SPA. Une pensée ce matin pour les candidats au bac professionnel. Top départ aujourd'hui pour les épreuves écrites. Ce sera le 15 juin pour le bac général et technologique. Ça laisse encore un peu de temps. Attention, il y aura plus d'exigences pour les copies rendues cette année. C'est en tout cas ce que promet le ministre de l'Éducation, Édouard Geoffrey. Noémie Bonin.
2: Une exigence de qualité rédactionnelle déjà. Une attention particulière sera donnée à l'orthographe et à la grammaire. Des barèmes seront fixés pour chaque matière, y compris dans les épreuves scientifiques. Alors impossible de dire aujourd'hui combien de points seront précisément consacrés à l'écriture, mais ça comptera dans les copies. Il faut que le bac atteste d'un certain niveau de langue, selon Édouard Geoffrey. Le ministre a par ailleurs annoncé un renforcement de la lutte contre la fraude, en hausse de 30% l'an dernier, même si ça reste extrêmement minoritaire, avec 1200 cas recensés sur 1 200 000 candidats, terminales et premières confondues. Dans plus de la moitié des cas, la triche était liée à l'utilisation de smartphones, de tablettes, de montres connectées. C'est pour ça que des détecteurs de ce type d'appareils seront installés aléatoirement dans des centres d'examen un peu partout en France.
3: Noémie Bonin, merci. Allez, j'ai une petite devinette pour vous, Johan. Allons-y. Quelle est la sortie du jour au cinéma? Vous dites rien, vous dites rien, je donne un indice pour tout le monde.
0: C'est l'univers de Star Wars.
3: C'est l'univers Star Wars, The Mandalorian and Grogu. Film avec Pedro Pascal, très attendu, surtout avec Bébé Yoda, le petit machin vert avec des grandes oreilles. Sacré casting hein, quand même, avec Sigourney Weaver et même Martin Scorsese, s'il vous plaît.
0: C'est la classe. Il est mentionné comme ça, le petit machin vert,
3: petit ou machin pas vert, c'est son nom officiel, j'ai décidé comme ça. Allez, un peu de pluie au nord et du soleil pour le sud.
0: Ouais, dans la Normandie, à l'Alsace, de faibles pluies circulent ce matin. Les nuages sont nombreux du sud-ouest au centre-est et vers la Bretagne. Quelques bandes brouillards sont aussi possibles. Du golfe du Lion à la Provence, le soleil, lui, s'impose toute la journée, hormis un faible risque d'averse sur le relief des Pyrénées et des Alpes l'après-midi. Le temps est donc sec sur la moitié sud avec un ciel alterne entre éclaircies et nuages. Plus au nord, donc soleil qui est moins présent et quelques ondées encore possibles cet après-midi près des frontières. Le vent, lui, est sensible sur les côtes de la Manche jusqu'à 60 km/h. Les températures, vous allez le ressentir en sortant de chez vous. La douceur revient de bon matin. À Grenoble et Châteauroux, on a relevé en ce moment 12 degrés. À Paris, Lille, Strasbourg, Metz, Rennes et Rouen, 13. On a 14 à Toulouse, Bordeaux, Nantes et Ajaccio, 16 à Marseille. Pour les maximales, ça affiche entre 17 et 22 sur un tiers nord, de 20 à 26 degrés en allant vers le sud.
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0: 5h06 pour qu'une journée démarre de la meilleure des façons. Qu'est-ce qu'il faut ? Eh bien, choisir votre radio ici qui vous envoie directement un baiser au réveil et avec Alain Souchon.

0: petite douceur du matin est signée Alain Souchon et Le Baiser, 5h10.
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0: Allez, je vous emmène en rando ce matin.
3: Oh là là, mais je suis fatiguée.
0: Bah, imaginez, vous êtes coincé au fond d'un ravin taïwanais, sans chaussures, sans nourriture.
3: Ça risque pas de m'arriver.
0: Sans téléphone depuis une semaine. C'est l'incroyable mésaventure d'un randonneur australien de 50 ans, porté disparu dans les montagnes escarpées de l'est de l'île. Pendant des jours, les secours ont dû lutter contre une météo exécrable, pas d'hélicoptère possible. Tout se fait au drone et donc à pied. Finalement, l'homme a été repéré dans une grotte grâce à la technologie des drones, mais aussi à son sens du spectacle qui lui a permis de survivre. En fait, alors que les sauveteurs l'appelaient dans le brouillard, une mélodie s'est élevée des parois rocheuses. Le randonneur, en fait, a sorti son saxophone de son sac à dos.
3: Ah, il avait un sax.
0: Oui, un instrument utilisé comme un sifflet de détresse géant pour guider les équipes vers lui. Il a été retrouvé sain et sauf, ça c'est l'essentiel. Reste à savoir maintenant pourquoi, en partant en rando, il a pris un saxophone avec lui.
3: Mais pourquoi pas ?
0: Eh ben ça, j'ai pas la réponse en tout cas ce matin. C'est vrai qu'on n'y pense pas forcément, mais on y songera la prochaine fois quand on partira en balade. 5h12 dans l'actualité ce mercredi. Aude.
3: C'est la journée des abeilles. La récolte du miel bat son plein et elle s'annonce plutôt pas mal. Je vous le dis, on va voir ça dans quelques minutes.
0: Ça, je valide, on adore. Pour la musique, rien de mieux que John Lennon. On l'écoute dans 5 minutes, mais avant, par ici les économies.
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0: Bonjour Valère Coréard.
5: Bonjour Johan, bonjour Aude.
3: Bonjour.
0: À chaque jour avec vous, un bon plan pour notre pouvoir d'achat. Aujourd'hui, vous vouliez nous donner quelques pistes de compléments de revenus pour cet été.
5: On n'y pense pas forcément, mais avec l'arrivée des beaux jours, il y a quelques bons plans pour aller chercher des revenus d'appoint sans trop forcer, et je vais vous donner quelques exemples. À commencer par la voiture et la maison. Si vous partez en vacances cet été, vous allez laisser votre logement vide, a priori quelques jours ou quelques semaines. Cela peut vous donner l'occasion de tester la location de logement entre particuliers ou l'échange de maison. Alors c'est vrai, ça demande un peu de préparation, je ne vais pas vous cacher que c'est quand même du boulot, mais vous pouvez derrière aller chercher un revenu non négligeable en location ou alors des points pour partir ensuite en vacances gratuitement avec l'échange de maison. Autre piste, la location de voiture à des particuliers. L'été, on n'a pas forcément besoin de sa voiture de la même façon. La louer peut être intéressante. Dans les deux cas, en tout cas, un conseil, passez bien par des plateformes spécialisées.
3: Valère, on est aussi dans la période des ménages de printemps.
5: Clairement, et quand vous dites ça, je pense de suite au vide-grenier. C'est la pleine saison en ce moment. Selon où vous habitez, vous allez payer entre 15 et 60 euros votre emplacement. Ça peut vite être rentable. Par contre, attention, on a dit vide-grenier, donc privilégiez des objets en état d'utilisation. Présentez bien les choses, ne partez pas trop bas non plus niveau prix, parce que vous connaissez la règle du jeu sur ce type d'événement. Négocier fait partie de l'expérience. Et puis, vous verrez, les enfants adorent jouer aux marchands pour de vrai. C'est vraiment très sympa à faire en famille. Mais voilà, vous avez quelques pistes pour cet été. Louer le logement, un véhicule, participer à un vide-grenier à la clé, des rencontres et des petits revenus. Vous en avez d'autres ? Pensez à m'écrire par ici les économies @radiofrance.com.
0: Un grand merci Valère Coréard. On vous met toutes les bonnes adresses évidemment dans par ici les économies sur la page ici.fr. Il y a aussi l'application ici.
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0: 5h15, Aude, c'est aujourd'hui la journée mondiale des abeilles.
3: Notre chère Bourville, oui. Journée mondiale des abeilles, effectivement, et dans pas mal d'endroits, Johan, c'est aussi le début de la récolte du miel. On est en Lozère ce matin, la saison a commencé plus tôt et elle s'annonce plutôt bonne. Saïd Makhloufi nous emmène dans une miellerie de Chastel-Nouvelle.
8: Des dizaines de ruches gorgées de miel.
9: Ça, c'est la deuxième récolte pour moi de l'année.
8: David Blanc sort un à un les cadres.
9: Une fois qu'on a enlevé l'opercule des cadres, on les passe dans cette machine qui est un extracteur.
8: La force centrifuge fait le travail.
9: On voit bien que avec la force centrifuge, le miel est projeté sur les parois de l'extracteur, on le voit vite.
8: Quelques minutes plus tard.
9: Voilà, ça c'est le miel d'acacia, donc qu'on vient d'extraire.
8: le miel coule généreusement.
10: C'est du miel à la balou, là. Hein, c'est vraiment... Il en faut vraiment peu pour être heureux.
8: Et David Blanc a de quoi être heureux avec ce très bon début de saison.
9: Tout s'est enchaîné assez rapidement, vu qu'il a fait super beau quand même au mois d'avril. Les colonies se sont développées rapidement et les floraisons sont arrivées très vite.
8: De la douceur, de l'eau, combinaison parfaite.
9: Ah, c'est tout ce qu'il nous faut. Il faut beaucoup d'eau de toute façon, sinon il n'y a pas de nectar dans les fleurs. Donc de l'eau et des fleurs, ben, c'est bon que ça continue comme ça.
8: Ouais. Et tout le département est concerné, assure celui qui est aussi le président du syndicat apicole de la Lozère.
9: Ouais, les quelques apiculteurs que j'ai eus, oui, sont quand même contents et satisfaits de ce début de saison aussi. Ouais.
8: La saison démarre fort.
9: C'est bien pour la suite.
8: Une suite qui reste encore à écrire, mais qui s'annonce
9: plutôt bien.
8: Prometteuse.
9: Voilà.
3: Une bonne récolte, c'est tout ce qu'on souhaite. L'an dernier, près de 25 000 tonnes de miel ont été récoltées en France. Ça avait été une bonne année aussi. Plus de 40 000 tonnes de miel sont consommées en France chaque année. Ça paraît beaucoup dit comme ça. Mais en Allemagne, par exemple, on en consomme deux fois plus.
0: Aude, une étude est sortie. 8 Français sur 10 ne savent pas identifier la provenance du miel qu'ils achètent.
3: Oui, parce que le miel qu'on mange n'est pas forcément 100% français. D'ici quelques jours, à partir du 14 juin, tous les pots de mélange de miel devront détailler sur l'étiquette chaque pays de récolte. C'est une directive européenne, on l'appelle la directive petit déjeuner. Sur 320 échantillons de miel importés, près de la moitié sont suspectés de déroger aux règles européennes, avec notamment des ajouts de sirop de sucre. C'est le cas notamment des miels originaires de Chine, de Turquie et du Royaume-Uni.
0: Bah franchement, une petite tartine ce matin avec du miel, mais du miel qui vient de nos régions. Oui. Ça franchement, on prend. 5h10. Que regarder ce soir à la télé? Entre complot, plongée sous-marine et secret de famille, la nouvelle série événement de France 2 débarque ce soir. On vous emmène dans les coulisses de l'or bleu, mais avant Woman, c'est John Lennon pour vous souhaiter un très bon début de journée.

0: C'est mon petit cœur chamallow, ça. Ben voilà, John Lennon avec Woman.
1: Je vous reconnais bien, là.
0: Ah, ben oui, c'est exactement ça. 5h20, l'éphéméride de ce 20 mai, justement. Tiens, bon anniversaire à l'ancien champion de cyclisme, à Christopher Froome. 41 ans aujourd'hui, 55 ans pour Samuel Etienne, et puis 80 ans pour cet artiste.
1: C'est Cher.
0: Cher, évidemment, et son titre Believe, qui est sorti en 1998.
1: Mais j'avais le single, figurez-vous.
0: Oh, j'adore. Oh là là, je vous imagine tellement avec des, je sais pas, des couettes. Ou,
1: ouais,
0: oh
1: tout
0: là
1: à fait, une petite presse.
0: Et génial. Bon, ce matin, si vous êtes devant votre dressing, cette info va vous interpeller. C'est le 20 mai 1873 que Lévi-Strauss et le tailleur Jacob Davis obtiennent le brevet pour les pantalons de travail renforcés par des rivets en cuivre. Sans ce brevet déposé précisément ce jour-là, le jean tel que nous le portons tous aujourd'hui n'existerait probablement pas, en tout cas sous cette forme.
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0: Je regarde, vous portez un jean et je porte un jean.
1: Et vous avez même une veste en jean.
0: C'est vrai, on va à full jean ce matin. Bon, on retrouve Patrice Gascoigne avec ses coulisses télé. Aujourd'hui, Patrice, c'est un petit événement à la télé parce que c'est le retour d'une saga de l'été. France 2 lance ce soir sa saga intitulée « L'heure bleue ».
3: Dans les années 80, vous avez vibré devant les sagas de l'été comme le Château des Oliviers, Dolmen. Dès ce soir, laissez-vous emporter par la nouvelle saga de France 2, « L'heure bleue ».
4: On a pu identifier la victime.
5: Il s'agit bien de votre maman.
6: Papa, tu m'as toujours dit qu'elle était partie pour un autre.
4: Je l'ai pas tuée.
6: Tout le monde a quelque chose à se reprocher.
3: Ils sont tous là, les ingrédients d'une bonne saga dans l'or bleu qui débute ce soir sur France 2. Des histoires de famille, un secret enfoui depuis près d'un siècle, une question environnementale. Et au milieu de tout cela, une héroïne, Flore, une garde forestière luttant pour une gestion responsable de l'eau de son village face à la sécheresse. Une jeune femme qui découvre que sa mère a été assassinée 35 ans plus tôt. Cette Flore est incarnée par la comédienne Barbara Probst, à qui j'ai demandé ce que cela faisait d'être ainsi choisie pour être la tête d'affiche de l'or bleu, Barbara Probst.
7: Je me sens très, très chanceuse que France Télévisions et puis Aline Panel, évidemment, notre productrice, me fasse confiance sur un rôle comme ça. Parce que c'est pas rien d'être le visage d'une série et puis de faire revenir la saga.
3: Pour rentrer un peu dans les coulisses de votre travail, de votre jeu, s'il y avait un détail qui vous a permis de rentrer dans ce personnage de Flore que vous avez peut-être vous-même amené, par exemple?
7: Déjà, malgré moi, c'était un désir de la production, de notre productrice Aline Panel, qui voulait qu'il y ait vraiment un vrai lien physique de filiation entre le personnage de ma mère, joué par Déborah Cray, et moi, et donc c'est la chevelure. Là, évidemment, on est à la radio, moi j'ai un petit, en ce moment, un petit carré roux, et notre productrice voulait retrouver un petit peu une essence à la Manon des Sources, une chevelure blonde, flamboyante, qui vole au vent, un côté un peu sauvage, comme ça. Donc déjà cette chevelure-là, donc j'ai eu des très belles extensions qui est tout un travail. Moi j'ai découvert ce pan de la coiffure que je ne connaissais pas. Donc on a travaillé avec une experte en la matière qui s'appelle Isabelle Lucet, qui est vraiment sculptrice du cheveu, incroyable. Donc cette chevelure qui m'a accompagnée pendant 4 mois et demi, et c'était pas rien. Donc ça vraiment déjà j'habitais avec Flore, je la ramenais à la maison.
3: Ça vous a pas donné envie de garder vos cheveux longs finalement?
7: C'est quand même du travail, les extensions. Mais non, je suis très heureuse pour l'instant avec mon petit carré.
3: Avec Barbara Probst, vous en savez plus sur la chevelure de l'héroïne de la saga L'Or Bleu qui débute ce soir sur France 2. Quant à moi, je ne vous révélerai aucun secret capillaire demain, mais de nouvelles coulisses télé.
0: Merci Patrice Gascoigne. 5h24, une victoire à la Pyrrhus, expression qu'on entend parfois. Mais que veut-elle dire précisément? Stéphane Bern vous répond ce matin, le temps d'un petit voyage vers la Lune avec Christophe Maé. C'est son tout nouveau titre, Décollage immédiat.

0: La Lune et Christophe Maé, titre dédié à sa maman. 5h28, un peu d'histoire avant l'actu. Stéphane Bern ce matin en voyage au temps où une victoire ressemble à s'y méprendre à une défaite.
1: Sur certains champs de bataille, il existe des victoires dont on sort plus affaibli que vainqueur. En l'an 279 avant Jésus-Christ, en Italie du Sud, près d'Asculum, en pleine expansion de la République romaine, un souverain grec a l'ambition de réussir l'impossible. Pyrrhus Ier, roi des Pires, veut stopper la conquête romaine. Et le tout, qui plus est, sans potion magique.
2: Tu vas encore me dire que je suis tombé dans la marmite quand j'étais petit. 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
1: Les troupes s'affrontent sur le champ de bataille. Avec 40 000 soldats de chaque côté, le combat est rude. En seulement 2 jours, les pertes se comptent déjà en milliers de morts de part et d'autre. C'est un peu Verdun au pays de Verdi. Les manœuvres audacieuses du roi des Pires, appuyées par ses impressionnants éléphants de guerre, sorte d'équivalent antique du char d'assaut, lui permettent finalement de prendre l'avantage. Si bien que les Romains se replient sur leur camp, les hommes de Pyrrhus sont victorieux, mais à quel prix ? Ses troupes sont décimées, ses officiers les plus expérimentés sont tombés. Il y a fort à parier que sur le moment, les malheureux rescapés ont dû voir le roi des Pires comme l'un des pires rois. Les Romains ont eux aussi perdu beaucoup d'hommes, mais ils peuvent recruter de nouveaux soldats en Italie. Là où Pyrrhus compte ses morts, Rome compte ses réserves. Si nous devons remporter une autre victoire sur les Romains, nous sommes perdus, s'exclame le roi Pyrrhus. Tout est dit dans cette lucidité amère. Les siècles passent, Rome finit par triompher et imposer son empire, mais le nom de Pyrrhus va aussi traverser des siècles dans la langue. Maintenant, vous saurez qu'une victoire à la Pyrrhus, c'est par exemple gagner un procès, mais en ayant payé beaucoup plus de frais d'avocat qu'on a touché d'indemnité.
0: Merci Stéphane Bern pour ce voyage dans le temps. 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Nous sommes le mercredi 20 mai. Bon début de journée. Il est 5h30. Toute l'actualité en France et dans le monde, c'est le 90 secondes avec vous, Drazo.
3: Trois concerts de Patrick Bruel sont annulés au Québec. Décision de l'organisateur en raison, dit-il, du contexte actuel. Le chanteur devait se produire à Québec début décembre. Patrick Bruel est visé désormais par au moins 9 plaintes pour viol et agression sexuelle. Édouard Philippe assure qu'il répondra de façon très sereine à la justice. Le candidat à la présidentielle visé par une enquête pour détournement de fonds publics, favoritisme et prise illégale d'intérêt pour une convention qu'il avait signée en 2020 en tant que président de la communauté urbaine du Havre. Le SNES-FSU, syndicat enseignant, dénonce de la poudre aux yeux après le durcissement confirmé des consignes sur l'orthographe au baccalauréat. Toute copie qui n'a pas un niveau suffisant ne peut pas avoir la moyenne, dit le ministre de l'Éducation. Le SNES-FSU demande lui plus de moyens pour aider les élèves à progresser en orthographe et en grammaire. Dans l'affaire des laits infantiles, un rapport parlementaire pointe du doigt les lacunes de l'État et des industriels. Il reproche à Nestlé d'avoir tardé à informer les autorités françaises d'une possible contamination dangereuse pour les bébés et reproche aux autorités sanitaires d'avoir tardé à réagir. Non, le télétravail ne rend pas les salariés moins efficaces, c'est même l'inverse. Étude de l'INSEE, les entreprises qui ont maintenu un télétravail partiel après la crise Covid ont gagné en productivité, un gain qui s'estompe en revanche quand le télétravail est plus massif dans l'entreprise. Et si la deux chevaux mythique renaissait de ses cendres, Stellantis travaille bien à une deux-deux électrique, possible future citadine phare du groupe.
0: L'info du jour, on est allé voir les spectateurs qui continuent d'aller voir Patrick Bruel.
3: Alors que 3 concerts du chanteur, je vous le disais, sont annulés à Québec, il est sur scène en ce moment chaque soir au théâtre à Paris. Justine Clos s'y est rendue, Patrick Bruel fait salle comble devant un public indifférent aux accusations qui pèsent contre lui.
4: Pas question pour Brigitte, venue de Normandie, de boycotter l'artiste, même si elle s'interroge sur sa relation avec Flavie Flamand.
5: Bon, ça, effectivement, 16 ans, 32 ans, ça donne réfléchir. Mais Flavie Flamand, personne n'était au courant, elle n'avait jamais rien dit à personne, elle a invité Patrick Bruel sur les plateaux télévisés, elle n'était pas forcée, elle n'était pas obligée. Donc, c'est peut-être vrai, mais pourquoi est-ce qu'elle a attendu aussi longtemps pour porter plainte?
4: Dans la file d'attente, c'est aussi la question que se pose Julie, billet à la main. Elle est sceptique sur toutes ces accusations portée contre Patrick Bruel.
6: Il vient d'avoir 68 ans, il est connu depuis qu'il a 19 ans, et que ça ne ressorte que maintenant et tout d'un coup, je trouve que c'est un tsunami curieux que... Alors sinon, il a un super bon service de communication et de presse pour qu'il n'y ait jamais rien eu qui ait fuité, quoi.
4: D'autres comme Guy rappellent que l'artiste n'a pas été condamné et que ce n'est pas au public ni aux internautes de le juger.
7: Ah non, mais les réseaux sociaux, c'est pas la justice. Il y a une justice, elle doit rendre, elle doit dire s'il est coupable ou pas. S'il a fait quelque chose de mal ou pas, voilà, c'est aussi simple que ça. On n'a pas à juger, il y a la présomption d'innocence, on n'a pas à juger à la place de la justice.
4: La présomption d'innocence, c'est ce que martèlent presque tous les spectateurs interrogés.
3: Un public divisé, on entendait hier sur notre antenne des fans qui revendent leur place de concert ou qui réfléchissent à ne pas y aller, la politique de la chaise vide. Patrick Bruel qui doit partir en tournée le 16 juin en France, en Suisse, en Belgique, au Canada. L'organisateur qui a annulé ses 3 concerts au Québec met en avant l'impossibilité de faire la promotion du spectacle étant donné les 9 plaintes pour viol et agression sexuelle.
0: La pétition qui demande l'annulation des concerts de Patrick Bruel compte aujourd'hui plus de 22 000 signatures. 5h34, la météo. De la Normandie à l'Alsace, de faibles pluies circulent ce matin. Les nuages sont nombreux du sud-ouest au centre-est et vers la Bretagne, avec quelques bandes brouillard aussi possibles. Du golfe du Lion à la Provence, le soleil s'impose toute la journée, hormis un faible risque d'averse sur le relief des Pyrénées et des Alpes cet après-midi. Le temps est plutôt sec sur la moitié sud, avec un ciel alternant entre éclaircies et nuages. Plus au nord pour cet après-midi, le soleil sera moins présent, avec quelques ondées encore possibles près des frontières et un vent assez sensible sur les côtes de la Manche jusqu'à 60 km/h. Côté Mercure, ce matin, à Grenoble, 12 degrés. À Paris, Lille, Strasbourg, Rennes et Rouen, 13. Nous avons à Toulouse, Bordeaux, Nantes et Ajaccio, 14. 16 à Marseille. Vos messages aussi sur la page Facebook ici, dans le Puy-de-Dôme. Didier a relevé 8 degrés. Marie-Pierre, qui est en Corrèze, 9 degrés 2. 12, ça c'est dans le Nord, nous dit Janine. Même température relevée dans le Loiret, 12 degrés 2 précisément, nous dit Thierry. 13 à Amnéville, dans le Grand Est, on salue Fabrice. Même température en Alsace, merci Doris. Et puis, dans le sud-est, 16 degrés 6 au Lavandou avec cette info dédiée. Pour les maximales, on attend entre 17 et 22 degrés sur un tiers nord cet après-midi, entre 20 et 26 en allant vers le sud.
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0: 5h35, excellent mercredi, c'est le retour des températures de saison et on va très vite connaître d'ailleurs un début d'été dans les heures à venir. Le soleil revient, la bonne humeur est là et côté musique, c'est Alain Chamfort pour vous accompagner avec Manureva. Vous faites bien de choisir ici des 5h.

0: Alain Chamfort et Manu Reva à 5h40. Bon début de journée.
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0: Les arnaques se multiplient, vous êtes méfiants, mais parfois ça ne suffit pas. On est là pour vous rendre service dans votre rendez-vous, c'est pas vrai. Et Aude, ce matin, vous êtes plutôt d'humeur musicale.
3: Vous reconnaissez, mon cher Johan, le roi de la pop?
0: Oh oui.
3: Eh bien, certains pensent aussi l'avoir reconnu sur une vidéo qui tourne massivement en ce moment sur les réseaux sociaux. Michael Jackson filmé dans un bus au Brésil.
0: D'accord.
3: Est-il vivant? Vrai ou pas vrai? Gros suspense. On va voir ça dans quelques minutes.
0: J'adore ça. On va y revenir dans un instant. Mais avant, elle est bien avec nous depuis le Luc en Provence et dans le Var. C'est Sonia. Bonjour Sonia.
4: Bonjour à tous les deux.
3: Bonjour.
0: Ravi de vous accueillir ce matin. On vous sent bien énergique de bon matin à 5h41, oh. Sonia.
4: Oui, complètement. Je commence à 5h du matin et c'est vrai que je suis du matin, donc j'ai beaucoup d'énergie le matin.
0: Ça fait hyper plaisir comme ça de vous entendre avec ce sourire. Qu'est-ce que vous faites dans la vie, Sonia?
4: Je suis infirmière.
0: D'accord. Donc là, vous faites une tournée, c'est ça, la rencontre des patients?
4: Exactement.
0: D'accord.
4: Je commence à 5h et je finis à peu près vers les midi 30, 13h, ça dépend des jours.
0: Ouais, franchement, vous avez bien du courage. On salue votre travail, on salue toutes les infirmières également, parce que c'est un travail ô combien important. Sonia, je découvre aussi que vous avez des passions. Alors, il y a la course à pied, les randos et aussi le paddle. Alors, paddle, c'est plutôt vous, le sport de raquette, ou c'est plutôt le sport aquatique?
4: De raquette, tout à fait, oui.
0: D'accord. Ouais, ça c'est chouette. Il y a des petits coins d'ailleurs, parce que vous aimez la rando, il y a des petits coins que vous nous conseillez de découvrir près de chez vous, Sonia?
4: Complètement. Moi je vous conseille la rando qui part de Gonfaron et qui va jusqu'à Notre-Dame-des-Anges. Il y a un point de vue magnifique sur les îles de Porquerolles, et la chapelle est juste extraordinaire avec un prêtre très très gentil.
0: Ah, franchement, non, mais rien que la vue sur le Var comme ça, sur la mer Méditerranée, moi ça me donne très envie. Je prends un billet et on arrive tout à l'heure. Après votre tournée, on sera là vers 12h30 chez vous. Ça vous va, Sonia?
4: Parfait, je vous attends.
0: Eh ben, on fait ça, formidable.
3: Pour le sandwich.
4: Bonne journée.
0: Pour le sandwich. Sonia, nous ce matin, on vous offre le jeu de cartes par ici, les économies de Valère Coréard, pour vous amuser en famille avec vos deux garçons qui sont à la maison. On vous souhaite une très très bonne journée, Sonia. On vous embrasse bien fort.
4: Merci beaucoup et merci pour votre bonne humeur à vous aussi.
0: Mais ça fait plaisir, merci à vous, à très vite.
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0: C'est pas vrai, le rendez-vous anti-arnaque. Aude, c'est une vidéo qui nous intéresse. Ce matin, elle nous montre un Michael Jackson toujours vivant. Qu'est-ce que c'est que cette histoire?
3: Mais oui, parlons-en, parce que ces images sont reprises partout. 10 millions de vues, rien que sur l'une des vidéos j'ai vu passer, c'est absolument énorme. Que voit-on? Michael Jackson, donc, ou en tout cas quelqu'un qui lui ressemble, mais alors énormément,

0: cheveux gris, le visage vieilli, lunettes sur le nez. Il est assis dans un bus. Les internautes nous disent que la scène est filmée au Brésil. On voit l'homme s'agacer, il détourne la tête, il repousse de la main le téléphone qui est en train de le filmer. Ressemblance troublante, disent les internautes. Coïncidence, demandent-ils. Ils font remarquer que le roi de la pop aurait aujourd'hui 67 ans et que, bah oui, le visage peut tout à fait correspondre.
1: Ouais, sauf que Michael Jackson est bien mort. Alors, d'où vient cette vidéo ?
0: J'ai cherché Johan et j'ai trouvé la première fois qu'elle est apparue, c'était la semaine dernière sur Instagram, sur un compte qui se décrit lui-même comme un portail de l'intelligence artificielle. Mmh. Voilà. Voilà, on a la réponse, c'est un compte qui publie en fait des images truquées. D'ailleurs, si je les fais un peu défiler, j'en vois une par exemple avec deux chats habillés en humains, lunettes de soleil sur le museau et qui se promènent là tranquillement en discutant dans la rue. Donc non, désolé, ce n'est pas Michael Jackson que vous voyez dans ce bus. Les rumeurs sur Michael a simulé sa mort, il est toujours vivant, c'est un grand classique d'Internet. Et ce n'est pas un hasard que ça ressurgisse maintenant, puisque le biopic sur le roi de la pop cartonne en ce moment au cinéma. Les réseaux sociaux ont bien compris qu'il y avait du buzz à faire et donc de l'argent. N'oubliez pas qu'une vidéo virale rapporte des revenus publicitaires.
1: Donc il n'est pas sur une île avec Elvis Presley.
0: Pas du tout, ni Marilyn Monroe.
1: Merci beaucoup pour cette précision. Ce matin, c'est pas vrai, la chronique qui vous rend service, elle est à retrouver sur ici.fr. 5h45, la musique, elle se prolonge, en tout cas avec Louisa et Soleil Bleu sur votre radio ici. Bon réveil.

0: Soleil Bleu et Louisa. Tiens, il y a un petit nouveau dans les kiosques. Ce matin, on vous présente le magazine Saison qui parle d'écologie sans être donneur de leçons. Magazine lancé par le magazine Le Point, justement. On vous le présente dans moins de 2 minutes. Ne bougez pas. Très bon début de journée, c'est l'équipe d'Ici Matin qui nous rejoint en studio à 5h48, tour d'horizon de l'actualité près de chez vous. Bonjour.
1: Bonjour, en Normandie, l'actu Jean-Baptiste Marie.
2: Les reconstituteurs face à la hausse des prix des carburants. À quelques jours des cérémonies du 6 juin, de nombreux passionnés de la Seconde Guerre mondiale s'installent pour faire revivre les campements militaires de l'époque. Sauf qu'un char, pour faire 100 km, ce sont plusieurs litres de diesel. Alors un soutien est apporté, explique Éric Belloc de l'Airborne Museum dans la Manche.
3: Pour déplacer certains véhicules, notamment les véhicules lourds, les chars, les véhicules blindés, les gros camions de dépannage, qui sont obligés d'être transportés par porte-chars. Donc eux, tous les ans, on les aide. C'est-à-dire qu'on vient, nous, participer, notamment à leur rembourser les frais de carburant aller-retour pour qu'ils puissent venir et repartir.
2: Un coup de pouce donc pour permettre à ces camps de reconstitution de s'élever comme la tradition le veut. On en reparlera dans l'info d'ici.
1: Vous pourrez participer à un concours du plus gros mangeur de hot-dog. Mmh. Assister à un spectacle de rodéo, assister à des concerts de rockabilly. Vous n'êtes pas au Texas, mais à Mésidon-Vallée-d'Auge. C'est la 10e édition du festival Open Garage, c'est à partir de demain un gros événement unique en France dont on parlera avec son organisateur à 8h45. Mais on va commencer par le mal de dos, le mal du siècle. Quels sont les signes au quotidien qui doivent nous inquiéter? Rendez-vous avec le docteur Kierzek à 6h15. On prendra également des nouvelles de nos marathoniens et marathoniennes ici Normandie qui se préparent à moins de 3 semaines du départ à Courseulles-sur-Mer. Vous allez l'entendre, pas facile d'allier vie professionnelle et entraînement. Le Normandie Sport, c'est à 6h40 sur votre radio locale.
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4: Allez, un petit nouveau, Saison, une autre façon d'habiter le monde. C'est le nouveau magazine lancé par Le Point et on vous le présente ce matin.
0: Oui, avec la directrice de la rédaction du Point. Bonjour Valérie Thoragnan.
5: Bonjour.
0: Merci d'être avec nous ce matin. Dans votre magazine, il y a une volonté de nous faire réfléchir, de penser nos actes différemment. Quelle a été l'idée directrice qui vous a poussé vers ce magazine Saison?
5: Effectivement, comme vous le dites, c'est d'ailleurs ce qu'on a écrit sur la couverture, la première couverture de ce numéro de Saison, c'est réfléchir autour d'une autre façon d'habiter le monde. En fait, nous sommes tous, quelles que soient nos générations aujourd'hui, motivés, conscients que notre planète va mal, qu'il faut changer nos habitudes, qu'il faut repenser notre façon de consommer, par exemple. Mais en même temps, on veut surtout pas être pris dans un système idéologique trop politique, trop politisé, qui nous culpabilise parce que on serait jamais les citoyens qu'il faut et qu'on ferait jamais les choses comme il faut. Donc l'idée, c'était de proposer un art de vivre éco-positif, de façon extrêmement à la fois bienveillante, positive, pleine d'exemples, d'initiatives, de personnalités qui font bouger les choses. Et on s'est dit que la meilleure manière d'impulser ça et de rendre compte de cette vision très positive en fait de notre avenir, parce qu'on va régler ça tous ensemble et pas en s'affrontant, c'était de l'illustrer à travers les saisons, parce que les saisons nous ramènent à ce que nous avons tous en commun, même si les saisons elles changent d'un coin de la planète à l'autre. Mais c'est aussi le cycle du temps long, c'est nous avons les pieds sur terre, nous regardons en l'air, c'est le ciel, et c'est à chaque fois une démarche un peu exigeante qu'on a de s'accorder nous-mêmes avec des problématiques liées à une saison, mais aussi des images, mais aussi des inspirations. Et on parle de cuisine, et on parle évidemment de portraits, mais on peut aussi parler de philosophie, mais aussi on peut parler de plein d'aspects de la vie quotidienne et des aspects plus profonds de réflexion qui tournent autour des saisons.
0: Oui, parce qu'il y a de nombreuses plumes et personnalités en fait qui vous accompagnent.
5: Absolument. Par exemple, on a Gaspard Koenig. Gaspard Koenig, on le connaît bien parce qu'il est à la fois c'est un écrivain qui est complètement animé par cette passion de l'écologie, de la diversité, de la biodiversité. En même temps, il a une vision du monde très particulière. Il est capable de parler aussi bien de l'eau, hein, c'est ce qu'il fait dans son dernier livre, des vers de terre, et puis aussi est-ce qu'il faut tondre ou pas tondre, ça peut. C'est quelqu'un qui réfléchit à ces questions depuis énormément d'années et qui est voilà un contributeur stimulant. Et beaucoup de personnalités aussi telles par exemple Philippe Aguillon dans ce premier numéro, à qui on a posé les questions de notre interview récurrente, c'est-à-dire l'interview empreinte carbone. Mais vous faites quoi dans la vie quotidienne pour essayer d'être moins mauvais pour la planète? C'est fait avec bienveillance, c'est fait avec humour, c'est fait avec distance. Mais voilà, c'est toutes ces personnalités se prêtent aussi au jeu de raconter c'est quoi la vie quand on essaye d'être d'avoir une vision positive et de changer sa façon aussi, son quotidien et sa façon de consommer.
0: Mais vous parliez de Philippe Aguillon qui a été prix Nobel, hein, dernier prix Nobel d'économie. Merci beaucoup Valérie Thoragnan. Longue vie à ce nouveau venu, donc Saison Magazine qui était la une des kiosques. À très bientôt. 5h53, Aude, est-ce que vous êtes bonne en quiz de culture générale?
4: Alors je suis très mauvaise en quiz de manière générale.
0: Vous êtes mauvaise perdante aussi. Voilà, c'est ça qu'il fallait dire. En tout cas, c'est une vraie tendance qui se développe. On en parle avec Muriel Jordan, mais avant, c'est status quo.

0: Status Quo in the Arminor, 5h56. Chaque jour, l'œil curieux de Muriel Jourdan s'arrête sur une tendance et nous aide à mieux comprendre le monde qui nous entoure. Ce matin, Muriel, on s'intéresse au quiz de culture générale.
1: Très populaire sur les réseaux sociaux, hein, notamment grâce à Émilien. Né à Nantes, il vit à Toulouse, il n'a que 23 ans et cumule 647 participations consécutives au jeu télévisé Les 12 coups de midi. Émilien détient le record du plus grand gagnant de l'histoire des jeux télévisés en France, en termes de gains comme de longévité. Plus de 21 mois à l'antenne et il a remporté 2,6 millions d'euros de gains. Il a mémorisé des mots-clés, il s'est entraîné longuement, bah oui, parce que pour rester invaincu pendant 647 émissions, faut bosser. La culture générale, c'est son sport. Il s'est entraîné comme un athlète. Il a musclé son cerveau et il a fait des adeptes. Émilien anime des sessions de culture générale sur la plateforme Twitch, où plus de 200 000 abonnés le suivent. Il fait aussi des vidéos sur TikTok.
2: Arkane, c'est la bonne réponse. Bien sûr, tout à fait. Tu récupères les 4 premiers points. T'es le premier à débloquer ton compteur. J'ai une playlist de blind test, histoire d'essayer de m'améliorer dessus, de reconnaître des musiques, bien sûr. Mon site de quiz sur lequel j'enverrai tous les jours, à midi, 2 questionnaires de 10 questions dans 10 thématiques différentes.
1: Bref, le mec nous donne envie d'arrêter de scroller et de réviser, de stabiloter nos fiches Bristol, comme à l'ancienne. Et ça fait du bien sur les réseaux sociaux où l'on performe beaucoup dans le m'as-tu vu, le faire savoir, plutôt que dans le savoir-faire.
3: Muriel, il y a un vrai engouement généralisé pour les quiz de culture générale.
1: Oui, notamment sur Discord, une appli pour communiquer, un peu comme WhatsApp, mais qui sert beaucoup aujourd'hui à faire des quiz de culture générale via des groupes. Il y a aussi la plateforme Quizipedia, créée par des passionnés de quiz, d'anciens champions aussi, comme si tous ces gens sur Internet avaient créé un immense cahier de jeux collaboratifs. Des plateformes pour jouer, il y en a plein. Et il y a aussi celle du fameux Émilien, qui a créé sa propre plateforme de quiz, la table des savoirs.fr, déjà testée par plus de 50 000 personnes. Bref, les quiz, c'est tendance. Et si vous vous entraînez, n'oubliez pas de bien noter dans vos fiches de révision où se situe la mer Noire.
4: Quelle mer fermée de l'Asie occidentale est bordée par la Jordanie et par Israël?
5: C'est la mer Noire.
4: Non, quelle mer faisant partie de l'océan Arctique borde la Sibérie?
5: C'est la mer Noire, la mer.
4: Quelle mer située entre l'Arabie et l'Afrique est reliée à la Méditerranée par le canal de Suez?
5: C'est la mer Noire.
4: Non, là, elle est rouge. Là. Au bord de quelle mer est située la station balnéaire de Yalta?
5: C'est la mer Noire.
4: Oui.
1: Hein, ce souvenir culte de questions pour un champion, on ne risque plus d'oublier la réponse.
0: Ça c'est clair, c'est un super souvenir, on adore cette référence. Merci beaucoup Muriel Jourdan. Tiens, Aude, petit quiz ce matin à la volée pour vous. Mais oui, mais je suis sûr vous en sortir très bien. Qui arrive entre 6h et 9h sur la radio ici chaque matin?
3: Ah je sais, c'est l'équipe d'ici matin.
0: Ah, franchement, vous voyez, vous assurez.
3: C'est facile.
0: Bonne réponse et bon mercredi.
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8: Oui, c'est nous, nous voilà, jusqu'à 9h, on vous accompagne, on vous réveille tout en douceur, n'est-ce pas Jean-Baptiste Marie?
9: Exactement, bonjour François.
8: Bonjour, bienvenue.
9: Bonjour à toutes et tous.
8: L'actu près de chez vous, c'est dans quelques instants, même jusqu'à 9h, il y a plein d'autres choses. Hein. On va prendre des nouvelles de nos marathonnes marathoniennes, hein. C'est 7 auditeurs auditrices que nous avons sélectionnés, castés, pour réaliser leur premier marathon, c'est en moins de 3 semaines.
9: Hein. Et oui, ça approche.
8: Ça approche. Départ de Courseulles-sur-Mer, le marathon de la liberté, le 7 juin. On va prendre de leurs nouvelles. Rendez-vous à 6h40 dans le Normandie Sport. Vous verrez que pas facile de gérer ses vaches et en même temps
9: s'entraîner
8: et faire des kilomètres. Rendez-vous.
9: Parce qu'un agriculteur.
8: Ben oui, entre autres, en effet. Bon, soyez les bienvenus. En place, c'est parti.
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8: Très bon réveil, merci d'être à l'écoute de votre radio locale. Ici Normandie, il est 6h. On parle des élections municipales ce matin, Jean-Baptiste Marie. 2 mois après, un élu de Merville-Franceville dans le Calvados déclaré inéligible.
9: Inéligible, oui. Décision du tribunal administratif de Caen qui avait été saisi par une habitante de la commune. Deuxième sur la liste vainqueur du scrutin le 15 mars dernier, élu premier adjoint au maire. La justice a annulé son élection au motif qu'il exerce indirectement des responsabilités au sein de la société qui gère le mini-golf de Merville-Franceville dans le Loen-le-Jeune.
10: Son épouse préside la société qui exploite le mini-golf via une délégation de service public. Mais cela n'a aucun rapport. Selon lui, dans un courrier qu'il a envoyé à la préfecture, il indique n'être ni salarié de la société, ni avoir signé de contrat avec la commune. Sauf que l'instruction, rapportée à l'audience la semaine dernière, a établi qu'il recrutait et encadrait le personnel, qu'il supervisait l'entretien et le bon fonctionnement des infrastructures et qu'il était largement impliqué dans la direction administrative et commerciale du mini-golf et de son bar. Suffisant, estime la justice, pour le considérer comme entrepreneur de services municipaux, une fonction incompatible avec un mandat de conseiller municipal selon le code électoral. Le tribunal a donc annulé son élection, mais seulement la sienne. La sincérité du scrutin n'étant pas entachée, il ne faudra pas revoter à Merville-Franceville. C'est le premier candidat non élu de la liste arrivé en tête qui va désormais siéger.
9: Édouard Philippe, soupçonné de détournement de fonds publics, le maire du Havre, ancien Premier ministre, fait l'objet d'une enquête menée par un juge d'instruction. Le parquet national financier avait mené des perquisitions en 2024. La justice cherche à savoir s'il y a eu favoritisme, prise illégale d'intérêt, après la signature d'une convention d'animation de la cité numérique du Havre. Édouard Philippe a toujours contesté ces faits.
8: Le tribunal d'Argentan a condamné un ancien élu de l'Orne pour agression sexuelle.
9: L'homme de 58 ans qui a été conseiller municipal pendant 25 ans dans une petite commune de la région d'Argentan écope de 5 ans de prison ferme. Il avait été jugé le mois dernier après les plaintes de 9 personnes de son cercle familial, des neveux, des nièces qu'il gardait à son domicile. Les faits s'étaient déroulés sur plusieurs décennies, entre 1984 et 2021. En le condamnant à 5 ans d'emprisonnement hier, le tribunal est allé bien au-delà des 4 ans de prison, dont 3 avec sursis demandés par le procureur le jour du procès. Le tribunal a prononcé un mandat de dépôt différé, c'est-à-dire que l'homme condamné ne sera pas emprisonné tant qu'il est hospitalisé pour une longue maladie. À Lisieux, un enseignant du conservatoire a été suspendu. Décision prise la semaine dernière après le témoignage d'élèves dénonçant des comportements qui dépassaient le cadre pédagogique. Sans davantage de précision, nous a expliqué la direction de l'agglomération Lisieux-Normandie, qui a confirmé à votre radio locale ici Normandie cette information révélée par nos confrères de Ouest-France. L'individu suspendu exerçait depuis quelques mois dans cet établissement spécialisé dans divers apprentissages, la musique, la danse, les arts plastiques ou encore le théâtre.
8: À 6h04, retour à la normale ce matin sur le réseau Astrobus.
9: Oui, la circulation des bus de Lisieux et son agglomération reprend après 2 jours de grève. La CGT a décidé de suspendre le mouvement, même s'il s'indique les cas assurent ne pas avoir obtenu de résultats probants. Ils dénonçaient les pertes de rémunération depuis 3 ans et un mauvais entretien des bus régulièrement en panne. La CGT espère que le délégataire du réseau de transport en commun, la société Keolis Lisieux-Normandie, reprendra le dialogue dans les semaines à venir. Si ce n'est pas le cas, le syndicat menace déjà d'un mouvement de grève illimité à la rentrée de septembre.
8: Normandie Memory ouvrira en 2028 à Colombelle, près de Caen.
9: Avec un énième projet repensé, le spectacle immersif consacré au débarquement et à la bataille de Normandie, repoussé à plusieurs reprises, a été totalement revu. Il doit toujours s'implanter sur l'ancien site de la SMN à Colombelle. Mais la nouveauté, Philippe Thomas, c'est que les promoteurs de ce projet vont réutiliser un équipement des JO de Paris 2024, le Grand Palais Éphémère.
11: Rebaptisé Grand Pavillon, ce bâtiment démontable en bois accueillera le spectacle. À l'intérieur de cette structure en forme de croix, longue de 145 mètres, le dispositif scénique, nous promettons, sera inédit. Et c'est vrai que le projet est ambitieux, avec 3 scènes pivotantes de 40 mètres de profondeur, contre 27 par exemple pour l'Opéra Garnier à Paris. Et au milieu de ces scènes, une tribune centrale, elle-même tournante, de 1600 places pour accueillir les spectateurs, sans oublier des écrans géant. Le scénario est confié à Frédéric Krivine, auteur principal de la série Un village français, diffusé durant 7 saisons sur France 3 et dont beaucoup saluent l'exigence historique. Des professionnels du spectacle sont également de la partie, comme le scénographe québécois Stéphane Roy qui collabore entre autres avec le Cirque du Soleil. Ouverture donc d'ici 2 ans avec une fréquentation estimée entre 400 000 et 500 000 visiteurs par an.
9: Et on recevra ce matin à 7h47 le maire de Colombelle, Marc Potier, qui sera notre invité.
8: On enfourche maintenant le vélo pour se mettre dans les pas des 177 Français du commando Kiefer qui ont débarqué le 6 juin 1944.
9: Oui, l'Office de tourisme de Caen propose une visite assez originale pour découvrir les lieux où les bérets verts sont passés. Une boucle d'une 20aine de kilomètres à vélo, de Colville-Montgomery où ils ont débarqué à Ouistreham, où ils ont libéré le casino, en passant par le cimetière d'Hermanville et Pegasus Bridge, où le commando Kiefer a rejoint les Britanniques. Une visite qui est commentée par l'historien Stéphane Simonet.
12: Ça permet de se rendre compte à la fois des distances, ça permet de se rendre compte aussi des paysages qu'ils ont traversés, parce que les paysages n'ont pas forcément beaucoup changé, notamment lorsqu'on arrive dans la plaine de Caen, qu'on sort de Saint-Aubin d'Arquenay et qu'on plonge vers Bénouville. Là, on voit vraiment, on a un panorama incroyable sur Caen. On devait une CHU, il n'existait pas, mais même on voit que Caen n'est pas si loin que ça finalement, alors qu'il sera libéré que le 9 juillet. On voit Bénouville, on voit Amfreville, on voit vraiment tous les sphères de l'Orne, et donc c'est vraiment important de remontrer à voir ce qu'eux ont pu voir à ce moment-là. En plus, c'est une balade plutôt sympa, et puis on parle d'un sujet franco-français, donc forcément ça plaît toujours, et ça nous permet aussi de parler du rôle des Français dans ce débarquement. On parle toujours trop, à mon avis, des Américains, et aussi parler des Anglais. Les Anglais sont là, on les a un peu oubliés dans cette histoire.
9: Et une nouvelle visite à vélo sur les traces du commando Kiefer est prévue demain après-midi. On en reparlera dans l'info d'ici à 6h30.
8: Et puis enfin, en sport et en football, le match nul entre Rouen et Laval dans le match aller du barrage de Ligue 2.
9: Oui, un but partout hier soir entre les deux équipes. Tout se jouera donc dimanche lors du match retour. Je vous rappelle que le vainqueur de ce duel jouera en Ligue 2 la saison prochaine. Le perdant ira en Ligue 3 affronter, entre autres, le Stade Malherbe Caen.
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9: C'est l'heure de la météo, François Duval, et doucement le soleil revient.
8: Pour cette fin de semaine, en effet. Mais ce sont quand même les nuages qui nous accueillent ce matin. Pas de pluie, bonne nouvelle, et un ciel qui va se dégager un peu ce matin. Et surtout cet après-midi avec de belles éclaircies. Très localement, en fin de journée, de possibles ondées peuvent réapparaître. Et à 20h, c'est promis, le ciel sera quasi entièrement dégagé, ce qui nous annoncera un beau jeudi. Le vent aujourd'hui souffle encore une fois de sud-ouest, les rafales atteignent 45 km/h.
9: Les températures, ça va ?
8: Elles sont douces. Hein. Dès ce matin, entre 12 et 14 degrés, relevés par Météo France, on a 12 degrés du côté de Vimoutiers, de Mortagne, de Cé, de Flers et d'Onfron, 13 degrés à Alençon et Argentan, 13 degrés dans le Calvados, à Vire, à Falaise, également dans le Pays d'Auge, à Pont-l'Évêque ou Deauville. Ou encore dans l'agglomération cannaise, on a 14 degrés à Caen ou dans le Bessin à Bayeux. Dans le Sud-Manche, 12 degrés relevés à la Sourdeval, et précisément, pardon. Dans l'après-midi, 18 à 21 pour les maximales.
9: Et la suite de la semaine, ça va
8: être bien, elle est belle. Malgré quelques brouillards au lever du jour, demain jeudi, le soleil domine toute la journée, 25 degrés au maximum pour demain, vendredi, même programme. Et le week-end sera aussi bien ensoleillé avec des températures estivales.
9: Et sur la route, des travaux toujours au nord de Bayeux.
8: Ouais, qui ont démarré le 11 mai dernier jusqu'au 26 mai. On est là juste au nord, à hauteur de Vaux-sur-Or, à la sortie de Bayeux, départementale 104 précisément, dans les deux sens de circulation. Donc voilà, vigilance en arrivant sur le secteur, bien sûr, vous connaissez les bons réflexes. C'est un autre à adopter si ce n'est pas déjà fait. Appelez ici Normandie, en cas de souci, 02 31 44 48 44. Notre ligne d'infotrafic est déjà ouverte. C'est Fanny qui vous accueille ce matin.
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8: Et tac, vous voilà sur Ici Normandie. Oui, bienvenue à vous qui mettez votre réveil tous les jours à 6h09. Alors pourquoi cette heure précise, vous seul le savez. Quoique, c'est assez malin, hein. Comme ça vous êtes sûr de démarrer la journée par une chanson que vous aimez, comme celle-ci de France Gall. Bon réveil et bienvenue sur votre radio locale.

0: c'est France Gall. Oui, vous êtes sur Ici Normandie. Bienvenue, 6h14.
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0: Pour animer les quartiers, on sait, on peut compter sur vous. Retraités. Par exemple, à Caen, le quartier de la Pierreuzée, qu'on découvre avec nos Normandes ici depuis lundi, eh bien, on va rencontrer Jasmine à 6h20, qui nous racontera ce parcours qu'ils ont créé pour faire découvrir l'histoire et les personnages emblématiques du quartier. C'est vraiment étonnant. Rendez-vous dans 5 minutes.
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0: Voilà, comme tous les jours à 6h15, Dr Kierzek. Et aujourd'hui, on parle d'un mal courant, le mal de dos. Mais certains signes doivent inquiéter plus que d'autres, docteur. Bonjour.
5: Bonjour à toutes et à tous. Le mal de dos concerne un Français sur quatre selon le dernier baromètre de la douleur. On y est tous confrontés ou on va tous l'être. Lumbago, sciatique, tour de rein, on a tous notre petite histoire. Mais attention, parfois derrière une simple douleur, il peut y avoir une urgence. Alors, on se rassure tout de suite, dans 9 cas sur 10, une lombalgie aiguë qu'on appelle le tour de rein, c'est bénin. Ça passe en quelques jours avec du repos, un peu de chaleur, un peu de marche et des antidouleurs. Mais dans une minorité de cas, la douleur du dos est le signal d'alerte d'une pathologie plus grave, parfois même vitale. Alors nous, les urgentistes ou les collègues rhumatologues, on a ce qu'on appelle des signaux d'alerte ou d'alarme, des petits drapeaux rouges comme ça. Et il y en a 5. Premièrement, si vous avez mal au dos et de la fièvre inexpliquée, plus de 38, eh bien, ça peut être la suspicion d'une infection d'un disque intervertébral ou d'un abcès. Deuxième signal d'alerte, les troubles neurologiques, une faiblesse d'une jambe, des fourmillements, une anesthésie au niveau de la région anale, par exemple, ou de l'aine, eh bien, ça évoque là aussi une compression neurologique et c'est une urgence. Troisièmement, si vous avez une incontinence urinaire ou fécale ou au contraire une rétention, vous n'arrivez plus, vous avez envie de faire pipi mais vous n'y arrivez pas, là aussi c'est un signe d'alerte. Quatrième signe, le début brutal après un traumatisme. Vous avez fait une chute de votre hauteur, vous avez eu un accident de voiture ou un choc important, surtout si vous êtes âgé ou sous anticoagulant. Là, il faut consulter. Et le dernier signe, c'est des douleurs qui réveillent la nuit. Une lombalgie commune, ça s'améliore quand on s'allonge. Et en fait, si même la nuit, ça vous réveille avec une douleur qui est lancinante, là, il faut consulter.
0: Mais docteur, en dehors de ces situations graves, que faire au quotidien pour éviter la panique inutile ?
5: C'est très simple, mal de dos sans aucun de ces signaux d'alarme, c'est-à-dire pas de fièvre, pas de perte de force dans les jambes, pas de troubles urinaires, pas de traumatisme, pas de réveil la nuit, ça peut être géré à la maison. On s'allonge, mais attention, pas plus de 24 à 48 heures, parce que le repos strict au lit, bah, c'est mauvais. Le meilleur médicament, c'est le mouvement. Donc ne restez pas immobile, bougez, c'est guérir plus vite. Et petite astuce, vous avez disponible gratuitement sur tous vos téléphones, Apple ou Android, vous avez une appli qui s'appelle Active Dos, A-C-T-I-V. Apostrophe DOS, c'est un véritable coach gratuit à votre service et c'est l'assurance maladie qui le met en ligne. D'ici là, portez-vous bien.
0: Merci docteur. Ça aussi, ça touche beaucoup de Français. Plus d'un million. La fibromyalgie qui provoque douleur, fatigue, troubles du sommeil. Alors comment diagnostiquer cette maladie ? Le docteur Kierzek nous en parle. 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

0: FM, il est 6h21.
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0: Julia, bonjour.
2: François, bonjour.
0: Alors, cette semaine, nous sommes à Caen, précisément à la Pierre-Rosée.
2: Et je suis allée à la rencontre de celles et ceux qui animent ce quartier.
3: Bonjour, je m'appelle Jasmine Bellery, je suis habitante du quartier de la Pierre-Rosée depuis 1977.
2: Jasmine est une habitante très active dans le quartier, c'est une ancienne aide-soignante, aujourd'hui à la retraite. Elle sait tout sur l'histoire de la Pierre-Rosée, autrefois appelée le Rognon.
3: Les premiers habitants, en 1970, ont surnommé le quartier le Rognon. C'est parce que c'est à la forme de l'organe du Rhin. Et c'est tout le tour du boulevard Général Vanier. Donc le nom du Rognon est resté depuis. Alors ça s'appelle la Pierre-Rosée parce que voilà, il y a un monsieur qui s'appelait Pierre Euzé. Il était agriculteur, il avait toutes les terres, les terrains où il y a la construction de la Pierre-Rosée maintenant, lui appartenaient. Et il y avait aussi une carrière sur le quartier, carrière de pierre, qui lui appartenait aussi. D'où le nom, quand on a construit le quartier, Pierre-Rosée.
2: Jusque dans la deuxième partie du XXe siècle, tout le secteur était encore très agricole. Aujourd'hui, Jasmine et quelques autres habitants ont décidé de raconter l'histoire du quartier à travers un parcours jalonné de panneaux, chacun mettant en lumière une facette du quartier.
3: Alors, le parcours au fil de l'histoire, alors, il y a plusieurs points. Ça faisait déjà 10 ans qu'on essayait de rendre hommage à Madame Martin et Monsieur Lefebvre, qui sont deux figures emblématiques du quartier. Monsieur Lefebvre, c'est un monsieur qui a créé l'association AMVD, Mieux Vivre et Détente. Et Madame Martin, c'était une dame qu'on surnommait Mamie Martin. Elle travaillait aux écoles, cette dame-là, et elle était présidente d'une association, le Manteau de Saint-Martin, pour aider les gens les plus nécessiteux. Il y a une page d'histoire à noter sur chaque panneau. Un petit encadré qui explique un petit peu ce que ces personnes ont fait.
2: Un parcours qui est une véritable déclaration d'amour à la Pierre-Rosée et un hommage à ces deux personnalités très connues dans le quartier, ainsi que les lieux marquants comme la place Champlain, le Clos du Poteau Rouge ou encore la place des Résistants. Une promenade de 4 km pour connaître l'histoire de la Pierre-Rosée.
3: Alors ce quartier, nous avons la chance d'avoir beaucoup d'espaces verts. J'y suis habituée, j'ai mes repères. Entre habitants, là, nous sommes solidaires. Nous avons entre voisins, on a une entraide. On a tous créé des parterres de fleurs. Et puis après, ça s'est agrandi. Nous avons refait un collectif qui s'appelle Graines de Lien. Donc là, c'est pareil, c'est un groupe d'habitants. On jardine ensemble et on donne des conseils. Et c'est ce qui nous a permis aussi de fleurir un petit peu notre quartier et de l'embellir.
2: Potager, jardin partagé, le collectif anime et fleurit le quartier. Et c'est ce qui plaît le plus chez la plupart des habitants, jeunes comme plus âgés. Eh bien, ce sont tous ces espaces verts, nombreux dans le secteur. Prochain projet de Jasmine, c'est de créer un espace pour les plantes aromatiques.
0: Super projet, merci Julia.
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0: Votre horoscope de ce mercredi arrive dans quelques instants après Bédavard.

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0: C'est Bénabar, il est 6h27, bienvenue. Pas facile de préparer un marathon quand on est agriculteur, coach d'une équipe de foot ou des horaires contraignants, ou avec des horaires contraignants. Mais ils y arrivent, nos marathoniens et marathoniennes ici Normandie qui vont courir le premier marathon au départ de Courcelles-sur-Mer dans moins de 3 semaines. Mais on va prendre leurs nouvelles avec Didier Charpin dans Normandie Sport. Rendez-vous à 6h40.
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0: Catherine Viguier, bonjour.
3: Bonjour François.
0: Est-ce que c'est une belle journée ce mercredi?
3: Avec le succès au pied des natifs du cancer par exemple. Bélier, il se passe de bonnes choses au sujet de la famille et de votre lieu de vie. Taureau, oubliez les périodes délicates et à présent appréciez la vie pour sa douceur. Gémeaux, c'est au sujet de vos biens, de votre argent que la chance se présente. Cancer, vous faites partie des plus favorisés du zodiaque, c'est à vous de jouer. Lion, en votre faveur, une vie intérieure plus belle, plus en accord avec la personne que vous êtes. Vierge, positif, vous pouvez espérer, miser sur vos amis et sur une personne influente. Balance, si vous recherchez un job, vous aurez des propositions avec une rémunération à votre avantage. Scorpion, vous êtes ravi, vous partez à l'aventure de nouvelles contrées, comme de votre âme et de nouveaux gens. Sagittaire, vous tombez sur des personnes qui sortent des sentiers battus, mais est-ce un hasard? Capricorne, cette période est importante. Avec l'autre, vous allez nouer un lien précieux, à moins que vous ne décidiez de partir. Verseau, il y a le foyer, les sentiments pour un être cher, et il y a votre santé, sur laquelle vous devez veiller. Poisson, bien sûr, il y a des obstacles, mais sincèrement, vous avez tellement d'atouts pour vaincre. Et pour nous tous, un sourire peut être le début de tout.
0: Évidemment, merci Catherine. 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
0: 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Jean-Baptiste Marie, bonjour.
4: Bonjour François. Je vais vous emmener sur les pattes des Français du commando Kiefer, si vous voulez bien, mais on va les suivre à vélo. Une visite touristique proposée en ce moment par l'Office de tourisme de Caen-la-Mer. C'est commenté par un historien. On se rend à Colville-Montgomery dans 1 minute 30.
0: Mais pour l'instant, faisons un point sur l'actu en France et dans le monde en 90 secondes avec vous, Audrey Azou.
5: 3 concerts de Patrick Bruel sont annulés au Québec. Le chanteur devait se produire en décembre, mais l'organisateur met en avant, je cite, le contexte actuel. Patrick Bruel est visé désormais par au moins 9 plaintes pour viol et agression sexuelle. Édouard Philippe assure qu'il répondra de façon très sereine à la justice. Le candidat à la présidentielle visé par une enquête pour détournement de fonds publics, favoritisme et prise illégale d'intérêt pour une convention qu'il avait signée en 2020 en tant que président de la communauté urbaine du Havre. Le tribunal de Saint-Étienne reconnaît un préjudice animalier. Un chat et un lapin abandonnés dans un appartement sans nourriture et sans soins. Leur propriétaire condamné à une amende et les deux animaux reçoivent, eux, 400 euros de dédommagement chacun versé à la SPA. Elle se félicite de cette décision. L'accès à l'emploi progresse pour les personnes en situation de handicap, mais il reste du chemin à faire avec un taux de chômage à 12%. C'est le bilan de la GFIP, Association pour l'insertion professionnelle. Elle regrette que beaucoup hésitent à demander le statut de travailleur handicapé par peur du regard des autres. Une pensée ce matin pour les candidats au bac professionnel. Les épreuves écrites commencent aujourd'hui. C'est le test de langue pour les autres, bac général et bac technologique. Ce sera le 15 juin avec la philo. Sortez les sabres laser, la saga Star Wars revient dans les salles obscures avec la sortie de The Mandalorian and Grogu. Sacré casting avec Pedro Pascal, Sigourney Weaver, Martin Scorsese et Bébé Yoda, bien sûr.
4: Merci Audrazo. Dans l'info d'ici ce matin, c'est une visite touristique originale que l'on vous propose sur les traces des Français du commando Kiefer à vélo. Une proposition de l'Office de tourisme de Caen-la-Mer, animée par un historien, qui permet de découvrir ou redécouvrir le parcours des 177 bérets verts qui ont débarqué le 6 juin 1944 à Colville-Montgomery, Nolwenn Lejeune.
6: Le groupe d'une dizaine de personnes arrive par la piste cyclable emmenée par Stéphane Simonet.
7: Donc voilà, on est à l'endroit qu'on appelle La Flamme, le moment de La Flamme.
6: Premier arrêt devant la plage de Ouistreham, au pied de la fameuse flamme du commando Kiefer.
7: La troupe numéro 2, elle a longé toute la côte, donc pendant 2 km, est arrivée sur cette position-là.
6: Cette histoire du commando Kiefer et de ses bérets verts, il la connaît par cœur.
7: Et c'est là qu'elle a été stoppée par les Allemands qui étaient dans ces blocos. En fait, on est sur un blocos allemand, on ne le voit pas. On ne voit émerger que la coupole blindée. Et les 7 marches qui nous amènent sur le monument sont là pour symboliser les 7 soldats tués entre la plage et Ouistreham.
6: Stéphane Simonet avait recueilli les témoignages de plusieurs membres du commando Kiefer. Le dernier d'entre eux, Léon Gauthier, s'est éteint il y a 3 ans. Ce tour à vélo, c'est donc l'occasion de revenir sur leurs pas.
7: On essaie de repasser vraiment dans les endroits où ils sont passés. Donc le paysage n'a pas tellement changé. Donc de Colville-Montgomery jusqu'à Ouistreham, c'est une boucle qui fait 21 km. On fait un petit crochet sur le cimetière d'Armanville-sur-Mer. C'est important de montrer déjà ce cimetière britannique que personne ne connaît. Il y a 1005 tombes et parmi ces 1005 tombes, il y a les 3 tombes de Français qui sont restées ici sur le champ de bataille le 6 juin 44. On s'arrête à Pegasus Bridge et là on remonte par le canal puis on revient sur la plage.
6: Dans le groupe des visiteurs venus de loin,
8: on vient de Bayonne,
6: comme Gérard Labède, qui découvre une histoire qu'il ne connaissait pas.
8: On avait envie de voir un peu tout ce qui s'était passé, les plages, et du coup on a fait un petit tour et puis j'ai vu sur internet qu'il y avait cette proposition de balade en vélo avec le spécialiste du commando Kiefer.
9: Vous saviez, vous, que des Français avaient débarqué le jour J?
8: Eh bien, on ne savait pas du tout, non, on ne savait pas. Parce qu'en fait, on parle beaucoup d'Omaha Beach, cimetière américain qu'on est allé visiter hier aussi, très impressionnant. Alors c'est vrai qu'on parle beaucoup des Américains, des Anglais, et en fait c'est vrai qu'il y a un groupe de Français en fait qui est venu, des commandos, donc je pense quand même qu'ils ont risqué leur vie quand même.
6: Le groupe repart direction Colville-Montgomery pour s'arrêter cette fois devant la statue de Bill Mullin, le joueur de cornemuse qui a débarqué avec les Britanniques le jour J et dont les notes de musique ont aussi accompagné les Français du commando Kiefer.
4: Et la prochaine visite est prévue demain de 14h à 17h. C'est payant à 35 €. Réservation auprès de l'Office de tourisme de Caen-la-Mer. Il faut évidemment venir avec son vélo. Dans le journal de 7h, nous irons à Londres. La capitale britannique s'apprête à accueillir la tapisserie de Bayeux, vous le savez. L'œuvre millénaire qui raconte la conquête de l'Angleterre par Guillaume le Conquérant. Eh bien, sera exposée à plat, c'est ce que vient d'annoncer le British Museum. Dans une demi-heure, on parlera aussi des reconstituteurs historiques de la Seconde Guerre mondiale qui font face à la hausse des prix des carburants. Une Jeep d'époque, un char, ça consomme du diesel et les passionnés s'adaptent, vous l'entendrez. Mais pour l'heure, à 6h34, c'est l'heure de la météo, François. Encore un peu de grisaille avant le soleil?
0: Oui, c'est ce qu'on peut dire en effet. On démarre la journée par pas mal de nuages, nous annonce Météo France. Vous allez vite le remarquer en sortant de chez vous. Et ensuite, le ciel va peu à peu se dégager et nous offrir de belles éclaircies dans l'après-midi. Même en soirée, hein, le ciel sera totalement dégagé, nous dit Météo France. Le vent de sud-ouest souffle encore aujourd'hui jusqu'à 45 km/h. Et les températures, elles sont déjà très douces ce matin. 12 à 14 degrés relevés par Météo France. Par exemple, on a 13 degrés à Soulevres en Bocage, 13 également à la Hauguette ou encore dans le Pays d'Auge à Deauville et Beuvre-en-Auge, 14 degrés pour Cormel-le-Royal et Isigny-sur-Mer, dans l'Orne, 12 degrés à la Selle-la-Forge, 12 également à Juvigny-sous-Andaine, à Champs-Secret, 13 pour le Perche, Alençon et Argentan, et dans le Sud-Manche 13 degrés du côté de Genet face au Mont-Saint-Michel. Dans l'après-midi, 18 à 21 pour les maximales. Demain, nous sommes jeudi, Jean-Baptiste.
4: Exactement.
0: Malgré quelques brouillards au lever du jour, le soleil dominera toute la journée, pas
4: bien
0: de nouvelles, 25 degrés au maximum, vendredi même programme et le week-end sera aussi bien ensoleillé avec des températures estivales et ça devrait rester comme ça lundi.
4: C'est un beau week-end.
0: Il y a un long week-end qui s'annonce avec un lundi férié.
4: Et sur la route, François, est-ce qu'on roule comme un ferrier ce matin?
0: Ouais, ça roule très bien.
4: Merci, forcément.
0: Merci, aucun problème, aucune difficulté pour l'instant. Je pense à vous, notamment dans l'agglomération cannaise. C'est vrai que dans la prochaine heure, on vous signalera, c'est sûr, les premiers ralentissements. Donc profitez-en si vous êtes déjà en route. Et on reste en contact, bien sûr, 02 31 44 48 44. Notre ligne infotrafic s'il y a un problème. Et puis sur ici.fr, s'il y a un besoin de faire le plein. Alors, on n'a pas de pompe ici Normandie, mais au moins on peut vous donner les prix à la pompe tout près de chez vous sur ici.fr avec notre carte interactive.
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0: Le beau temps s'installe, c'est mercredi et un nouveau long week-end pointe le bout de son nez. 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

0: Alain Bachung, 6h40. Ce chat, le vôtre, qui passe des heures sur vos cuisses, vos genoux, lors d'une soirée bien au chaud à la maison, ou encore passe son temps sur le lit durant la nuit. Quelle place donner à son animal dans son couple, dans sa famille? On va en parler avec une comportementaliste animalier, Camille Genicel, à 6h45 dans Les Animaux d'ici.
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0: Le marathon de la liberté, nos coureurs de l'équipe ici Normandie, parfois en souffrance dans leur préparation, vous allez voir, c'est ce qu'on va voir avec Didier Charpin. Dans 2 semaines et demie, ce sera le grand jour, le 7 juin prochain, ils s'engageront pour la première fois de leur vie face au défi des 42 km de course à pied. Eh bien, nous les suivons dans leur préparation, sachant qu'ils sont tous actifs. Donc, il leur faut caser des séances d'entraînement dans un programme quotidien déjà bien rempli par de nombreuses contraintes, Didier Charpin.
3: Depuis quelque temps, Tom était silencieux sur le groupe WhatsApp de l'équipe. Le Benjamin du groupe, étudiant, vient de donner de ses nouvelles. Il avait la tête sous l'eau.
4: Ça fait 2 semaines où j'ai vraiment un emploi du temps me permettant pas de courir avec mes études, où j'ai eu mes partiels, puis un mémoire à rendre, puis des dossiers à rendre. Que ce soit avec mes U15 et mes U10 au foot, qui me prennent un temps énorme dans la semaine.
3: Et oui, il coach aussi de petits footballeurs de la Baie de l'Orne, une fusion des clubs de Ranville et d'Amfreville. David, lui, est attendu tous les jours par ses vaches. La traite, dès 5h30 du matin, pour notre agriculteur de l'Orne, un métier évidemment très exigeant.
5: Je suis agriculteur depuis 10-12 ans, et c'est vrai que depuis 10-12 ans, en fait, j'ai vraiment la tête dans le guidon, quoi. Et le fait de pouvoir faire un peu de sport comme ça, ça me sort vraiment la tête de la ferme, du boulot, ne serait-ce qu'une demi-heure, j'adapte mon entraînement autant que je dispose, quoi.
3: De son côté, Charlotte est employée chez Orano, dans le Cotentin. Elle s'impose 12 heures d'entraînement par semaine, dès qu'elle trouve une fenêtre de tir.
6: Pour avoir le temps, le midi, sur la pause déjeuner, de pouvoir aller courir un petit 10 kilomètres. Il faut sortir aussi quand il pleut et quand il y a un petit peu de vent.
7: C'est pas toujours agréable, mais on a des difficultés à partir.
6: Le mieux, c'est de se faire 10 km aller et se dire, bon, maintenant, je peux faire que le retour.
3: Courir par tous les temps et dès qu'on a le temps, c'est aussi le défi pour Rémi. Il est souvent en télétravail, mais dans une maison bien animée, puisqu'il a 3 enfants de 6 ans, 4 ans et 10 mois.
8: On s'entraîne tôt le matin, tard le soir, ou en télétravail, ou quand les enfants sont à l'école. Donc oui, c'est une articulation et de la communication à avoir pour réussir à caler les séances d'entraînement quand c'est possible.
3: Rémi, qui a d'ailleurs vu sa préparation perturbée par une épidémie de varicelle fin avril, il a pu reprendre l'entraînement. Au-delà des restrictions en termes de temps, il y a aussi d'autres contraintes quand on prépare un marathon. Par exemple, essayer de suivre un régime, n'est-ce pas Camille?
7: Je pense que c'est un sujet délicat. J'avoue être la personne un peu cliché qui adore le fromage, la charcuterie et le chocolat, donc c'est un peu compliqué. Je suis pas du tout le bon exemple à prendre.
3: Donc il n'y a plus qu'à prévoir un bon plateau de fromage pour Camille le 7 juin, mais uniquement à l'arrivée du Marathon de la Liberté.
0: Oui, c'est mieux. Merci Didier. 6h43, le sport près de chez vous, c'est aussi sur notre site ici.fr. On vous parle d'Éric Fouda. Vous connaissez probablement son nom parce qu'on a beaucoup parlé de cette équipe de football de Bayeux qui a réalisé un exploit incroyable en atteignant les 16e de finale de la Coupe de France avec ce match mythique face à l'Olympique de Marseille en janvier dernier au stade d'Ornano. Il devait quitter le club. Finalement, il restera. Pourquoi? Toutes les explications sur ici.fr dans notre article.
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3: Vous n'êtes pas en retard, il est 6h45, c'est l'heure des animaux d'ici. Et on va parler de la place qu'on donne à notre chien, vous allez comprendre. Camille Chenissel, bonjour.
4: Bonjour tout le monde.
3: Alors, comportementaliste animalier dans le Pays d'Auge. Oui, alors pourquoi certains chiens prennent une place dans notre famille au point d'être quasiment notre bébé, Camille ?
4: Alors ça, c'est quelque chose d'assez courant en réalité, mais ce n'est pas si grave. En fait, ça vient de notre émotionnel. Hein. Souvent, on a besoin aussi de différentes choses. Nous, alors par exemple, lors d'un changement de vie, d'un manque, d'un besoin affectif, et inconsciemment, on leur donne une place très importante. Donc, bien, ça arrive régulièrement que parfois, ils deviennent un petit peu nos enfants. Est-ce que c'est un problème? Pas tant que ça. En fait, ça dépend des moments. C'est-à-dire que, en réalité, on va pas non plus dire que c'est de la maltraitance. La plupart du temps, c'est souvent que le chien prend une place plus importante, en fait, dans la famille. Par contre, ça peut créer beaucoup de problèmes de comportement. Okay. Donc, en réalité, ça peut réellement être un changement de rôle, par exemple. Ça peut être lié à plusieurs choses. Ça peut créer de l'hyperattachement, de l'anxiété de séparation, des troubles du comportement, enfin plein de choses différentes en fait.
3: Alors, c'est quoi la solution, Camille ?
4: Alors, la solution, c'est surtout de redonner de l'autonomie au chien, de poser quand même un certain cadre, par exemple, en le laissant pas venir chercher notre attention un peu tout le temps et n'importe comment tout au long du quotidien, parce que il y a des chiens, par exemple, dès qu'on va avoir des invités ou des étrangers qui vont venir à la maison, ils vont aboyer pendant des heures lors de l'arrivée des personnes, et puis après, ils vont chercher sans arrêt à avoir notre attention, à grimper sur nos jambes, etc. Et en fait, c'est simplement parce que le chien, à ce moment-là, perd le contrôle, perd sa place d'enfant roi, puisque on est en train de faire autre chose que de s'occuper de lui, et il aime pas ça du tout. Donc surtout, il faut garder évidemment de l'affection pour eux, mais réussir à doser le reste du temps notre relation pour qu'il ait pas une place non plus importante, parce que même lui, eh bien, ça le stresse et ça le met en insécurité au moment où il y a des changements dans sa vie quotidienne.
3: Merci pour ces conseils, Camille Chenissel. On vous retrouve comme tous nos autres experts à des animaux d'ici sur ici.fr. 6h47.
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0: Café Gourmand, 6h50.
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0: Vous connaissez des personnes qui aident un proche au quotidien, ou vous connaissez des bénévoles qui côtoient des aidants régulièrement. Une nouvelle initiative voit le jour pour les soutenir. La plateforme de répit Interlude, un nouveau souffle pour les aidants du Bocage Virois et de la Suisse Normande. Marianne Marguerite, coordinatrice de la plateforme.
3: De plus en plus de personnes s'épuisent et puis on essaie de garder, de conserver le maintien au domicile le plus longtemps possible pour les personnes qui ont besoin d'être accompagnées. Mais on se rend compte que les aidants s'épuisent très rapidement. Donc le but de la plateforme, c'est vraiment de venir en soutien aux aidants. Alors il y a plusieurs choses. Au fait, on propose un accompagnement individuel, c'est-à-dire qu'on peut proposer un soutien psychologique, un soutien aussi administratif, c'est-à-dire on peut orienter les personnes sur les aides APA, sur les aides qu'on peut recevoir pour bénéficier de certains services. On propose aussi un soutien en ergothérapie, des conseils d'ergothérapie pour, par exemple, aménager un intérieur.
0: C'est une plateforme gratuite. Plus d'infos sur son site l'instantrépit.fr. Mais à vélo continue du côté d'Argentan. Pendant un mois, tout un programme de rendez-vous autour du vélo. Et ce mercredi 20 mai, il y a un rallye jeune, des défis et des indices pour les 10-14 ans. On vous propose aussi des balades accompagnées jeudi et vendredi pour découvrir Argentan autrement, avec un guide. Un super programme à retrouver sur argentan.fr, avec en ligne de mire le 28 mai la grande fête du vélo à Argentan. Et dans l'agglomération cannaise, à l'occasion de la semaine sur l'intelligence artificielle, on vous propose d'en parler aujourd'hui. L'IA vous intrigue? Eh bien Brice André, conseiller numérique au département du Calvados, répondra à vos questions. C'est cet après-midi lors d'un café. Rendez-vous à la Passerelle, ce centre d'information au 804 Leval à Hérouville-Saint-Clair, à partir de 14h aujourd'hui. Yeah.

0: comme une envie de danser hein, dès le réveil. 6h57, on va prendre les nouvelles de notre tapisserie de Bayeux dans le journal de 7h. Elle est à Londres, vous le savez, mais rebondissement, le British Museum a décidé de ne pas la suspendre, mais elle serait quand même visible. On vous explique tout dans 3 minutes.
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0: Au moment où on passe tous en mode printemps-été au niveau vestimentaire, le problème des tailles se pose. 42 ou 38, telle est la question. Mais dans l'humour en tube, Fred Ballard a remarqué que pour les tailles enfants, c'était encore pire.
9: Annick, Thomas 12 ans, tu lui mets du combien? Du 17.
10: Voilà, comme quoi il n'y a pas que la taille qui compte, hein, surtout à 12 ans, quand t'as pas l'âge de ta taille, ni la taille de ton âge, et que tes parents essayent de te trouver des vêtements adaptés.
9: Quand je vais avec mon grand garçon qui a 8 ans, par exemple, bonjour monsieur, voilà mon garçon a 8 ans, je cherche des habits. Très bien, on va aller lui chercher du 10 ans. Vous avez pas du 8 ans? Oui, on a du 8 ans, monsieur, bien sûr. Pour les 6 ans. Il n'y a pas un mec qui s'est dit, tiens, je vais faire des fringues de 8 ans pour les gamins qui ont 8 ans. Vêtements, hein.
10: Oui, et puis si on pouvait demander aux gamins de 8 ans de ne pas dépasser la taille qu'ils sont censés avoir à 8 ans, ça arrangerait tout le monde. Hein. Et on ne parle pas des gamins de 8 ans trop petits, le mot petit étant à prendre avec des petites pincettes.
11: Des fois, on dit pas une heure, hein, on dit une petite heure. Alors là, pourquoi? Qu'est-ce qu'il y a de plus petite que l'heure normale? Parce que l'heure, c'est l'heure. C'est quoi, oh? Elle est en maternelle, l'heure? Elle débute dans l'heure? Il y en a même qui disent une bonne heure. Alors là, c'est une heure avec des grosses aiguilles.
10: Bon, ben on va présenter Adèle Fugazi à Franck Dubosc. Hein. Il va avoir plein de petits trucs à se dire et des grosses vannes à nous sortir pour faire marrer petits et grands de 8 à 107 ans.
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0: Merci d'être avec nous, bon réveil, à l'écoute de votre radio locale Ici Normandie. Il est 7h. Nous sommes le 20 mai, l'actualité avec vous, Jean-Baptiste Marie.
12: Hi, one ticket please. La tapisserie de Bayeux se visitera bientôt à Londres. Les visiteurs découvriront la broderie millénaire à plat. C'est ce que vient d'annoncer le British Museum. C'est la première fois qu'elle sera exposée de la sorte. Gaëlle Joly, vous êtes la correspondante de Radio France à Londres. Expliquez-nous, le musée a renoncé à l'idée de la suspendre?
13: Pour le British Museum, présenter la tapisserie à plat permettra au public de prendre pleinement la mesure de cette broderie médiévale, spectaculaire et unique en son genre, écrit l'institution. La tapisserie sera donc installée sur une immense table horizontale à l'intérieur d'une vitrine spécialement conçue pour l'accueillir. D'autres pièces seront exposées à ses côtés, notamment ce manuscrit Junius II conservé à Oxford qui aurait influencé la représentation des vêtements, des navires et des objets du quotidien figurant sur la tapisserie. Les billets seront mise en vente à partir du 1er juillet prochain pour des tarifs compris entre 28 et 38 euros. Les visiteurs disposeront d'un créneau de 40 minutes pour découvrir l'œuvre. La tapisserie doit rejoindre Londres dès le mois de juillet dans une caisse spécialement conçue pour absorber les vibrations. Deux transports tests ont déjà été effectués afin de vérifier que le voyage n'endommage pas cette pièce exceptionnelle.
12: La tapisserie de Bayeux qui sera exposée à Londres du 10 septembre prochain au 11 juillet 2027, donc avant son retour à Bayeux.
0: Dans l'actualité, décapité en Normandie un professeur du conservatoire de Lisieux suspendu.
12: Oui, c'est une information révélée par nos confrères de West France, confirmée à Ici Normandie par la direction de l'agglomération Lisieux Normandie, gestionnaire de cet équipement qui permet l'apprentissage de la musique, de la danse, des arts plastiques ou encore du théâtre. L'enseignant suspendu travaille là depuis quelques mois et cette décision a été prise après un témoignage d'élèves qui dénonçaient des comportements dépassant le cadre pédagogique. C'est ce que nous a indiqué la collectivité, sans plus de précision, dans le but de protéger l'anonymat de la victime. Conseiller municipal pendant 25 ans, président du comité des fêtes, un ancien élu d'un village de l'Orne, vient d'être condamné à 5 ans de prison. Le tribunal d'Argentan l'a reconnu hier coupable d'agression sexuelle. Des plaintes avaient été déposées par 9 personnes, toutes issues de son cercle familial. Des neveux, des nièces que l'homme, aujourd'hui âgé de 58 ans, gardait à son domicile. Les faits se sont étalés sur plusieurs décennies, de 1984 à 2021. Il purgera sa peine de 5 ans d'emprisonnement à l'issue de son hospitalisation actuelle pour longue maladie.
0: Élu depuis 2 mois, un maire adjoint obligé de quitter son mandat.
12: Oui, décision du tribunal administratif de Caen à l'encontre d'un élu de Merville-Franceville dans le Calvados. Entré au conseil municipal après les élections du 15 mars dernier, la justice a déclaré inéligible car il exerce indirectement des responsabilités au sein de la société qui gère le mini-golf de la commune dont il est élu, ce qui est incompatible aux yeux de la loi. C'est à lire plus en détail sur ici.fr.
0: Vous allez les croiser de plus en plus sur les routes de Normandie. Les chars, jeeps, sidecars aux couleurs des alliés débarquent dans la région.
12: Et oui, à quelques jours des commémorations du 6 juin 1944, les passionnés de la Seconde Guerre mondiale vont en effet commencer à affluer, notamment les reconstituteurs historiques et leurs véhicules. Une venue qui coûte de plus en plus cher avec l'augmentation du prix des carburants. Un char, par exemple, c'est plusieurs centaines de litres de diesel pour parcourir 100 km. Alors, ces passionnés s'adaptent, Sarah Saltiel-Rago.
14: Maxime Algizi fait partie d'une association de reconstitution en Aquitaine, l'ARCA, et tous les ans, ils viennent de Bordeaux en Normandie pour ces commémorations. Mais cette année, à cause du prix de l'essence, l'organisation est un peu différente.
15: On va avoir des reconstitueurs qui, par exemple, vont peut-être prendre moins de matériel d'exposition pour peut-être laisser un peu plus de place dans leur véhicule et proposer des places en covoiturage. Ce sera mon cas en tout cas. On peut aussi avoir des personnes qui vont se regrouper. Sur les deniers de l'association, on va louer une camionnette, mettre tout le matériel dans cette camionnette et au lieu d'utiliser 3 véhicules, monter avec un seul véhicule.
14: Et une fois sur place, là aussi, il faudra peut-être réduire la voilure.
15: Peut-être qu'il y en a qui avant faisaient de nombreuses parades avec leur véhicule. Peut-être qu'avec la montée du prix du carburant, ils ne feront peut-être qu'une ou deux parades cette année. Côté de ça, il ira peut-être un peu moins au restaurant, il achètera un peu moins de souvenirs.
14: Mais pas question de manquer le rendez-vous pour autant en Normandie pour ses passionnés.
15: Pour tous les reconstitueurs, c'est un pèlerinage et un moment incontournable dans l'année. Peu importe le prix de l'essence, j'ai envie de dire, c'est vraiment un événement à ne pas louper. Voilà, le programme ne change pas pour rendre hommage, pour sensibiliser le public.
14: L'association sera donc bien présente en Normandie, notamment au camp de reconstitution à Saint-Côme-du-Mont.
12: Reportage ici Normandie, signé Sarah Saltiel-Rago. Un projet totalement revu, Normandie Memory. Le spectacle immersif consacré au débarquement et à la bataille de Normandie à nouveau repensé par ses promoteurs. Alors il doit toujours s'installer à Colombelles près de Caen, sur le site de l'ancienne société métallurgique de Normandie. Mais il sera à l'intérieur d'un équipement des Jeux Olympiques de Paris 2024. Oui, il faut suivre. C'est le grand palais éphémère qui a notamment accueilli les compétitions de judo qui va être remonté à Colombelles. On vous présente ce nouveau projet dans l'info d'ici. Rendez-vous à 7h30.
0: Fin de la grève dans les transports en commun à Lisieux.
12: Oui, le réseau Astrobus s'était perturbé depuis lundi par un mouvement social initié par la CGT. Le syndicat dénonçait notamment des baisses de rémunération depuis 3 ans et l'arrivée du nouveau délégataire qui est Olis Lisieux Normandie. La CGT n'a pas obtenu gain de cause. Elle espère que la direction reviendra à la table des discussions, sans quoi la grève reprendra à la rentrée scolaire de septembre de façon illimitée, menace le syndicat.
0: Jean-Baptiste en sport, Eric Fouda va finalement rester sur le banc du Bayeux Football Club.
12: Oui, vous savez, ce club de foot amateur qui nous a fait rêver en janvier dernier, notamment avec son épopée en Coupe de France qui l'a emmené jusqu'en 16e de finale face à l'Olympique de Marseille. Et fin avril, l'entraîneur bayeuxin avait annoncé à ses dirigeants qu'il souhaitait mettre un terme à sa carrière d'entraîneur, quitter le club. Et bien finalement, le club a réussi à le faire revenir sur sa décision. Éric Fouda a obtenu de meilleures conditions. C'est surtout ça qui lui manquait dans l'exercice actuel de ses fonctions. Parce qu'à 58 ans, il est aussi auto-entrepreneur en plomberie. Et le travail de coach en plus, ça faisait beaucoup. Écoutons Éric Fouda.
16: Je cumulais mon auto-entreprise avec le foot et on est arrivé à une quantité d'heures que je pouvais plus respecter. Et puis vie familiale aussi, donc entre les trois, je m'y retrouvais pas. J'avais fait part de ça à Bayeux et donc lui c'est revenu vers moi avec un projet différent où cet emploi du temps très lourd me permettait d'être allégé. Donc après réflexion familiale, j'ai pesé le pour et le contre et puis je me suis dit finalement j'allais aussi peut-être m'y retrouver parce que c'était plus possible de travailler autant physiquement à mon âge. Donc là, ça me permettait d'avoir beaucoup moins d'heures de travail et d'être disponible plus pour le foot. La passion, elle m'a jamais quitté. C'est surtout les conditions de travail qui me convenaient plus. Et puis la charge de travail entre le fait d'être auto-entrepreneur, qui est un métier physique quand même, et le foot. Je ne pouvais plus cumuler les deux, c'était juste pas possible.
12: Éric Fouda, entraîneur donc du Bayeux FC, qui va conserver son poste. Le niveau amateur, le FC Rouen, y était encore il y a quelques années. Le club normand dispute les barrages d'accession à la Ligue 2. Et lors du match aller hier, il a fait match nul, un but partout contre Laval. Le match retour aura lieu dimanche. Je vous rappelle que dans son duel, il y aura un gagnant, un perdant. Le gagnant jouera en Ligue 2 la saison prochaine. Le perdant évoluera en Ligue 3, le nouveau nom de la 3e division française, en compagnie notamment du Stade Malherbe.
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12: Avant le retour du ciel bleu en fin de semaine, François, on démarre avec la grisaille ce matin.
18: Ouais, c'est avec beaucoup de nuages, mais pas de pluie. Voilà la bonne nouvelle pour ce matin. Vous pouvez vous réveiller sans aucun problème et sans le parapluie avec vous pour sortir. Et même un ciel qui devrait se dégager dans les prochaines heures. Alors, doucement ce matin, plus franchement, cet après-midi et même en toute fin de journée, nous annonce Météo France. Un vent de sud-ouest qui nous accompagne toujours et souffle jusqu'à presque 50 km/h encore aujourd'hui, et des températures qui sont de plus en plus douces. 12 à 14 degrés ce matin. 12 degrés, par exemple, relevés à Vimoutiers, Assé, à Mortagne, à Flers et Domfront. 13 degrés pour Alençon et Argentan. On a également 13 degrés du côté de Soulèvre en Bocage, 13 également dans le Pays de Falaise, à Pont-l'Évêque, à Deauville, 14 à Hérouville, Saint-Clair et Annel. On a aussi dans le Sud-Manche 13 degrés du côté d'Avranches, nous annonce Météo France. Dans l'après-midi, 18 à 21 degrés, c'est pas mal pour un 20 mai. Ça va continuer comme ça, car demain, c'est une belle journée. Quelques brouillards le matin et ensuite le grand soleil qui s'installe en Normandie pour plusieurs jours. 25 degrés au maximum demain. On sera largement au-dessus des normales de saison. Vendredi, même programme. Et le week-end s'annonce encore très beau et ensoleillé avec des températures estivales. Ça devrait même se maintenir pour lundi prochain qui est férié.
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18: Bonjour Jean-Michel.
19: Bonjour François, bonjour à toutes et à tous.
18: Où êtes-vous précisément ?
19: Eh bien, je vais être très précis, je suis à la grâce de Dieu.
18: Et alors, comment ça roule ?
19: Eh bien, ça roule très très bien pour le moment, on n'est pas trop embêté à cette heure-ci. Mais je pense que ça va changer parce que la circulation va se densifier. Et la chose qui est importante sur Caen, c'est tous les travaux du tramway qui sont très très importants, et la circulation, tout ce qui est autour du Zénith, va devenir compliqué d'ici une petite demi-heure, je pense.
18: Oui, vous avez bien résumé les choses. En effet, le boulevard Guillou qui pour l'instant est fluide, hein, mais ça ne va pas durer. Dans les prochaines minutes, comme tous les jours depuis plusieurs semaines, ça va se densifier au niveau de la prairie de Caen. Alors nous sommes mercredi, on peut s'attendre à un petit peu moins de monde sur les routes. On va le constater dans la prochaine heure, notamment sur le périphérique, mais pour l'instant, c'est vrai, les conditions sont très bonnes dans l'agglomération caennaise comme ailleurs dans la région, nous annonce Bison Futé. Eh bien, bonne nouvelle. Jean-Michel, on se rappelle dans une heure ?
19: Mais il n'y a aucun souci, au contraire, avec plaisir.
18: Bonne route Jean-Michel, merci.
19: Merci, à tout à l'heure, ah, bonne route à tous.
18: Ça vient de tomber, le bison futé qui nous signale un animal écrasé. Nous sommes dans le Calvados, National 158 à hauteur de Soulongy en direction de Caen. Prudence en arrivant sur le secteur. 02 31 44 48 44, c'est notre ligne infotrafic, bien sûr, toujours ouverte avec vous sur les routes.
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18: Et si vous terminez la journée avec tout un tas de couleurs jusque dans vos cheveux? Alors oui, détrompez-vous, c'est d'un événement sympa dont je vais vous parler. La Colorne, à pied ou en courant sur quelques kilomètres, aspergée de poudre de couleurs. Vous pouvez encore vous inscrire. Sur place, ça se passe à Alençon, dès 15h, au parc des promenades. Voilà une bonne idée de sortie et de sport pour aujourd'hui.

0: Le Paris Latino de Bandolero à 7h15.
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0: Elles ne sont que 8 communes françaises à atteindre le niveau 5 étoiles ville éco-propre. Et parmi ces 8, pas forcément, il y a une Normande. Mais laquelle? Moi je le sais et vous le saurez à 7h20. Un peu de patience s'il vous plaît.
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0: Comme chaque matin, on vous retrouve sur Ici Normandie. David Ossiu pour votre coup d'œil sur l'actu. Le ministre de l'Éducation nationale souhaite un âge minimum pour passer le bac.
4: Oui, parce que l'an dernier, un record a été battu. À 9 ans, une jeune fille avait décroché l'examen en choisissant des spécialités scientifiques. Édouard Geoffrey se dit que 9 ans, c'est quand même un peu jeune. Et il ajoute, l'épanouissement d'un enfant passe par autre chose que la préparation d'un examen national. Bien sûr, on a autre chose à faire que de passer ses journées à réviser le bac. S'inscrire sur TikTok, regarder des tutos et surtout, quand il y a Roland Garros à la télé, regarder tous les matchs. Ça reste la pire des tentations à 9 comme à 18 ans. Et donc, au moment où tous les experts disent que le niveau scolaire des jeunes Français baisse, le ministre va demander à son équipe de réfléchir à un âge plancher pour être candidat au baccalauréat. C'est donc ça la dernière idée de réforme qui concernera combien de jeunes? L'an dernier, sur plus de 700 000 candidats, seuls 594 bacheliers avaient 16 ans ou moins de 16 ans. Et un seul moins de 10 ans. Est-ce qu'on a vraiment besoin d'une nouvelle règle pour si peu de cas? Cette jeune enfant est forcément brillante. En 2024, à 8 ans, elle avait déjà planché sur l'épreuve anticipée de français, avec parmi les sujets des poèmes d'Arthur Rimbaud, ceux qu'il a écrits quand il avait 16 ans. Et c'est à cet âge-là qu'il dit qu'on n'est pas sérieux quand on a 17 ans. Pas sérieux peut-être, mais parfois surdoué. Ça peut arriver. Vous savez à quel âge Mozart a composé sa première symphonie? À 8 ans. Un peu tôt pour le bac.
0: Merci David aussi. On vous retrouve évidemment sur ici.fr.
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0: Attendez, eux, elles passent le bac aujourd'hui, le bac pro. C'est aujourd'hui, bon courage à nos jeunes Normands qui vont plancher. Voici Chicago.

0: If You Leave Me Now, le groupe Chicago. Bah oui, il y aura un petit peu d'États-Unis, d'Amérique, c'est certain, dans ce qu'on va vous offrir dans quelques instants. Vos places pour le Black Legends, le spectacle avec les plus grands tubes des artistes afro-américains. C'est au Zénith de Caen le 5 juin. Soyez là dans quelques instants. Pour l'instant, bonjour Julia.
1: Bonjour François.
0: Ici ça marche, le rendez-vous de nos belles initiatives en Normandie. Et aujourd'hui, on s'intéresse à la propreté de la ville de Caen.
1: Oui, la ville de Caen qui vient en effet de décrocher la 5e étoile du label Ville Éco-Propre, une reconnaissance qui place la cité normande parmi les 8 seules communes françaises à atteindre ce niveau. Cette étoile est le résultat d'un engagement de longue haleine porté par des femmes et des hommes qui chaque jour font de Caen une ville plus propre, plus verte, plus agréable à vivre. Derrière ce label, il y a d'abord 115 agents de propreté mobilisés pour entretenir pas moins de 374 km de voirie, 700 km de trottoirs. Si on fait vite fait bien fait les calculs, c'est comme si chaque agent parcourait à lui seul la distance entre Caen et Paris. Et ça, tous les ans. Ajoutez à cela que chaque agent gère aussi 2525 corbeilles de propreté, dont près de 700 équipées pour le tri sélectif, 36 sanitaires publics et collecte près de 2300 tonnes de déchets par an dans les rues, sans oublier les milliers de tags ou affichages sauvages à effacer. Depuis 2017, les agents sont équipés de chariots biflux qui leur permettent de trier les déchets directement dans les rues. Résultat, en 2025, plus de 73% des déchets produits par le services sont valorisés. Une performance qui montre que la propreté peut rimer avec écologie. La ville mise aussi sur la sensibilisation avec des animations organisées dans les lieux très fréquentés, mais aussi dans les écoles. L'objectif, impliquer chacun, chacune, dès le plus jeune âge dans cette démarche. En 2025, pas moins de 9 Clean Walks, ces balades citoyennes pour ramasser les déchets, ont eu lieu. Et depuis 2022, la Brigade Verte, une initiative locale, renforce encore cette dynamique. Et on va plus loin en installant des cuves de récupération d'eau pluviale pour nettoyer les rues sans gaspiller une goutte d'eau potable. Voilà une façon maligne de concilier propreté et respect de l'environnement. Voilà autant d'actions et d'efforts qui améliorent notre quotidien et qui font que depuis 2017, année de sa première étoile, Caen est devenu un modèle en affichant sa 5e étoile, ville éco-propre. Caen devient donc un exemple. Et ça marche.
0: Merci Julia.
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0: Luciani. On va retrouver notre humoriste Adrien Beltoise à 7h40. Et vraiment, soyez là parce qu'il va nous reparler de ce défi assiette vide, bien sûr, l'anti-gaspillage dans les cantines scolaires. Lui a sa petite idée, comment y arriver. Rendez-vous à 7h40.
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0: À Colville Montgomery. Bonjour Franck.
6: Bonjour.
0: Comment ça va ce matin?
6: Très bien, je me lève, donc au petit déj en ce moment.
7: Tranquille, vous avez raison. Ouais.
0: Voilà. Ça c'est trop bien. Franck, qui chante?
6: Beyoncé.
0: Bah oui, évidemment, Beyoncé, et probablement que plusieurs de ses tubes seront interprétés par cette compagnie de music hall. Ça se passe sur la scène d'usine de Caen le vendredi 5 juin à 20h. Black Legends, vous y serez avec la personne de votre choix, Franck, bravo.
6: Merci, merci beaucoup.
0: Bah voilà, bon, on peut se rendormir maintenant, ça y est, c'est fait, la journée. À bientôt, Franck,
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0: salut.
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0: Alors, on a perdu Franck, je pense qu'il est vraiment parti se recoucher. Il est 7h30, Jean-Baptiste.
7: On va parler de Normandie à mémorer, vous savez, ce projet qui met du temps à voir le jour. On nous annonce une ouverture en 2028. On va retracer l'histoire de ce projet qui parle de la Seconde Guerre mondiale dans 1 minute 30.
0: Pour l'instant, le 90 secondes, l'actu en français dans le monde avec vous, Aude Razo.
8: Trois concerts de Patrick Bruel sont annulés au Québec. Décision de l'organisateur, alors que le chanteur est visé désormais par au moins 9 plaintes pour viol et agression sexuelle. La pétition qui demande l'annulation de ces concerts dépasse les 24 000 signatures. Édouard Philippe assure qu'il répondra de façon très sereine à la justice. Le candidat à la présidentielle, visé par une enquête pour détournement de fonds publics, favoritisme et prise illégale d'intérêts pour une convention qu'il avait signée en 2020 en tant que président de la communauté urbaine du Havre. Dans l'affaire des laits infantiles, un rapport parlementaire pointe du doigt les lacunes des industriels et de l'État. Il reproche à Nestlé d'avoir tardé à informer les autorités françaises d'une possible contamination dangereuse pour les bébés et reproche aux autorités sanitaires d'avoir tardé à réagir. Des premières mesures de précaution sont prises à Mayotte en raison de l'épidémie d'Ebola qui se propage dangereusement en République démocratique du Congo. Sébastien Lecornu, le Premier ministre, assure que le risque d'importation du virus en France est très faible à ce stade. Non, le télétravail ne rend pas les salariés moins efficaces, c'est même l'inverse. Étude de l'INSEE, les entreprises qui ont maintenu un télétravail partiel après la crise Covid ont gagné en productivité, un gain qui s'estompe en revanche quand le télétravail est plus massif dans l'entreprise. Et si la deux chevaux renaissait de ses cendres, Stellantis travaille bien à une deux électrique, la deux chevaux électrique, possible future citadine phare du groupe.
7: Merci Aude Razo. L'info d'ici ce matin, c'est la refonte totale du projet Normandie Memory. Ce spectacle immersif consacré au débarquement et à la bataille de Normandie est contesté depuis son annonce. Les promoteurs viennent de revoir leur copie une énième fois. Les premiers visiteurs sont attendus pour 2028 à Colombelles, sur l'ancien site de la SMN dans l'agglomération cannaise. Et avec vous, Philippe Thomas, ce matin, nous revenons sur la genèse de ce projet qui a donc connu de très nombreux rebondissements.
9: En janvier 2020, le président de la région Normandie, Hervé Morin, annonce la création d'un futur site mémoriel consacré au débarquement. Les porteurs du projet optent pour 40 ans les marais au lieu de la bataille de Normandie. Mais le site doit faire face à diverses oppositions, aussi bien d'écologistes que de vétérans. Et le projet, alors baptisé Hommage aux héros, capote aux grandes dames du maire d'alors, Jean-Pierre Lhonneur.
10: C'est une très mauvaise nouvelle pour l'équipe municipale, pour le territoire, pour le Cotentin. Et c'est une très mauvaise nouvelle pour le département de la Manche. Les porteurs de projet regrettent cette décision, mais du fait des recours éventuels, la contestation peut freiner des investisseurs.
9: Des investisseurs privés qui ne baissent pas les bras pour autant et se tournent en 2023 vers le Calvados et Colombelles. Le projet est renommé Normandie Memory, mais là encore, un collectif d'opposants se fait entendre lors de manifestations notamment.
11: C'est un projet qui manque vraiment de respect pour notre histoire, qui détourne le grand public des grands lieux de mémoire qui sont en région Normandie.
12: C'est une aberration pédagogique. C'est indécent d'utiliser le thème de la guerre pour monter des spectacles.
13: Pour moi, c'est comme si on allait au Puy du Fou. Là-bas, on sait que c'est ludique. Et ici, c'est pas ludique.
9: Dans la foulée, les associés, discrets jusqu'à présent, choisissent de réagir, lassés d'entendre les détracteurs parler d'un Didelande. Richard Lenormand, le directeur général du projet.
14: Il ne s'agit absolument pas de travestir l'histoire, ça nous le disons et nous le répétons. Nous ne sommes pas un parc d'attractions, nous sommes un spectacle historique et nous sommes aussi un spectacle immersif, c'est vrai. Donc ce n'est pas parce que vous avez un caractère immersif que nous sommes chez Guignol.
9: En 2024, les descendants du commando Kiefer signent une nouvelle tribune contre le spectacle. Mais le projet avance et en fin d'année dernière, tous les recours sont rejetés. Le projet peut donc avancer. Rien ne s'oppose désormais à ce que Normandie Memory sorte de terre en 2028, 8 ans après son annonce par Hervé Morin.
7: Et on continuera de parler de ce projet attendu donc pour 2028 à Colombelles avec le maire de la commune, Marc Potier. Il est l'invité d'ici Normandie dans un quart d'heure. À peine élu, un maire adjoint de Merville-Franceville en Calvados doit quitter son mandat. C'est la justice qui lui ordonne. Elle l'a déclaré inéligible, mais pourquoi? Eh bien, on vous le dira dans le journal de 8h. Dans une demi-heure, on parlera aussi des passionnés de la Seconde Guerre mondiale qui sont obligés de s'adapter face à la hausse des coûts des carburants à quelques jours seulement des commémorations. Les reconstituteurs et leurs véhicules d'époque sont eux aussi victimes de l'envolée des prix à la pompe. Mais pour l'heure, il est 7h34 sur ICI Normandie. C'est l'heure de la météo, François. Quel est le programme pour ce mercredi?
15: On commence par les nuages, tout d'abord. Mais c'est presque un temps sec que nous promet Météo France pour ce mercredi, même si localement, de petites ondées sont encore possibles, notamment dans l'après-midi. Mais ce qu'il faut retenir, c'est des nuages ce matin et ça va progressivement se dégager. Et surtout cet après-midi, on profitera de belles éclaircies, même que Météo France nous dit qu'en début de soirée, le ciel sera totalement dégagé. Bonne nouvelle pour ce 20 mai, avec un vent de sud-ouest qui ne dépasse pas les 45 km/h et les températures qui remontent. Quasiment estival dans les prochains jours, on entre 12 et 14 degrés ce matin. Par exemple, on a 13 degrés du côté de Soulèvres-en-Bocage, 13 à la Hoguette, 13 également à Pont-l'Évêque et Deauville, 14 à Cormelles-le-Royal et Isigny-sur-Mer. Dans l'Orne, c'est la même chose avec 12 degrés à Saint-Georges-des-Groseilliers, à Juvigny-sous-Andenne, à Champs-Secret, 13 degrés à Bellême, Alençon et Argentan. Et dans le Sud-Manche, c'est quasiment la même chose avec 12 degrés à Mortain, 14 degrés pour Pont-Orson ce matin. On sera entre 18 et 21 degrés cet après-midi et ça ne va pas cesser de grimper. 25 degrés demain jeudi sous un ciel radieux, du soleil pour tout le monde, nous dit Météo France. Même programme vendredi et on gardera cette température estivale pour ce week-end et ce soleil aussi jusqu'à lundi. Ça, c'est la bonne nouvelle.
7: Et sur la route, François, a-t-il des difficultés de circulation à signaler ce matin?
15: Oui, mais franchement, ça va. Alors, c'est vrai que ça coince déjà sur le périphérique intérieur de Caen, à hauteur de Bretteville-sur-Odon, ou encore avant le viaduc sur la chaussée extérieure. Mais dans Caen, bah, ça roule bien. Oui, oui. Même, je dirais, au niveau du boulevard Yves Guillou et de l'hippodrome, tout va bien. Bon, c'est mercredi, c'est vrai qu'on est moins nombreux sur les routes. Donc, voilà, profitez-en, vous qui prenez la voiture en ce moment, que vous soyez dans le Calvados ou dans l'Orne, ça roule très bien. Si vous rencontrez un souci, le réflexe ici Normandie 02 31 44 48 44. 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
15: 7h37, on va rire avec Adrien Beltoise dans quelques instants, mais pour le moment, c'est un classique. Goldman et Michael Jones sur Ici Normandie.

0: Il est 7h41.
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0: Et lui, il donne le lundi.
3: Ouais,
0: le mercredi. Le vendredi.
3: C'est incroyable.
0: Adrien Beltoise dans le Piment Normand.
4: Jean-Jacques Goldman, ami.
5: C'est ça. Toujours là.
0: Adrien Beltoise, bonjour.
5: Bonjour.
0: Le Piment Normand avec Adrien Beltoise qui inspecte nos assiettes.
5: Tout à fait, François, à l'occasion du défi Assiette Vide toute cette semaine dans les cantines scolaires pour éviter le gaspillage alimentaire. Et j'imagine que quand vous me voyez, vous vous dites, mais l'autre là, le Beltoise, la gueule en gélatine et Saint-Doux avec ses trois mentons et les nichons qui lui dévalent sur la brioche, il doit pas y connaître grand chose en gaspillage alimentaire. Et c'est pas faux. Car moi, je suis un enfant des années 90. Quand je rechignais à manger un plat préparé par mon père ou par ma mère, j'avais droit à cette formule culpabilisante bien connue. Adrien, finis ton assiette, pense aux petits Africains qui n'ont rien à manger. Et elle est trop bizarre cette phrase, parce que penser à des gens affamés pendant que t'es en train de te baffrer, phrase qui n'a aucune logique en plus. T'imagines leur dire aux petits Africains, c'est pour vous que je fais ça, hein, parce que vous avez rien à manger, donc moi je dois tout finir là. À ce moment-là, fallait leur envoyer nos restes par la poste. Là, c'était utile. Bon, après à l'époque, si c'était la cuisine de mon père, mauvais plan. L'idée étant d'aider les pauvres gamins, pas de les intoxiquer. Et forcément, quand tu es élevé de cette manière, le gaspillage alimentaire, tu ne connais pas. Voire, tu développes le réflexe inverse, tu te penses en mission anti-gaspi pour tout le monde. Moi, hors pas de famille, j'étais plus Adrien, j'étais la poubelle de table. Et à l'école, pendant des années, les seules femmes qui me faisaient de l'œil, c'était les cantinières scolaires, justement. Elles m'adoraient. Je finissais toujours mon assiette et celle de tous mes camarades.
0: Alors Adrien, les élèves sont incités à peser ce qu'ils jettent pour prendre conscience du gaspillage.
5: C'est ça. Au niveau national, c'est en moyenne 100 grammes qui sont perdus par jour et par élève, ce qui est énorme. Surtout que la cantine scolaire, elle a changé. Aujourd'hui, il y a du bio, du local, des alternatives VG ou halal, ça cuisine sur place. Moi, dans mes jeunes années, c'était un autre délire. Nous, dans le couscous, il y avait des chipolatas, par exemple. C'est ce qu'on appelait l'intégration, je suppose. On voyait le camion Sodexo arriver le matin, décharger des barquettes sous vide. Le cuisinier, c'était monsieur Moulinex, le micro-ondes. On avait 6 ans, un peu jeune, non, pour bouffer comme des mecs divorcés. Non, c'était même pas un menu, c'était une liste de torture. Céleri gerboulade, épinards à œufs durs à la beurre chamel, hachier parmentier. Le pain était tellement dur. Le pain, il était tellement dur que si tu le lançais suffisamment fort, tu pouvais trouer le mur. Mais heureusement, la purée était tellement plâtreuse que tu pouvais refaire l'enduit avec. Tu m'étonnes qu'on lisait l'âge de notre mort dans les vers du Ralex. On savait que chaque jour était une nouvelle occasion d'y passer. Endive au jambon ou quenelle sauce mystère? Sans façon, je vais sucer ma colle UU à la place. Donc profitez jeunesse de cette réelle évolution. Ne gaspillez pas et vengez-moi tous ces petits Africains, une bouchée à la fois.
0: Adrien Beltoise dans le Piment Normand.
3: À peine traumatisé par la cantoche.
0: Hein. Ah non,
3: à peine.
5: Mais ça a changé, ça a beaucoup changé. Moi.
3: Ouais.
5: Et ça
3: c'est parce que vous voulez revoir les maîtresses, j'ai bien compris.
5: Ouais, écoutez, ne dites pas tout, ma compagnie.
0: Les cantinières. Merci Adrien, on vous retrouve en podcast, on vous réécoute et on se retrouve vendredi matin.
5: À vendredi, messieurs.
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0: Ouais, mais pas le bol. Il ne pleut pas aujourd'hui. Merci Zéo Tsagazan. 7h48.
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0: 2028, Jean-Baptiste Marie, c'est en 2028 que Normandie Memory ouvrira à Colombelles, près de Caen. Ce spectacle immersif autour du débarquement et de la bataille de Normandie a été totalement repensé par ses promoteurs. Nous en parlons ce matin avec notre invité, le maire de Colombelles, Monsieur Marc Potier.
3: Bonjour Marc Potier.
4: Bonjour.
3: Vous y croyez vraiment? Est-ce que Normandie Memory va accueillir des visiteurs un jour?
4: Bien sûr, bien évidemment. Parce que ce projet, il est juste, il est intéressant. Il est totalement historique et il est aussi, avec maintenant un écrin assez exceptionnel.
3: On va en parler, ouais.
4: Qui est le grand palais éphémère, devenant le grand pavillon et s'installant à Colombelles pour porter ce documentaire historique théâtralisé, cette façon nouvelle dans son expression, dans son mode de transmission pour raconter l'histoire du débarquement et la bataille de Normandie.
3: Donc l'annonce d'ouverture en 2028 par les promoteurs, c'est un soulagement pour vous ?
4: C'est la continuité du travail, hein, de la confiance entre ces porteurs du projet et puis le territoire qu'est Colombelles, mais aussi les autres acteurs de Caen-la-Mère, pour progressivement, avec des garanties absolues et avec un travail de fond, faire en sorte que ce projet voit le jour donc en 2028 à Colombelles.
3: Un projet dont la copie a été revue une énième fois, j'ai envie de dire, c'est quoi ? C'est pour sauver les meubles ?
4: Non, pas du tout. C'est pour être aussi en écoute, en conformité avec les questionnements, avec les remarques, avec les observations. C'est aussi ce travail, je dirais, intelligent qui fait qu'aujourd'hui, sur une emprise foncière fortement réduite, sur de la terre polluée qu'est l'ancienne friche industrielle de la SMN, dans un bâtiment, donc c'est un vrai théâtre qui va être construit, qui va être installé en récupérant en quelque sorte un bâtiment iconique ayant servi aux Jeux Olympiques, mais aussi à tout ce temps nécessaire pour les travaux du Grand Palais à Paris, que donc ce spectacle va pouvoir se produire dans quelques années.
3: Alors vous l'avez dit, hein, la grande nouveauté, c'est l'utilisation du grand palais éphémère, hein, qui a accueilli, vous l'avez dit, notamment les épreuves de judo sur le Champ de Mars lors des JO de Paris 2024, et qui sera donc remonté à Colombelles, c'est ça ?
4: Absolument. C'est un bâtiment qui avait été donc construit avec un grand architecte, qui est Jean-Michel Villemotte, qui était sur le Champ de Mars, qui a servi donc pour les travaux du grand palais, mais aussi pour les épreuves des Jeux Olympiques. Tout le monde a en tête, j'imagine, la médaille d'or de Teddy Riner, donc au JO de Paris. Et donc ce bâtiment va être reconstruit, donc c'est aussi en termes d'empreinte carbone quelque chose de très vertueux. C'est un bâtiment exceptionnel, hein, 145 mètres de long, 135 mètres de large, 10 000 mètres carrés, et à l'intérieur une scène qui va avec des grands plateaux, des plateaux exceptionnels. C'est unique au monde, on aura là un lieu de monstration, un lieu de théâtre, un lieu de spectacle vivant absolument exceptionnel.
0: Le maire de Colombelles, Marc Potier, notre invité.
3: Alors le projet a ses détracteurs, hein, opposés à ce qu'on fasse, disent-ils, de la guerre un spectacle. Est-ce que l'arrivée de Frédéric Krivine, principal auteur de la série Un village français sur France Télévisions, qui a été un succès d'audience, est à même de rassurer ?
4: C'est un exceptionnel écrivain. Tout le monde a vu la série Un village français. On sait ses qualités narratives, on sait son sens de la rigueur, de l'intelligence. Regardons, pour celles et ceux qui ne l'ont pas vu, son dernier téléfilm, l'affaire Laura Stern. Voilà, on a donc une qualité avec Frédéric Krivine, avec aussi François Girard, avec aussi Stéphane Roy, donc des équipes exceptionnelles. François Girard, ses opéras, parce que ce qui est important aussi de dire, que nous aurons trois scènes de plus de 40 mètres de profondeur. C'est unique au monde. L'Opéra Bastille, c'est 29 mètres. Le Metropolitan à New York, c'est 30 mètres. Donc, trois fois des plateaux permettant donc de montrer de façon intelligente, avec de l'archive, avec de l'image fixe, avec de l'image animée, raconter cette façon de dire de façon différente, mais complémentaire à l'offre existante, le débarquement, la bataille de Normandie. Et donc, il fallait des metteurs en scène, il fallait un scénographe, des très grandes pointures internationales, et c'est le cas. Et donc, je pense que c'est extrêmement rassurant.
3: Il y aura aussi la question du nombre de visiteurs, hein, 400 à 500 000 espérés par an, la question de leur déplacement, est-ce que ça sera jouable dans un secteur où le rond-point Lazaro, on en parle régulièrement le matin quand on fait l'infotrafic par exemple, est souvent encombré ?
4: Alors c'est pas le matin, entre 7h30 et 8h30 que le spectacle aura lieu, bien évidemment. Ce seront à des horaires asynchrones par rapport à la circulation, par rapport au trafic, entre 1 et 3 spectacles par jour selon la saisonnalité, et principalement les week-ends, pendant les vacances, et durant les grandes vacances. Et donc en juillet, en août, c'est pas là où vous avez le maximum de circulation. Donc bien évidemment, il y aura une réflexion par rapport à ces enjeux de circulation, mais aussi des modes de transport en commun qui arriveront en complémentarité et qui permettront ainsi une meilleure fluidité, une très bonne fluidité pour ces centaines de milliers de personnes arrivant à Colombelles, avec tout ce que ça veut dire aussi en incidence positive pour ma ville.
3: C'est aussi dans ce secteur qu'on couvrira l'usine de maroquinerie du Jean-Luxe Hermès. Tout cela à deux pas du réfrigérateur de la SMN. C'est quoi? C'est un symbole aussi de ce site industriel qui se reconvertit.
4: C'est sa résilience, c'est son renouveau. Ayons en tête quand même que Colombelles est une ville qui a été meurtrie par le chômage, par la difficulté économique, par la précarité. Et donc de voir l'arrivée d'Hermès avec 300 emplois et tout à côté le grand palais éphémère devenant le grand pavillon avec là aussi 300 emplois, c'est quelque chose d'unique et qui va servir à Colombelles, mais aussi plus globalement, ce sont des nouveaux emplois. C'est ça qui est aussi extrêmement important. Donc c'est de la richesse apportée en complémentarité dans l'offre existante sur le tourisme de mémoire en Normandie.
3: Merci beaucoup Marc Potier, maire de Colombelles, d'avoir été l'invité d'ici Normandie pour commenter donc cette refonte du projet Normandie Memory, en tout cas tel qu'il nous a été présenté depuis hier, donc qui verra le jour en 2028 sur votre commune. Bonne journée.
4: Merci.
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0: C'est aussi d'histoire qu'il est question avant 8h avec Stéphane Bern. D'où vient l'expression une victoire à la Pyrrhus? D'une victoire très difficile, mais une victoire qui a vraiment eu lieu. Il nous la raconte dans quelques instants. Là, c'est une histoire plus personnelle que nous raconte Michael Jackson sur Ici Normandie, 7h54.

0: Comment ça va ce matin? Il est 7h57. Allez, on se réveille ou plutôt on se prépare pour cette nouvelle journée de travail. On vous propose de marcher sur les pas du commando Kiefer. Enfin, non, plutôt rouler. Oui, à vélo. Une balade originale qu'on va vous présenter dans le journal de 8h.
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0: 7h58, comme chaque matin, on voyage dans le temps. Stéphane Bern, bonjour.
4: Bonjour François, et bonjour matin, la Normandie.
0: Ce matin, Stéphane, on voyage au temps où une victoire ressemble à s'y méprendre à une défaite.
4: Sur certains champs de bataille, il existe des victoires dont on sort plus affaibli que vainqueur. En l'an 279 avant Jésus-Christ, en Italie du Sud, près d'Asculum, en pleine expansion de la République romaine, un souverain grec a l'ambition de réussir l'impossible. Pyrrhus Ier, roi des Pires, veut stopper la conquête romaine. Et le tout, qui plus est, sans potion magique.
5: Tu vas encore me dire que je suis tombé dans la marmite quand j'étais petit. Et gna gna gna gna gna gna.
4: Les troupes s'affrontent sur le champ de bataille. Avec 40 000 soldats de chaque côté, le combat est rude. En seulement 2 jours, les pertes se comptent déjà en milliers de morts de part et d'autre. C'est un peu Verdun au pays de Verdi. Les manœuvres audacieuses du roi des Pires, appuyées par ses impressionnants éléphants de guerre, sorte d'équivalent antique du char d'assaut, lui permettent finalement de prendre l'avantage. Si bien que les Romains se replient sur leur camp, les hommes de Pyrrhus sont victorieux, mais à quel prix ? Ses troupes sont décimées, ses officiers les plus expérimentés sont tombés. Il y a fort à parier que sur le moment, les malheureux rescapés ont dû voir le roi des Pires comme l'un des pires rois. Les Romains ont eux aussi perdu beaucoup d'hommes, mais ils peuvent recruter de nouveaux soldats en Italie. Là où Pyrrhus compte ses morts, Rome compte ses réserves. Si nous devons remporter une autre victoire sur les Romains, nous sommes perdus, s'exclame le roi Pyrrhus. Tout est dit dans cette lucidité amère. Les siècles passent, Rome finit par triompher et imposer son empire, mais le nom de Pyrrhus va aussi traverser des siècles dans la langue. Maintenant, vous saurez qu'une victoire à la Pyrrhus, c'est par exemple gagner un procès, mais en ayant payé beaucoup plus de frais d'avocat qu'on a touché d'indemnité.
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0: Très belle journée, à l'écoute de votre radio locale Ici Normandie. Il est 8h, bienvenue. Nous sommes le mercredi 20 mai dans l'actualité. 2 mois après les élections municipales, un élu de Merville-Franceville dans le Calvados déclaré inéligible.
6: Décision du tribunal administratif de Caen qui avait été saisi par une habitante de la commune. Deuxième sur la liste vainqueur du scrutin le 15 mars dernier, élu premier adjoint au maire, la justice a annulé son élection au motif qu'il exerce indirectement des responsabilités au sein de la société qui gère le mini-golf de Merville-Franceville, Nolwenn-Lejeune.
7: Son épouse préside la société qui exploite le mini-golf via une délégation de service public, mais cela n'a aucun rapport. Selon lui, dans un courrier qu'il a envoyé à la préfecture, il indique n'être ni salarié de la société, ni avoir signé de contrat avec la commune. Sauf que l'instruction, rapportée à l'audience la semaine dernière, a établi qu'il recrutait et encadrait le personnel, qu'il supervisait l'entretien et le bon fonctionnement des infrastructures et qu'il était largement impliqué dans la direction administrative et commerciale du mini-golf et de son bar. suffisant, estime la justice, pour le considérer comme entrepreneur de services municipaux, une fonction incompatible avec un mandat de conseiller municipal selon le code électoral. Le tribunal a donc annulé son élection, mais seulement la sienne. La sincérité du scrutin n'étant pas entachée, il ne faudra pas revoter à Merville-Franceville. C'est le premier candidat non élu de la liste arrivé en tête qui va désormais siéger.
6: Et contacté par Ici Normandie, la maire de Merville-Franceville n'a pas répondu à nos sollicitations. Édouard Philippe, soupçonné de détournement de fonds publics, le maire du Havre, ancien Premier ministre, fait l'objet d'une enquête menée par un juge d'instruction. Le parquet national financier avait mené des perquisitions en 2024. La justice cherche à savoir s'il y a eu favoritisme, prise illégale d'intérêt. Après la signature d'une convention d'animation de la cité numérique du Havre, Édouard Philippe a toujours contesté ces faits.
8: Le tribunal d'Argentan a condamné un ancien élu de l'Orne pour agression sexuelle.
6: L'homme de 58 ans, qui a été conseiller municipal pendant 25 ans dans une petite commune de la région d'Argentan, écope de 5 ans de prison ferme. Il avait été jugé le mois dernier après les plaintes de 9 personnes de son cercle familial, des neveux, des nièces qu'il gardait à son domicile. Les faits s'étaient déroulés sur plusieurs décennies, entre 1984 et 2021. En le condamnant à 5 ans d'emprisonnement hier, le tribunal est allé bien au-delà des 4 ans de prison, dont 3 avec sursis demandé par le procureur le jour du procès. Alors le tribunal a prononcé un mandat de dépôt différé, c'est-à-dire que l'homme condamné ne sera pas emprisonné tant qu'il est hospitalisé pour une longue maladie. À Lisieux, un enseignant du conservatoire a été suspendu. Décision prise la semaine dernière après le témoignage d'un élève dénonçant des comportements qui dépassaient le cadre pédagogique. Sans davantage de précision, c'est ce que nous a expliqué la direction de l'agglomération Lisieux-Normandie, qui a confirmé à votre radio locale ici Normandie cette information révélée hier par nos confrères de Ouest-France. L'individu suspendu exerçait depuis quelques mois dans cet établissement spécialisé dans divers apprentissages comme la musique, la danse, les arts plastiques ou encore le théâtre.
8: 8h04, retour à la normale ce matin sur le réseau Astrobus.
6: Oui, la circulation des bus de Lisieux et de son agglomération reprend après 2 jours de grève. La CGT a décidé de suspendre le mouvement, même si le syndicat assure ne pas avoir obtenu de résultats probants. Il dénonçait des pertes de rémunération depuis 3 ans et un mauvais entretien des bus, régulièrement en panne. La CGT espère que le délégataire du réseau de transport en commun, la société Keolis Lisieux Normandie, reprendra le dialogue dans les semaines à venir. Si ce n'est pas le cas, le syndicat menace déjà d'un mouvement de grève illimité à la rentrée de septembre.
8: Les reconstituteurs historiques face à la hausse des prix des carburants.
6: Et oui, à quelques jours des cérémonies du 6 juin, de nombreux passionnés de la Seconde Guerre mondiale s'installent pour faire revivre les campements militaires de l'époque. Sauf qu'un char, pour faire 100 km, ce sont plusieurs litres de diesel. Alors un soutien est apporté, explique Éric Belloc, conservateur de l'Airborne Museum dans la Manche.
9: Pour déplacer certains véhicules, notamment les véhicules lourds, les chars, les véhicules blindés, les gros camions de dépannage, qui sont obligés d'être transportés par porte-chars, donc eux, tous les ans, on les aide. C'est-à-dire qu'on vient, nous, participer, notamment à leur rembourser les frais de carburant aller-retour pour qu'ils puissent venir et repartir. Ça coûtera plus d'argent, puisque forcément c'est lié au coût du carburant. Ça veut dire qu'on va regarder au cas par cas qui vient et avec quoi. On va donner un petit peu de notre côté et eux vont payer un peu plus de leur poche pour cette année. Mais comme c'est un événement incontournable, on fera un effort et ils feront un effort.
6: On enfourche maintenant le vélo pour se mettre dans les pas des 177 Français du commando Kiefer qui ont débarqué le 6 juin 1944. L'office de tourisme de Caen propose une visite originale pour découvrir les lieux où les bérets verts sont passés. Une boucle d'une vingtaine de kilomètres à vélo de Colville-Montgomery où ils ont débarqué à Ouistreham où ils ont libéré le casino en passant par le cimetière d'Hermanville-sur-Mer, de Pegasus Bridge aussi, là où le commando Kiefer a rejoint les Britanniques. Une visite qui est commentée par l'historien canet Stéphane Simonet.
10: Cette période se rend compte à la fois des distances, ça permet de se rendre compte aussi des paysages qu'ils ont traversés, parce que les paysages n'ont pas forcément beaucoup changé, notamment lorsqu'on arrive dans la plaine de Caen, qu'on sort de Saint-Aubin d'Arquenay et qu'on plonge vers Bénouville. Là, on voit vraiment, on a un panorama incroyable sur Caen. On devait le CHU, il n'existait pas, mais même on voit que Caen n'est pas si loin que ça finalement, alors qu'il sera libéré que le 9 juillet. On voit Bénouville, on voit Amfreville, on voit vraiment tous les sphères de l'Orne, et donc c'est vraiment important de remontrer à voir ce qu'eux ont pu voir à ce moment-là. En plus, c'est une balade plutôt sympa, et puis on parle d'un sujet franco-français, donc forcément ça plaît toujours, et ça nous permet aussi de parler du rôle des Français dans ce débarquement. On parle toujours trop, à mon avis, des Américains, donc, et aussi parler des Anglais. Les Anglais sont là, on les a un peu oubliés dans cette histoire.
6: Et on va enfourcher notre vélo, si vous voulez bien, ensemble à 8h30 dans l'info d'ici pour suivre cette visite donc sur les traces des commandos Kiefer.
8: 8h06, Normandie Memory ouvrira en 2028 à Colombelles près de Caen.
6: Avec un énième projet repensé, on en parlait il y a quelques instants avec notre invité, le maire de Colombelles. Le spectacle immersif consacré au débarquement et la bataille de Normandie a repoussé à plusieurs reprises, a été totalement revu par ses promoteurs qui vont notamment réutiliser un équipement des JO de Paris 2024, le Grand Palais éphémère. C'est à l'intérieur que sera installée la scène pivotante. Vous retrouvez toutes ces infos, ces photos sur ici.fr.
8: La tapisserie de Bayeux sera présentée au British Museum à Londres, à plat.
6: Oui, la direction du musée britannique vient de l'annoncer, c'est inédit. Pour la broderie millénaire qui ne sera donc pas suspendue, accrochée à la verticale, mais belle et bien visible de tout son long, à plat. La tapisserie de Bayeux doit traverser la Manche dans les prochains mois. Elle sera exposée du 10 septembre prochain au 11 juillet 2027 à Londres. Les premiers billets seront mis en vente à partir du 1er juillet. Et puis en football, match nul entre Rouen et Laval dans le match aller du barrage de Ligue 2. Un but partout hier soir entre les deux équipes. Tout se jouera donc dimanche lors du match retour. Je vous rappelle que le vainqueur de ce duel jouera en Ligue 2 la saison prochaine. Le perdant ira en Ligue 3 affronter entre autres le Stade Malherbe Caen.
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6: On passe à la météo, François, de ce mardi 20 mai 2026. C'est de la grisaille ce matin.
8: Oui, et nous sommes mercredi, Jean-Baptiste.
6: Tu dis quoi, mardi ?
8: Mardi,
6: pardon, mercredi.
8: Un peu de nuages, en effet, ce matin pour démarrer la journée, mais vous allez voir que les éclaircies vont vite revenir. Un petit peu ce matin et surtout cet après-midi, nous annonce Météo France quelques petites gouttes possibles, mais vraiment très localement. Vraiment, c'est ce qu'il faut retenir, c'est un temps sec qui s'installe pour plusieurs jours et des températures qui remontent 12 à 14 degrés ce matin. On ira jusqu'à 21 cet après-midi, nous dit Météo France. Demain, 25 degrés au maximum avec un ciel qui sera bien plus dégagé, vous le verrez après les dissipations des nuages matinaux. Une belle journée demain, pareil vendredi et le week-end semble aussi ensoleillé et avec des températures estivales. Et normalement, ça ira jusqu'à lundi. Oui, vous qui allez profiter d'un long week-end, vous serez chanceux.
6: Allez, on file sur les routes et j'imagine que ça coince, notamment dans l'agglomération cannaise, François.
8: Ah oui, je le vois et on va l'entendre avec Jean-Michel de Taxi Abeille. Rebonjour.
13: Rebonjour, François. Oui. Bah, écoutez, je suis en plein centre-ville, place Fontette. Donc autour de moi, ça va à peu près, mais le reste, c'est un peu compliqué. Tout ce qui est Baladas, tout ce qui vient de Yves Guillou, boulevard Yves Guillou, tout ce qui vient du côté de Malto, voilà, Louvigny-Malto, la rue de Bayeux en remontant, c'est un petit peu compliqué aussi, le périph au niveau de Yves, centre routier et route de Paris, c'est compliqué aussi, donc je crois qu'il faut prendre son mal en patience.
8: Ouais, et j'ajouterai aussi le périphérique intérieur à hauteur du parc Festidand, où comme tous les matins, il y a du monde, mais c'est vrai qu'il y a même un petit peu moins de monde qu'hier, et ça roule mieux, c'est parce que nous sommes mercredi, tout simplement. Sur les autres routes de la région, dans le Calvados, je suis face à nos écrans, ça ralentit évidemment à hauteur du pont de Normandie en direction du Havre, mais franchement, sur l'ensemble du réseau, c'est plutôt une circulation fluide ce matin, c'est une bonne nouvelle pour vous sur les routes. Jean-Michel, bonne route.
13: Merci, bonne route à tous et soyez prudents et à une prochaine fois avec
8: plaisir. Merci Jean-Michel, merci pour toutes tes infos. J'en termine avec une information de Bison Futé, la 84, un véhicule en panne. Il s'agit d'un poids lourd en direction de Rennes à hauteur de Saint-Ouen-des-Besaces. Attention, véhicule est sur la bande d'arrêt d'urgence, soyez pas surpris, on avance sur le secteur. 02 31 44 48 44, c'est notre ligne infotrafic. Si vous rencontrez un souci, on veut le savoir et surtout, les autres automobilistes, ça s'appelle de la solidarité.
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8: 8h10, les ados ont leur festival dans le Calvados, à Vire. Ça a démarré hier, le festival ado. Et aujourd'hui, s'ouvre le village ado avec des scènes ouvertes d'artistes en herbe, des performances, des jeux et plein de choses pour se restaurer. Allez-y avec votre ado, il sera ravi. C'est sur le parvis du Préau à Vire, entre 16h et 18h30. Toutes les infos sur la page Facebook de la commune de Vire. Pas sûr qu'ils connaissent vos ados. Félix Gray et sa gitane, c'est un classique pourtant. Il est 8h11, très belle journée.

0: Bienvenue si vous nous rejoignez sur Ici Normandie, 8h14.
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0: Ouais, pour animer les quartiers, on sait, on peut compter sur vous, retraités. Par exemple, à Caen, le quartier de la Pierreuzée, qu'on découvre avec nos Normandies ici depuis lundi, eh bien on va rencontrer Jasmine à 8h20, qui nous racontera ce parcours qu'ils ont créé pour faire découvrir l'histoire et les personnages emblématiques du quartier. C'est vraiment sympa. Soyez là dans 5 minutes.
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0: 8h15, comme tous les jours, les conseils d'Audrazo dans notre chronique anti-arnaque, c'est pas vrai. Et Aude, c'est une vidéo qui nous intéresse ce matin. Elle nous montre un Michael Jackson toujours vivant. Qu'est-ce que c'est que cette histoire?
4: Oui, parlons-en parce que ces images sont reprises partout. 10 millions de vues, rien que sur l'une des vidéos que j'ai vu passer, c'est énorme. Alors que voit-on? Michael Jackson, ou en tout cas quelqu'un qui lui ressemble, mais alors énormément, cheveux gris, le visage vieilli, lunettes sur le nez. Il est assis dans un bus, les internautes nous disent que la scène est filmée au Brésil et on voit l'homme s'agacer, il détourne la tête, il repousse de la main le téléphone qui est en train de le filmer. Ressemblance troublante, disent les internautes. Coïncidence, demande-t-il. Il faut remarquer que le roi de la pop aurait aujourd'hui 67 ans et que oui, le visage peut tout à fait correspondre.
0: Sauf que Michael Jackson est bien mort, Aude. Alors d'où vient cette vidéo?
4: J'ai cherché et j'ai trouvé. La première fois qu'elle est apparue, c'était la semaine dernière sur Instagram, sur un compte qui se décrit lui-même comme un portail de l'intelligence artificielle. Voilà, on a la réponse. C'est un compte, en fait, qui publie des images truquées. D'ailleurs, si je les fais un peu défiler, j'en vois une, par exemple, avec deux chats habillés en humains, lunettes de soleil sur le museau et qui se promènent là comme ça en discutant dans la rue. Donc non, désolé, ce n'est pas Michael Jackson que vous voyez dans ce bus. Les rumeurs sur Michael a simulé sa mort, il est toujours vivant, c'est un grand classique d'internet et ce n'est pas un hasard que ça ressurgisse maintenant puisque le biopic sur le roi de la pop cartonne en ce moment au cinéma. Les réseaux sociaux ont bien compris qu'il y avait du buzz à faire et donc de l'argent. N'oubliez pas qu'une vidéo virale, ça rapporte des revenus publicitaires.
0: Merci Aude.
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0: Lui aussi est américain, mais lui, il est toujours bien vivant. À 76 ans, il a d'ailleurs fêté son anniversaire le 13 mai dernier. Stevie Wonder sur Ici Normandie. Et ensuite, c'est promis, encore des cadeaux sur votre radio locale. On vous emmène au cinéma voir Paul Mirabel, l'humoriste, à voir sur grand écran à l'UGC de Mondeville. Je vous en dis plus dans 5 minutes. Allez, montez le son.

0: ce mercredi 20 mai, on annonce jusqu'à 21 degrés en Normandie.
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0: Julia, bonjour.
2: Bonjour François, bonjour à tous.
0: Cette semaine, nous sommes à Caen, dans le quartier de la Pierre-Rosée.
2: Et je suis allée à la rencontre de celles et ceux qui animent ce quartier.
3: Bonjour, je m'appelle Jasmine Bellery, je suis habitante du quartier de la Pierre-Rosée depuis 1977.
2: Jasmine est une habitante très active dans le quartier, c'est une ancienne aide-soignante, aujourd'hui à la retraite. Elle sait tout sur l'histoire de la Pierre-Rosée, autrefois appelée le Rognon.
3: Les premiers habitants, en 1970, ont surnommé le quartier le Rognon. C'est parce que c'est à la forme de l'organe du Rhin. Et c'est tout le tour du boulevard Général Vanier. Donc le nom du Rognon est resté depuis. Alors ça s'appelle la Pierre-Rosée parce que voilà, il y a un monsieur qui s'appelait Pierre Rosée. Il était agriculteur, il avait toutes les terres, les terrains qui, où il y a la construction de la Pierre-Rosée maintenant, lui appartenaient. Et il y avait aussi une carrière sur le quartier, carrière de pierre, qui lui appartenait aussi. D'où le nom, quand on a construit le quartier, Pierre-Rosée.
2: Jusque dans la deuxième partie du XXe siècle, tout le secteur était encore très agricole. Aujourd'hui, Jasmine et quelques autres habitants ont décidé de raconter l'histoire du quartier à travers un parcours jalonné de panneaux, chacun mettant en lumière une facette du quartier.
3: Alors, le parcours au fil de l'histoire, alors, il y a plusieurs points. Ça faisait déjà 10 ans qu'on essayait de rendre hommage à Madame Martin et Monsieur Lefebvre, qui sont deux figures emblématiques du quartier. Monsieur Lefebvre, c'est un monsieur qui a créé l'association AMVD, Mieux Vivre et Détente. Et Madame Martin, c'était une dame qu'on surnommait Mamie Martin. Elle travaillait aux écoles, cette dame-là, et elle était présidente d'une association, le Manteau de Saint-Martin, pour aider les gens les plus nécessiteux. Il y a une page histoire à noter sur chaque panneau. Un petit encadré qui explique un petit peu ce que ces personnes ont fait.
2: Un parcours qui est une véritable déclaration d'amour à la Pierre-Rosée et un hommage à ces deux personnalités très connues dans le quartier, ainsi que les lieux marquants comme la place Champlain, le Clos du Poteau Rouge ou encore la place des Résistants. Une promenade de 4 km pour connaître l'histoire de la Pierre-Rosée.
3: Alors ce quartier, nous avons la chance d'avoir beaucoup d'espace vert. J'y suis habituée, j'ai mes repères. Entre habitants, là, nous sommes solidaires. Nous avons entre voisins, on a une entraide. On a tous créé des parterres de fleurs. Et puis après, ça s'est agrandi. Nous avons refait un collectif qui s'appelle Graines de Liens. Donc là, c'est pareil, c'est un groupe d'habitants. On jardine ensemble et on donne des conseils. Et c'est ce qui nous a permis aussi de fleurir un petit peu notre quartier et de l'embellir.
2: Potager, jardin partagé, le collectif anime et fleurit le quartier. Et c'est ce qui plaît le plus chez la plupart des habitants, jeunes comme plus âgés. Eh bien, ce sont tous ces espaces verts, nombreux dans le secteur. Prochain projet de Jasmine, c'est de créer un espace pour les plantes aromatiques.
0: Merci Julia. Jasmine Bellery, habitante de la Pierre-Rosée à Caen, amoureuse de son quartier, vous l'avez entendu. On la retrouve aussi en photo sur ici.fr. À demain pour de nouvelles rencontres, Julia.
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0: 8h24, vous êtes aidant, aidante d'une personne en difficulté dans votre quotidien. Eh bien, comment mieux accompagner la perte d'autonomie? C'est une question qu'on se posera avec notre expert tout à l'heure dans notre émission. Bienvenue chez vous, on attend vos témoignages, vos questions dès 9h.
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0: c'est Guillaume Grand, il est 8h27. C'est pas facile de préparer un marathon quand on est agriculteur, on doit traire ses vaches, on est coach d'une équipe de foot ou encore on a des horaires contraignants. Mais ils y arrivent, oui, nos marathoniens, marathoniennes ici Normandie qui vont courir leur tout premier marathon avec votre radio locale le 7 juin au départ de Courcelles-sur-Mer. Eh bien, on va prendre de leurs nouvelles dans le Normandie Sport à 8h45.
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0: Et surtout de gagner vos deux invitations pour voir Paul Mirabel, l'humoriste, sur grand écran. Oui, ça se passe au cinéma, à l'UGC de Mondeville. Séance unique, le jeudi de la semaine prochaine, le 28 mai à 20h. Oui, Paul Mirabel, vous voyez de qui je peux parler, hein ? C'est lui.
5: Et je sais qu'avec le corps que j'ai, il y a des métiers que je ne pourrais jamais faire dans ma vie, comme vigile en boîte de nuit. Je sais que si un jour je suis vigile et que je dis à quelqu'un non, toi tu rentres pas, et qu'il me dit si, je rentre, bon bah si, il rentre.
6: Parce qu'il est grand et pas épais.
0: Exactement,
6: Paul
0: un grand blond Paul Mirabel. Son spectacle à voir au cinéma le 28 mai à l'UGC de Mondeville. On vous offre vos invitations par amour. C'est son spectacle qui a cartonné dans toute la France. Eh bien, voici vos deux invitations. Pas de questions. Comment ça marche ? Vous nous appelez. Oui, tout simplement. Le numéro, on vous le donne dans quelques instants. Il y aura un tirage au sort auprès de Fanny au standard. Et si vous avez la chance d'être tiré au sort, c'est que c'est déjà gagné et vous serez en direct à 8h40. Et là, bon, on va discuter, on va vous féliciter et puis surtout, inverser les rôles. Ce sera à nous de jouer pour retrouver le nom de votre ruche. On aura plein de questions à vous poser. Vous ne répondrez que par oui, non, je ne sais pas pendant une minute. Et ensuite, on vous fait une proposition, une seule avec Jean-Baptiste. Si c'est la bonne, vous nous offrez vous aussi un cadeau en retour. Ok ? Alors, on n'est pas très bon cette semaine, il faut le reconnaître. On a perdu deux fois, lundi, mardi, mais on espère se racheter dans quelques instants. Avec vous, bonne chance.
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0: 8h30.
6: Vous avez votre vélo, François ?
0: Oui.
6: Vous aimez l'histoire de la Seconde Guerre mondiale ?
0: Tout à fait.
6: Je propose une visite touristique pas comme les autres. Ce n'est pas des commandos kiffeurs dans l'agglomération cannaise. À vélo, reportage dans 1 minute 30.
0: Mais pour l'instant, faisons un point sur l'actu en France et dans le monde en tout juste 90 secondes avec vous, Drazo.
7: Trois concerts de Patrick Bruel sont annulés au Québec. Le chanteur devait se produire en décembre, mais l'organisateur met en avant, je cite, le contexte actuel. Patrick Bruel visé désormais par au moins 9 plaintes pour viol et agression sexuelle. Édouard Philippe assure qu'il répondra de façon très sereine à la justice. Le candidat à la présidentielle visé par une enquête pour détournement de fonds publics, favoritisme et prise illégale d'intérêt pour une convention qu'il avait signée en 2020 en tant que président de la communauté urbaine du Havre. Le tribunal de Saint-Étienne reconnaît un préjudice animalier. Un chat et un lapin abandonnés dans un appartement sans nourriture et sans soins. Leur propriétaire condamné à une amende et les deux animaux reçoivent, eux, 400 euros de dédommagement chacun versé à la SPA. Elle se félicite de cette décision. L'accès à l'emploi progresse pour les personnes en situation de handicap, mais il reste du chemin à faire avec un taux de chômage à 12%. C'est le bilan de l'AGFIP, Association pour l'insertion professionnelle. Elle regrette que beaucoup hésitent à demander le statut de travailleur handicapé par peur du regard des autres. Le SNES-FSU, syndicat enseignant, dénonce de la poudre aux yeux après le durcissement confirmé des consignes sur l'orthographe au baccalauréat. Toute copie qui n'a pas un niveau suffisant ne peut pas avoir la moyenne, dit le ministre. Une pensée d'ailleurs ce matin pour les candidats au bac professionnel. Les épreuves écrites commencent aujourd'hui, c'est un test de langue.
6: Merci Audrazo. Dans l'info d'ici ce matin, c'est une visite touristique originale dont on parle, pardon, sur les traces des Français du commando Kiefer à vélo. Une proposition de l'Office de tourisme de Caen-la-Mer animée par un historien et qui permet de découvrir ou redécouvrir le parcours des 177 bérets verts qui ont débarqué le 6 juin 1944 à Colville-Montgomery, dans l'Ouen-le-Jeune.
8: Le groupe d'une dizaine de personnes arrive par la piste cyclable emmenée par Stéphane Simonet.
9: Donc voilà, on est à l'endroit qu'on appelle La Flamme, le moment de La Flamme.
8: Premier arrêt devant la plage de Ouistreham, au pied de la fameuse flamme du commando Kiefer.
9: La troupe numéro 2, elle a longé toute la côte, donc pendant 2 km, est arrivée sur cette position-là.
8: Cette histoire du commando Kiefer et de ses bérets verts, il la connaît par cœur.
9: Et c'est là qu'elle a été stoppée par les Allemands qui étaient dans ces blocos. En fait, on est sur un blocos allemand, on ne le voit pas. On ne voit émerger que la coupole blindée et les 7 marches qui nous amènent sur le monument sont là pour symboliser les 7 soldats tués entre la plage et Ouistreham.
8: Stéphane Simonet avait recueilli les témoignages de plusieurs membres du commando Kiefer. Le dernier d'entre eux, Léon Gauthier, s'est éteint il y a 3 ans. Ce tour à vélo, c'est donc l'occasion de revenir sur leurs pas.
9: On essaie de repasser vraiment dans les endroits où ils sont passés. Donc le paysage n'a pas tellement changé. Donc de Colville-Montgomery jusqu'à Ouistreham, c'est une boucle qui fait 21 km. On fait un petit crochet sur le cimetière d'Armanville-sur-Mer. C'est important de montrer déjà ce cimetière britannique que personne ne connaît. Il y a 1005 tombes et parmi ces 1005 tombes, il y a les 3 tombes de Français qui sont restées ici sur le champ de bataille le 6 juin 1944. On s'arrête à Pegasus Bridge et là on remonte par le canal, puis on revient sur la plage.
8: Dans le groupe des visiteurs venus de loin,
10: nous viennent de Bayonne,
8: comme Gérard Labède, qui découvre une histoire qu'il ne connaissait pas.
10: On avait envie de voir un peu tout ce qui s'était passé, les plages, et du coup on a fait un petit tour et puis j'ai vu sur internet qu'il y avait cette proposition de balade en vélo avec le spécialiste du commando Kiefer.
11: Vous saviez, vous, que des Français avaient débarqué le jour J?
10: Mais on savait pas du tout, non, on savait pas. Parce qu'en fait, on parle beaucoup d'Omaha Beach, ces matières américaines qu'on est allé visiter hier aussi, c'est très impressionnant. Alors c'est vrai qu'on parle beaucoup des Américains, des Anglais, et en fait c'est vrai qu'il y a un groupe de Français en fait qui est venu, des commandos, donc je pense quand même qu'ils ont risqué leur vie quand même.
8: Le groupe repart, direction Colville-Montgomery, pour s'arrêter cette fois devant la statue de Bill Millin, le joueur de cornemuse qui a débarqué avec les Britanniques le jour J, et dont les notes de musique ont aussi accompagné les Français du commando Kiefer.
6: Reportage ici Normandie signé Nolwenn Lejeune, et on continuera de parler en quelque sorte de la Seconde Guerre mondiale avec le projet Normandie Memory, ce spectacle immersif consacré au débarquement et à la bataille de Normandie. Les promoteurs de ce projet, réel serpent de mer qui doit s'implanter à Colombelles, eh bien ont de nouveau revu leur dossier et ils annoncent cette fois une ouverture en 2028. On entendra le maire de la commune, Marc Potier, tout à l'heure dans le journal de 9h. Mais pour l'heure, il est 8h passé de 34 minutes, François. C'est l'heure de la météo avec le soleil qui tente des percées ce matin.
12: Il va y arriver.
6: Franchir la couche nuageuse.
12: il y arrivera dans les prochaines heures, c'est promis, c'est ce que nous prévoit Météo France, avec la dissipation des nuages et du beau soleil, de belles éclaircies, surtout cet après-midi, avec un ciel qui serait même apparemment totalement dégagé en toute fin de journée. Ce qui annonce une belle fin de semaine. J'y reviens dans quelques instants. Pour l'instant, je veux vous parler des températures qui grimpent aussi. 12 à 14 degrés ce matin, jusqu'à 21 cet après-midi pour les maximales. 25 demain, jeudi, avec une belle journée ensoleillée après la dissipation des quelques brouillards le matin. Vendredi, c'est pareil, même programme. Et tout va bien aussi samedi, dimanche et lundi pour ce long week-end.
6: Et sur la route, François, est-ce qu'il y a des ralentissements signalés?
12: Oui, c'est vrai. Dans le Calvados, c'est l'agglomération cannaise, comme chaque matin. Attention entre la Porte de Paris et le viaduc de Calix, direction Cherbourg. À l'ouest, chaussée intérieure, il y a du monde entre Bretteville-sur-Redon et le mémorial de Caen. Mais franchement, rien de méchant. On a connu pire, notamment dans Caen, avec, c'est vrai, des ralentissements importants au niveau de l'hippodrome et du boulevard Guillot à cause des travaux. Mais sinon, dans l'ensemble, sur l'ensemble de l'agglomération cannaise, ça roule bien ce matin. Ailleurs aussi, ça roule bien. Dans l'agglo de Bayeux, dans le Pays d'Auge, sur les routes de l'Orne, aucune difficulté particulière. Appelez-nous si vous en rencontrez, on compte sur vous, 02 31 44 48 44.
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12: 8h36, bonjour Laure.
13: Bonjour.
12: Comment ça va ce matin?
13: Eh ben, ça va très bien, je vous remercie.
12: Vous aimez Daniel Balavoine ou pas?
13: Suzanne Daniel Balavoine.
12: Oui.
13: Oui.
12: Bon, eh ben,
13: oui.
12: On l'écoute. Allez, à tout.

0: Avoine, d'Alençon à Verson, il n'y a qu'un pas ce matin.
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0: Oui, nous sommes près de Caen à Verson aujourd'hui. Bonjour Laure.
3: Bonjour.
4: Bonjour, bonjour.
0: Oh là là, elle va être en retard votre fille.
3: Ah là là, oui.
0: Au lycée. Qu'est-ce qu'on fait? Vous voulez qu'on vous fasse un mot? Excuse.
4: Elle va où au lycée?
0: Au lycée
3: Malherbe. Elle va au lycée Malherbe, le lycée de secteur.
4: Pourrait mettre ça sur les travaux du tramway.

0: Non, c'est plutôt les fraises là. J'ai récolté ma première fournée de fraises hier soir. Voilà. Et puis dans la pelouse, les rosiers, je m'occupe, je coupe les rosiers. Enfin voilà.
1: Ah bah ça, ça me pensait que moi aussi j'ai un petit fraisier qui m'a donné 3 fraises. Faut que je les cueille.
0: Eh ben oui.
1: Avant qu'elles soient mangées par des oiseaux, par exemple. Laure, on digresse. Mais vous y serez à l'UGC de Mondeville pour ce spectacle de l'humoriste Paul Mirabel. Jeudi 28 mai prochain à 20h. Bravo, Laure.
0: Merci, je suis ravie.
1: Vous allez découvrir l'humoriste peut-être avec votre fille.
0: Eh bien oui, puisque c'est elle qui m'a dit appelle ce matin. On écoutait ici Normandie, pardon. On écoutait la radio. Elle m'a dit oh, vas-y, appelle, on a le temps.
1: Alors, est-ce qu'elle voulait des places ou est-ce qu'elle voulait un retard? Je ne sais pas.
0: Peut-être les deux combinés.
1: Laure, allez, c'est gagné pour vous. À nous de jouer maintenant avec Jean-Baptiste. Il faut que nous retrouvions le nom de votre rue à Verson. On a une minute pour vous poser plein de questions. Vous ne répondez que par oui, non ou je ne sais pas. À la fin, une proposition. Si c'est la bonne, vous aussi, vous nous offrez un cadeau. Ok?
0: D'accord.
1: C'est parti, une minute.
2: Laure, est-ce que vous habitez près de la mairie de Verson?
0: Non.
1: Est-ce que vous entendez l'autoroute A84?
0: Oui.
1: Ah.
2: On n'est pas très loin donc de la zone d'activité?
0: Oui.
1: Donc on est au sud de l'autoroute A84.
2: D'accord. Ouais. Est-ce qu'on n'est pas loin du gymnase de Verson?
0: Non.
1: On est proche du camping?
0: Non.
2: Non, vous n'êtes pas sûr. Le stade Jules Rimet peut-être?
0: Non plus.
1: Vous êtes sur une grande rue?
0: Non.
1: D'accord.
2: C'est rue quelque chose là où vous habitez?
0: Oui. Non, c'est pas rue.
2: Chemin?
0: C'est pas rue. Non plus.
2: Route?
0: Non.
2: Allée?
0: Oui.
2: Ah, une allée.
1: Ouh là là, ça va être difficile ça. Donc on n'est pas près du gymnase, on n'est pas loin de la zone d'activité.
2: Vous êtes quand même pas loin de la zone d'activité. Ok. Est-ce que c'est un nom propre, le nom de votre allée?
0: Oui.
2: Ah, un prénom de garçon?
0: Oui.
1: 5 secondes.
2: Paul? Est-ce qu'il y a Paul dedans? Est-ce qu'il y a Edgar?
0: Comment?
2: Est-ce qu'il y a Edgar?
0: Non.
1: Ok, c'est rien là. Presque. C'est terminé. Ah oui, c'est pas loin, je crois, Jean-Baptiste.
0: J'allais dire presque.
3: Ah là attendez, là. Qu'est-ce qu'il peut être presque de Edgar?
1: On a dit quoi? C'est une allée?
3: C'est un homme. Un nom d'homme.
1: Et c'est une allée, c'est ça?
3: Une allée, ouais.
1: Ok, j'en ai une.
3: Vous en avez une?
1: Ouais, j'y vais. C'est un artiste, je dirais même, Laure.
0: Oui, tout à fait.
1: Oh là là,
3: attendez,
1: c'est bon.
3: Il y a quand même pas mal d'artistes.
1: J'y vais.
3: Allez-y, François.
1: Vous habitez Verson, Laure, nous le savons. Et vous habitez, je vous le rappelle, ce matin, sur Ici Normandie, en direct.
0: Oui.
1: Allez, Vincent Van Gogh.
0: Oh, c'était l'autre.
1: Non, comment ça?
2: Paul Cézanne.
0: Et non, il y en a un troisième. Impressionniste.
2: Renoir.
0: Non,
2: il n'est pas impressionniste. Claude Monet, bien sûr.
0: Claude Monet.
2: Aïe.
0: C'est dommage.
2: C'est très joli nom baptisé là dans vos versions quand même.
1: Mais ouais,
0: oui, là, ce sont que des allées d'impressionnistes dans lotissement.
1: Bon, bravo.
2: On y était presque.
0: Je suis déçu pour vous.
1: Très heureux pour vous. Rendez-vous au GC de Mondeville pour Paul Mirabel sur grand écran le 28 mai. Séance unique à 20h avec votre fille. Allez, filez au lycée là. Emmenez-la.
0: Oui, on va être en retard. Merci beaucoup.
1: À bientôt.
2: Bonne journée.
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2: Je signale juste que pour la deuxième fois de la semaine, vous étiez très sûr de vous et vous êtes planté.
1: J'étais quand même très proche là.
2: Oui, mais vous étiez très sûr de vous.
1: Très proche.
2: Demain, c'est moi.
1: Ça ira mieux.
2: D'accord.
1: Demain, c'est vous, c'est ça. Reste avec nous. On vous parle d'un superbe événement qui réunit des milliers de personnes chaque année. C'est l'Open Garage, la culture américaine à Mésidon-Vallée d'Auge à partir de demain. On en parle avec son organisateur dans quelques instants.
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4: Le Normandie Sport, alors que sur les réseaux sociaux, le Marathon de la Liberté a dévoilé le parcours de l'épreuve Rennes. Eh bien, on va vous parler de notre équipe ici Normandie, de notre 7 marathoniens et marathoniennes qui vont préparer leur tout premier marathon, le 42 km au départ de Courseulles-sur-Mer le 7 juin prochain. Nous les suivons dans leur préparation aussi, sachant qu'ils sont tous actifs. Donc il leur faut caser des séances d'entraînement dans un programme quotidien déjà bien rempli par de nombreuses contraintes, dit Descharpin.
5: Depuis quelque temps, Tom était silencieux sur le groupe WhatsApp de l'équipe. Le Benjamin du groupe, étudiant, vient de donner de ses nouvelles. Il avait la tête sous l'eau.
6: Ça fait 2 semaines où j'ai vraiment un emploi du temps me permettant pas de courir avec mes études, où j'ai eu mes partiels, puis un mémoire à rendre, puis des dossiers à rendre. Que ce soit avec mes U15 et mes U10 au foot, qui me prennent un temps énorme dans la semaine.
5: Et oui, il coach aussi de petits footballeurs de la Baie de l'Orne, une fusion des clubs de Ranville et d'Amfreville. David, lui, est attendu tous les jours par ses vaches. La traite, dès 5h30 du matin, pour notre agriculteur de l'Orne, un métier évidemment très exigeant.
7: Je suis agriculteur depuis 10-12 ans, et c'est vrai que depuis 10-12 ans, en fait, j'ai vraiment la tête dans le guidon, quoi. Et le fait de pouvoir faire un peu de sport comme ça, ça me sort vraiment la tête de la ferme, du boulot, ne serait-ce qu'une demi-heure, j'adapte mon entraînement autant que je dispose, quoi.
5: De son côté, Charlotte est employée chez Orano, dans le Cotentin. Elle s'impose une douzaine d'heures d'entraînement par semaine, dès qu'elle trouve une fenêtre de tir.
8: Pour avoir le temps, le midi, sur la pause déjeuner, de pouvoir aller courir un petit 10 km. Et il faut sortir aussi quand il pleut et quand il y a un petit peu de vent.
9: C'est pas toujours agréable, mais on a des difficultés à partir.
8: Le mieux, c'est de se faire 10 km aller et se dire, bon, bah maintenant, je peux faire que le retour.
5: Courir par tous les temps et dès qu'on a le temps, c'est aussi le défi pour Rémi. Il est souvent en télétravail, mais dans une maison bien animée, puisqu'il a 3 enfants de 6 ans, 4 ans et 10 mois.
10: On s'entraîne tôt le matin, tard le soir, ou en télétravail, ou quand les enfants sont à l'école. Donc oui, c'est une articulation et de la communication à avoir pour réussir à caler les séances d'entraînement quand c'est possible.
5: Rémi, qui a d'ailleurs vu sa préparation perturbée par une épidémie de varicelle fin avril, il a pu reprendre l'entraînement. Au-delà des restrictions en termes de temps, il y a aussi d'autres contraintes quand on prépare un marathon. Par exemple, essayer de suivre un régime, n'est-ce pas Camille ?
11: Je pense que c'est un sujet délicat. J'avoue être la personne un peu cliché qui adore le fromage, la charcuterie et le chocolat, donc c'est un peu compliqué. Je suis pas du tout le bon exemple à prendre.
5: Donc il n'y a plus qu'à prévoir un bon plateau de fromage pour Camille le 7 juin, mais uniquement à l'arrivée du Marathon de la Liberté.
4: Ça c'est sûr, merci Didier. L'événement ici, c'est l'Open Garage à Mézidon-Vallée-d'Auge à partir de demain, 10e édition d'un festival unique en France. On va en parler avec son organisateur, Christophe Di McCoy. Bonjour Christophe.
12: Bonjour François.
4: Alors si on aime les voitures et la culture américaine, il faut passer par Mézidon, c'est ça ?
12: Ah bah oui, c'est l'endroit où il faut être ce week-end.
4: Alors vous êtes le seul en France à réaliser, à assembler des voitures américaines. Elles ressemblent à quoi ?
12: En fait, je transforme des véhicules américains des années 30 en hot rod. Donc un hot rod, pour faire simple, c'est un véhicule d'avant-guerre où on met de la puissance, on met des freins pour qu'il aille le plus vite possible. Et ça a une gueule de ouf d'américain.
4: Une gueule de ouf d'américain. Mais impossible de voir ce genre de voiture sur l'autoroute, par exemple.
12: Si, tout à fait. On peut. Oui. On va dire que c'est homologué. Enfin, on va dire homologué. Ouais. On va dire que c'est toléré. Parce que c'est des véhicules, on va dire, de collection. Mm-hmm. Qui sont modifiés et qui sont faits pour avoir de plus de puissance, mais aussi plus de freins, avec une tenue de route plus importante. Et même des fois, on est surpris, on a des meilleures tenues de route que des voitures modernes.
4: Christophe, ça commence demain. Combien de véhicules sur le week-end à découvrir ?
12: Alors là, vu que c'est la 10e édition, j'ai beaucoup d'amis et beaucoup de connaissances dans le milieu, puisque je suis très connu également dans le milieu. Et donc ça va venir de partout, Belgique, Angleterre, en bas de la France, Ardèche, etc. Et je pense qu'en voiture, on devrait atteindre un pic de 300 ou 400 voitures, wow. Je pense.
4: Christophe, vous ramenez aussi chaque année.
12: De prod et du custom.
4: Ouais, vous ramenez aussi chaque année des idées des États-Unis. L'an dernier, par exemple, vous avez monté une Little Chapel. Vous savez, cette mythique chapelle de Las Vegas où on peut se faire marier par Elvis Presley. Cette année, c'est du rodéo carrément.
12: Cette année, c'est du rodéo et pas du mécanique, c'est du vrai rodéo. Pour faire court sur la petite histoire, tous les ans, je vais aux États-Unis chercher de l'inspiration. Et cette année, j'étais au Texas et j'ai été voir justement un championnat de rodéo. Et je me suis dit avec mon pote, c'est dommage qu'on ait pas ça en France. Et là, il y a un Américain qui parlait français, qui nous a entendu, nous a dit mais si vous avez un des meilleurs éleveurs de taureaux de rodéo en France. Donc j'ai regardé sur internet l'adresse qu'il m'a donnée et du coup je l'ai contacté et il est venu me voir et on a mis en place du rodéo américain, du bull riding sur le site.
4: Incroyable. Incroyable. Donc à partir de demain il y a aussi concours de mangeurs de hot dog, concert de rockabilly également.
12: Tout à fait. Donc concert de rockabilly, on va avoir Miss Open Garage, mangeur de hot dog, champion de bras de fer, les mariages à Las Vegas. Et pour revenir sur le bull riding, j'ouvre la compétition européenne de bull riding, justement.
4: Ah oui, d'accord, ok, ok. Bon, rendez-vous demain, à partir de quelle heure, Christophe ?
12: Alors demain, c'est une pré-partie, on le fait à Saint-Pierre-sur-Dive, à 10 minutes du festival. Mm-hmm. C'est un restaurant familial, on appelle ça donc le Big Diddy's. C'est un restaurant où on trouve des vrais burgers américains.
4: Ouais.
12: Donc on commence à 19h là-bas jusqu'à 23h30.
4: Ça c'est demain minuit. Et ensuite vendredi, voilà. Samedi.
12: Et ensuite on commence donc de 10h à très tard le soir du vendredi, samedi et dimanche on finira vers 22h.
4: 10e édition de ce festival unique en France, l'Open Garage à Mésidon, Vallée d'Auge, chez les McCoy et chez Christophe. On a hâte de voir cela. Merci Christophe.
12: Merci François.
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4: Je vous verrais bien en mangeur de hot dog, Jean-Baptiste, je sais pas combien de temps vous prendriez pour manger un hot dog ou un burger. On va essayer ce concours.
10: Ouais,
4: je sais pas, je préfère le déguster moi que de le manger rapidement. Mais bon.
10: Vous mettez des petits oignons, vous savez, la frie là.
4: Ah ouais, j'adore ça.
10: Trop bon.
4: Voilà, ça y est, j'ai faim.

0: c'est bien sûr les Enfoirés sur votre radio locale, 8h55. Avec vous, voilà, comme tous les jours. Et aujourd'hui, on va parler du mal du siècle, le mal de Dauf. Mais certains signes doivent inquiéter plus que d'autres, vous nous dites ce matin. Bonjour.
1: Bonjour à toutes et à tous. Le mal de dos concerne un Français sur quatre selon le dernier baromètre de la douleur. On y est tous confrontés ou on va tous l'être. Lumbago, sciatique, tour de rein, on a tous notre petite histoire. Mais attention, parfois derrière une simple douleur, il peut y avoir une urgence. Alors, on se rassure tout de suite, dans 9 cas sur 10, une lombalgie aiguë qu'on appelle le tour de rein, c'est bénin. Ça passe en quelques jours avec du repos, un peu de chaleur, un peu de marche et des antidouleurs. Mais dans une minorité de cas, la douleur du dos est le signal d'alerte d'une pathologie plus grave, parfois même vitale. Alors nous, les urgentistes ou les collègues rhumatologues, on a ce qu'on appelle des signaux d'alerte ou d'alarme, des petits drapeaux rouges comme ça, et il y en a 5. Premièrement, si vous avez mal au dos et de la fièvre inexpliquée, plus de 38, eh bien ça peut être la suspicion d'une infection d'un disque intervertébral ou d'un abcès. Deuxième signal d'alerte, les troubles neurologiques, une faiblesse d'une jambe, des fourmillements, une anesthésie au niveau de la région anale par exemple, ou de l'aine, eh bien ça évoque là aussi une compression neurologique et c'est une urgence. Troisièmement, si vous avez une incontinence urinaire ou fécale ou au contraire une rétention, vous n'arrivez plus, vous avez envie de faire pipi mais vous n'y arrivez pas, là aussi c'est un signe d'alerte. Quatrième signe, le début brutal après un traumatisme. Vous avez fait une chute de votre hauteur, vous avez eu un accident de voiture ou un choc important, surtout si vous êtes âgé ou sous anticoagulant. Là, il faut consulter. Et le dernier signe, c'est des douleurs qui réveillent la nuit. Une lombalgie commune, ça s'améliore quand on s'allonge. Et en fait, si même la nuit, ça vous réveille avec une douleur qui est lancinante, là, il faut consulter.
0: Mais docteur, en dehors de ces situations graves, que faire au quotidien pour éviter la panique inutile ?
1: C'est très simple, mal de dos sans aucun de ces signaux d'alarme, c'est-à-dire pas de fièvre, pas de perte de force dans les jambes, pas de trouble urinaire, pas de traumatisme, pas de réveil la nuit, ça peut être géré à la maison. On s'allonge, mais attention, pas plus de 24 à 48 heures, parce que le repos strict au lit, bah c'est mauvais. Le meilleur médicament, c'est le mouvement. Donc ne restez pas immobile, bougez, c'est guérir plus vite. Et petite astuce, vous avez disponible gratuitement sur tous vos téléphones, Apple ou Android, vous avez une appli qui s'appelle Active Dos, A-C-T-I-V. Apostrophe Dos, DOS, c'est un véritable coach gratuit à votre service et c'est l'assurance maladie qui le met en ligne. D'ici là, portez-vous bien.
0: Merci docteur et passez une très belle journée en Normandie. On se retrouve demain
1: à 6h.
0: Salut.
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0: Et la suite, c'est bien sûr bienvenue chez vous avec Nathalie Morel. Bonjour.
6: Bonjour François, bonjour Jean-Baptiste.
0: Bonjour,
6: bonjour à vous tous.
0: Les aidants, on en parle ce matin.
6: Oui, et aussi l'aide tout court à domicile avec des milliers de professionnels et des bénévoles qui sont mobilisés chaque jour. Alors, il faut savoir que le secteur fait face à des enjeux importants en recrutement, accompagnement du vieillissement, prévention de la perte d'autonomie. Et on recrute énormément dans ce secteur. On va vous en parler ce matin avec l'ADMR. Et puis bien sûr, on attend toutes vos questions ou vos témoignages sur l'aide à domicile ce matin. 02 31 44 48 44.
0: À demain.
6: À demain.
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6: Sur votre radio locale ici Normandie, il est pile 9h. Info Jean-Baptiste Marie.
0: Un projet totalement revu. Normandie Memory, le spectacle immersif consacré au débarquement et à la bataille de Normandie, à nouveau repensé par ses promoteurs. Il doit toujours s'installer à Colombelles, près de Caen, sur le site de l'ancienne société métallurgique de Normandie, mais à l'intérieur d'un équipement des JO de Paris 2024. Oui, il faut suivre. C'est le Grand Palais éphémère qui a notamment accueilli les compétitions de judo qui va être remonté à Colombelles. Et des pointures de la mise en scène de l'écriture historique ont aussi été annoncées. De quoi donc réjouir le maire de Colombelles, Marc Potier. Il était notre invité ce matin.
7: C'est pour être aussi en écoute, en conformité avec les questionnements, avec les remarques, avec les observations. C'est aussi ce travail, je dirais, intelligent qui fait qu'aujourd'hui, sur une emprise foncière fortement réduite, sur de la terre polluée qu'est l'ancienne friche industrielle de la SMN, dans un bâtiment, donc c'est un vrai théâtre qui va être construit, qui va être installé en récupérant en quelque sorte un bâtiment iconique ayant servi aux Jeux Olympiques, donc ce spectacle va pouvoir se produire dans quelques années. Ce qui est important aussi de dire que nous aurons 3 scènes de plus de 40 mètres de profondeur, c'est unique au monde. L'Opéra Bastille, c'est 29 mètres. Le Metropolitan à New York, c'est 30 mètres. Donc 3 fois des plateaux permettant donc de montrer de façon intelligente, avec de l'archive, avec de l'image fixe, avec de l'image animée, raconter cette façon de dire de façon différente, mais complémentaire à l'offre existante, le débarquement, la bataille de Normandie. Et donc il fallait des metteurs en scène, il fallait un scénographe, des très grandes pointures internationales, et c'est le cas. Et donc je pense que c'est extrêmement rassurant.
0: Et vous retrouvez en détail ainsi que l'interview complète de Marc Potier concernant ce projet revu donc de Normandie Memory à Colombelles sur notre site ici.fr. Un homme de 31 ans blessé hier soir à Villerville dans le Calvados, au niveau des falaises des Roches Noires. Ces falaises argileuses, calcaires, difficiles d'accès, qui ont nécessité le déploiement des pompiers spécialisés en milieu périlleux, le grimpe. La victime a été transportée par hélicoptère. Celui de la sécurité civile, Dragon 76, admis à l'hôpital Mono du Havre.
6: Un professeur du conservatoire de Lisieux suspendu.
0: Oui, c'est une information révélée par nos confrères de Ouest-France, confirmée à ICI Normandie par la direction de l'agglomération Lisieux-Normandie, gestionnaire de cet équipement qui permet l'apprentissage de la musique, de la danse, des arts plastiques ou encore du théâtre. L'enseignant suspendu travaille là depuis quelques mois. Cette décision a été prise après un témoignage d'élèves qui dénonçaient des comportements dépassant le cadre pédagogique, nous a indiqué la collectivité sans plus de précision, dans le but de protéger l'anonymat de la victime. Conseiller municipal pendant 25 ans, président du comité des fêtes, un ancien élu d'un village de l'Orne, vient d'être condamné à 5 ans de prison. Le tribunal d'Argentan l'a reconnu coupable d'agression sexuelle. Des plaintes avaient été déposées par 9 personnes, toutes issues du cercle familial du condamné. Des neveux, des nièces, que l'homme, aujourd'hui âgé de 58 ans, a gardé à son domicile. Les faits se sont étalés sur plusieurs décennies, de 1984 à 2021. Il purgera sa peine de 5 ans d'emprisonnement prononcée hier à l'issue de son hospitalisation actuelle pour longue maladie.
6: Élu depuis 2 mois, un maire adjoint obligé de quitter son mandat.
0: Oui, décision du tribunal administratif de Caen à l'encontre d'un élu de Merville-Franceville. Entré au conseil municipal après les élections du 15 mars dernier, la justice l'a déclaré inéligible, car il exerce indirectement des responsabilités au sein de la société qui gère le mini-golf de la commune dont il est élu, ce qui est incompatible aux yeux de la loi. C'est à lire plus en détail sur ici.fr.
6: Fin de la grève dans les transports en commun à Lisieux.
0: Oui, le réseau Astrobus s'était perturbé depuis lundi par un mouvement social initié par la CGT. Le syndicat dénonçait notamment des baisses de rémunération depuis 3 ans et l'arrivée du nouveau délégataire Keolis Lisieux-Normandie. Alors la CGT n'a pas obtenu gain de cause. Elle espère que la direction reviendra à la table des discussions, sans quoi la grève reprendra à la rentrée scolaire de septembre de façon illimité, menace le syndicat.
6: La tapisserie de Bayeux se visitera bientôt à Londres.
0: Oui, les visiteurs pourront découvrir la broderie millénaire à plat. C'est ce que vient d'annoncer le British Museum. C'est la première fois qu'elle sera exposée de la sorte et non pas pendue. Gaëlle Joly, vous êtes la correspondante de Radio France à Londres. Expliquez-nous, le musée a renoncé donc à l'idée de la suspendre ?
8: Pour le British Museum, présenter la tapisserie à plat permettra au public de prendre pleinement la mesure de cette broderie médiévale, spectaculaire et unique en son genre, écrit l'institution. La tapisserie sera donc installée sur une immense table horizontale à l'intérieur d'une vitrine spécialement conçue pour l'accueillir. D'autres pièces seront exposées à ses côtés, notamment ce manuscrit Junius II conservé à Oxford qui aurait influencé la représentation des vêtements, des navires et des objets du quotidien figurant sur la tapisserie. Les billets seront mis mise en vente à partir du 1er juillet prochain pour des tarifs compris entre 28 et 38 euros. Les visiteurs disposeront d'un créneau de 40 minutes pour découvrir l'œuvre. La tapisserie doit rejoindre Londres dès le mois de juillet dans une caisse spécialement conçue pour absorber les vibrations. Deux transports tests ont déjà été effectués afin de vérifier que le voyage n'endommage pas cette pièce exceptionnelle.
0: Et la tapisserie sera exposée à Londres du 10 septembre 2026 au 11 juillet 2027. Avant son retour à Bayeux, la billetterie va ouvrir à Londres le 1er juillet prochain.
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0: La météo, Nathalie, pour ce mercredi.
6: On va s'en sortir.
0: C'est encore gris un peu ce matin.
6: Oui, alors ce matin, on a encore des nuages. On peut même avoir encore quelques pluies, hein, c'est possible. Et puis, les éclaircies vont être de plus en plus larges cet après-midi. Et les précipitations cessent. En fin de journée, le temps redeviendra sec partout, avec encore quelques nuages présents. Mais en tout cas, voilà, ça revient. Les températures, 16 à Deauville, 17 à Ouistreham, 18 à L'Aigle, Grandville, 19 à Gacé, Mortagne-au-Perche, Flers, Domfront, Vire, 20 à Rémalard, Alençon, Argentan, Falaise, Villers-Bocage, Cambayeux, Isigny-sur-Mer, Avranches, 21 à Lisieux et 22 la maximale, ce sera pour le Mont-Saint-Michel. Je vais vous faire plaisir. Demain, il y aura encore quelques passages nuageux, mais vraiment pas grand-chose puisque c'est le soleil qui dominera malgré tout. Température jusqu'à 26 dans les terres, 21 sur la côte. Et puis on sera jusqu'à 26 sur la côte pour la journée de vendredi et jusqu'à 30 dans les terres avec un soleil qui sera présent du matin au soir. Ça vous fait plaisir?
0: Très bien.
6: Eh ben voilà, je le savais. Merci, à tout à l'heure.
0: Absolument.
6: Pour le prochain rendez-vous avec l'info. La circulation des travaux sur les réseaux aériens de fibre optique sont prévus la nuit prochaine à partir de 20h sur la RN175, secteur de Pontorson-Servont à Nice, sachez-le. Et prévoyez cela si vous voulez savoir également où l'essence est la moins chère. Comme tous les jours, on vous le rappelle, vous pouvez donc directement aller sur notre site ici.fr.
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6: Bonjour, donc le soleil revient dans quelques heures. Et avec lui, cette petite envie de sortir, de profiter, de respirer l'été avant l'heure. Les terrasses vont se remplir, les sourires aussi. Et les animations du week-end vont prendre une autre couleur, certainement. Je vous le souhaite en tout cas, parce qu'un rayon de soleil, il n'y a pas à dire, mais ça change quelquefois l'ambiance d'une journée. Allez, chansons de circonstance, les négresses vertes. Voilà l'été.

0: Voilà, voilà l'été. Oui, il revient demain, avant l'heure même. C'était les Négresses Vertes. 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C'est quand la mode raconte la condition des femmes entre 1830 et 1914. Et c'est au musée de Vire jusqu'au 1er novembre.
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0: En France, la DMR constitue un acteur majeur de l'aide à domicile avec des milliers de professionnels et de bénévoles mobilisés chaque jour. Dans le Calvados, le secteur fait face à des enjeux importants, recrutement, accompagnement du vieillissement et prévention de la perte d'autonomie. On fait le point avec Estelle Fleury, bonjour.
3: Bonjour Nathalie, bonjour à tous.
0: Directrice du pôle autonomie à la DMR du Calvados et on vous accueille bien sûr pour toutes vos questions, vos témoignages sur l'aide à domicile ce matin au 02 31 44 48 44. Commençons par le recrutement dans le secteur de l'aide à domicile qui est aujourd'hui en tension, hein, je crois qu'on peut le dire. Hein.
3: Oui, tout à fait. Nous avons des postes disponibles sur l'ensemble du territoire du Calvados. On doit créer des listes d'attente pour certains bénéficiaires ou auprès de différents partenaires pour pouvoir intégrer des personnes faute de personnel en quantité suffisante.
0: Les besoins augmentent avec le souhait des personnes âgées de rester à domicile. Ça, vous le constatez de plus en plus?
3: Oui, tout à fait. Il y a cet effet d'annonce au niveau national du virage domiciliaire. Alors, on se retrouve parfois en difficulté et en injonction contradictoire entre les politiques et effectivement le souhait des personnes et les financements. Mais effectivement, on a de plus en plus de demandes de personnes qui souhaitent rester à leur domicile et parfois qui n'anticipent pas la perte d'autonomie et qui nous appellent un petit peu en urgence pour intervenir au dernier moment.
0: C'est un peu le rêve, c'est le souhait de tout le monde de rester à son domicile, hein, on peut le dire.
3: Oui.
0: Avez-vous des postes en CDI non pourvus et des listes d'attente importantes aujourd'hui?
3: Oh oui, tout à fait, quasiment sur tous les secteurs. Alors, il y a des secteurs sur lesquels, effectivement, on recrute peut-être un petit peu plus facilement.
0: C'est-à-dire, quel secteur, par exemple?
3: Des secteurs parfois ruraux où effectivement les salariés qui souhaitent rester à proximité de leur domicile pour travailler, on a la particularité d'avoir 48 associations locales et qui maillent un territoire qui est à peu près de 5, 6 voire une quinzaine de communes au maximum pour répondre aux besoins.
0: D'accord.
3: Donc ça permet de rester vraiment en local et de pas se déplacer de façon trop importante.
0: Quels sont les profils que vous recherchez en priorité aujourd'hui ?
3: Donc des profils d'intervenantes à domicile, on intervient principalement auprès d'un public vieillissant, personne âgée, même si on a d'autres prestations, avec effectivement une formation dans le domaine, dans ce domaine. Si ce sont des salariés qui ne sont pas formés, on les forme nous en interne. Après, il y a un point qui est important, c'est la question des savoir-être, c'est-à-dire qu'on parle souvent de savoir-faire dans nos métiers. Il y a des choses qui peuvent s'acquérir et on a tout un plan de formation et des journées d'intégration pour cela. Mais il y a la question vraiment de la posture professionnelle qui est quelque chose qui est vraiment essentiel pour nous.
0: Voilà, puis on va y revenir, l'intervenant ou l'intervenante à domicile, c'est les actes de la vie quotidienne, l'entretien du logement, les aides aux courses, l'entretien du linge, l'aide à la toilette, lever et coucher aussi.
3: Oui,
0: hein.
3: Tout à fait.
0: Beaucoup, beaucoup. Dans un instant, on va parler des aidants, alors les aidants à la maison, hein, donc le conjoint ou les enfants. Vous recherchez une aide à domicile ou vous êtes aidant et vous voulez parler de votre métier ou de ce que vous faites au quotidien pour quelqu'un de votre famille. 02 31 44 48 44.
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0: Voilà, il faudrait que pleuve l'amour. Pascal Obispo et Francis Cabrel.
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0: Et dans comment mieux accompagner la perte d'autonomie avec ce matin mon invité Estelle Fleury, directrice Pôle Autonomie de la DMR du Calvados. Parlons des aidants. Qu'appelle-t-on exactement un aidant?
2: Alors un aidant, ça va être une personne de l'entourage de la personne accompagnée, de la personne qui est en perte d'autonomie, qui va venir compenser un certain nombre d'actes que la personne ne peut plus faire elle-même. Donc quand on dit personne de l'entourage, ça peut être, et assez naturellement on pense au conjoint, au mari ou à la femme, mais ça peut être les enfants, qu'ils vivent ou non au domicile de la personne, tout comme un environnement amical ou des voisins qui vont venir régulièrement compenser et accompagner la personne.
0: Voilà, et pourquoi il est aussi important d'accompagner les proches aidants ?
2: Alors, c'est primordial parce qu'ils ont un rôle auprès de la personne qui est un rôle qui est essentiel, mais il faut qu'ils prennent la mesure qu'ils ne peuvent pas toujours tout compenser. Mmh. Et quand en cherchant à compenser la perte d'autonomie de la personne, ils vont peut-être eux-mêmes se mettre en difficulté. Mmh. Ça, c'est une vraie difficulté qu'ont les aidants. C'est psychologiquement de faire d'avoir l'acceptation de se dire je peux accompagner la personne pour certains actes, mais pas pour tous, et je passe le relais à des professionnels ou à d'autres personnes pour faire ce que je ne peux pas faire.
0: Quel type de soutien la DMR propose-t-elle aux aidants, justement ?
2: Alors, par le biais des intervenantes à domicile, c'est-à-dire que on intervient sur de nombreuses situations où il y a un aidant familial et où un certain nombre d'actes, et souvent les actes les plus techniques, qui peuvent être l'aide au lever, l'aide au coucher, à l'habillage, au déshabillage, l'aide à la toilette, parce qu'il y a la question de l'intimité aussi, oui, que les aidants peuvent déléguer à nos intervenantes, mais aussi par le biais du pôle autonomie, où on a des coordinatrices de parcours, des ergothérapeutes qui vont aussi préconiser des aides techniques, et des aides techniques soit pour soulager les dents, soit pour que la personne aidée puisse faire elle-même, et que par ricochet, les dents n'aient pas besoin de faire. Donc, je pense à des aides techniques sur l'alimentation, par exemple.
0: Oui, bien sûr. On va avoir l'occasion peut-être d'y revenir. L'aide au répit, les cafés des aidants, tout ça, c'est à prendre en compte également?
2: Oui, bien sûr. Il y a de nombreuses actions qui sont portées par des partenaires. Alors, on a bien évidemment donc les cafés des aidants. On a France Alzheimer et France Parkinson, qui sont deux associations qui œuvrent auprès des personnes touchées par ces pathologies, mais aussi auprès des aidants, et toutes les actions portées par notamment les CLIC du Calvados, qui proposent des temps d'échange, qui proposent des activités pour que les aidants puissent se rencontrer et parfois souffler un petit peu.
0: Voilà, c'est ça. Donc des solutions existent pour qu'un aidant ait besoin de souffler au moins quelques jours.
2: Alors oui,
0: ne serait-ce que ça.
2: Oui, sur quelques jours, on a les possibilités aussi, via donc l'APA, l'allocation personnalisée d'autonomie, de demander de l'hébergement temporaire dans des EHPAD. Ce qui permet effectivement, pour un aidant par exemple qui aurait à subir une intervention chirurgicale avec 2 à 3 semaines de SSR derrière, ça permet que la personne aidée puisse être en sécurité pendant cette période-là. Mmh. Et éviter qu'un aidant renonce à des soins parce qu'il s'occupe d'une personne qui est dépendante. Oui.
0: Si vous êtes aidant concerné par ces questions et que vous souhaitez témoigner de votre expérience, si vous recherchez quelqu'un pour venir vous aider à domicile, et là encore, vous avez des questions, profitez-en, c'est votre émission jusqu'à 10h, 02 31 44 48 44.
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0: Sitting Down Here, c'était Len Marlin. 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
0: Avec ce matin Estelle Fleury, directrice du pôle autonomie de la DMR du Calvados, et vos questions 02 31 44 48 44 sur l'aide à domicile. Jean est à Méricorbon. Bonjour Jean.
2: Oui, bonjour, bonjour mesdames.
0: Une question très précise, avec
2: oui,
0: vous.
2: Oui, une question très précise, oui. La personne qui est venue est très gentille, fait très bien son ménage, bon, peu importe, c'est de la DMR. Le seul truc, c'est qu'elle a cassé pas de la professeure, je suppose, deux lumières de chevet.
0: Deux lumières de chevet? Des lampes
2: oui.
0: de chevet?
2: Des lampes de chevet, oui.
0: Des lampes de chevet, d'accord.
2: Alors, c'était pour savoir si la DMR avait une assurance pour...
0: D'accord, donc s'il existe une assurance, effectivement, quand un employé casse quelque chose à domicile. En fait,
2: voilà,
0: c'est ça la question.
2: Ça. D'accord. C'est ça.
0: Alors, Estelle Fleury.
3: Donc oui, il existe une assurance qui est donc prise par la fédération pour l'ensemble de nos associations.
2: Oui.
3: Par contre, il y a une franchise qui s'applique
2: sur
3: le montant. Donc ce qu'il faudrait faire, c'est de prendre contact avec l'association locale qui vous a envoyé la salariée. Ils vont très certainement vous demander de faire un écrit pour préciser les circonstances. Ils vont vous demander la facture des lampes de chevet. Et ils vont demander à la salariée de faire aussi un écrit circonstancié pour expliquer comment est-ce qu'elle a fait pour casser deux lampes. Ce qui est étonnant, c'est que deux lampes, c'est une de chaque côté du lit. Je sais pas comment elle a réussi pour casser les deux en même temps.
2: Et ben, en faisant le ménage.
3: D'accord.
2: Mais bon, elle a rien cassé. Ils étaient déjà cassés avant. Mais enfin, moi, je suis sûr qu'ils n'y étaient pas. Là, c'est pour ça.
3: D'accord.
2: Vous comprenez ce que je veux dire?
3: Oui, tout à fait. Alors là, effectivement, sur les circonstances, il faut vraiment prendre contact avec l'association qui va contacter la salariée, la rassurer aussi, hein, c'est pas une faute, on arrive à tout le monde de casser quelque chose.
0: Bien sûr.
3: Donc voilà, peut-être qu'elle n'a pas osé dire mais voilà, il y a pas de souci, et puis je vous dis, ils vous demanderont un certain nombre de pièces pour qu'on puisse monter un dossier auprès de l'assurance. Après voilà,
0: Voilà, en tout cas, il y a une assurance. Oui, ça existe pour répondre à votre question en tout cas, Jean. D'accord.
2: Bon, d'accord. Je vous remercie. Merci
0: beaucoup de votre appel.
3: Merci Jean-Jean.
0: Au revoir. On le disait, il faut des qualités humaines indispensables pour travailler aussi, donc auprès des particuliers, et donc faire ces gestes ou ces compétences techniques qu'il faut maîtriser aussi à la perfection. Mm-hmm. On le voit, hein, quand on fait une petite erreur, c'est un problème.
3: Tout à fait. C'est vrai que il y a la question de la technicité, mais il y a un certain nombre de qualités qui sont des qualités humaines et qu'on attend vraiment de nos intervenantes à domicile. La question de l'écoute de la personne, de ses besoins, savoir identifier et s'adapter au fait que une personne âgée, si on y va quotidiennement, elle va pas être toujours en même forme le lundi que le mardi que le mercredi. Donc savoir réadapter son intervention dans un temps imparti. Et ça, c'est vrai que c'est une contrainte importante qu'ont nos intervenantes à domicile.
0: Elles vont vite.
3: Voilà, effectivement.
0: Et quelquefois, elles peuvent faire tomber quelque chose.
3: Voilà, en faisant vite.
0: Voilà.
3: Exactement. Mais surtout, ce qui va être les actes essentiels de la vie, donc sur l'aide à la toilette, sur la préparation des repas, on va vraiment leur demander d'écouter les besoins de la personne, de savoir essayer d'y répondre. La question de l'intimité, on est sur une aide à la toilette. La question du choix de la personne, comment est-ce qu'elle veut s'habiller. Après, est-ce que le choix de la personne est cohérent avec la saison? Ça, c'est aussi à elle, par exemple, de les orienter un petit peu en...
0: C'est ça. Et puis, l'utilisation du matériel technique comme les lits, par exemple, médicalisés.
3: Hein? Tout à fait.
0: Bon, tout cela est à prendre en ligne de compte, bien évidemment. Les compétences humaines, les techniques sont essentielles pour exercer ces métiers de l'aide à domicile, on l'aura bien compris. Continuez de nous appeler sur le sujet 02 31 44 48 44.
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0: Dans le Calvados, dans le Bessin, l'association A Vue de Truffe propose un dîner dans le noir, une expérience sensorielle, originale et conviviale. Dans l'obscurité totale, les participants découvrent un menu unique créé par la chef Elsa R, à partir de produits locaux et souvent bio, tout en étant accompagnés par des adultes malvoyants. C'est une soirée pour sensibiliser autrement au handicap visuel, vous l'aurez compris, et à la cuisine créative. Ce sera le samedi 6 juin dès 20h à la ferme culturelle du Bessin et sur fcb.varembert.com. et dans l'Orne, plongé dans l'escape game, les flamboyants éperons d'or, une aventure immersive au cœur des anciennes écuries du musée. En une heure, vous allez retrouver les légendaires éperons d'or de Louis XIV avant l'aube grâce à des énigmes, codes secrets et indices cachés. Observation, logique, esprit d'équipe, voilà pour cette escape game prévue ces samedis 23 et dimanche 24 mai à 18h. Ancienne écurie du Haras du Pin est sur haras-national-du-pin.com.
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0: Sorti en 1984, Weekend at Home d'Étienne Daho est devenu une chanson culte des années 80 avec ses sonorités pop et les passages en italien aussi, chantés par Lio. Elle garde encore aujourd'hui une ambiance légère, romantique qui a marqué toute une époque et c'est peut-être la vôtre d'époque justement. Étienne Daho, Weekend at Home.

0: passer le week-end à Rome. Et Étienne Daou.
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0: Vous avez besoin d'un petit coup de main à domicile, que ce soit temporaire ou pour une période plus importante. Vous pouvez nous appeler au 02 31 44 48 44, puisque c'est notre sujet ce matin avec la DMR du Calvados. C'est Estelle Fleury, directrice du pôle autonomie. Alors ça marche évidemment si vous êtes dans l'Orne. Dans l'Orne aussi, on a besoin d'aidants à domicile. Comment se déroule l'intégration des nouveaux salariés à la DMR ?
3: Alors, sur la question de l'intégration, on a plusieurs dispositifs. On a formé des salariés de chacune de nos associations locales au tutorat, de façon à ce qu'elles puissent être référentes des personnes qui intègrent des nouveaux postes. Bien évidemment, quand on ouvre un poste en CDI, on prévoit aussi des temps de formation ou de doublons pour qu'elles comprennent l'organisation du travail. Et on a des journées d'intégration qui sont organisées au niveau de la fédération à Carpiquet, qui regroupe des intervenantes de toutes les associations du département. On essaye de leur proposer cette journée d'intégration dans le mois qui suit leur recrutement.
0: D'accord. Vous accompagnez aussi les équipes au quotidien, dans un métier souvent isolant, hein, faut bien le dire.
3: Alors oui, c'est une représentation qu'effectivement c'est un métier isolant. Pour autant, nos intervenantes à domicile, elles ont des contacts avec énormément de bénéficiaires au quotidien, des aidants, des familles, et les contacts avec l'association locale. Ce qu'il faut savoir, c'est que, intervenant sur tout le département, on a des permanences ADMR sur le territoire de chacune des associations. Donc on a des assistantes de secteur, des responsables de secteur qui sont joignables à tout moment pour voir les intervenantes à domicile. Et puis il y a des réunions qui sont aussi organisées de façon régulière.
0: Il peut y avoir plusieurs intervenants pour aller à un même domicile ?
3: Bien sûr, on intervient chez certains bénéficiaires 7 jours sur 7, 2 à 3 fois par jour. Donc, nos salariés, elles ne travaillent pas 7 jours sur 7. Elles
0: c'est ça, donc notamment les week-ends et les vacances d'été également, il faut bien des remplacements.
3: Hein. Exactement, et quand elles travaillent le week-end, elles ont aussi une journée de repos dans la semaine. Donc, il faut effectivement qu'on assure une continuité de service en limitant le nombre de salariés différentes au domicile, mais pour autant, on ne peut pas les faire travailler tous les jours.
0: La prévention de la perte d'autonomie, pourquoi est-il important d'intervenir avant que la situation ne se dégrade ?
3: Alors, c'est primordial parce que ça permet d'accompagner les personnes et de les maintenir à un niveau d'autonomie plus longtemps. C'est-à-dire que plus on intervient tôt, plus on repère les fragilités en amont, plus on peut les compenser rapidement et moins la dégradation va arriver rapidement.
0: Comment vous les repérez, ces premières fragilités chez les personnes qui sont accompagnées justement ?
3: Alors, on les repère de différentes façons. On s'appuie bien évidemment sur nos intervenantes à domicile, mais parfois, quand nos intervenantes interviennent, c'est déjà que la perte d'autonomie est installée. Le repérage se fait beaucoup par le travail avec les partenaires, avec les médecins, avec les pôles de santé, avec les travailleurs sociaux qui rencontrent les personnes, lors d'hospitalisation, les services sociaux des hôpitaux. On les sensibilise et ils connaissent nos dispositifs autonomie aujourd'hui et nous sollicitent pour qu'on puisse intervenir le plus possible en amont. Sur des axes qui vont être très très larges, les coordinatrices de parcours interviennent sur l'accès aux droits, mais également sur le logement, sur la question la question financière qui peut être une vraie difficulté.
0: Bien sûr.
3: Il y a des aides pour ça. La santé. Oui, tout à fait. Oui, en fonction de la situation de la personne, on peut mobiliser des aides et on travaille beaucoup avec les CCAS, les mairies des communes, pour des personnes qui sont en précarité.
0: On parle beaucoup des intervenantes, mais peu des intervenants. Alors, il n'y a pas beaucoup d'hommes dans le métier ?
3: Il y a peu d'hommes. On en a plus qu'on en avait il y a quelques années. On sent que ça s'est... ce frein, ou en tout cas cette culture est en train de bouger, mais ça reste un métier qui est essentiellement féminin.
0: Ouais. La prévention de la perte d'autonomie est donc un enjeu majeur pour permettre aux personnes de rester chez elles le plus longtemps possible, dans de bonnes conditions, on l'aura bien compris. Et si vous êtes aidant, confronté à ces situations, que vous souhaitez partager votre témoignage, vous pouvez appeler et poser vos questions au 02 31 44 48 44. Si vous avez besoin d'aide à domicile, là encore, c'est le même numéro.
1: L'Airborne Museum de Sainte-Mère-Église présente Les Comics entrent en guerre. 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
4: Pénétrez dans un atelier de dessinateurs, traversez un baraquement de GIs et découvrez le making-of de la BD dédiée à John Steele.

0: In Excess à 9h44. Merci d'écouter Ici Normandie et de votre fidélité, notamment dans le Perche, qui propose dans le cadre du festival Parcours, Art et Patrimoine en Perche, l'exposition photo de Jordan Bell entre paysages, imaginaires et matières transformées. Et ça, c'est jusqu'au 14 juin au château des Feugerets à Appenay-sous-Belem.
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0: Et dans comment mieux accompagner la perte d'autonomie jusqu'à 10h avec l'ADMR du Calvados ce matin et mon invité Estelle Fleury. Et vos questions ou témoignages au 02 31 44 48 44. Bonjour Sylvain.
2: Oui, bonjour Nathalie, bonjour mesdames. Bonjour.
0: C'est Estelle Fleury qui vous écoute, vous êtes près de Caen à Saint-André-sur-Orne. Vous appelez pour le cas de votre épouse, hein, je crois.
2: Oui, elle a un Parkinson, donc elle est allongée, elle est dans un lit à partir de 19h, on va dire, jusqu'à 9-10h, parce que le SIAD passe le matin et le soir, c'est de la DMR maintenant.
0: D'accord.
2: Et avant, j'avais une dame du CVU qui passait le soir, parce que ça coûtait très cher. Donc on a réussi à prendre la DMR le soir, maintenant ça se passe très bien. Et la femme du CVU m'a dit que les aidants avaient peut-être droit à un espèce de petit salaire, je ne sais pas si c'est vrai.
0: Bon, alors, oui mais, en fait, hein, on peut répondre comme ça.
3: Oui, effectivement, donc bonjour Sylvain. Votre épouse, quel âge a-t-elle ?
2: Elle a 60. Moi j'ai 68, elle a 65.
3: D'accord. Et sa maladie s'est déclarée il y a longtemps ?
2: Oh, ça fait. Ça a commencé il y a un an, mais là, elle ne parle pas. Je lui fais à manger, je lui prépare ses médicaments, je lui donne à boire. Dans la journée, elle est dans un fauteuil. J'aide le CIAD le matin à la sortir du lit. J'aide la DMR à la remettre dans le lit le soir. Je peux très peu m'absenter, sauf que.

0: quand elle est allongée dans le lit ou quand elle est dans son fauteuil.
1: D'accord, je comprends. Alors effectivement, il y a des dispositifs qui peuvent exister pour indemniser le temps passé par l'aidant, mais on est plutôt sur des dispositifs pour des personnes de moins de 60 ans, quand la pathologie s'est déclarée avant 60 ans, et que la personne est prise en charge par ce qu'on appelle la prestation de compensation du handicap. Sur la question, donc plus de 60 ans, je suppose que vous touchez l'allocation personnalisée d'autonomie pour financer les intervenantes à domicile.
0: Oui, il y a la part qui est en ligne de compte.
1: Alors,
0: au début, on avait, une femme du CEBU qui était très gentille, qui était très bien. Et puis maintenant, on a l'ADMR, mais l'ADMR, je l'ai depuis une quinzaine de jours, c'est tout.
1: Ah oui, donc c'est récent. Oui, donc c'est tout récent. Alors, moi, ce que je peux vous conseiller, parce qu'après, il existe des dispositifs qu'on appelle extra-légaux, c'est-à-dire qu'ils ne sont pas une obligations qui ne sont pas portées par la loi et qui vont dépendre notamment de votre caisse de retraite ou de vos caisses de retraite complémentaires. Celles-ci peuvent avoir des dispositifs spécifiques pour accompagner les aidants, mais là, ça nécessite vraiment une évaluation personnalisée de votre situation. Donc ici, ça va être difficile de le faire ce matin.
0: D'accord.
1: Ce que je peux vous proposer, si vous acceptez de laisser vos coordonnées, c'est que moi, je peux les donner à une personne qui, dont c'est le métier, une coordinatrice de parcours, qui peut venir à votre domicile pour essayer de vous aider et voir tous les droits que vous pouvez avoir en tant qu'aidant et pour votre épouse.
0: Bah, je vais voir avec la responsable de mon secteur, là, que je connais très bien, qui vient régulièrement.
1: Voilà, très bien, voilà. Oui, voilà. C'est Madame Rondeau.
0: Oui.
1: Oui, tout à fait.
0: Donc, sans la nommer.
1: Je la connais. Donc vous pouvez dire à Madame Rondeau que vous m'avez eu en ligne et qu'elle vous oriente vers une coordinatrice de parcours. Elle saura qui solliciter.
2: On fera le maximum en tout cas.
0: D'accord,
2: Sylvain.
0: Je vous remercie d'avoir répondu.
2: Mais avec plaisir. Et en vous souhaitant une belle journée à Saint-André-sur-Orne. Merci beaucoup, Sylvain.
0: Merci, au revoir.
2: 02 31 44 48 44. On pourra prendre un dernier appel après Pierre Garnier.
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0: L'horizon, c'était Pierre Garnier.
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0: Avec Estelle Fleury, directrice Pôle Autonomie à la DMR du Calvados pour quelques minutes encore. Et Christiane pour une nouvelle question à Fleury-sur-Orne. Bonjour Christiane.
3: Oui, bonjour.
0: Bonjour,
3: bonjour à toutes les deux. Je voulais intervenir concernant le crédit d'impôt qui allait être supprimé à partir de juillet pour les personnes qui ont moins de 80 ans. Personne n'en parle et j'aurais voulu avoir une information à ce sujet, s'il vous plaît.
0: Alors, c'est peut-être pas tout à fait ça. Estelle Fleury. Bonjour Christiane. Alors bonjour. Là, vous parlez de deux choses distinctes. La question du crédit d'impôt et la question du CESU pour les personnes de moins de 80 ans.
3: C'est pas même.
0: Le crédit d'impôt, il continue d'exister. Vous êtes une personne âgée de plus de 60 ans, vous faites appel à une intervenante à domicile, vous pouvez déduire de vos impôts 50% des sommes engagées, dans la limite de 12 000 euros de dépenses par an, et vous pouvez aussi bénéficier du crédit d'impôt si vous n'êtes pas imposable. Donc ça, c'est une première chose, et ça continue d'exister. Il est possible que notre gouvernement modifie les plafonds et que de 12 000 ce soit réduit, mais pour le moment, c'est pas le cas. Par contre, pour le CESU, il y a une décision effectivement qui a été prise. Les personnes âgées de moins de 70 ans qui passaient en CESU de plus de 70 ans, pardon, excusez-moi, qui faisaient appel au CESU, bénéficiaient de ce qu'on appelle une exonération partielle des charges patronales. Parce qu'en CESU, vous êtes employeur des salariés, donc vous devez payer les charges sociales et patronales. Donc il y avait un dispositif qui permettait que les personnes de plus de 70 bénéficient d'une exonération partielle. L'État a décidé de relever l'âge et que les personnes entre 70 et 80 ne soient plus exonérées de ces charges patronales. Donc en fait, c'est ça, ce n'est pas une suppression du CESU, c'est une suppression de cet avantage financier qui fait que pour les personnes entre 70 et 80, le coût d'intervention par le biais du CESU ou du mandataire, en emploi direct en tout cas, va augmenter. Voilà.
3: D'accord. Et quand on passe en ADMR, ça n'a pas lieu, ça, en fait.
0: L'ADMR, quand vous passez par l'ADMR, nous, on est prestataire. C'est-à-dire que c'est nous qui salarions les intervenantes à domicile et vous n'êtes pas employeur. De ce fait, dans le tarif qui vous est indiqué, toutes les charges sont comprises.
3: D'accord, ok. Donc, c'est clair pour moi. Okay. Bon. Où est-ce qu'on peut avoir un texte qui explique vraiment tout ça? Est-ce qu'il y a quelque chose qui existe?
0: Alors là, il faudrait voir.
3: C'est compliqué en fait.
0: Ah, oui, c'est compliqué, oui, alors qui explique tout ça, qui explique la fin de l'exonération partielle pour les moins de 80 ans. Ça, vous trouverez ça dans un texte du journal officiel ou dans des communications du gouvernement. La différence entre le prestataire et mandataire, là effectivement, c'est sur quel texte je peux vous orienter.
4: C'est pas facile comme ça. Hein,
0: oui, non, il n'y a pas vraiment de texte parce qu'on est en plus sur deux conventions collectives différentes. Donc là, après, c'est effectivement des avantages.
4: Bon, en tout cas, voilà pour répondre à votre question. D'accord. Je pense que ça a été à peu près clair.
3: Merci. Il y a tout intérêt à passer en ADMR, enfin par l'ADMR, en fait, pour les personnes entre 70 et 80 ans.
0: Oui et non. C'est que, en fait, en mode prestataire, vous avez l'avantage de ne pas être employeur.
4: Donc,
0: toutes les formalités administratives, vous n'avez pas à les faire. Vous recevez une facture mensuelle avec votre reste à charge si vous bénéficiez d'un financement de l'APA ou de la caisse de retraite. Et point. Et effectivement, après, il y a un délai de mise en place et un délai de rétractation. Mais voilà,
4: en tout cas, ça coûte rien de se renseigner.
0: Tout à fait.
4: Voilà pour Christiane. Merci beaucoup, Christiane. Et belle journée à vous, à Fleury-sur-Orne. On arrive à la fin de cette émission. Juste un tout petit mot pour dire qu'il y a des choses mises en place dans la région pour aider les personnes à domicile. Il y a Unicité, c'est très bien ça, avec des jeunes qui s'engagent pendant presque un an, donc à se rendre au domicile et puis faire des activités.
0: Oui, tout à fait. Unicité recrute des jeunes en service civique tous les ans et propose notamment des visites à domicile de la part des jeunes pour rompre l'isolement des personnes âgées.
4: Voilà,
0: et
4: tout simplement. Merci Estelle Fleury d'être venue ce matin de l'ADMR du Calvados.
0: Merci pour votre invitation Nathalie.
4: Émission à retrouver et à réécouter en podcast sur ici.fr. 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

0: Ce n'est quelque part Maxime Le Forestier. Valère Coréard a toujours une idée à vous soumettre pour faire des économies. Nous le retrouverons après les infos de 10h pour nous donner quelques pistes de compléments de revenus pour cet été. Et dans Bienvenue chez vous les associations, nous serons à Landisac, près de Flers, pour découvrir les fourmis vertes, une ressourcerie engagée qui ne manque pas d'idées, là encore, et qui lance désormais des enquêtes d'anniversaire pour les enfants. Une mission avec l'agence C, une clé à retrouver et un cambriolage à empêcher avant la fin du chrono.
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0: Sur votre radio locale, ici Normandie, il est 10h. Et le flash avec vous, Jean-Baptiste Marie, bonjour.
2: Bonjour, un homme de 31 ans blessé hier soir à Villerville, au niveau des falaises des Roches Noires. On est là entre Deauville et Honfleur. Ces falaises argileuses et calcaires difficiles d'accès qui ont nécessité le déploiement des pompiers spécialisés en milieu périlleux. La victime a été transportée par l'hélicoptère Dragon 76 de la Sécurité Civile et admise à l'hôpital Mono du Havre. Le tribunal d'Argentan a condamné hier un ancien élu de l'Orne pour agression sexuelle. L'homme de 58 ans qui a été conseiller municipal pendant 25 ans dans une petite commune de la région d'Argentan écope de 5 ans de prison ferme. Il avait été jugé le mois dernier après les plaintes de 9 personnes de son cercle familial, des neveux, des nièces qu'il gardait à son domicile. Les faits s'étaient déroulés sur plusieurs décennies entre 1984 et 2021. Et en le condamnant à 5 ans d'emprisonnement hier, le tribunal est allé bien au-delà des 4 ans de prison, dont 3 avec sursis demandés par le procureur le jour du procès. Le tribunal a prononcé un mandat de dépôt différé, c'est-à-dire que l'homme condamné ne sera pas emprisonné tant qu'il est hospitalisé pour une longue maladie. À Lisieux, un enseignant du conservatoire a été suspendu. Décision prise la semaine dernière après le témoignage d'élèves dénonçant des comportements qui dépassaient le cadre pédagogique. Sans davantage de précision, nous a expliqué la direction de l'agglomération Lisieux-Normandie. L'individu suspendu exerçait depuis quelques mois dans l'établissement spécialisé dans divers apprentissages comme la musique, la danse, les arts plastiques ou encore le théâtre. Élu depuis 2 mois, un maire adjoint obligé de quitter son mandat. Décision du tribunal administratif de Caen à l'encontre d'un élu de Merville-Franceville, entré au conseil municipal après les élections du 15 mars dernier. La justice l'a déclaré inéligible car il exerce indirectement des responsabilités au sein de la société qui gère le mini-golf de la commune dont il est élu, ce qui est incompatible aux yeux de la loi. C'est à lire plus en détail sur ici.fr. Un projet a totalement revu Normandie Memory, le spectacle immersif consacré au débarquement et à la bataille de Normandie, à nouveau repensé par ses promoteurs. Il doit toujours s'installer à Colombelles, près de Caen, sur le site de l'ancienne société métallurgique de Normandie, mais à l'intérieur d'un équipement des Jeux Olympiques de Paris 2024. En effet, le grand palais éphémère qui a notamment accueilli les compétitions de judo va être remonté à Colombelles. À des pointures de la mise en scène de l'écriture historique ont aussi été annoncées. À de quoi réjouir le maire de Colombelles, Marc Potier, dont l'interview est à lire sur ici.fr. L'ouverture est prévue en 2028.
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2: Nathalie, l'amélioration, ça commence dès aujourd'hui ?
5: Oui, alors surtout cet après-midi.
2: D'accord.
5: Voilà, pour l'instant, on a encore des nuages, des petites pluies possibles sur la côte fleurie, dans les terres. Et puis, ça va redevenir sec partout cet après-midi. Et même si les nuages sont encore un petit peu présents aujourd'hui. Mais franchement, à partir de demain, c'est grand soleil. Voilà, donc c'est la dernière journée. Les températures, 16 à Deauville, 17 à Ouistreham, 18 à L'Aigle, Grandville, 19 à Gacé, Mortagne, au Perche, Flers, Donfronville, 20 à Alençon, Argentan, Falaise, Villers-Bocage, Caen, Isigny-sur-Mer, Avranches, 21 à Lisieux, 22 au Mont-Saint-Michel. Et puis demain, c'est du soleil. Vendredi, c'est du soleil. Ce week-end, c'est du soleil. La semaine prochaine aussi, visiblement. Et des températures qui s'envolent, c'est l'été. Merci Jean-Baptiste.
2: À demain.
5: Prochain rendez-vous avec l'info, c'est à 11h.
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5: Nous sommes le 20 mai, et le 20 mai c'est la journée mondiale des abeilles, ces petites ouvrières qui bossent sans pause, sans RTT et qui pollinisent près d'un tiers de ce qu'on mange. En 2017, l'ONU a décidé de leur consacrer une journée entière. Franchement, moi je trouve qu'elles l'ont bien mérité. Alors aujourd'hui, avant de râler contre une abeille qui tourne autour de son café, on se rappelle qu'elles participent aussi aux croissants et je suis sûre qu'elles apprécient également Richie et Poveri.

0: C'est du soleil en tube, Sarah, perché ti amo, Richie et Poveri.
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0: Il est temps de retrouver Valère Correa pour noter un bon plan, et c'est pour notre pouvoir d'achat. Aujourd'hui, quelques pistes de compléments de revenus pour cet été ?
2: On n'y pense pas forcément, mais avec l'arrivée des beaux jours, il y a quelques bons plans pour aller chercher des revenus d'appoint sans trop forcer, et je vais vous donner quelques exemples. À commencer par la voiture et la maison. Si vous partez en vacances cet été, vous allez laisser votre logement vide, a priori quelques jours ou quelques semaines. Cela peut vous donner l'occasion de tester la location de logement entre particuliers ou l'échange de maison. Alors c'est vrai, ça demande un peu de préparation, je ne vais pas vous cacher que c'est quand même du boulot, mais vous pouvez derrière aller chercher un revenu non négligeable en location ou alors des points pour partir ensuite en vacances gratuitement avec l'échange de maison. Autre piste, la location de voiture à des particuliers. L'été, on n'a pas forcément besoin de sa voiture de la même façon. La louer peut être intéressante. Dans les deux cas, en tout cas, un conseil, passez bien par des plateformes spécialisées.
0: C'est sûr, on est aussi dans la période des ménages de printemps.
2: Clairement, et quand vous dites ça, je pense de suite au vide-grenier. C'est la pleine saison en ce moment. Selon où vous habitez, vous allez payer entre 15 et 60 euros votre emplacement. Ça peut vite être rentable. Par contre, attention, on a dit vide-grenier, donc privilégiez des objets en état d'utilisation. Présentez bien les choses, ne partez pas trop bas non plus niveau prix, parce que vous connaissez la règle du jeu sur ce type d'événement. Négocier fait partie de l'expérience. Et puis, vous verrez, les enfants adorent jouer aux marchands pour de vrai. C'est vraiment très sympa à faire en famille. Mais voilà, vous avez quelques pistes pour cet été. Louer le logement, un véhicule, participer à un vide-grenier, à la clé, des rencontres et des petits revenus. Vous en avez d'autres ? Pensez à m'écrire par ici leséconomies@radiofrance.com.
0: Merci Valère, belle journée. Et à demain pour nous parler des arnaques au placement.
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0: Gloria, soirée mondaine. Vous écoutez ici Normandie, merci de votre fidélité, notamment à Argentan, où les ailes argentanaises ouvrent les portes de leur aérodrome à l'occasion des portes ouvertes de l'aéroclub d'Argentan, avec découverte de pilotage, baptême de l'air, animation autour de l'aviation. Ce sera bien, ce sera ce samedi 23 mai.
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0: Donc, bienvenue chez vous, les associations. Nous mettons en lumière celles et ceux qui font vivre le territoire à travers des initiatives locales, parfois solidaires et engagées. Aujourd'hui, direction Landisac, nous sommes dans l'Orne, près de Flers, pour découvrir les Fourmis Vertes, une association connue pour sa ressourcerie, ses actions autour du réemploi et ses projets collectifs tournés vers l'environnement et le vivre ensemble. Bonjour Cécile Bonneau.
3: Bonjour.
0: Vous êtes chargée de projets et de sensibilisation à la ressourcerie Les Fourmis Vertes à Landisac. Comment fonctionne aujourd'hui votre ressourcerie ?
3: Alors du coup, la ressourcerie Les Fourmis Vertes, c'est principalement une boutique solidaire qui fonctionne grâce aux dons des habitants du territoire. Ils viennent nous donner les objets, nous on les trie, on les remet en boutique ensuite et après ils sont vendus à petit prix à ceux qui en ont besoin ou qui ont envie de faire vivre la seconde main. Donc ça c'est vraiment l'activité principale et puis après on met aussi en place plein d'actions de sensibilisation pour sensibiliser au réemploi et à l'écologie.
0: Alors qu'est-ce qu'on y trouve exactement aux Fourmis Vertes ? Des vêtements ?
3: Alors dans la boutique on trouve beaucoup de choses, mais peu de vêtements parce que sur Flers il y a la redingote qui s'en occupe. Donc nous à la recyclerie on trouve beaucoup de vaisselle, de mobilier, de bibelots, de décorations et de l'électroménager également de seconde main.
0: Et donc au-delà de la vente et du réemploi, vous menez aussi un travail de sensibilisation.
3: Tout à fait, au travers de différentes actions qu'on met en place tout au long de l'année, pour sensibiliser vraiment petits et grands sur ces actions-là.
0: Ben oui. Quels sont aujourd'hui les principaux besoins de votre association, dites-nous, Cécile Bonneau ?
3: Alors, on a toujours besoin, par exemple, de main-d'œuvre et de bénévoles, de nouveaux bénévoles qui veulent s'engager à nos côtés. Ça, c'est une ressource qui est très précieuse pour notre structure. Et puis, on a également toujours besoin de dons de qualité. Il ne faut quand même pas oublier qu'on ne remplace pas la déchetterie. Donc, il faut vraiment nous apporter des dons.
0: C'est bien de le préciser quand même. Oui, c'est bien de le préciser, effectivement. Donc, des dons en bon état. Vous avez des besoins en particulier, des demandes de gens qui viennent vous voir ?
3: On trouve quand même pas mal de choses à la boutique, donc ça couvre pas mal de besoins. Après, je sais que dès qu'on met de l'électroménager, notamment des machines à laver, ce genre de choses, ça part très très vite parce que les gens en ont besoin et qu'en général, on a un collègue qui s'occupe de les tester, de les réparer. Donc elles sont en bon état et elles repartent assez vite.
0: Quel est le profil des bénévoles que vous recherchez ?
3: Alors, tout type de profil, des gens qui ont envie de s'engager, qui ont des compétences particulières ou pas. On a vraiment plein de missions possibles. Donc, on trouve forcément une mission qui plaît aux bénévoles qui se rejoignent à nous.
0: Dans quelques instants, on parlera d'une toute nouvelle activité lancée par les Fourmis Vertes, des enquêtes d'anniversaire pour les enfants, au cœur même de la recyclerie, avec une mission à résoudre avant un cambriolage annoncé.
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0: La fièvre dans le sang, Alain Chamfort. 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
0: De retour dans Bienvenue chez vous, les associations avec les fourmis vertes à Landisac, près de Flers. Après avoir parlé de la ressourcerie et des actions menées par l'association, place maintenant à une nouveauté originale destinée aux enfants, des enquêtes d'anniversaire organisées directement au sein de la recyclerie. Cécile Bonneau, vous lancez cette nouvelle activité avec l'agence C. Comment est née cette idée, dites-nous?
2: L'idée, c'était de pouvoir faire découvrir la recyclerie au jeune public de manière un peu plus originale que juste une simple visite scolaire qu'on fait déjà. Mm-hmm. Et donc, on a essayé de trouver une manière ludique de mettre en scène la recyclerie et de les intéresser au réemploi.
0: Bon, alors quel est le scénario proposé aux enfants?
2: Eh bien, en fait, on a découvert que la recyclerie allait se faire cambrioler la nuit prochaine. Et donc, on a besoin de retrouver la clé qui est quelque part dans la recyclerie avant que les voleurs ne viennent la récupérer.
0: Mmh. Et du coup, les enfants, quoi, 1h30 pour retrouver une clé avant un cambriolage annoncé, c'est ça?
2: C'est ça, exactement, avant que les voleurs viennent en boutique pour la récupérer. Mmh. Donc, il faut compter, oui, c'est ça, 1h15, 1h30, accompagné du coup de l'agencé pour pouvoir mener l'enquête.
0: Alors, à quel âge s'adresse cette activité? Puis, combien d'enfants peuvent participer?
2: Tout à fait. Donc c'est entre 6 et 11 ans, on va dire, et c'est des groupes de 10 enfants maximum. Voilà, des groupes constitués pour qui viennent fêter un anniversaire et qui cherchent une petite activité avant le gâteau.
0: Mmh. C'est une manière ludique pour vous de sensibiliser les enfants au réemploi, à l'environnement. C'est une autre façon de faire?
2: Bah, tout à fait, parce que du coup, on va leur faire visiter la recyclerie, donc la boutique, mais aussi les coulisses, entre guillemets. Et donc, on va leur expliquer comment fonctionne la recyclerie, d'où viennent les objets, comment est-ce qu'ils sont triés, etc. Mmh. Donc, ils vont vraiment voir tout le parcours de l'objet et comprendre comment est-ce qu'on peut réemployer des objets.
0: Mmh. Comment les familles peuvent réserver? Est-ce que ça a lieu tous les jours, à certains jours, précisément? Comment on s'organise?
2: Alors, vous pouvez réserver en nous appelant par téléphone directement à la recyclerie. Et on va proposer ça les mercredis et samedis, parce que c'est quand même des journées où les parents organisent les anniversaires. Donc c'est des groupes à partir de 5 enfants et jusqu'à 10 enfants maximum.
0: Mmh. Comment est-ce qu'on peut obtenir l'essentiel de vos animations, de vos activités, Cécile Bonneau?
2: Alors, on publie beaucoup sur notre page Facebook, Recyclerie les fourmis vertes. C'est là où on met principalement toutes les activités à venir.
0: Voilà, ce qu'on pouvait dire sur les fourmis vertes et donc de cette nouveauté, en tout cas, donc les enquêtes d'anniversaire pour les enfants. Merci Cécile Bonneau, belle journée.
2: Merci.
0: Dans le département
2: de
0: l'Orne. Au revoir. Et émission à écouter, bien sûr, sur ici.fr. Demain, je recevrai l'association Jeux et Culture à Croissantville.
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0: cœur, c'était Bonnie M. Qu'est-ce qu'on mange, Sylvain Cotignon, 10h30, 11h, avec ce matin le chef Christophe Pacheco, meilleur ouvrier de France, c'est pas donné à tout le monde, chef exécutif de l'auberge de la Mère Poulard au Mont-Saint-Michel, est présent au Barbecue Fest de Deauville, manifestation prévue, c'est samedi, dimanche et lundi, le chef sera présent samedi après-midi.
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0: c'est le jerk, Thierry Hazard.
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0: Sortons, chers amis, dans le Calvados, dans le Pays d'Auge plus précisément, et pour assister au concert de Gladys Anne tout en finesse avec folk, country et jazz au programme et des reprises revisitées des compositions personnelles. Gladys offre un beau moment musical avec un échange convivial avec le public après son spectacle, entrée libre dans la limite des places disponibles. Ce sera le dimanche 31 mai à 16h30 à la loco de Mésidon-Vallée d'Auge et sur laloco.fr. Dans l'Orne, découvrez l'exposition « L'amour à l'œuvre », un dialogue entre œuvres anciennes et créations contemporaines de Julie Ozanne autour des différentes formes de l'amour, de la tendresse aux passions. C'est jusqu'au 8 novembre. C'est du mardi au dimanche de 14h à 18h au musée de Flers. Le musée du Flers qui vous accueille forcément ce week-end hein, pour la nuit des musées. Et sur culture.orne.fr.
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0: Sortie en 1995, XXL, la chanson de Mylène Farmer, marque un tournant plus rock quand même dans sa carrière. La chanson a été écrite par Laurent Boutonnat, enregistrée à Los Angeles. Et elle est forcément devenue un immense succès en France et en Europe assez rapidement. On se souvient aussi du clip en noir et blanc où la chanteuse apparaît à l'avant d'une locomotive à vapeur. Ce qui reste d'ailleurs l'un des plus marquants de sa carrière. Alors voici XXL, grandeur nature, Mylène Farmer.

0: Voilà, on veut de l'amour XXL. Tant pis pour ceux qui mettent du M. Mylène Farmer.
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0: Vous n'êtes pas concerné, Sylvain?
3: Non, pas du tout.
0: Ah, ben voilà. Bonjour Sylvain Cotigny.
3: Bonjour, vous allez bien?
0: Très bien.
3: Moi aussi.
0: Jusqu'à 11h, on va se préparer à un barbecue fest.
3: Exactement, c'est une manifestation qui aura lieu samedi, dimanche et lundi à Deauville. C'est une première avec de nombreux chefs et parmi ces chefs, le chef Christophe Pacheco, meilleur ouvrier de France, c'est un MOF, donc chef exécutif de l'auberge de la Mère Poulard au Mont-Saint-Michel. Bonjour Christophe.
0: Bonjour.
4: Bonjour.
3: Ravi de vous accueillir, chef, depuis justement le rocher de la Mère Poulard. C'est vrai que la Mère Poulard, c'est un emblème, c'est un des établissements les plus connus au monde.
4: C'est exact, oui. Et en fait, ce qui est important aussi pour nous par rapport à ce barbecue fest, c'est qu'on cuisine aussi à la cheminée, à la flamme. Donc voilà, il y a des similitudes, on va dire.
3: Oui, exactement. Qu'est-ce qui vous a convaincu de participer à cette manifestation?
4: Bah, en fait, c'est cette cuisine sensorielle qui nous ressemble aujourd'hui et qui est à la fois et qui peut être aussi avec des très bons produits. C'est élaborer des recettes simples de partage qui plus est peuvent être aussi très conviviales où on échange. Voilà, c'est une cuisine simple mais qui est très gustative.
3: Et la défense des produits normands aussi, parce qu'on y reviendra tout à l'heure, mais j'ai regardé votre carte et tous les produits que vous cuisinez et que vous préparez viennent à quelques kilomètres autour de chez vous, hein.
4: C'est exact. Nous, on a pour cible de faire valoir le territoire normand, les produits locaux, les fournisseurs locaux. Et autour de nos omelettes, nous, on met en valeur justement ce terroir et ce miroir autour de nos omelettes. C'est très important pour nous.
3: Alors, Christophe Pacheco, vous serez présent un samedi donc pour ce barbecue fest de Deauville. Vous allez travailler. Alors, n'allez pas faire une omelette, je le dis tout de suite, mais vous allez travailler.
0: C'est dommage.
3: Mais vous allez.
4: Ça aurait pu.
3: Mais vous allez travailler le poisson, et justement, c'est aussi pour défendre cette filière.
4: Exactement, la filière du poisson, et c'est de mettre en avant des espèces et des origines méconnues ou moins connues du grand public, et des espèces qui coûtent pas cher, et aussi qui ont des avantages. En l'occurrence, le poisson que je vais travailler, c'est la roussette. Mmh. La roussette, c'est un poisson qui coûte pas cher et qui a comme avantage pour les enfants aussi d'avoir. C'est un poisson qui a du cartilage et qui a très peu d'arêtes. Donc aussi, le poissonnier peut préparer des beaux filets et on peut justement déjà par rapport à ça faire plein de recettes. Et notamment au barbecue, c'est une chair aussi qui est fine, délicate, mais qui se tient, que ce soit sur une plancha ou sur un barbecue ou sur un brasero. Là, en l'occurrence, je vais faire des petites brochettes de roussettes voilà, qui vont être condimentées, parce qu'il y a aussi la filière du poisson, mais aussi la filière des algues qui va être mise en avant par rapport au barbecue fest. Et le but, c'est de combiner nos recettes avec la recette, les algues, des condiments, et aussi mettre en valeur le terroir normand avec, je vais faire une marinade un peu comme un miso avec... Du soja fermenté, mais avec de la compote de pommes, du pommeau, du vinaigre de cidre, qui vont venir un peu par caramélisation, en fait, venir laquer les brochettes et vont donner un petit côté un peu umami, subtil, sucré, salé.
3: C'est là qu'on voit la différence, hein, chef, parce que vous partez d'une roussette et vous en faites donc une vraie recette avec tous ces produits normands. L'algue, elle va apporter quoi, ce petit côté un peu salin?
4: Alors, ce côté salin, ce côté iodé qu'on peut rechercher. Alors, l'algue, je vais aussi la travailler. Par rapport au barbecue, je vais faire un beurre fumé sur lequel, le beurre, la Normandie, bien sûr. Mmh. Et je vais venir avec les essences de bois sur un brasero pouvoir fumer le beurre et après l'incorporer avec des algues qui vont venir aussi, qui pourrait être dégusté sur une tranche de pain simplement ou avec enrichir la brochette sur un petit côté aussi beurré au dernier moment. Mais l'algue va apporter un côté salin et iodé surtout.
3: Le chef.
4: Donc l'algue, elle peut être transformée ou crue ou cuite, séchée en chips. Ça vient vraiment sublimer les sauces, même des tartares de poisson, des plats chauds et riches en protéines. Donc elle apporte vraiment tous les minéraux indispensables à une alimentation équilibrée.
3: Exactement, et quand on est implanté comme vous sur le Mont-Saint-Michel, effectivement, c'est produits qu'on aime cuisiner. Le chef Christophe Pacheco, MOF, chef exécutif de l'auberge de la Mère Poulard, parce que c'est une auberge, ça veut dire que c'est à la fois un restaurant et donc aussi un hôtel. Et évidemment, connu pour ses célèbres omelettes, on en parlera dans quelques minutes, mais on parlera de la carte aussi, parce que il n'y a pas que de l'omelette.
0: Hein. C'est vrai?
4: Exactement.
3: Oui, exactement.
0: Bon, très bien, à tout de suite.
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0: Teddy Swims, Lose Control sur votre radio locale ici Normandie. Passez une bonne journée si vous êtes sur la côte fleurie à Touques. Et si vous aimez les chats, il y a une exposition, ça s'appelle Entre Chats, avec différents artistes et des œuvres autour du chat. Et c'est à la Galerie des Créateurs, Place Saint-Pierre, jusqu'au 28 juin.
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0: Alors, l'omelette de la mère Poulard,
3: oui. Hein,
0: ça c'est sûr, mais pas que, Sylvain.
3: Exactement, et on en parle avec le chef exécutif de l'auberge de la mère Poulard au Mont-Saint-Michel, le chef Christophe Pacheco, meilleur ouvrier de France. Alors c'est vrai, Christophe, en regardant votre carte, j'ai vu une belle carte étoffée, on va y venir. Forcément, quand on ne peut pas penser à la mère Poulard sans cette célèbre omelette, j'ai envie de dire moi que c'est plutôt un plat omelette. Est-ce que vous êtes d'accord avec ça ?
4: Tout à fait. Alors juste pour rappeler que l'omelette, la recette est inchangée hein, depuis Annette Poulard. Nous, on a gardé l'authenticité.
3: 1888
4: Comment ?
3: 1888, c'est ça ?
4: Exactement. Et mais aujourd'hui, notre devoir, c'est de justement garder cette authenticité, cette recette. Mais c'est de sublimer au travers du terroir normand les omelettes. Donc nous, on a deux options. On a nos omelettes traditionnelles. Pour débuter, on a l'omelette maraîchère, donc qui est essentiellement composée par rapport à la saisonnalité de petits légumes qui peuvent être travaillés de différentes façons. On a l'omelette paysanne qui est cuisinée avec plusieurs lards, un lard confit fumé, un lard gras, une petite purée de pommes de terre à la graine de moutarde et un oignon confit à la cheminée avec un petit jus de rôti. Donc ça, c'est la paysanne. On va avoir l'omelette fromagère par rapport au terroir normand où on a des très bons fromages, donc qui peut être aussi cuisiné avec un crémeux du Mont-Saint-Michel, un camembert affiné au Calvados, et l'ensemble est cuisiné avec un petit épeautre cuisiné aussi au pavé d'auge et à l'ail noir aussi qui est fermenté dans la baie du Mont-Saint-Michel. Voilà, donc ça. Et toutes les omelettes, elles sont aussi cuisinées au beurre d'Isigny. Ça, c'est important, qui est demi-sel. Donc ça fait partie de nos critères par rapport aux recettes. C'est important d'avoir aussi ces marqueurs qui sont très normand. Et après, on a nos omelettes collection, qui, elles, vont varier en fonction de la saisonnalité du produit, une omelette un peu du moment. Aujourd'hui, on a l'omelette la Belle Normande, qui, elle, est travaillée avec une andouille de vire, un camembert, encore une fois, affiné au Calvados, des petites pommes de terre confites, de la pomme fruit, et une sauce Vallée d'Auge, qui est plus une sauce à base de crème. On va avoir l'omelette campagnard, elle, qui va être travaillée avec un bœuf confit, des pommes grenailles, des copeaux de bœuf séché et une sauce marchand de vin. Et on a l'omelette côte d'opale qui, elle, est travaillée avec un saumon fumé qu'on a sourcé, qui est justement fumé aussi dans la baie du Mont-Saint-Michel, qui est fumé à base de copeaux de pommier. Et l'ensemble est aussi servi avec des pommes grenailles et quelques herbes aromatiques et des salicornes, où on arrive aussi aujourd'hui dans la saison des salicornes.
3: Voilà, vous voyez au travers de cette présentation qu'effectivement ces omelettes sont travaillées avec des produits locaux, quoi. Avec des œufs qui sont pondus de mère en fille.
4: Exactement, depuis, on va dire, 6 générations au niveau de la ferme Delaunay, Jean-Paul Delaunay, qui nous fournit.

0: Là, actuellement aussi les œufs.
1: Alors Christophe Pacheco,
0: Extra frais.
1: Vous ne donnerez pas la recette, mais ça réside en quoi? En la recette ou en le coup de main pour fouetter? Alors, est-ce qu'on dit d'ailleurs fouetter ou battre les œufs?
0: On peut dire les deux, hein, parce que fouetter, on oxygène, on émulsionne les œufs dans des bassins en cuivre. L'avantage du bassin en cuivre, c'est que le cuivre, le contact du cuivre avec les œufs permet aussi une meilleure oxygénation et on émulsionne plus rapidement. Et donc du coup, c'est le coup de main, c'est aussi un coup de main, battre les omelettes. Le but, c'est d'émulsionner les œufs pour qu'ils soit assez crémeux, assez homogène. Et après, bien sûr, il y a aussi la recette. Et comme je vous disais, les éléments aussi principaux, c'est des très bons œufs et un bon beurre. Et aussi, ce qu'on disait tout à l'heure, aussi cette cuisine dans la... Et on cuit dans la cheminée. Donc, on a un côté un peu fumé par rapport aux essences de bois. À savoir qu'aujourd'hui, qu'on cuise une omelette ou 100 ou 120, c'est une stère de bois par jour dans la cheminée.
2: Et combien de temps il faut battre les œufs?
0: Alors, faut les battre, je dirais qu'une bonne dizaine de minutes.
2: Ah oui, quand même.
0: Après, on le fait avec des fouets adaptés. On appelle ça des fouets blancs qui permettent d'aller un peu plus vite. Et bon, nous, on appelle ça des omelettiers. Ils sont quatre autour de la cheminée aujourd'hui à pouvoir se relayer à la fois pour cuire comme pour battre. Nos omelettiers sont là pour aussi faire en sorte que nos omelettes soient cuites correctement avec les bons critères, la bonne cuisine. Mais c'est, encore une fois, c'est comme le barbecue, pour faire cependant, on a cette cuisine sensorielle. Hein. Aujourd'hui, on n'a pas de thermostat à la cheminée, c'est vraiment une cuisine de l'œil est important, chouette. La braise est importante, l'omelette va être saisie sous la flamme et après on a des petits râteliers qui nous permettent de mettre le poêlon un petit peu où l'omelette va reposer. En moyenne, c'est la cuisson et le temps de repos, c'est une dizaine de minutes.
1: Christophe Pacheco, meilleur ouvrier de France, chef exécutif de l'auberge de la Mère Poulard au Mont-Saint-Michel, présent au Barbecue Fest de Deauville, est notre invité. On va vous retrouver dans quelques minutes, on reviendra sur cet événement à Deauville, mais on fera un petit tour dans les présalés aussi, parce qu'il y a le célèbre agneau du présalé.
2: Évidemment.
1: Incontrôlable.
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0: dans un vieux rock'n'roll, celui de William Scheller.
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0: On parle de la présence du chef Christophe Pacheco, chef exécutif de l'auberge de la Mère Poulard au Mont-Saint-Michel, ce week-end au Barbecue Fest de Deauville.
2: Exactement, pour y préparer de la roussette, comme il nous l'a expliqué tout à l'heure. Il y a associé aussi un autre produit de la mer que sont les algues. Mais chef, on ne peut pas parler du Mont-Saint-Michel sans parler de l'agneau de présalé. C'est le moment là en plus, là, non ?
3: Complètement, l'agneau de présalé aujourd'hui fait partie aussi de notre carte à l'auberge. Et aujourd'hui, nous, c'est important de le cuisiner. Et aujourd'hui, bon, on peut le travailler de différentes façons en fonction des morceaux, mais je dirais que tous les morceaux sont très bons et je dirais que c'est vraiment une origine, un agneau de qualité. Donc c'est important de respecter cet agneau et de garder cette authenticité et puis de le travailler en fonction de la saison. Avec aujourd'hui, on peut le travailler avec des asperges, avec des morilles, parce que c'est en pleine saison. Voilà, donc aujourd'hui, on propose l'agneau de présalé sur nos cartes. On a plusieurs recettes en fonction de la saison qui nous permettent justement de proposer à nos clients.
2: Oui, c'est un peu le principe de l'auberge de la Mère Poulard, c'est-à-dire que vous vivez, en plus sur le Mont-Saint-Michel, au rythme des saisons, quoi.
3: C'est important. La saisonnalité, enfin, en tant que cuisinier, c'est important de pouvoir la respecter et de pouvoir proposer les meilleurs produits, le plus fraîchement cultivé, cueilli, et pour qu'on ait un produit tout le temps ultra frais, quoi.
2: Et d'autres produits sont à découvrir sur votre carte. J'invite à aller sur votre site internet, déjà parce que ça, c'est un vrai dépaysement avec
0: oui,
2: de belles
0: sûr.
2: Photos.
0: Quoi.
2: Et ensuite, vous pourrez découvrir la carte. Chef, on vous donne rendez-vous samedi, donc au Barbecue Fest de Deauville. Vous serez présent. C'est aussi venir un peu en ami puis rencontrer d'autres chefs.
3: Exactement, c'est vraiment un moment de partage, de convivialité. Et encore une fois, cette recette, c'est aussi de faire une recette simple qui peut être aussi reproduite par un peu tout public et voilà, de faire simplement une cuisine autour du barbecue et de partage.
2: Chef, est-ce que je peux vous faire écouter un tout petit bout de son et si vous le reconnaissez, d'accord ?
0: C'est pas encore la boîte à son.
2: écoutez bien.
3: Est-ce que oui, c'est nos omelettes, c'est le battage des œufs et voilà, donc chez nous. Exactement, on appelle ça la musique, nous, chez nous.
0: Oui, ouais, c'est
3: la
0: une musique de l'omelette. Oui, ça fait.
2: Exactement, il y a un petit rythme comme ça que l'on peut entendre d'ailleurs quand
3: qu'on
2: on passe.
3: Qu'on entend depuis la rue,
2: oui.
3: Où nos clients peuvent aussi rentrer sans pour autant venir au restaurant, de venir partager un petit peu cette cuisson autour de l'omelette. La cuisine est vraiment ouverte et voilà, tout public peut venir voir un peu cette conception, cette cuisson. Et voilà, c'est vraiment une cuisine de partage et d'hospitalité, on va dire.
2: Merci beaucoup Christophe Pacheco.
0: Merci beaucoup.
3: Merci beaucooup.
0: Un beau week-end par avance. En plus avec le week-end pour les barbecues.
2: Ah oui, il va faire beau tout le week-end.
0: Oh là là, le bonheur.
2: Tout le week-end.
0: Mm-hmm. Bon, demain.
2: Le chef Olivier Barbarin, chef du restaurant Magma à Caen, pour cuisiner la carotte de créance, entre autres. Et on parlera rhubarbe aussi.
0: À demain.
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0: Tropique, c'était Muriel Dac. C'est une heure de jeu qu'on vous annonce avec Sylvain jusqu'à midi, c'est la boîte à son.
1: Et le principe, un son, à vous de nous dire quel est le lien avec notre région, écoutez-le.
2: Attention à l'essai, essai. Le premier essai.
1: Et ben voilà, ça s'arrête là.
0: C'est tout?
1: Eh oui, mais ça suffit.
0: Oh, c'est pas facile.
1: Oh, vous croyez?
0: Ouais.
1: Bonne chance à vous, 02 31 44 48 44. Ça vaut le coup de se décarcasser quand même, parce qu'il y a un très beau cadeau à gagner cette semaine.
0: Séjour découverte à l'Azur pour deux personnes à la Thalazur de Ouistreham. 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
1: Vous pouvez commencer à nous appeler et bonne chance à vous.
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1: Sur votre radio locale, ici Normandie, il est 11h. Vos infos avec Philippe Thomas. Bonjour Philippe.
4: Bonjour. Un homme de 31 ans blessé hier soir à Villerville au niveau des falaises des Roches Noires, un endroit difficile d'accès qui a nécessité le déploiement des pompiers spécialisés en milieu périlleux. La victime a été transportée par hélicoptère et admise à l'hôpital Monod du Havre. Le tribunal d'Argentan a condamné un ancien élu de l'Orne pour agression sexuelle, l'homme de 58 ans qui a été conseiller municipal pendant 25 ans dans une petite commune près d'Argentan, écope de 5 ans de prison ferme. Il avait été jugé le mois dernier après les plaintes de 9 neveux et nièces qu'il gardait. Les faits se sont déroulés entre 1984 et 2021. À Lisieux, un enseignant du conservatoire a été suspendu. Décision prise après le témoignage d'élèves dénonçant des comportements qui dépassaient le cadre pédagogique. Sans davantage de précision, explique la direction de l'agglomération Lisieux-Normandie. L'individu suspendu exerçait depuis quelques mois dans l'établissement spécialisé dans divers apprentissages, musique, danse ou encore arts plastiques et théâtre. Élu depuis deux mois, le premier adjoint de Merville-Franceville est obligé de quitter son mandat. La justice l'a déclaré inéligible car il exerce indirectement des responsabilités au sein de la société qui gère le mini-golf de la commune dont il est élu, ce qui est incompatible aux yeux de la loi. Le premier candidat non élu va prendre sa place au sein du conseil municipal. Un projet totalement revu pour Normandie Memory, le spectacle immersif consacré au débarquement et à la bataille de Normandie. Le projet doit toujours s'installer à Combelles, près de Caen, sur le site de l'ancienne société métallurgique de Normandie, mais à l'intérieur d'un équipement des Jeux Olympiques de Paris. Le grand palais éphémère qui a notamment accueilli les compétitions de judo va être remonté à Colombelles. L'ouverture est prévue pour 2028. Et puis le club avait acté dans un communiqué sa retraite sportive. Finalement, Eric Fouda va rester la saison prochaine sur le banc du Bayeux FC. L'entraîneur de football bayeuxin est revenu sur sa décision à la suite de propositions de son club autour des conditions d'entraînement et de sa charge de travail. Cette saison, on s'en souvient, Eric Fouda va amener le Bayeux FC jusqu'en 16e de finale de la Coupe de France face à Marseille.
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1: Une épopée qu'on avait suivie sur Ici Normandie. On n'a pas oublié le temps avec vous, Sylvain. Alors, c'est un peu gris pour l'instant, j'en conviens, mais ça devrait s'améliorer cet après-midi. Alors, pas sur toute la région. Quelques averses sont toujours possibles sur le Pays d'Auge, Bocage-Virois et le département de l'Orne, au moins jusqu'en soirée. Ensuite, le temps redeviendra partout avec un vent faible d'ouest.
4: Et les températures?
1: On gagne quand même quelques degrés. Sur la côte de Nac, sur la côte Fleurie, donc dans les secteurs de Ouistreham, Dif, Cabourg, Trouville, 17 degrés. À Vire, Flers, L'Aigle, Gassé, C, Le Mel-sur-Sarthe, 19. À Caen, Bayeux, Isigny, Poron, Bessin, Falaise, Troarn, Argentan, Alençon et Avranches, 20 degrés. Et puis 21 à Lisieux, Saint-Lô et Coutances.
4: La suite, Sylvain?
1: Retour du soleil pour demain avec des températures en hausse, comprises entre 24 et 26 degrés. Et puis du soleil également pour vendredi. Vendredi avec là des températures comprises entre 28 et 30 degrés.
4: On les avait oubliés ces températures.
1: On les avait oubliés. On savait même plus que ça existait. Retour de l'info dans une heure.
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1: Ravi de vous retrouver, de vous souhaiter à tous et à toutes une excellente journée.
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0: Nous allons jouer tout au long de cette heure ensemble, vous offrir des cadeaux, j'en suis sûr, je l'espère. Le principe de la boîte à son, un son. Alors un son, c'est un petit bout d'interview, c'est un montage avec quelques ambiances. Mmh. À vous de nous dire quel est le lien avec notre région. Écoutez plutôt ce premier son.
3: Attention à l'essai, essai ! Le premier essai.
0: Tout est important.
4: Oui.
0: 02 31 44 48 44.
4: Qu'est-ce qu'on gagne aujourd'hui, Sylvain ?
0: Le parapluie. Ici.
4: Hein. Ah ben, j'espère que ça ne va pas nous porter la poisse.
0: Non, c'est pour plus tard.
4: C'est pour c'est vous anticiper.
0: Oui, exactement. Ben, c'est pour plus tard.
4: C'est pour la rentrée prochaine.
0: Oui, par exemple.
4: Okay.
0: Vous jouez avec nous, vous êtes inscrit pour le tirage au sort qui aura lieu vendredi. Et vous pourrez gagner une invitation à la Thalasso Thalazur de...
4: De
0: Ouistreham.
4: Exactement. Thalasso Thalazur pour deux personnes, nuitée, petit déjeuner, dîner, trois soins, dont un massage de 15 minutes, deux soins individuels Thalasso. Et donc, ce massage de 15 minutes. Donc, belle valeur financière, là, une fois encore, pour ce séjour découverte au Thalazur. 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
0: Profitez-en, quoi.
4: N'oubliez pas la crème solaire.
0: Et n'oubliez pas non plus que vous pouvez jouer en allant sur notre site, sur nos réseaux sociaux, quoi. Donc vous avez une présentation de cette dotation, quoi. Et vous avez un son, quoi. Donc à vous d'identifier ce son, vous remplissez la petite fiche et par tirage au sort, hein, si vous êtes sélectionné, vous participerez donc à ce tirage qui aura lieu vendredi.
4: Exactement. Moi, je pense notamment à celles et ceux qui sont un peu timides.
0: Oui.
4: Hein, c'est ça.
0: Par exemple, qui
4: veulent pas passer à l'antenne.
0: Ça peut exister.
4: C'est une solution, ou parce que vous travaillez à ce moment-là, vous n'avez pas la possibilité demander l'autorisation à votre patron, s'il vous plaît. Ben voilà.
0: Quand vous rentrez à la maison ce soir,
4: c'est
0: vous jouez.
4: Ça, exactement.
0: Et Nora est à Tilly-sur-Sol. Bonjour, Enora.
4: Bonjour, Enora.
0: Ça va, Enora?
5: Ça va bien, et vous?
0: Ouais, ça va. Vous êtes comme tout le monde, vous attendez le soleil avec impatience.
5: C'est ça, oui.
4: Il arrive demain.
0: Il arrive.
4: Même fin de journée.
0: On n'a pas intérêt à se gourer sur ce coup-là, parce que...
4: Non, parce que tout le monde l'a dit. Ouais. Alors, on n'est pas les seuls. Hein.
0: Alors, Enora,
4: oui.
0: On va réécouter le son. Hein.
3: Attention, allez, c'est...
0: On vous laisse poser votre question.
5: Moi, je me suis plantée parce que je n'avais pas entendu la première partie. Et je pensais à un événement qui se passe dans la Manche.
0: Et vous pensiez à quoi ?
5: Au festival Papillon de Nuit.
0: Ah, non. Non.
4: Ah, par rapport à la musique, c'est ça.
5: Voilà. Ouais. Je n'avais pas entendu le premier.
4: Oui. On n'est pas du tout dans cet univers-là.
0: Non.
5: D'accord.
0: Non. Mais c'est un indice.
5: C'est le plaisir de vous avoir eu.
4: Mais tout à fait.
0: Mais, alors, c'est vrai qu'on n'est pas, on cherche pas un festival, d'accord? Mais c'est un indice, cette musique.
4: Mm-hmm.
5: Ouais. D'accord. Je vais chercher.
0: Pas plus. Donc,
5: voilà. Okay. Et ben, je vous remercie.
4: D'accord,
5: et vous passez une bonne journée.
0: À bientôt.
4: Bonne journée. Au revoir.
5: Au revoir.
0: Au revoir. On va réécouter.
3: Attention à l'essai, essai. 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
0: Ah oui, cette musique, elle est importante. Elle peut vous aider à trouver la bonne réponse. 02 31 44 48 44.
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0: All Night Long avec Lionel Richy. Sur votre radio locale ici Normandie, bonne journée à Saint-Germain-de-la-Coudre, au manoir de la Frénée, où vous pouvez voir l'exposition du sculpteur Matteo Tassan dans le cadre du festival Parcours Art et Patrimoine en Perche.
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0: Alors, on va la réécouter ce son parce que vous m'avez dit tout à l'heure, c'est pas si facile.
2: Bah,
0: que
2: moi
0: ça.
2: Je trouvais.
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0: Et depuis, on a avancé un peu en disant que, effectivement, la musique avait toute sa part et pouvait peut-être vous aider. Charlie est avec nous depuis Verson. Bonjour Charlie.
2: Bonjour Charlie.
4: Bonjour.
0: Ça va?
4: Oui, très bien, et vous?
0: Ouais, ouais, pas mal. Est-ce que vous êtes inspiré, vous?
4: Est-ce que ce serait à Hérouville?
0: Pourquoi vous dites ça?
4: Je pensais à la fête du rugby avec la musique, le premier essai.
2: Ouais. Eh ben, c'est à Hérouville, hein.
0: Exactement, c'est la bonne réponse.
2: Bravo, bravo.
4: Génial.
0: Oui, parce que c'est donc dans le parc du domaine de Beauregard, à Hérouville-Saint-Clair. Voilà, lieu connu quand même pour le festival Beauregard.
2: Tout à fait.
0: Avec la fête du rugby qui aura lieu samedi et dimanche. C'est toujours une grande fête, hein. Il y a toujours plein de choses, c'est très sympa. Même si vous n'êtes pas un fin connaisseur du rugby, vous êtes invité à vous y rendre.
2: Ouais, c'est une ambiance.
0: Tout à
2: aussi.
0: Fait. Charlie, bravo.
4: Merci.
0: Alors, le parapluie, on vous l'offre. J'espère que ça ne va pas nous porter à malheur.
4: Il doit faire beau.
0: Oui, exactement.
2: On va des rétros.
0: Ouais. En tout cas, on ne va pas l'ouvrir tout de suite. On va l'attendre, on va le mettre de côté.
2: Mais surtout pas dans les studios.
0: Et
2: merci.
0: Encore moins. Et on va vous inscrire pour le tirage au sort de vendredi.
2: Exactement, pour aller donc à la Thalassure de Ouistreham pour vous, Charlie, pour ce séjour découverte. Donc, Thalassure pour deux personnes. Tout un week-end, donc avec le dîner, la nuitée, le petit déjeuner, puis des massages sur place pour vous et la personne qui se fera un plaisir de vous accompagner.
4: Merci.
0: C'est avec plaisir qu'on vous inscrit.
2: Au revoir Charlie.
0: À bientôt.
4: Au revoir.
0: Au revoir. Deuxième son pour aujourd'hui. Écoutez bien les amis. Des fois, il y a des trucs, on se demande ce que ça fait là.
2: C'est assez
0: étonnant, je suis d'accord. Réécoutons. Et des fois, on pourrait se dire, il y a un son qui s'est perdu au milieu des autres. Et qu'est-ce qu'il fait là? Qu'est-ce qu'il y a? Un problème? Il a été oublié ou quoi? Eh ben non, pas du tout, c'est un indice. Bonne chance à vous.
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0: Il sera ce week-end dans le département de la Manche. Il participera au festival Papillon de Nuit M. Pokora.
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0: Avec ce son. Mais quel est le lien avec notre région? 02 31 44 48 44.
3: Mais oui, Olivia à Lyon-sur-Mer. Bonjour Olivia.
0: Et bienvenue.
4: Bonjour.
3: Et bienvenue, oui. Il est rigolo notre son, non? Vous ne trouvez pas?
4: Super sympa.
3: Hein? C'est vrai, hein? Ça donne envie, hein? Ça donne envie d'y aller, mais on sait pas quoi.
0: On sait pas où, on sait pas qui, on sait pas quoi. Alors, Olivia.
4: C'est chouette. Bah, moi, je pensais au motocross de Bali.
0: Au motocross de Bali, c'est ce week-end?
4: Alors, par contre, je me rappelle plus trop de la date, mais il me semble que oui, c'est ce week-end.
0: D'accord, à vérifier, hein, parce que franchement, je l'ai pas vu. C'est pour ça que je vous pose la question, quoi.
3: Bon, en tout cas, c'est pas le motocross de Bali.
0: Mais c'est pas le motocross,
3: non.
0: Hein, quoi.
4: Bon,
0: c'est,
4: bah, tant pis.
0: C'est ce bruit un peu bizarre, hein, qui a retenu votre attention, c'est ça?
4: C'est ça, c'est ça.
0: Non, et nous ne sommes pas sur deux roues, quoi.
4: D'accord.
0: D'accord.
4: Tant pis.
0: Pas si ça va vous aider, mais en tout cas, c'est un indice supplémentaire.
3: Moi, je trouve. Oui, oui.
0: Voilà. Et puis, on le disait tout à l'heure, il y a quelque chose d'étonnant dans ce son. Il y a un indice qui arrive comme ça, on se demande ce qu'il fait là.
3: Mm-hmm.
0: Et pourtant, il est bien utile. Là, on réécoute ça. Olivia, vous pourrez retenter votre chance dans quelques minutes si vous le désirez.
3: Vous réfléchissez, vous nous rappelez.
0: Ok.
4: Merci,
0: à
4: bonne journée.
3: Au revoir, Olivia.
0: Au revoir. 02 31 44 48 44. Bonne chance à vous.
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0: Qui n'a jamais chanté cette chanson?
1: Ah ben c'est sûr.
0: Désir, désir. Véronique Jeannot et Laurent Voulzy.
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0: Craquage 2 et avec Marion Mésadorian. 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Il reste encore quelques places. 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
0: Et des cadeaux à gagner, c'est ce que vous pourrez peut-être tenter dans quelques minutes, juste après l'affaire Louis Trio.

0: Automobilistes Immobiles, l'affaire Louis Trio.
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0: Et Sébastien qui est avec nous. Bonjour Sébastien.
3: Bonjour Sébastien.
4: Bonjour.
0: Sébastien,
4: bonjour à vous.
0: Première
4: oui.
0: chose, déjà ça nous fait plaisir de vous
3: oui.
0: accueillir. Ensuite,
3: merci.
0: On va écouter notre son. Alors, on n'a pas beaucoup d'indices, juste quelques petites
3: oui.
0: pistes comme ça.
3: Qu'est-ce que vous en pensez, voilà. Sébastien?
4: On a des indices, je crois qu'on a les indices essentiels. Moi, je pense à l'Open Garage de Mézigon ce week-end.
0: Et pourquoi on a les indices
4: Alors,
0: essentiels?
4: Parce que bah, j'entends les voitures, les fameux hot rods américains refaits par M. Makovac. Et puis, j'ai entendu une vache, donc c'est aussi pour le taureau, quoi, le rodéo. Et également, je crois que c'est un groupe rockabilly qui chante. Et puis, bon, il y aura plusieurs groupes présents. Donc, moi, je suis danseur de rock, donc je serai présent pour danser également. Donc,
3: oh, bravo
0: pour applaudissements pour Sébastien.
3: Merci. Bah ouais, quand même.
0: Bah oui, exactement.
3: Pour donner à tout le monde.
0: Voilà un événement à ne pas manquer. Voilà. Hein, c'est une ambiance très sympa. Et effectivement, c'est une première dans notre région. Il y aura un rodéo.
3: Vous vous rendez compte?
0: Ouais. Assez curieux de voir ça quand même. Quoi. Mm-hmm. C'est étonnant. Quoi. Mm-hmm. Ça fait déjà une petite semaine là, qu'ils préparent.
3: On va vous inscrire, Sylvain.
0: Ouais, je vais monter sur le taureau. Ouais.
3: Hey et moi, je vais me marrer.
0: Ça dépend la taille du taureau. Quoi.
3: Oui, c'est ça.
0: C'est
3: ouais.
0: ça. Alors, si c'est un petit taureau, pourquoi pas
3: ouais, même un petit. Hein.
0: Ah, si c'est un gros taureau, ouais, je suis assez curieux, Sébastien. Vous y serez, vous, alors, vous allez danser, c'est ça?
4: Oui, j'y serai, ouais. Je suis présent les trois jours, en effet.
3: Okay. Génial.
0: C'est cool, là. C'est une belle manifestation. En plus, sous le soleil, là.
4: Ouais. Exactement, oui.
0: Une belle organisation.
3: Bon, vous nous appelez d'où, Sébastien?
4: De Beuvillé, dans le Calvados.
3: Ah, de Beuvillé, d'accord, Beuvillé.
0: Bon, okay. Eh ben, écoutez, bravo, félicitations Sébastien.
4: Merci beaucoup.
0: Le parapluie est pour vous, et surtout, on vous inscrit pour le tirage au sort de vendredi.
3: Oui,
4: génial.
3: Hein
4: voilà.
3: C'est pas question de rodéo, hein.
4: Non, mais je croise les doigts.
3: Séjour découverte à l'Azur pour deux personnes, à la Thalazur de Ouistreham. Tout un week-end clé en main pour vous faire du bien, vous et la personne qui vous accompagnera. Bien sûr.
0: Oui, après trois jours de danse, ça peut faire du bien.
3: Ouais.
0: Hein.
4: Tout à fait.
0: Hein, c'est pas mal ça, Sébastien.
4: Exactement, oui.
3: Voilà.
0: Bonne journée à vous.
3: Merci.
4: Merci beaucoup.
3: Au revoir, Sébastien.
0: Au revoir. Au revoir. Nouveau son, écoutez bien. Et moi je dis, attention.
3: Pourquoi
0: 02 31 44 48 44. Réécoutons.
3: Ouais.
0: Bonne chance à vous.
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1: Vous jouez, vous repartez avec des cadeaux, vous vous inscrivez pour le tirage au sort de vendredi. Et nous, on écoute les sons, quoi. Mais alors là, quel est le lien avec notre région ?
2: Voilà, voilà, voilà, c'est la question qu'on vous pose.
1: Liliane est à Fontenay-le-Pénel. Bonjour Liliane.
2: Bonjour Liliane, il semblerait que vous ayez une petite idée.
3: Ben peut-être.

0: Bon, Liliane, vous continuez de chercher ?
1: Oui, je continue de chercher.
0: Tiens.
1: Je vous souhaite une bonne journée.
2: Bonne journée.
0: Bah justement, merci. Enora est à Tilly-sur-Seul.
1: Oui, rebonjour.
2: Bonjour, bah
1: oui.
2: Enora. Oui, re.
0: Alors, oui. Vous aviez pensé, vous aussi, à l'hélicoptère hein, que vous allez retrouver pour la fête de Tilly ?
3: Non, j'avais pas pensé à ça, mais ça aurait pu passer à votre antenne. Quoi.
0: Oui, ça pourrait, mais non. Vous pensez à quoi ? Vous avez une question, Enora ?
3: Alors, est-ce qu'il s'agit d'un anniversaire ?
0: Un anniversaire non.
2: Non, je crois pas. Hein.
0: Non,
2: c'est pas lié à un anniversaire.
0: Non, il n'y a pas d'anniversaire.
2: Non.
0: Là.
3: D'accord, bon, bah, c'est pas grave.
0: Bah zut alors.
3: Hein. Moi, je pensais aux 400 ans de la Marine Nationale. Il y a plein d'activités à Caen ce week-end, c'est pour
2: oui,
3: ça.
2: Vous avez... Ah, c'est sur le port de Caen, c'est vrai que ça va être bien ça.
0: Ouais. Mm. Ah oui, parce qu'il y a de l'élitreuillage, c'est ça ?
3: Oui, aussi, il y a plein d'activités autour de la marine.
0: Mm. Mm-hmm. Tout à fait, il y a de vieux gréements, il y a des bateaux.
2: Des barreaux au port.
0: Des bateaux de la Marine Nationale. C'est une belle fête qui se profile. Mais non, parce que là, ce n'est ni un bruit de bateau, ni un bruit d'hélicoptère.
2: Voilà.
3: Okay.
0: Et bon, pourtant, bah nous sommes bien en l'air.
3: D'accord, ok.
0: Okay.
3: Bon, on va creuser alors.
2: Bah oui, il n'y a plus que ça à faire. Maintenant, hein. C'est comme ça.
0: Pascal.
2: Au revoir, Enora. Pascal à Gonneville-sur-Honfleur.
0: Bonjour, Pascal.
2: Bonjour, Pascal.
4: Oui, bonjour à tous.
0: Alors, mon cher Pascal. Est-ce que ça se passe à Saint-Gatien-des-Bois ?
2: Alors, ça ne va pas être à l'aéroport, effectivement, de Saint-Gatien.
0: Eh oui, vous pensiez au baptême de l'air proposé dans le cadre de la porte ouverte ? Ah ben, il n'est plus là.
2: Mais c'était ça. Mais non.
0: On a été coupé, mon cher Pascal.
4: Oui, je vous disais, est-ce que ça se passe à Saint-Gatien-des-Bois ?
2: Mais non, on vous a dit non.
0: Non, parce que ce n'est pas c'est pas les baptêmes. C'est
2: oui,
0: pas les baptêmes,
2: voilà,
0: mon cher Pascal.
2: On n'est pas à l'aéroport.
0: Voilà.
4: Okay, bon bah
0: c'est
4: va.
0: Là que je disais attention
2: oui,
0: au piège.
2: Oui, il y a
0: attention
2: un petit piège quand même.
0: Encore.
2: Ouais, ouais,
0: voilà.
2: Ouais, ouais.
0: Donc, moi, ce que je vous invite à faire, c'est poser des questions, quoi, parce que nous sommes bien dans l'air.
2: C'est pas forcément une manifestation non plus.
0: Non,
2: hein.
0: C'est pas
2: non.
0: Forcément une manifestation.
2: Non.
0: Alors,
2: c'est là où il y a une difficulté.
0: Il faut chercher un peu. Mmh. Et ce sont, pour ceux qui connaissent un petit peu les avions, quoi, le bruit des avions, ou peut-être même quand vous avez regardé la télé, par exemple.
2: Ou qui s'intéressent à l'histoire.
0: Oui, aussi. Ça vous dit quelque chose. On va la réécouter.
2: C'est spécifique. Hein.
0: Et là, vous êtes en train de vous dire, oui, je le connais, ce son, mais de quoi il s'agit, hein ? Bah, c'est à vous de jouer maintenant. 02 31 44 48 44. Vous nous appelez, vous nous posez des questions, vous faites des propositions et peut-être repartirez-vous avec des cadeaux.
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0: chanteur abandonné avec Johnny Hallyday. 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
3: Un petit chat qui est
0: passé. Oui, avec un chat dans la gorge, c'est pas facile. Et ce qui est encore plus dur, c'est de se moquer des autres.
3: Ah ben ça, on adore.
0: Sébastien, bonjour.
3: À Mondeville.
4: Oui, bonjour.
0: Ça va, Sébastien ?
4: Ça va.
0: Sébastien, on va réécouter notre son.
4: Oui.
0: Alors, on a eu des propositions jusqu'à maintenant.
3: On nous a proposé une exposition de voitures tracteurs anciens Tilly sur sol. Un anniversaire, c'est la Marine nationale, donc dans le port de Caen ce week-end. Et puis, les portes ouvertes de l'aéroport de Saint-Cassien-des-Bois. Rien de tout ça.
0: D'accord.
4: Oui.
0: Sébastien, vous avez votre petite idée. On vous écoute.
4: Alors, en espérant avoir plus de chance qu'hier, est-ce que ça se passe à Cerza?
0: Est-ce que ça se passe à Cerza?
3: Pas du tout, du tout, du tout, du tout.
4: Ah mince.
3: Ah mais à quoi pensiez-vous alors par
4: moi j'avais pensé au spectacle de drones au parc zoologique de Cerza.
3: Ah ils font ça les drones, ce bruit-là? Oh, c'est bizarre.
4: Oui, il y en a eu dans le week-end du 1er mai, du 8 mai,
3: Mais ça fait ce bruit-là?
0: C'est vrai que
3: ça y ressemble.
0: C'est pas très loin, je suis d'accord.
4: Ah bah c'est brave.
0: Ouais, c'est vrai qu'il y a quelque chose. Mais non, c'est un bruit spécifique et c'est plutôt lié à l'histoire. Nathalie, vous avez donné cet indice tout à l'heure.
3: Exactement.
0: D'accord.
3: On ne recherche pas une manifestation.
4: D'accord.
3: Pas de manifestation.
0: Bon, d'accord.
4: C'est brave.
0: On va le réécouter parce que je crois que Sébastien, vous étiez plusieurs à vouloir nous donner cette proposition et tous les autres ont disparu. Et je rappelle quand même qu'effectivement, ces spectacles de drones, vous pouvez les voir tout au long du mois de mai au parc Cerza qui fête ses 40 ans. Et nous y étions il y a quelques temps, le 1er mai d'ailleurs.
3: Voilà, et là, on ne parle pas forcément d'anniversaire non plus.
0: Non, on ne parle pas d'anniversaire, non. Mais on a un lieu bien spécifique. Bah, je viens d'aider, moi.
3: Ah bah oui, moi j'ai rien dit. Hein.
0: Non, bah voilà.
3: Voilà.
0: Et quelque chose de bien particulier.
3: Donc c'est pas une manifestation, c'est un lieu spécifique et c'est lié à l'histoire.
0: Réécoutons, quoi. Virginie, bonjour.
3: Bonjour Virginie.
5: Oui, bonjour.
3: À Allonville.
5: Oui, c'est ça.
0: Virginie... Suspense.
3: Oui. Roulement de tambour. Votre question.
0: Imaginez Virginie, vous êtes au milieu de la place d'Allonville.
5: Oui, oui. moi, ma question, c'était, est-ce qu'on cherche un musée?
3: Alors, oui, c'est le lieu spécifique, c'est ça. C'est un musée, le lieu spécifique.
0: Oui, tout à fait.
5: Ok, alors je pensais au musée D.D. Winks Museum.
0: Non.
5: C'est pas ça.
0: Non, mais c'est pas mal.
3: Oui, c'est pas mal. On est dans dans cet univers-là.
0: Ouais.
5: D'accord, ok.
0: On va dire que notre son est encore plus près dans la définition de ce qu'on cherche, d'accord?
5: D'accord, ok.
0: Voilà.
5: Ok, bon, j'avais une idée, mais je pense que j'ai un rapport avec ça. Bon. Je vais tenter de rappeler, alors.
0: Exactement, c'est ce qu'il faut faire.
3: Exactement.
0: À bientôt.
5: Merci, à bientôt. Au revoir, bonne journée.
3: Au revoir, Véronique à Bénouville.
0: Bonjour, Véro.
6: Bonjour.
3: Ah, vous vous connaissez?
0: Non, mais...
3: Ah, bah d'accord.
6: Pas du tout.
0: Et Véronique, on les appelle souvent Véro, non?
6: c'est pas vrai. Oui, c'est vrai.
0: Voilà.
6: C'est vrai.
0: Alors, et puis c'est une grande famille, nous.
3: Bah, je sais bien.
0: Grande famille de la radio. Véronique.
6: Alors, je pense à un Spitfire de la Seconde Guerre mondiale, au bruit d'un Spitfire de la Seconde Guerre mondiale, voilà.
0: Ouais, alors, c'est pas un Spitfire.
3: Non, mais on est encore dans le même univers. Voilà.
0: Voilà.
3: C'est bien.
0: Bon. Ok.
3: C'est bien pensé quand même.
0: À bientôt.
3: À bientôt.
6: Très bien, merci. Bonne journée.
0: Marie-France est à Caen.
3: Bonjour Marie-France.
7: Bonjour tous les deux.
0: Bonjour.
3: Alors, on a trouvé un lieu, on sait que c'est un musée. Spitfire, c'est pas ça, mais on est dans cet univers-là. On avance.
7: Tout à fait. Est-ce que ça se passe à Colville-sur-Mer?
3: On n'est pas
0: Colville, non.
7: Ah merde.
3: Non mais dites donc.
0: Alors. Qu'est-ce que ça veut dire, ça?
7: Bah,
0: zut, alors. À bientôt, Marie-France.
3: Au revoir, Marie-France.
0: Thomas et Taïf, bonjour.
3: Bonjour, Thomas.
8: Oui, bonjour.
0: Alors, Thomas.
3: Dites-nous tout.
8: Oui, est-ce que ça se passe ou ça se passera à Colombelles?
0: Non.
3: Non plus.
0: Ah, vous parlez du nouveau projet, là, je le sens.
2: Ouais.
0: Non,
2: ouais, c'est ça.
0: Thomas.
3: Bon. Non, on n'est pas à Colombelle.
0: Ah, c'était une bonne idée, mais non. Tiens, il faudra que j'y pense pour les jours à venir. Hein.
2: Mm-hmm. Tant pis.
3: Au revoir,
2: merci.
3: Thomas. Il y a Virginie qui rejoue avec nous à
0: Nouville. Allez, Virginie.
8: Oui, je retente ma chance.
0: Dernier plongeon.
8: Oui, dernier plongeon. Ben, moi, je vais penser, du coup, à une visite immersive qu'on peut faire dans le musée. Pour être dans l'avion, en fait.
3: Dans
0: quel musée, quel avion?
8: Bah alors, toujours le muséum, mais on peut passer, en fait, on peut...
0: Non, changer de musée.
3: Voilà.
8: Bon, ok, d'accord.
3: Changer de crèmerie, Virginie.
8: Merci beaucoup. Bah, à tout à l'heure.
0: À demain.
3: Non, parce que là, on s'arrête là pour aujourd'hui.
8: Ouais. C'est la fin. Bah, à demain, alors.
3: À demain.
0: Bon, bah voilà.
8: Bonne journée, au revoir.
3: Au revoir, Virginie.
0: À demain, Nathalie.
3: À demain.
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0: Alex Warren. Vous la connaissez cette petite musique, et oui, ils arrivent juste après vos infos, notre duo pour votre jeu au taquet, Valérie Damidot et Éric Bastien.
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0: Le rendez-vous est pris, à tout à l'heure.
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0: Sur votre radio locale, ici, Normandie, il est midi. Vos infos avec Philippe Thomas. Bonjour Philippe.
5: Bonjour.
0: Un nouvel écrin pour le projet Normandie Memory.
5: Et un projet totalement revu pour le spectacle immersif consacré au débarquement et à la bataille de Normandie qui doit voir le jour à Colombelles, près de Caen. Le spectacle se déroulera à l'intérieur d'un équipement des JO de Paris, le Grand Palais éphémère qui a notamment accueilli les compétitions de judo va donc être remonté à Colombelles. Pour ce spectacle, des pointures de la mise en scène, de l'écriture historique ont aussi été annoncées. De quoi réjouir le maire de Colombelles, Marc Potier, qui était notre invité ce matin.
6: C'est pour être aussi en écoute, en conformité avec les questionnements, avec les remarques, avec les observations. C'est aussi ce travail, je dirais, intelligent qui fait qu'aujourd'hui, sur une emprise foncière fortement réduite, sur de la terre polluée qu'est l'ancienne friche industrielle de la SMN, dans un bâtiment, donc c'est un vrai théâtre qui va être construit, qui va être installé en récupérant en quelque sorte un bâtiment iconique ayant servi aux Jeux Olympiques, donc ce spectacle va pouvoir se produire dans quelques années. Ce qui est important aussi de dire que nous aurons trois scènes de plus de 40 mètres de profondeur. C'est unique au monde. L'Opéra Bastille, c'est 29 mètres. Le Metropolitan à New York, c'est 30 mètres. Donc trois fois des plateaux permettant donc de montrer de façon intelligente, avec de l'archive, avec de l'image fixe, avec de l'image animée, raconter cette façon de dire de façon différente mais complémentaire à l'offre existante, le débarquement, la bataille de Normandie. Et donc il fallait des metteurs en scène, il fallait un scénographe, des très grandes pointures internationales, et c'est le cas. Et donc, je pense que c'est extrêmement rassurant.
0: Et Normandie Memory doit ouvrir en 2028, donc sur le plateau. Un homme de 31 ans blessé hier soir à Villerville, au niveau des falaises des Roches Noires, un endroit difficile d'accès qui a nécessité le déploiement des pompiers spécialisés en milieu périlleux. La victime a été transportée par hélicoptère et admise à l'hôpital Monod du Havre. Le tribunal d'Argentan condamne un ancien élu de l'Orne pour agression sexuelle, l'homme de 58 ans qui a été conseiller municipal pendant 25 ans dans une petite commune près d'Argentan, écope de 5 ans de prison ferme. Il avait été jugé le mois dernier après les plaintes de 9 neveux et nièces qu'il gardait. Les faits se sont déroulés pendant près de 40 ans, entre 1984 et 2021. À Lisieux, un enseignant du conservatoire est suspendu, décision prise après le témoignage d'élèves dénonçant des comportements qui dépassaient le cadre pédagogique, explique l'agglomération Lisieux-Normandie. Sans plus de précision, l'enseignant suspendu exerçait depuis quelques mois.
7: Vous allez les croiser de plus en plus sur les routes de Normandie.
0: À quelques jours des cérémonies du 82e anniversaire du débarquement, les passionnés de la Seconde Guerre mondiale vont commencer à affluer, notamment les reconstituteurs avec leurs véhicules. Une venue qui coûte de plus en plus cher avec l'augmentation du prix des carburants. Un char, par exemple, c'est plusieurs centaines de litres de diesel pour faire 100 km. Alors ces passionnés s'adaptent, Sarah Saltiel-Rago.
8: Maxime Algizi fait partie d'une association de reconstitution en Aquitaine, l'ARCA, et tous les ans, ils viennent de Bordeaux en Normandie pour ces commémorations. Mais cette année, à cause du prix de l'essence, l'organisation est un peu différente.
9: On va avoir des reconstitueurs qui, par exemple, vont peut-être prendre moins de matériel d'exposition pour peut-être laisser un peu plus de place dans leur véhicule et proposer des places en covoiturage. Ce sera mon cas en tout cas. On peut aussi avoir des personnes qui vont se regrouper. Sur les deniers de l'association, on va louer une camionnette, mettre tout le matériel dans cette camionnette et au lieu d'utiliser trois véhicules, monter avec un seul véhicule.
8: Et une fois sur place, là aussi, il faudra peut-être réduire la voilure.
9: Peut-être qu'il y en a qui avant faisaient de nombreuses parades avec leur véhicule. Peut-être qu'avec la montée du prix du carburant, ils ne feront peut-être qu'une ou deux parades cette année. Côté de ça, il ira peut-être un peu moins au restaurant, il achètera un peu moins de souvenirs.
8: Mais pas question de manquer le rendez-vous. rendez-vous pour autant en Normandie pour ses passionnés.
9: Pour tous les reconstitueurs, c'est un pèlerinage et un moment incontournable dans l'année. Peu importe le prix de l'essence, j'ai envie de dire, c'est vraiment un événement à ne pas louper. Voilà, le programme ne change pas. Rendre hommage, pour sensibiliser le public.
8: L'association sera donc bien présente en Normandie, notamment au camp de reconstitution à Saint-Côme-du-Mont.
5: Un reportage signé Sarah Saltiel-Rago.
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7: La météo, Sylvain, ça devrait s'améliorer cet après-midi en principe. Alors, plus particulièrement sur les côtes, c'est un peu moins vrai dans les terres et tout particulièrement sur le département de l'Orne, là on risque d'avoir encore quelques averses.
5: Les températures,
7: 17 à 21 degrés, 17 sur les côtes du Calvados, 21 degrés à Lisieux, Saint-Lô et Coutances. Je vous souhaite à tous et à toutes une excellente journée. C'est avec plaisir qu'on se retrouve demain à partir de 10h30, mais pour l'instant, je vous laisse avec notre duo de choc.
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11: Bonjour la France, j'espère que tu vas bien la France. On est mercredi. Moi je vais bien, j'ai déjà deux candidats sélectionnés pour la finale de vendredi. Oh là comment là ça là se là passe Éric Bastien ?
12: Bonjour à tous, vous êtes passés du rose au bleu aujourd'hui.
11: Exactement. Alors, je vous rappelle que toute la semaine, nos candidats vont s'affronter pour gagner.
12: Enfin, vos candidats vont s'affronter, parce que je ne sais rien.
11: Oui, pour l'instant, mes candidats vont s'affronter. Ouais. Alors le premier prix, il s'agit d'un séjour pour 4 personnes au parc Astérix. Et attention, on rigole pas, parce que c'est cap sur l'Égypte au parc Astérix. Il y a 50 attractions, il y a des spectacles, mais vous allez affronter le remous de la descente du Nil, vous allez prendre de la hauteur avec l'envol d'Ibis, vous allez découvrir cet automatique. Et vous dormirez dans un hôtel, dans une chambre familiale. Les petits déjeuners et les dîners sont inclus. Et puis pour que votre voyage jusqu'en Égypte soit plus simple, 100€ en carte carburant et le parking inclus. Ça, c'est du cadeau. Si on ne gagne pas ça, on gagne quoi, cher ami ?
12: Vous savez, Valérie, au parc Astérix, il y a la parade. Ça, c'est la vraie musique de la parade avec les personnages d'Astérix. Mais êtes-vous au courant que Joe Malongo parade, lui aussi ?
11: Ah mon Dieu !
12: Et la parade de Joe Malongo, tous les jours, 16h et 18h, avec ses 32 dosettes déguisées, oui, costumées, maquillées, 32 dosettes qui défilent comme ça pour vous, jusqu'au chaudron magique.
11: Est-ce que les 6 verres en verre défilent aussi ?
12: Les 6 verres en verre, alors il y a tout un effet spécial, vous verrez,
11: voilà,
12: parce que c'est en l'air et tout. Et Joe Malongo arrive comme ça, du haut, comme Johnny Hallyday, au Stade de France.
11: Ça doit être beau.
12: Et alors tout le monde remue la cuillère de la potion magique de Joe Malongo. Et ça vous donne un café avec 32 dosettes.
11: Bien sûr, c'est magnifique. Bon, et puis surtout, nous allons commencer.
12: C'est de pire en pire. Hein.
11: Oui, écoutez, je ne sais pas. C'est l'anniversaire aujourd'hui de Maëva, qui fait partie de notre équipe et qui, depuis début d'Otaken, nous fait nos petites vidéos qui sont sur les réseaux.
12: Bon anniversaire, Maëva.
11: Bon anniversaire, Maëva. Voilà, allez, jingle, on accueille nos candidats. Comment ça va, Catherine ? Comment ça va, Christophe ?
12: Bonjour.
13: Bonjour.
11: Alors, Catherine, qui voulait jouer avec moi ?
13: Bon, bah, oh oui.
11: Ça tombe bien, tu vas jouer avec moi.
12: Ouais.
11: Alors, tu joues avec Ici, Loire, Océan. Tu as 60 ans.
13: Oui.
11: Quel bel âge. Et tu habites à la Chapelle Basse-Mer. Comment on appelle les habitants de la Chapelle Basse-Mer ?
13: Les Chapelains.
11: Oh, les Chapelains, c'est presque Châtelaine, quoi. Enfin, c'est ça.
13: Oui, c'est bon. Oui.
11: Oui, oui.
13: On a un grade.
11: Oui, tu as un petit grade. Tu es propriétaire du château, quoi. Alors, tu es mariée à Serge, tu as 3 enfants et tu as une petite fille, c'est ça ?
13: Oui, c'est ça. On s'appelle Elsa.
11: Oh, comme la Reine des Neiges.
12: Non, vous n'allez pas me la remettre.
13: Oui, la Reine des Neiges. Elle a 10 ans.
11: Libérée, délivrée.
12: Non, ça va.
11: Alors, tu as un petit chat. Comment il s'appelle ton petit chat ?
13: Manuka.
11: Oh, qu'est-ce que c'est Manuka ? Pourquoi Manuka ? Ça veut dire quelque chose ?
13: Ben, c'est une plante. C'est une plante qui guérit beaucoup de choses.
11: Oh, ben voilà. Alors...
13: Surtout qu'il me fallait un M et je ne savais pas quoi trouver. J'étais chercher dans les huiles essentielles et j'ai trouvé Manuka.
11: C'est très bien. C'est
12: comment on m'a dit Manuka ?
11: Manuka.
12: Et le chat, il se fait les griffes, il se fait une manucure, Manuka ?
13: Non. Il a 3 pattes en plus. Hein.
11: Voilà. Oh, petit chou à la crème. Bon, alors j'en ai pas. Alors, tu es coach de vie intuitive depuis 10 ans.
13: Oui, et je fais ça depuis bien, bien, bien longtemps.
11: Et alors, qu'est-ce que c'est une coach de vie intuitive ?
13: En fait, je ressens les choses, je suis médium, alors je ressens les choses à travers les mémoires que les gens peuvent avoir dans leur corps. C'est-à-dire que quand ils ont des blocages de la vie, puisque malheureusement, on a tous des parcours un peu chaotiques, ben moi, je vais les aider à dégager ça, et de se sentir plus léger et d'avoir la joie de vivre.
11: Oh, mais je vais aller à la chapelle Basse-Mère, moi. Tu vas me faire une petite séance de coach de vie intuitive.
12: Vous allez vous sentir plus légère, elle l'a dit.
13: Ouais.
11: Okay,
13: non, donc... mais j'amène la joie, parce qu'en fait, j'ai travaillé 30 ans avec des enfants sur Paris, parce que j'étais parisienne avant. Et c'est toute l'équipe, le pédiatre, le pédopsychiatre, tout ça, m'ont dit, mais Catherine, tu t'installes, c'est pour arrêter, quoi. Faut pas. Tu perds ton temps, alors que tu aiderais énormément d'enfants des adultes.
11: Eh ben c'est super ça, j'aime bien les gens qui aident les gens. On va tout de suite rentrer dans la compétition avec ta première question, vrai ou faux. Tiens, je te mets Jacques Brel.
14: Ça sent la bière de Londres à Berlin.
11: Alors, on va parler de bière. Écoute bien cette question. Une brasserie bretonne a lancé une bière qui s'appelle John Lemon. Et il paraît que du coup, cette brasserie s'est fâchée avec Yoko Ono, la femme de notre ami John Lennon. Est-ce que c'est vrai ou faux, top chrono, 5 secondes.
13: Moi, je dirais non parce que je ne sais pas du tout.
11: Eh bien, c'est vrai, figure-toi, parce que dans les Côtes d'Armor, une brasserie s'est retrouvée en conflit avec Yoko Ono parce qu'ils ont lancé la bière John Lemon, un jeu de mots inspiré de John Lennon et du citron. Bon, voilà, fin de partie. Pas de points pour toi, ma chérie.
12: Bon, Catherine ne veut pas jouer avec moi, mais Christophe, lui, est ravi de faire partie de la team. Bienvenue, Christophe, avec ici Brassizel. Ça va?
15: Merci, Eric.
12: Hey, tu veux jouer avec moi quand même, Christophe, rassure-moi.
15: Ah oui.
12: Ça va, alors on est bien.
15: C'est un honneur.
12: Oh, c'est trop.
11: Oh, arrêtez, mon Christophe, Dieu,
12: vous
11: mon
12: en faites
11: Dieu.
12: Des caisses, là, arrêtez. Vous habitez, cher Christophe, à Landivisiau. Landivisiau, c'est dans le Finistère, ça?
15: Oui, tout à fait, dans le Finistère Nord.
12: Exactement. Annie partage ta vie, Christophe?
15: Oui.
12: Depuis combien de temps?
15: Aujourd'hui, ça fait 31 ans.
12: Exactement. Aujourd'hui, 20 mai, bravo. 31 ans de mariage pour notre Christophe. Avec Annie, on aura l'occasion d'en reparler, mais félicitations à vous deux. Vous avez bien travaillé? Merci. Vous avez des enfants?
15: Oui, on a deux filles. Ouais. Morgane, l'aînée, et Alexane, la deuxième.
12: 30 ans et 25 ans. Qu'est-ce qu'elles font dans la vie, Morgane et Alexane?
15: Alors, Morgane est institutrice, professeure des écoles, comme on dit maintenant.
12: Oui, bien sûr.
15: Et Alexane est chargée de communication.
12: D'accord. Un petit lapin, comment tu l'as appelé, ton petit lapin?
15: On l'a appelé Pénélope.
12: Et tu le surnommes?
15: Mémère.
12: Eh ouais, mémère. Bon, ça veut dire que t'as un petit peu d'espace.
15: Notre mémère à nous.
12: Eh ouais, mais t'as de l'espace alors à la maison? Ou c'est un lapin dans un appartement? Ou t'as du jardin?
15: Alors, on a du jardin, mais elle a tendance à manger les fleurs.
12: Ouais.
15: Et donc, du coup, on la garde un petit peu à l'intérieur, un peu plus qu'avant. Et elle sort de sa cage, elle se balade dans la maison.
12: Ah bah, fait ce qu'elle veut.
15: C'est
12: le lapin. Voilà. Bon, mon cri-cri, parce qu'on t'appelle cri-cri au boulot, ou mon titi, parce que ta femme t'appelle titi. On va jouer?
15: Exact.
12: Allez, c'est parti pour tenter de marquer un premier point. Je t'emmène à l'Olympia de Paris.
15: D'accord.
12: Je précise parce qu'il y a d'autres Olympias en France. La salle de spectacle mythique parisienne, donc l'Olympia, compte plus de 2000 places assises. Est-ce que c'est vrai ou faux? Top chrono, 5 secondes.
15: Faux.
12: Faux. Eh, bravo, tu t'es pas fait piéger. C'est un peu vache la question, parce que l'Olympia compte 1996 places assises exactement. Salle mythique inaugurée en 1893. Tous les plus grands artistes y sont passés. Edith Piaf, les Beatles, Valérie D'Amido.
11: Bien sûr.
12: Tu sais que je t'ai vu sur la scène de
11: l'Olympia, j'ai chanté pour tout le monde.
12: Oui, contre
11: le cancer.
12: Exactement, j'étais là.
11: Alors.
12: T'étais fait pour se rencontrer déjà.
11: Déjà, oui, chérie. Alors, Catherine, pas de points. Christophe, un point. Et là, tout de suite, maintenant, vous écoutez ici. Et on va écouter Kungs et Cooking on Fur Burners. La musique de Danser avec les Stars, l'année où j'ai fait Danser avec les Stars, les gars. Allez, Vice Girl, c'est parti, à tout de suite.

0: ça a mis Valérie Damido dans un état, ça. This Girl Kungs avec Cooking on Three Burners. Parce qu'au bout de 2 ans de saison de taquet, Burners, moi l'anglais je le maîtrise.
1: Ouais, bien sûr.
0: Burners.
1: Bah écoutez.
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1: Ici, nous sommes avec Catherine qui n'a pas de point, Christophe qui a un point. Catherine, on va se rattraper parce que tu es une battante. Tu fais beaucoup de randonnées tous les dimanches, 21 kilomètres.
3: Et oui. Et on a fait même 100 kilomètres en 4-5 jours à peu près.
1: Hop. T'as fait quoi les 100 kilomètres, c'était de où à où?
3: Alors c'était de dans l'Orne, c'est le sentier jusqu'au Mont-Saint-Michel, on a fini dans le Mont-Saint-Michel. Et j'avais 12 kilos sur le dos puisqu'on avait de quoi dormir.
1: Oh, ah oui, oh. Ah, t'es courageuse toi.
3: Ah oui, bah, ah, oui j'adore ça.
1: T'es prête pour faire Compostelle?
3: Oui, mais je vous dirais, je ferais mieux plutôt Pékin, je voudrais aller faire ça, c'est mon rêve.
1: Ah oui, d'accord, tu aimerais faire Pékin Express peut-être?
3: Oui, ça y est, j'ai trouvé quelqu'un, alors on va s'inscrire.
1: Ah, bah voilà, faut s'inscrire à Pékin Express. Voilà.
0: C'est sur M6, ça.
1: Bah oui.
0: Une chaîne que vous connaissez bien.
1: Voilà.
0: C'est pas une chaîne où vous revenez bientôt?
1: Si, voilà.
0: Bon, je dis ça, je dis rien.
1: Alors, tu adores la Zumba, en fait, hein, c'est...
3: Oui.
1: Bah voilà, donc tout ce qui bouge, quoi. Tout ce qui est hyper rythmé, tout ce qui est hyper sportif.
3: Oui, tout ce qui est danse surtout, mais la Zumba s'emmène bien.
1: Ah bah voilà, bon bah c'est super.
3: J'aime bien le tango ou la valse, ou les... j'adore danser, je trouve que ça me plaît.
1: Moi j'adore danser aussi, je trouve ça génial.
0: Oui mais avec des stars.
1: Non, pas forcément, j'aime bien danser tout court, non, dans
0: mon
1: salon.
0: Jamais proposé, jamais pas invité.
1: Qui, danser avec les stars?
0: Bah danser avec moi, j'ai jamais proposé de danser un truc.
1: On a quand même dansé beaucoup ici, hein. Ouais, on a fait beaucoup de choses.
0: Oui, on s'est fait beaucoup mal aussi.
1: On s'est fait beaucoup mal. Alors ma chérie, tu vas marquer ton premier point tout de suite avec la deuxième question vraie ou faux. Tiens, une ambiance. Alors ça, c'est le générique du film La Cité de la Peur.
3: Oui.
1: Alors, est-ce que tu connais ce film?
3: Oui, un petit peu.
1: Alors, je vais te poser la question. La Cité de la Peur, c'est un film d'horreur français. Est-ce que c'est vrai ou faux? Top chrono, 5 secondes.
3: Non, faux. Ah oui, oui. Bon, bah oui. Mon mari me dit oui.
1: Ah bah, non, mais t'as dit faux en premier. Donc, je prends ta première réponse. Ça m'arrange parce que c'est faux. Alors, tu vas dire à ton mari, tu vas dire à Serge, qui reste bien tranquille, c'est
0: Serge
1: une
0: Karamazov,
1: comédie.
0: Bien sûr.
1: Voilà, c'est une comédie. Prenez un chewing-gum, Emile. C'est en 1994, ça se passe pendant le Festival de Cannes. Et les projectionnistes, c'est eux qui projettent un film d'horreur. Mais le truc, c'est une comédie. Bravo, un point.
0: Christophe, tu as un point également. Christophe, tu avais la bonne réponse, bien sûr. Il n'y a pas de souci. Toi, tu savais que c'était une comédie.
4: Oui,
0: Christophe.
1: Oui.
0: Oui, la carioca, évidemment.
5: Youpi, dansons la carioca.
1: Alain Chabat, oh, quelle merveille.
0: Christophe, tu as été cuisinier en EHPAD. Pourquoi c'est fini?
4: Oui.
0: C'est fini, ça? Tu fais plus?
4: Non, c'est... Alors, c'est le poste qui a changé. Disons que je suis toujours dans le même établissement.
0: Okay.
4: Mais mon poste a changé. Du coup, je ne fais plus de cuisine, mais je livre des repas à domicile pour les personnes âgées.
0: Ah ouais, donc tu es plus en contact avec les gens. Du coup, c'est peut-être plus sympa?
4: Oui. Ouais, c'est plus sympa, ouais. J'aime bien ça, en plus. Donc, les gens sont sympas.
0: Ouais.
4: Ça fait sortir et puis rencontrer les gens pour lesquels avant je faisais à manger. Quoi.
0: Exactement, tu vois leur vraie réaction, s'ils aiment ou s'ils aiment pas, du coup. Voilà, comme ça.
4: Tout à fait.
0: Voilà. Petit, je voulais être pâtissier, hein. Ça a toujours été là, de toute façon.
4: Ouais. Voilà. Ouais, c'était un truc qui me bottait.
0: Mais je sais pas, alors, écoute, elle veut faire Pékin Express sur M6. Pourquoi tu fais pas le meilleur pâtissier sur M6, là où Valérie Damido va arriver sur M6? Je fais une promo déguisée? Pas du tout.
1: Pas du tout.
0: Pas du tout. On ouvre le sujet du sport. Oui, on ouvre le chapitre.
1: Ah, Titi est sportif.
0: Il y a du dossier ou on passe à autre chose?
4: Non, on peut.
0: Il y a un peu de sport? Ouais, c'est vrai, t'es sportif?
4: Ouais, un petit peu moins maintenant, un peu beaucoup même peut-être.
0: Ouais.
4: Mais ouais, j'ai fait pas mal de sport. Ouais. J'ai fait du vélo, de la course à pied, des trails, des semi-marathons.
0: Ah oui, donc quand même.
4: La salle de sport.
0: Oui, voilà. Oui, en judo, bien sûr. Non. Et puis tu bricoles un petit peu aussi. Hein.
4: Hey, ah oui,
0: excusez-moi.
4: Bien.
1: Une émission.
0: Ce ne serait pas le générique de Déco, une émission sur M6?
1: Déco, mais c'est dingue.
0: Mais ça fait combien de temps que Déco s'est arrêté ou a commencé, je me souviens plus.
1: Non, bah, c'était il y a 20 ans.
0: Mais ce ne serait pas l'occasion de faire quelque chose pour les 20
1: ans,
0: Valérie?
1: Je ne sais pas, demandez à M6.
0: Bah, écoutez, je les connais bien, ils m'en ont parlé. Christophe bricole donc un petit peu du placo, de la plomberie. Ouais, tu te débrouilles bien, t'es manuel. Hein.
4: Oui, j'aime bien ça, ouais.
0: Ok. On joue ?
4: On joue.
0: Allez, c'est parti. Avec un petit extrait.
6: J'ai découpé la photo dans Vogue, le magazine. J'ai découpé la photo de mon héroïne.
1: Oh my god.
0: C'est Marc Lavoine, hein ?
1: C'est Marc Lavoine, oui.
0: Vogue magazine, dis donc. Je savais même pas qu'il allait chanter ça, Marc Lavoine. François Mitterrand, le président de la République, a été directeur du magazine féminin intitulé Votre beauté. Est-ce que selon toi c'est vrai ou faux? Top chrono. François Mitterrand a été directeur de ce magazine. Faux, tu dis?
4: Oui.
0: Eh bien, avant de devenir celui que tu connais, il a bien travaillé pour le magazine féminin Votre Beauté. On est dans les années 40. Comme quoi, la crème de jour, ça mène à tout. Ouais, je suis désolé, mais c'est vrai. Il a bien été là-dedans.
1: Eh bien, un point Catherine, un point Christophe. Égalité parfaite. Et là, tout de suite, un peu parti, un peu naze. Ah bah non, c'est pas ça, c'est joueur de blues. Ah oui. Allez, c'est Michel Jonas. Vous écoutez ici, on vous aime. À tout de suite.

0: de blues.
1: Michel Jonas à 12h24 et 33 secondes parce que j'aime la précision sur cette radio ici.
2: Jungle.
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2: Nous sommes au taquet avec Catherine qui joue avec ici Loire-Océan contre Christophe qui joue avec ici Braise-Isel. Alors, notre Catherine, elle a rencontré son mari grâce à une histoire de collègue, si j'ai tout compris, et surtout de chouquette. Oui, parce que figurez-vous que le midi, les collègues de Catherine retrouvaient les collègues de Serge. Et pareil qu'une fois, il a ramené des chouquettes, t'étais pas là, et il en a ramené parce que t'es gourmande, c'est ça l'histoire ?
4: Et oui, c'est ça, c'est exactement ça. Et ça fait quand même 42 ans hein, que on est toujours ensemble grâce aux chouquettes.
2: Oh mon Dieu, mais il t'a ramené un sac de combien de kilos de chouquettes ?
4: Oh non, pas tant que ça, mais bon, la gourmandise m'a fait aller avec lui.
2: Oh mon Dieu, tu es tombée amoureuse de ses chouquettes avant de tomber amoureuse de ses yeux. C'est pas ouf.
4: Oui, c'est un peu ça.
2: voilà, c'est bien, c'est très bien. Alors, et il paraît que tu aimes chanter, tu chantes, tu as plusieurs cordes à ton arc, évidemment. Tu chantes surtout du gospel, si j'ai tout compris.
4: Bah, disons, je suis en chorale du monde. En fait, on chante toutes les langues. Et je fais aussi des cours particuliers pour parce que j'aime ça. Et puis parce qu'on a une école de musique et de chant à la chapelle, alors c'est à côté.
2: Alors,
4: j'en ai profité.
2: Eh bien là, ça tombe bien, c'est le quiz musical. Alors j'espère que tu vas trouver. Là, la chanson va s'arrêter à deux reprises. Il s'agit d'une chanson de France Gall. Et il va falloir que tu trouves les deux mots manquants. Parce qu'à la place des mots, là, il y a des pouettes-pouettes. Donc,
1: vous pouvez faire Flipper le Dauphin à la place des pouettes-pouettes aujourd'hui, si vous voulez.
2: Ok, et donc on va écouter. C'est France Gall, écoute bien. Quand ça s'arrête, il faudra que tu me trouves les deux mots. C'est parti.

0: Ne dites pas que ce garçon, il était fou. Il ne pouette pouette pas comme les autres.
1: C'est...
0: Ne dites pas
1: il
0: que
1: n'était ce... pas comme les autres.
0: Ok. Et pour quel pouette pouette étrange, les gens qui ne sont pas
1: la
0: comme...
1: raison.
0: Raison. Ok. Et ben alors, est-ce que c'est il n'était pas comme les autres et est-ce que c'est la raison? Eh bien, on va tout de suite voir combien de points tu as marqué puisque c'est un point par mot manquant. Résultat.
2: Ne dites pas que ce garçon était fou. Il ne vivait pas comme les autres.
0: Ah, c'était il ne vivait pas. Mais et pour quelle
2: raison?
0: Et raison, c'est bon, bravo.
2: Ils ne sont pas comme nous.
0: Eh bien, tu as un point, ma petite Catherine. Voilà.
3: Christophe avec ici Brésisel, Christophe qui fait de la moto, dis donc, tu fais partie d'un club de moto, raconte-moi ça.
4: Oui, il y a un club de moto dans notre commune et j'en fais partie depuis 20 ans maintenant, puisque le club existe depuis 20 ans.
3: À Landivisiau, donc dans le Finistère, t'as passé ton permis il y a combien de temps, ton permis moto?
4: C'était pour la crise des 40 ans.
3: C'est marrant ça. Donc.
0: Ah bon,
3: ouais, c'est drôle. Donc il y a 20 ans quoi, à peu près, en gros quoi.
4: Ouais, c'est ça. J'ai passé, il y a une vingtaine d'années là bientôt.
3: Et tu pars le week-end faire des balades en Bretagne, ça doit être génial avec ta moto.
4: Oui, certains membres du club organisent des week-ends et puis du coup on part tout le week-end avec plusieurs collègues, on fait des balades.
3: Avec ta BMW comme la moto de la police nationale. Dis donc, je t'ai pas vu dans une émission avec Denis Fab, toi, il y a quelques années, hein?
4: Oh. C'est vieux ça.
3: C'est génial, le fameux rire de Denis Fable. C'était le jeu du kaléidoscope. Et t'as participé, t'étais tout petit,
4: j'étais tout gamin. J'étais toujours en primaire. C'était les dernières années, je devais avoir quoi 9-10 ans à peu près. Et au moment de Noël, c'est vrai que tout le restant de l'année, il y avait les émissions du samedi étaient faites pour les personnes, pour les grandes personnes, on va dire. Et puis à un moment de Noël, il y a eu pour les enfants. Donc j'avais envoyé une carte postale, j'ai été tiré au sort, peut-être.
3: Oh, bravo.
4: Voilà. Et j'ai pu participer.
3: Et ça s'appelait Rester avec nous le samedi sur TF1. Allez, on joue. D'accord. Tu nous as dit tout à l'heure que tu voulais être pâtissier. Voici une chanson de Joe Dassin, Le petit pain au chocolat. Elle s'arrête à deux reprises. Écoute bien. Tout.

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1: La boulangère lui souriait.
0: Et après ?
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0: Alors, cette boulangère, qu'est-ce qu'elle fait ?

0: Bravo, 2 points.
1: Sans faute.
0: Allez, Catherine 2, Christophe 3. Et là, tout de suite, c'est la réclame. Mais pas que, c'est aussi l'actualité dans vos régions grâce aux 44 locales de votre radio ici. A tout de suite.
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7: Dans le Calvados, un spectacle où les très jeunes enfants, dès 6 mois, sont libres de leurs mouvements et sont invités à regarder, à ressentir et à explorer. Ça se passe sous un arbre conçu comme un doudou géant. Vous pourrez assister à un spectacle où des animaux marionnettes pointent leur nez quand bon leur semble. Puis juste après, place à l'exploration du décor comme terrain d'éveil pour jouer, palper, manipuler en autonomie. Une expérience à vivre avec votre bambin grâce à la compagnie À Demain Mon Amour. Pour Sous l'Arbre, c'est donc samedi 30 mai à 10h à C3 Le Cube de Douvres la Délivrande. Dans l'Orne, une création moderne qui va vous plonger dans les origines du cirque équestre moderne. Sur scène, une quinzaine de chevaux, 5 poneys, accompagnés d'artistes reconnus pour leur polyvalence. Et parmi leurs disciplines présentées, il y a du dressage et du travail en liberté à plusieurs, de la voltige cosaque ou encore de la jonglerie de feu. Allez donc découvrir Genesis, cheval de spectacle, nouvelle création du Haras National du Pin jusqu'au 28 juin.
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0: Nous jouons avec Catherine qui a 2, Christophe qui a 3, qui tente de se qualifier pour la finale de vendredi. Le premier prix, c'est un séjour pour 4 personnes au parc Astérix. Ah là là, direction l'Égypte, on va faire la descente du Nil, on va voir l'envol d'Ibis et on va découvrir 7 automatiques, une chambre familiale, les petits déjeuners, les dîners, un séjour de 2 jours pour 4, les 100 euros de carte carburant, le parking inclus. Si on ne gagne pas ça, on gagne la machine à café Malongo, les 32 dosettes et les 6 verres en verre. Qui va l'emporter aujourd'hui? Jingle, on y retourne. Alors, Catherine, qui joue avec ici Loire-Océan, qui habite la Chapelle Basse-Mer, eh bien, qui est active, qui marche beaucoup, qui fait du sport, elle a plein de talents. Elle chante, on l'a vu tout à l'heure, dans une chorale, elle chante des chansons du monde, elle chante du gospel, et elle fait aussi de la couture, de la peinture sur soie, des tableaux, et dis donc, tu fais beaucoup de choses.
8: Bah, j'aime tout ce qui est manuel. Je peux être dans le jardin, comme je peux aussi... Vous me demandez de vous aider à faire une maison, je vais le faire. Ah. Je ne veux pas être super douée, mais je me débrouille. J'adore ça. Tout ce qui est manuel.
0: Ah, tu fais la peinture aussi dans les maisons, pas que la peinture sur soi.
8: Ah oui. Ah, puis j'adore ça même.
0: Oh,
8: peindre dans les maisons. Ah oui. Je faisais ça même quand j'avais une dizaine d'années. Quand mon père, il n'aimait pas trop, il me disait, je le faisais.
0: Tu es une maroufleuse, donc. Tu maroufles, bravo! J'adore les marmots.
8: C'est pour ça que je me suivais tout le temps.
0: Ah, voilà.
8: Les émissions que j'avais pu faire, c'est pour ça que je voulais jouer avec vous.
0: Ah,
9: excusez-moi.
8: Mais je préférais Valérie, rien que pour ça.
0: Oh, ma chérie, tu es trop mignonne.
9: Non, mais pardon, c'est l'émission d'écho dont parle
0: oui,
9: notre candidat.
0: Exactement.
9: C'est, ça,
0: voilà.
9: C'est une émission sur M6.
0: Sur M6.
9: C'est l'occasion, on l'a dit tout à l'heure, de revenir.
0: Oui, bah écoutez.
9: Valérie.
0: Oui, on va revenir.
9: Vous revenez ou vous revenez pas, Valérie?
0: Oui, on va revenir.
9: Envoyez-moi la musique du suspense. Il faut vous répondre, Valérie.
0: Écoutez, je pense que 1, on revient. 2, on revient peut-être. 3, on revient sûrement. Allez.
9: Ouais. C'est une bonne réponse. Bravo, voilà. Valérie. Vous avez gagné la manche de taquet.
0: Alors, il paraît que tu adores la cuisine du monde et surtout la cuisine asiatique.
8: Ah oui, j'adore tout ce qui est Asie. J'ai vécu 25 ans dans le 13e arrondissement. Alors, parmi les Asiatiques, tout ça, leur cuisine. Et puis j'ai eu la chance d'aller à Pékin quand ma fille était étudiante là-bas.
0: Et donc, il paraît que tu cuisines des nems.
8: Ah oui. Oh. On m'a appris à faire ça, parce que je faisais partie d'une association de femmes, et chaque femme nous enseignait toutes les cultures, les cuisines, tout ça. Et j'adore ça.
0: Ah bah,
8: les nems, les rouleaux de printemps.
0: Oh
8: les... Ah ouais, ouais.
0: On l'adore.
8: Je peux vous amener à la maison, je vous fais un bon boule.
0: Oh, je vais venir chez toi parce que tu vas me remettre tout ça, les énergies, tu vas me cuisiner, ça va être super. Alors écoute, tu vas essayer de marquer 3 points avec la question à choix multiples. Je pose la question, je te propose des choix et tu as 10 secondes pour me donner ta réponse. Tiens, une ambiance qu'on adore. Maya l'abeille.
9: Tu sais pourquoi je rigole ?
0: Ma jeunesse, oui, je sais pourquoi.
9: Ah, je peux le dire.
0: Oui.
9: Parce que vous avez été victime d'un canular très gentillé par un garçon qui s'appelle Olivier Bourg, qui à l'époque travaillait sur France Bleu, et vous a demandé de faire Maya.
0: Exactement.
9: Tout ça, c'est sur YouTube. Allez écouter Valérie, elle est excellente dans Maya l'abeille.
0: Je me suis fait piéger. Alors, figure-toi, ma petite Catherine, qu'aujourd'hui, mercredi 20 mai, c'est la journée mondiale des abeilles. Alors, petite question. Combien d'ailes possède une abeille ? 2 ? 4, 6, elle n'a pas d'aile, elle a un parachute. Voilà, top chrono, 10 secondes. Combien d'ailes, une abeille ? 2, 4, 6, elle a un parachute.
8: Je dirais 2.
0: Et pim, pam, poum, pam, pam. Eh bien non, elle en a 4. Elle a 2 paires d'ailes, 2 grandes à l'avant, 2 petites à l'arrière. Et elle peut battre des ailes 200 fois par seconde. Pas de point pour toi, ma Catherine.
9: Christophe habite à Landivisio. Il a dit qu'il faisait partie d'un club de moto. Il a d'ailleurs une belle BMW. Vous pouvez le croiser sur les routes de Bretagne. Il a un petit lapin qui s'appelle Pénélope et il est marié. Il est marié aujourd'hui, 20 mai, depuis 31 ans.
0: Oh là là là là.
9: Ah ouais, musique du mariage, s'il vous plaît. Allons-y, on a envie de célébrer ça. C'est comment la musique du mariage ? Voilà, Christophe, quels sont les plus beaux souvenirs avec ta femme en 31 ans ? T'en as un qui te vient comme ça ? Oui.
1: La naissance de mes filles. Bon, il y en a plein. On a fait des voyages. Et le quotidien avec elle. C'est toujours un plaisir.
0: Mais qu'il est mignon.
9: Oui, c'est un romantique. Ça. C'est pour ça aussi que vous êtes ensemble depuis 31 ans. Alors, il y a eu beaucoup de voyages, mais alors là, vous prévoyez peut-être pour célébrer ces 31 ans. Un nouveau périple, c'est où ?
1: Alors, on va à l'île Maurice fin septembre.
9: Ah, fin septembre. Waouh ! Vous êtes déjà allé là-bas ou ça va être la première fois ?
1: Non, ça va être la première fois.
9: Ok. Qu'est-ce qui vous plaît dans l'île Maurice ? Qu'est-ce que, je sais pas, c'est les îles, la mer, l'ambiance ?
1: Ouais, l'océan indien, exact. Et puis le côté exotique.
9: Bien sûr.
1: Et voilà quoi, palmiers, cocotiers.
9: Bon, n'hésite pas à aller visiter Port-Louis. Hein, enfin, voilà,
1: c'est... Oui.
0: La chaleur.
9: Oui, c'est vrai.
1: Oui, la chaleur aussi.
9: 31 ans, est-ce qu'elle te supporte ? La réponse est oui, depuis 31 ans. Et pourtant, elle est bien obligée de supporter tes petits défauts, parce que monsieur est maniaque. Eh oui !
0: Ah,
9: monsieur est chonchon, Christophe, hein ?
1: Oui.
9: Ça se caractérise à quel moment de la journée ?
1: Tous les moments, des fois.
9: Ah oui, t'es un râleur, quoi, permanent. Rien ne te plaît.
1: Non, pas permanent, mais bon, du coup, j'ai mes petits principes, quoi.
9: Ouais.
1: Comme tout à chacun, mais bon, peut-être que j'en ai un petit peu plus.
9: D'accord. C'est quoi
1: un
9: le principe ?
1: Un petit peu plus qu'elle, surtout.
9: Tout soit bien rangé, je sais pas, des trucs comme ça, quoi.
1: Voilà, oui, j'aime bien, j'aime bien que ce soit un petit peu ordonné.
9: D'accord.
1: Mais ça, c'est peut-être le côté professionnel qui fait ça aussi.
9: T'as bien compris. Allez, nous allons jouer pour t'offrir 3 points. Attention, qu'est-ce qu'a...
0: Attention.
9: Voilà. Il est bien fait, hein. Hector Studio hein, dans cette émission.
0: Oh là là, mon Dieu.
9: Au printemps, quel pourcentage de Français souffrent d'allergie au pollen, rhume des foins, c'est en ce moment. Hein. Combien de Français en souffrent, selon toi ? 10%, 20%, 30%, seule Valérie Damido en souffre. Non, tous les jours, elle nous achoume dessus en permanence. Top chrono, 10 secondes. 10, 20, 30.
1: 30%, je dirais. 30%.
9: Tu dis 30%. Alors, bon courage, parce que moi, j'en fais partie. Donc, si vous en souffrez, bah, vous êtes comme moi. Vous êtes 30%. Oui, c'est une bonne réponse. Près d'un Français sur 3 souffre d'allergie au pollen au printemps. Donc, les fameux crabinets, les bouleaux. Voilà, votre mari, Valérie, votre compagnon.
0: J'aime bien quand tu me vois, c'est généralement que tu vas me sortir une vanne derrière.
9: Oh, agis quoi.
0: Voilà, allez, ça fait 6 pour Christophe, 2 pour Catherine, et là tout de suite, oulala, back to the 1, back to the future, 1966, Sergio Mendes et Brésil, 66, Más que nada. Vous écoutez ici, vous avez les soleils dans vos vies, on vous aime à tout de suite.

0: Et en ski. Ah là là là là, il paraît que donc ton mari t'a emmené au ski. T'en as jamais fait, bien évidemment. Et tu te retrouves en haut de la piste. Et t'as dévalé la piste en arrière, en fait. Hein. Comment tu t'as fait?
1: J'ai essayé de me retenir à des poteaux, mais les poteaux, c'était pour indiquer le chemin. Alors ça ne tenait pas du tout, je l'ai ramené dans les mains à chaque fois. Et j'ai fini dans le filet.
0: Ah oui, d'accord. Bah écoute, c'est super. C'est bien, tu t'es pas fait mal quand même.
1: Ah non, pas du tout. Non. C'est comme pour le tire-fesse. Hein. On me dit, tu tiens bon. Oui, je tiens bon. J'ai pas lâché, mais j'étais pas dessus.
0: Ah bah voilà.
1: J'étais complètement à côté.
0: Mais c'est très dur le tire-fesse. On pense que c'est simple, mais pas du tout. C'est très compliqué.
2: Bah, la neige, elle est trop molle.
0: Et oui, j'ai trop mal. Alors, mais tu as refait du ski depuis. C'est pas resté...
1: Oui, une fois.
0: Ah oui, d'accord.
1: J'ai descendu une noix sans savoir que j'avais descendu ça.
0: Ah bah c'est magnifique, voilà, te voilà skieuse maintenant. Alors il t'est arrivé une petite aventure quand tu as été voir ta fille en Chine, parce que tu es partie toute seule visiter la cité interdite. Et alors là, pas de chance, t'es ressortie par une autre porte que celle par où t'es entrée. Qu'est-ce qui s'est passé?
1: Eh bien, comme je ne parle pas anglais ni chinois, je ne pouvais pas rentrer chez moi. J'avais plus la même orientation, quoi. Je ne savais pas, puis ma fille ne pouvait pas m'aider au téléphone. Bon, j'ai fait confiance. Moi, je fais très, très confiance aux gens. Et ben, je suis revenue une heure et demie après devant la porte de ma fille. Et là, j'ai dit waouh.
0: Ah oui, t'as fait un petit...
1: Je dirais que j'ai eu peur, hein, quand même. Hein. J'avais des larmes aux yeux, hein, parce que je me suis dit, mince, comment je vais rentrer? J'avais pris le taxi, mais ce jour-là, il pleuvait tellement que j'étais mouillée. Et les taxis ne nous prennent pas quand on est mouillé.
0: Ah, sympa. Bon, bah, du coup, t'as mis une heure et demie pour rentrer chez ta fille, quand même.
1: Oui, mais je suis rentrée vraiment devant la porte.
0: Eh ben, ça, c'est magnifique.
1: J'ai fait confiance au monsieur qui a dit au chauffeur et puis à la personne de derrière, parce qu'ils sont deux dans le bus, hein. Qu'il fallait pas que je descende, qu'il fallait que j'attende. Et elle m'a fait reprendre un autre bus et je suis revenue une heure et demie après.
0: Magnifique.
1: Devant la porte.
0: Alors, tu vas essayer de marquer 5 points. C'est la question cash. Oui. Et tiens, une petite ambiance.
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0: à l'encre de tes yeux.
2: Oui.
0: Alors, l'encre de tes yeux, on va parler d'encre. Autrefois, qu'est-ce qu'on utilisait pour absorber l'encre et éviter les bavures lorsqu'on écrivait au stylo plume? Qu'est-ce qu'on utilisait pour absorber l'encre et éviter les bavures quand on écrivait au stylo plume? Top chrono, 10 secondes.
1: Un buvard,
0: est-ce que c'est une bonne réponse? Oui, c'est une bonne réponse. Et oui, on s'en servait pour absorber l'excès d'encre et puis comme ça évitait les taches et l'effaceur. Bravo, tu as 5, ça te fait 7 points.
2: Et on embrasse Philippe, évidemment. Philippe Buvard. Oh, c'était. Allez, je rends hommage aux grosses têtes. Hein. On est digne des. Bah si.
0: Non, je regarde Basile, ça va, il a pas l'air de trop souffrir aujourd'hui, mon petit Basilou. Je suis avec toi, chérie. Tu sais que je t'aime, mon Basile.
2: Il a plus de 90 ans, Philippe Buvard. Qui vit dans le sud de la
0: France. C'est Basile qui a 90 ans.
2: Non, ça va, Basile, il est jeune. Christophe. Alors, vous savez quoi? Christophe, il aimait déjeuner avec ce monsieur. Dark Vador. Chut, père.
0: Christophe, t'aimerais déjeuner avec Dark Vador?
2: Mais oui, parce qu'il est fan de Star Wars, Christophe.
0: Oui, mais tu peux.
4: Ouais, j'aimerais bien.
0: Mais tu pourrais manger avec, je sais pas, Leia, avec Harrison Ford, je sais pas.
2: Ah non, mais il a le porte-clés, la tasse.
4: Oui, Dark Vador, il a une prestance.
2: Ah ouais, mais attends, dis donc, il n'y a pas une sortie aujourd'hui en plus là autour de Star Wars avec le gros goût? T'es au courant de ça?
4: Je sais pas.
2: C'est une série à succès sur Disney+, ça sort là aux États-Unis, en France.
4: Mandalorian.
0: Oui.
2: Exactement, Mandalorian et le gros goût. Bon, alors, ça ne s'arrête pas là, l'histoire de Dark Vador, parce qu'il adore se déguiser. Hein. Ah oui, non, Christophe est... Bah, à ton avis?
0: En Dark Vador.
2: Bah, évidemment, raconte quand tu t'es déguisé en Dark Vador.
4: Alors oui, on avait une soirée déguisée comme tous les ans chez des copines et puis du coup il fallait trouver un costume. Le thème c'était se déguiser un personnage connu.
2: D'accord.
4: Et du coup comme j'aimais bien Dark Vador, j'ai fabriqué le costume de Dark Vador.
0: Ah.
2: Alors.
4: Voilà.
2: Le masque, le sabre laser, tu l'as trouvé sur un site Vinted pour ne citer que lui. Mais attends, raconte ce que t'as fait quand même pour avoir la fameuse voix. T'as fait un truc particulier.
4: Oui, alors sous mon costume que j'ai fabriqué, j'avais téléchargé.

0: sur mon téléphone la marche de l'empereur et puis la marche impériale et puis derrière il y avait la respiration de Dark Vador et j'avais glissé une petite enceinte Bluetooth et que je faisais marcher sous le costume quoi. Donc il y avait la respiration. Donc je suis arrivé comme ça.
1: Génial. Ah non, c'est génial.
0: Je suis arrivé comme ça.
2: Oh mon Dieu.
1: Ah non mais il adore se déguiser. Sur le thème rouge et bleu, tu t'es déguisé en quoi ?
0: En Lego.
1: Ah oui, avec des cartons que tu avais fabriqués encore, hein, toi aussi. Hein,
0: exact. Oui, j'avais fabriqué le haut du personnage Lego, qui est assez cubique. Et donc, du coup, la tête, je l'avais aussi fabriquée, poncé, collé le carton jaune, avec les yeux, la bouche et tout ça. Et le gros logo Lego sur le machin. Et pour le reste, c'était un survêtement bleu, ménage jaune.
1: Ah non mais t'adores ça, tu t'es déguisé en couple, t'étais en curé en soutane et ta femme avait des ailes blanches dans le dos. Enfin voilà, vous faites plein de trucs.
0: Oui.
1: Comme quoi on se marre bien chez toi là, hein, du côté de l'Andivision.
0: Ouais, on essaye.
1: Bah t'as bien raison. Voici ta question, elle vaut 5 points. Petit extrait. C'est Bill Clinton qui joue du saxo. Vrai de vrai.
2: Quel homme.
1: Quel est le prénom de la femme de Bill Clinton? Voici la question. Quel est le prénom de la femme de Bill Clinton? Top chrono, 10 secondes.
0: Hillary.
1: Elle a été la première dame des États-Unis à ses côtés. Elle s'est ensuite lancée. Elle a été candidate à la présidentielle en 2016 face à Donald Trump. C'est Hillary Clinton. C'est une bonne réponse. 5 points de plus.
2: Alors, 7 pour Catherine, 11 pour Christophe. Le bingo vous départagera. Mais tout de suite, on écoute Marine Escroc. Vous écoutez ici. À tout de suite.

0: C'était mon premier duo avec Marine. Escroc.
1: C'est moi l'escroc.
2: Ouais, c'est toi l'escroc, ouais. Allez, réclame.
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2: Nous sommes au taquet avec Catherine et Christophe. Catherine a 7, Christophe a 11. Alors Catherine, elle, c'est pas avec Dark Vador qu'elle aimerait déjeuner, c'est avec Julia Roberts. Voilà. Et ça va être un peu dur parce qu'il paraît que t'es complètement nul en anglais.
6: On arrivera à le débrouiller. J'adore cette femme.
2: Et oui. Et alors peut-être que tu pourras lui faire ton talent inutile. Tu sais imiter Donald, il paraît. Tu peux nous montrer?
6: Oui.
2: Vas-y.
6: Alors c'est. Voilà.
2: Eh ben dis donc, entre moi,
1: entre
2: Flipper et Donald, on va faire un duo.
1: Alors, l'attaché de presse de Julia Roberts, c'est OK pour le déjeuner. Elle adore.
2: C'est super. Alors, ma chérie, pour t'encourager à gagner, je vais te faire écouter une chanson qu'on adore. Attention, vous tapez tous du pied, des mains, là où vous êtes. On écoute Queen.
1: Singing. On est déjà à trois tables avec vous, Valérie.
2: J'adore cette chanson. Alors, ma chérie, ton bingo aujourd'hui, il est simple, à mon top chrono. Tu vas avoir 10 secondes pour me donner un maximum de prénoms de garçons qui commencent par la lettre A comme ananas, comme Astérix. Donc, un maximum de prénoms qui commencent par la lettre A comme Astérix. Top chrono, 10 secondes.
6: Achille, Adolphe, Adrien, Aimable. Alain, Alban, Albéry, Albert, Alexandre, Alexis.
2: Ça fait 8, bravo, 8.
1: C'est pas mal, c'est pas mal, j'avoue.
2: C'est pas mal.
1: Oui, non, c'est bien.
2: C'est exceptionnel.
1: Bien. Oui, c'est exceptionnel.
2: Oui.
1: Christophe, on va voir dans un instant comment ça se passe. Tu restes en tête avec 11 points, elle a 7 points, on est sur le bingo, elle a fait 8.
2: Faudra
1: faire 9, c'est tout. Faudra faire 9, Christophe. Bon, Christophe, tu nous as bien régalé avec toutes tes histoires. Encore plein de bonnes choses pour tes 31 ans de mariage aujourd'hui. À 9 ans, tu passais à la télé avec Denise Fabre. Mais avant tes 9 ans, parce que nous, on est une machine à remonter le temps. Je fais bien le
2: rewind. Ah, ok, donc on est dans la soupe aux choux maintenant. Mais,
1: qu'est-ce qui s'est passé à l'âge de 3 ans?
7: Ah!
1: On a fait une bêtise.
7: À l'occasion, on était dans un camp de vacances avec mes parents. Je suis allé chercher une glace avec des plus grands. J'avais 3 ans et du coup, la pièce qu'on m'avait donnée pour avoir cette glace, je l'ai avalée.
1: Ah oui, une pièce de 10 centimes dans la bouche, oui, non, ça c'est sûr.
7: Oui.
1: Il paraît que ça a mis quand même une petite quarantaine de jours avant de ressortir par les voies naturelles.
7: C'est ça.
1: Voilà. Très très belle anecdote, on était ravis. Allez, c'est parti, mon Christophe, pour t'encourager, la musique que tu aimes. Dépêche Mode, David Guetta ou encore bien sûr à l'instant Daniel Balavoine, Sauver l'amour. On y va, Christophe, on va jouer avec les prénoms mais avec une autre lettre. Je vais te demander un maximum de prénoms de garçons. Commençons par la lettre. J'aime bien faire un peu de suspense. La lettre B comme une boîte ou comme banane par exemple. La lettre B, ok, c'est parti, 10 secondes.
7: Baptiste, Barnabé, Basile, Bastien, Baudouin, Benoît, Bernard, Bertin, Bertrand, Bruno.
2: Oui, voilà, pop, on en a 10. 1, 2,
1: 3, 4, 5, 6.
2: 10. 10.
1: Vous en comptez 10?
2: Oui.
1: Oh là là, Valérie. Oh.
2: Ah, Catherine, sur le fil, c'est Christophe qui a gagné.
6: Eh oui,
2: je suis désolée parce que tu as très bien joué. Mais Christophe, bravo, tu seras avec nous pour la finale de vendredi. Tu vas tenter de gagner le séjour pour 4 au parc Astérix pour aller faire la descente du Nil, t'envoler avec les Ibis, découvrir 7 automatiques. Et puis surtout, tu pourras dormir à l'hôtel du parc en chambre familiale, les petits déjeuners, les dîners, 100 € de carte carburant, le parking inclus ou la machine à café.
1: Malongo, bravo Christophe, hein, bravo.
2: Eh bien, merci. Christophe,
7: bravo,
2: c'est.
7: Catherine.
2: Bravo Catherine, bravo Christophe.
6: Oui, mais bravo à Christophe.
2: Bon, bah écoutez, c'est super. On vous remercie, les amis. Je remercie Céline à la réalisation, Basile à la technique, Maître Coupez au savoir, Marian au standard, Eric Bastien.
0: Oui.
2: À quoi je te mets, toi ?
0: Vous mettez comme vous voulez, vous me classez comme inclassable.
2: Ah, un ingérable, un inclassable.
0: Ingérable, c'est pas mal, ça.
2: Allez, c'est pas mal. Allez, mes petits chéris, on vous aime, on vous embrasse très très fort et on vous retrouve demain
0: sur M6 pour les 20 ans de déco.
2: Pour les 20 ans de déco, mais surtout
0: c'est
2: au taquet.
0: C'est pas demain, non ? C'est quoi ?
2: Non, c'est pas demain. Allez, bisous, à
0: c'est
2: demain.
0: C'est la rentrée ?
2: Oui, c'est la rentrée.
0: Ah, bah, soyez avec nous à la rentrée, alors.
2: Allez, bah oui.
0: Bon, bah, jingle, Basile.
2: Allez.
0: Oh là là.
2: Basile, il veut pas nous quitter.
0: Wendy, c'est assez exceptionnel. Vous avez une minute. D'habitude, on vous donne 10 secondes. Bonjour.
8: Bonjour, chers amis.
2: Salut.
8: Alors, ravissez, car je reçois une femme de cœur, une voix en or.
0: On devine.
8: Carrière lumineuse.
0: Ouais.
8: Elle aime les femmes, elle parle des femmes. Elle a adoré Morane, qu'elle continue de porter dans son cœur.
0: Ah, Fabian.
8: Nougaro, Daniel Balavoine, dont elle a repris un titre magnifique. On se rapproche. Céliane.
2: Yann Folli.
8: Yann Folli,
0: bien sûr.
8: Oui, la droguerie du sourire, son autobiographie, elle se raconte et c'est une histoire lumineuse qui va toucher nos auditeurs au cœur. Elle est en dédicace un peu partout en France pour cette autobiographie qui sort chez Stock. Puis on l'entendra.
2: Et surtout, demande-lui de te tirer les cartes. C'est une très bonne voyante, Yann.
8: C'est vrai. Ouais, elle a beaucoup de dons. Oui.
0: Elle a beaucoup de talent. Et puis les imitations aussi, dans la folle parenthèse.
8: Non, je ne sais plus.
2: Non, elle est parfaite. Je vous embrasse.
8: Artiste complète. Je vous embrasse, les amis.
2: Bisous, ma Wendy Chou.
0: Oh là, vous avez eu beaucoup de temps, Wendy.
8: Merci.
0: Je vous en prie, vous en aurez moins de mal. Bienvenue.
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0: Oui, j'ai parlé sur le monsieur, excusez-moi. Bon, bah vous écoutez ici, il est 13h.
2: Hein, bah, évidemment qu'il est 13h, et puis surtout, vous écoutez ici et on vous aime.
0: Et bah rendez-vous demain pour attaquer Ma France, Wendy Bouchard. Belle après-midi.
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8: Bonjour à tous, merci d'être à l'écoute de Ma France. Jusqu'à 13h30, je vous raconte comme chaque jour l'actualité et on partage, vous le savez, l'univers de nos invités. Aujourd'hui, Yann Folli qui publie un récit de vie solaire et généreux, la droguerie du sourire, du nom du magasin de ses parents à Lyon, où son amour pour la scène a commencé. À la une de l'info, une mission parlementaire révèle de nombreux dysfonctionnements dans la chaîne d'alerte dans le dossier des laits infantiles contaminés, des lacunes, des défaillances qui indignent la co-rapporteure et l'avocate de plusieurs familles dans enfants sérieusement atteints par cette toxine présente. Ce drame effroyable à Toulon, nous sommes sur place après le suicide tôt ce matin d'une mère de famille qui s'est jetée du 13e étage de son appartement en entraînant 3 de ses enfants dans sa chute. Un dépistage test contre le cancer du poumon. 5 régions sont pour le moment concernées et vous pouvez encore vous inscrire comme patient volontaire. Ce 20 mai est aussi la journée mondiale des abeilles, direction la Lozère où la récolte de miel a commencé. Dorothée annonce 9 nouvelles dates de concert en France et le soleil du jour pour des milliers de Français, à l'image de la météo estivale dès demain dans tout le pays. Et puis les 50 ans du loto, on les célèbre dans un bar tabac de Provence. C'est une crise sanitaire qui a plongé des milliers de parents dans l'inquiétude et on en sait plus aujourd'hui sur l'affaire des laits infantiles contaminés, affaire qu'on vous révélait avec la cellule investigation de Radio France, ici, il y a plus de 5 mois. Hier, Coralie Moreau, la mission flash parlementaire, a révélé des défaillances sur le système de contrôle, notamment, que dit précisément ce rapport, Coralie ?
9: Eh bien que tout a dysfonctionné du début à la fin de la chaîne d'alerte. C'est surtout la lenteur de la réaction et de la communication qui sont mises en lumière. Quand la contamination est avérée fin décembre dernier, Nestlé commence par des contrôles en interne, puis informe les industriels et seulement après l'État. Près de 15 jours se sont alors écoulés et à leur tour, les autorités tardent à donner l'alerte sanitaire. Une méthode contraire aux règles en vigueur, souligne le document. Plus grave encore, s'indigne la députée insoumise co-rapporteur de la mission Flash, Mathilde Digné, la cérulide aurait dû faire l'objet de contrôles bien plus tôt. Elle avait été identifiée dans les huiles fournies par l'industriel chinois pour la fabrication de ces laits, sans aucune réaction de part et d'autre de la chaîne.
10: Il y a du lait contaminé qui est resté sur le marché pendant 1 an. L'autorité sanitaire européenne dit qu'on peut retracer la contamination de l'huile jusqu'en octobre 2024. Nestlé prévient d'abord les industriels, ses concurrents, le 30 décembre. Et il préviendra les autorités françaises le 5 janvier.
9: Bien trop long, hein. Même indignation du côté de l'avocate de certaines familles de spé et spécialiste de la sécurité alimentaire, Nathalie Goutalant. Elle souligne que des parents avaient alerté, qu'ils avaient alors été orientés vers le fabricant et non vers le service de l'État pour une enquête indépendante, car le manque de transparence des industriels est également questionné, plus soucieux de leurs intérêts économiques que de la sécurité alimentaire, souligne l'avocate et les rapporteurs. En toute fin de chaîne, les médecins prévenus bien trop tard et de façon trop peu précise pour diagnostiquer correctement les intoxications et informer au mieux les familles. Le rapport conclut sur 14 recommandations, dont l'inscription de la cérulide dans la liste des substances à contrôler. Ce n'est pas le cas aujourd'hui.
8: Coralie Moreau, merci pour ici. À Toulon, une tragédie endeuille la ville entière. Au petit matin, une maman de 38 ans s'est suicidée en se jetant par la fenêtre de son appartement au 13e étage. Trois de ses enfants, les trois plus jeunes, sont morts avec elle. Vous étiez sur place, clairement, Arnal, il y a quelques instants, cité Pont-Caral, où c'est évidemment l'effroi et la sidération.
11: Oui, il faut dire que le drame s'est produit au cœur de cette cité Pont-Caral. Les corps ont été trouvés quasiment à l'heure d'aller travailler près des places de stationnement entre deux grandes barres d'immeubles. Le périmètre a été bouclé toute la matinée. La police est partie depuis un peu plus d'une heure. Ne reste que les habitants profondément choqués. J'ai pu croiser des mamans en pleurs qui se dirigeaient vers l'espace d'accueil de la cité. Une cellule psychologique est installée et la demande est énorme. On fait quasiment la queue pour y rentrer, signe du traumatisme que ce drame va certainement laisser ici. Des adultes viennent seuls pour raconter ce qu'ils ont vu, mais il y a aussi beaucoup de familles. J'ai croisé Lumna, mère de trois enfants, qui m'explique qu'elle ne sait pas comment aborder ce sujet avec ses enfants, eux aussi traumatisés. Voilà pourquoi elle vient donc pousser les portes de la cellule avec plusieurs dizaines d'autres habitants. Voilà, au quartier Pont-Caral, c'est donc le choc et l'incompréhension en attendant de savoir ce qu'il s'est passé précisément.
8: Merci Clément Arnal pour Ici Provence. À ce jour, 9 plaintes en France, mais aussi en Belgique, ont donc été déposées contre Patrick Bruel. L'artiste accusé d'agression sexuelle et de viol par une trentaine de femmes continue de nier l'ensemble des faits qui lui sont reprochés. Les réactions des personnalités sont nombreuses qui, en dépit de la présomption d'innocence, demandent au chanteur d'annuler ses concerts. À l'image du maire de Paris, Emmanuel Grégoire, 3 dates ont déjà été annulées au Québec. Ils sont près de 140 000 élèves répartis dans toute la France à entamer le défi 10 jours sans écran. Une opération citoyenne, opération pédagogique pour sensibiliser ses enfants à un usage raisonné des écrans en famille. Dans la Manche, l'école de Sosménil-Rufos joue le jeu avec ses élèves de CM1, CM2.
12: Je suis un petit peu accro à ma Switch, donc ça énerve un peu les parents. J'en fais trop. Des fois, ça peut durer une heure.
13: Ça va être bien, ça va aider mes petits frères, parce que quand ils n'ont pas les écrans, ils sont dans des caprices. Ça leur fait pas du bien au cerveau.
14: Je vais essayer d'en faire moins, parce que je trouve que j'en fais un peu beaucoup. Des vidéos, YouTube ou TikTok.
15: Le matin, je peux déjeuner sans télé. Le midi, je suis à l'école. Ou si je suis à la maison, je peux éviter. On peut discuter. Et le soir, je peux aller dans ma chambre jouer ou dessiner.
16: On va sortir. On va sortir pour oublier les écrans. Ça va faire un peu passer le temps.
17: Pour 10 jours sans écran, je vais essayer de faire le moins de temps possible. Et si j'y arrive pas, au moins j'aurai essayé.
8: 10 jours sans écran pour voir autrement. Voilà ce que dit le slogan de cette initiative jusqu'au 28 mai. Et si cela intéresse votre école ou votre association pour l'an prochain, toutes les infos sont à retrouver sur un site dédié 10jourssansécran.org. Sébastien Lecornu doit faire demain de nouvelles annonces face au prix de l'énergie toujours très haut. Et aujourd'hui, la FNSEA demande la réouverture immédiate des négociations commerciales. Le Premier ministre estime hier devant les députés que la crise va durer. 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On vous sensibilise régulièrement sur notre antenne au dépistage du cancer du sein, du col de l'utérus, mais aussi du cancer colorectal. La prévention, vous le savez, est essentielle pour prendre de court la maladie. Et un nouveau dépistage pour le cancer du poumon, cette fois, est testé dans 5 régions de France, dans les Hauts-de-France, en Ile-de-France, dans les Pays de la Loire, en Provence-Alpes-Côte d'Azur et en région Auvergne-Rhône-Alpes. Dépistage qui se réalise, là encore, sur la base du volontariat. 20 000 personnes pourront participer à ce programme de recherche. Il est encore temps, Pascal Thielbeau, de se faire connaître.
18: Ce programme de dépistage du cancer du poumon s'adresse aux personnes de 50 à 74 ans, fumeuses ou ex-fumeuses ayant arrêté depuis moins de 15 ans. Pour participer, on peut être soit recommandé par son médecin, soit se manifester spontanément en contactant le 34 33, le centre d'appel national, ou en se connectant au site dépistage cancer poumon. Une fois éligible, le patient se verra proposer un scanner thoracique, entièrement pris en charge par l'assurance maladie. Pas d'anomalie suspecte, un deuxième scanner sera programmé un an plus tard. En cas d'anomalie, ce deuxième scanner sera avancé dans un délai d'un mois, trois mois ou six mois. Et bien sûr, si c'est un cancer qui est détecté, la prise en charge sera immédiate. Si la personne fume, une consultation d'aide à l'arrêt du tabac lui sera également proposée. En 5 ans, on estime que 13 000 décès pourraient être évités grâce à ce dépistage.
8: Pascal Thiébol, merci pour Ici Nord. Les Hauts-de-France étant l'une de ces régions test pour ce dépistage contre le cancer du poumon, avant peut-être une généralisation pour ce cancer qui reste la première cause de mortalité par cancer en France. C'est une première pour la SPA de Lyon et du Sud-Est. Le tribunal de Saint-Étienne vient de reconnaître un préjudice pour deux animaux victimes de maltraitance, en l'espèce un chat et un lapin abandonnés sans soins ni nourriture par leur propriétaire. La justice a accordé 400 euros de dédommagement à chacun de ces animaux recueillis et depuis placés, Mathilde Montagnon.
19: Ils sont restés plus d'un mois dans un appartement insalubre du Forêt, sans nourriture, sans eau et sans soins. C'est la SPA de Lyon et du Sud-Est qui a recueilli Athéna, la petite chatte d'un an, et Maddy, une lapine naine, toutes deux en très mauvais état. La propriétaire des animaux a été condamnée la semaine dernière par le tribunal de police de Saint-Étienne à verser 300 euros d'amende pour privation de nourriture et 150 euros parce que le chat n'était pas pucé. Mais surtout, le tribunal a estimé un préjudice animalier de 400 euros par bête. C'est la prise en compte de l'état psychologique causé par l'abandon, se félicite la SPA, et c'est donc une première à Saint-Étienne qui s'ajoute à d'autres décisions de justice du même ordre depuis 2024, à Béziers et à Lille, des jurisprudences qui seront utiles dans d'autres affaires pour faire reconnaître le préjudice animalier, se félicite l'association.
8: Et puis cette annonce qui va vous ravir si vous avez grandi avec une star de la télé et de la chanson qui a accompagné des millions d'enfants face au succès de ses premiers concerts. Dorothée revient et prolonge sa tournée. Le 13 novembre, elle vous attend au Zénith de Caen, le 19 à Aix-en-Provence, avant Montpellier, Orléans, Dijon, Lille, Amnéville, Rouen, et le 18 décembre à Paris, nouvelle date au Palais des Congrès.

0: L'ouverture de la billetterie pour Dorothée le 21 mai annonce qu'il y a déjà du soleil pour certains. Et en termes d'ensoleillement, chers amis, changement de temps radical. On basculera d'un coup dans l'été dès demain. La chaleur va inonder la France avant un week-end de Pentecôte anticyclonique et des températures comprises l'après-midi à l'ombre entre 27 et 32 degrés.
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0: Dans Ma France, on accompagne un anniversaire cette semaine, les 50 ans du loto. Le premier tirage a été organisé le 19 mai 1976. C'était au Théâtre de l'Empire à Paris. Le loto a depuis un succès fou malgré les statistiques. Chaque joueur a une chance sur 19 millions de décrocher le jackpot. Et pourtant, la Française des Jeux compte 16 millions de parieurs assidus. La plupart, on les retrouve dans les bars-tabac, comme à Lambesque dans les Bouches-du-Rhône, où la grille du loto est un rituel pour ses clients de la Bonne Fontaine. Un rendez-vous purement convivial, Marilyn Ottman pour Ici Provence.
2: Chaque matin, ces éclats de rire résonnent dans le village.
3: Alors, je m'installe avec vous en terrasse, messieurs.
2: Ils viennent de la même tablée aux cheveux blancs.
3: Sur la table, il y a votre verre de bière, un petit café et un jeu.
4: Oui, boire le petit café avec retrouver les amis, retrouver les copains. Comme ça, c'est un petit peu le rituel.
3: Vous venez toujours jouer ici, dans ce bar ?
5: Il y a longtemps. Depuis que le jeu existe, je crois.
6: Ah, je vais peut-être faire un loto, tiens.
7: 70 ans, ce monsieur.
3: Ah ben, joyeux anniversaire.
6: Aujourd'hui.
3: C'est vrai ? Mais tu m'as pas dit.
2: Claire griffonne la commande sur un bout de papier. Je la suis derrière le comptoir.
3: Pourquoi ils viennent toujours ici ?
8: Mes habitudes, les...
3: Ils sont bien reçus.
2: Pour la serveuse, on ne joue pas seulement un jeu, on joue quelque part.
3: Je me tourne vers le gérant. Votre prénom ?
9: Thierry. Je pense que j'ai des employés très agréables, donc ils viennent par habitude. Et puis je pense que c'est leur rituel de faire le loto, l'euro million.
2: Sur une grille de loto qu'il vend 3 euros, 18 centimes vont dans la poche de Thierry King. Son établissement a fermé un mois cet été pour des travaux.
3: Comment ils se sont débrouillés les joueurs de loto pendant ce laps de temps ?
9: Dès qu'on a réouvert, le lendemain, ils étaient là.
3: Super loto, 13 millions à gagner. Oh Didier !
10: Ouais,
3: vous
10: moi.
3: Allez jouer au loto là du coup.
10: Allez, j'en fais un. C'est pour Marilyn, cadeau.
2: Et comme moi, des clients de 29 000 bar-tabac tenteront leur chance pour ce tirage.
0: En Touraine, les habitants de Noître, Port-sur-Vienne, Pouzet, Lille-Bouchard ont assisté hier à une mission de simulation de guerre qui prendra fin cet après-midi. Un exercice militaire grandeur nature qui réunissait 700 parachutistes de la Légion étrangère, de Corse et du Gard avec un objectif, libérer la commune de l'ennemi. Ces combats, Virginie Vandeville, en conditions réelles mais à balas blancs évidemment, ont impressionné le public.
11: Des militaires progressent à pied lorsqu'à la vue de leur ennemi, les premiers coups de leur arme à blanc partent. Des rafales de tir interrompues par cet habitant en colère, mais rien n'arrête les hommes qui continuent. L'objectif est clair pour le capitaine Clément.
12: C'est l'ennemi qui est de l'autre côté du pont actuellement et qui s'apprête à le retraverser. Et moi, mon objectif, c'est de l'en empêcher en saisissant le pont avant lui.
11: Arrivé dans le centre-bourg, les tirs pleuvent.
13: On ne voit pas ça tous les jours dans le bourg de Pouzet quand même.
14: Nous sommes d'une génération où nos parents nous ont raconté des histoires de la Seconde Guerre mondiale où les Allemands, il y avait des échanges de balles. Ben voilà, ce qu'ils ont vécu, voilà 80 ans. C'est plutôt rassurant de voir que l'armée française fasse des manœuvres.
11: Alexandre n'en rate pas une miette, tout comme Aiden, 10 ans, accompagné de sa grand-mère.
15: Quand on s'y attend pas, ça surprend.
16: Ça me donne très envie. Et en plus, moi, je voudrais devenir GIGN.
11: Un assaut à coups de tir, de grenades à plâtre. En une trentaine de minutes, l'opération est terminée, annonce le capitaine Clément.
12: L'objectif, il est atteint. Il y a eu pas mal de pertes quand même. On a quand même réussi à prendre l'ennemi par surprise.
11: Une opération fictive, mais qui inquiète tout de même certains.
17: Ça me fait peur parce que ça anticipe une situation qui risque d'arriver.
11: L'avenir nous le dira en attendant les L'exercice se termine aujourd'hui en Indre-et-Loire.
0: Il est 13h14 et le 20 mai a été décrété par les Nations Unies journée mondiale des abeilles. C'est l'occasion de célébrer ce super pollinisateur alors qu'en Europe, par exemple, 80% des cultures, des fleurs sauvages existent grâce au travail des abeilles. Et c'est aussi une journée qui, en Lozère, coïncide avec le début de la récolte de miel dans le département. Une saison qui démarre sous de très bons auspices. Saïd Makhloufi est allé le constater à la miellerie de Chastel-Nouvelle avec l'apiculteur David Blanc. Écoutez ça.
18: Des dizaines de ruches gorgées de miel.
19: Ça, c'est la deuxième récolte pour moi de l'année.
18: David Blanc sort un à un les cadres.
19: Une fois qu'on a enlevé l'opercule des cadres, eh bien, on les passe dans cette machine qui est un extracteur.
18: La force centrifuge fait le travail.
19: On voit bien qu'avec la force centrifuge, le miel est projeté sur les parois de l'extracteur, on le voit vite. Hein.
18: Quelques minutes plus tard.
19: Voilà, ça c'est le miel d'acacia, donc qu'on vient d'extraire.
18: Le miel coule généreusement.
20: C'est du miel à la balou, là. Hein, c'est vraiment... Il en faut vraiment peu pour être heureux.
21: Il en faut peu
18: Et David Blanc a de quoi être heureux avec ce très bon début de saison.
19: Tout s'est enchaîné assez rapidement, vu qu'il a fait super beau quand même au mois d'avril. Les colonies se sont développées rapidement et les floraisons sont arrivées très vite.
18: De la douceur, de l'eau, combinaison parfaite.
19: Ah, c'est tout ce qu'il nous faut. Il faut beaucoup d'eau de toute façon, sinon il n'y a pas de nectar dans les fleurs. Donc de l'eau et des fleurs, ben, c'est bon que ça continue comme ça.
18: Ouais. Et tout le département est concerné, assure celui qui est aussi le président du syndicat apicole de la Lozère.
19: Ouais, les quelques apiculteurs que j'ai eus, oui, sont quand même contents et satisfaits de ce début de saison aussi. Ouais.
18: La saison démarre fort.
19: C'est bien pour la suite.
18: Une suite qui reste encore à écrire, mais qui s'annonce
19: plutôt bien.
18: Prometteuse.
0: Merci voilà. 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
0: En France, on en trouve à midi le livre de la vie d'une femme, artiste, chanteuse. Elle est une fille, une sœur, une amoureuse, une marraine de cœur souvent, à la voix unique et qui nous raconte son histoire, de celle qui donne envie de croire en ses rêves d'enfant. Bonjour chère Liane Folly.
7: Bonjour Wendy Bouchard.
0: Je dois dire chère Liane, d'abord j'étais très émue de lire votre récit, La droguerie du sourire, du nom de la boutique de vos parents à Lyon, parce que je connaissais une partie de votre histoire. On avait le plaisir de partager un livre, Nos femmes de cœur. Peut-être à l'époque vous n'étiez pas encore prête à écrire celui-ci, c'était il y a 7 ans.
7: Ouais, ah non, pas du tout.
0: Mmh. Vous l'aviez en vous, mais c'est pas là.
7: Ça s'est décidé pendant le confinement, en fait. J'ai commencé à écrire ce livre pendant le confinement. Ensuite, ça a été quand même un long processus, parce que je pense que c'est une introspection, et que quelque part, je fais l'inventaire de cette droguerie du sourire.
0: Absolument.
7: Et c'est le parcours, d'une enfant qui a beaucoup rêvé, qui a rêvé très fort, mais en même temps, c'est un hommage à mes parents, parce qu'il y a quand même leur œuvre dans tout ça, leur joie de vivre, leur courage, toutes les vertus qu'ils m'ont transmis. Et ça, c'est vraiment quelque chose, je pouvais pas passer outre. Ça, en tout cas, la petite fille est définitivement éteinte, même si je garde une âme d'enfant quelque part, mais à leur départ, il y a 11 ans maintenant, ma vie a totalement changé. Et je l'ai complètement improvisé d'une autre façon. Alors, ils sont toujours présents, mais d'une autre manière.
0: Oui, mais c'est un livre qui transpire l'amour, la gratitude, on va y revenir, pour bien des personnes que vous citez dans cet ouvrage. Mais je reviens à cette droguerie du sourire, là où tout a commencé pour vous, Liane Folly. Le temple de notre bonheur. Vous avez un frère, une sœur, écrivez-vous. L'odeur de savon de Marseille mêlée à l'eau de Cologne, un soupçon de poussière ancienne, un refuge pour ceux qui cherchent à réparer, à conserver. Mmh. On vend des produits, vos parents les premiers, mais on écoute aussi beaucoup les clients. Est-ce que vous avez gardé de cet ADN aussi, dans cet échange à l'autre ?
7: Complètement, parce que mes parents nous apprennent le genre humain, totalement, dans cette droguerie. Eux, ils sont plus altruistes, même dans soi peu. Ils sont vraiment des généreux de cœur. Ils ne s'occupent que des gens. Ils n'ont que cette mission. Ça doit réparer quelque part leurs maux aussi.
0: C'est
7: parce
0: le gros
7: qu'ils
0: des pleurs aussi, parfois.
7: Oui, parfois. Et donc, parce qu'il se passe plein de choses dans la vie. Mais avant tout, je salue leur joie de vivre, leur force, leur courage. C'est totalement ça, en se disant, c'est notre passage là, on va pas le rater, quoi qu'il arrive, même s'il nous arrive des trucs très graves et très tristes, comme cette guerre, la guerre d'Algérie. Et tout ça qui fait que ensuite, ils ont voulu vivre une vie de famille avec leurs 3 enfants, avec mamie, puisque moi, ma grand-mère vivait avec nous pendant 20 ans. Et donc, j'ai eu une chance extraordinaire, et ils étaient avant-gardistes, ils étaient amoureux surtout.
0: Amoureux. Et c'est très beau aussi, parce que c'est un couple or.
7: Oui.
0: Avec une musique, on va venir à aussi votre chemin, Liane Folly, qui tient une place très importante dans cette famille. Il y a 6 ans, cours de danse classique pour vous, l'Opéra de Lyon, puis le Conservatoire, et votre papa, tout en vendant la droguerie du sourire, tout en écoutant ses doléances de ses clients chéris, il monte un orchestre amateur.
7: Oui, complètement.
0: Et c'est là que tout commence pour moi.
7: Oui, c'est ça. Mmh. Et il veut absolument que je chante, parce qu'il a déjà repéré que j'avais un brin de voix. Et puis, ma mère n'était pas tout à fait d'accord, parce qu'elle disait que j'étais trop jeune. Ouais. Mais lui, il a voulu très très tôt me mettre dans cette voie, et il s'est pas trompé finalement.
0: Voilà.
7: C'est lui qui m'a tendu mon premier micro. Hein. C'est grâce à lui aussi.
0: Vos premiers essais sur Frank Sinatra. Oui. La chanteuse de bal n'est pas loin. La

0: Chanteuse de bal, chanson écrite, composée par Goldman, qui illustre bien si bien votre parcours à Liane Folie.
1: Et oui, parce que Jean-Jacques a toujours, il est issu aussi de ce même milieu du bal. Le bal, on en sort, on y reste. Il n'y a pas de chemin. Et donc, il connaît cette route-là de difficultés, de moi, c'est en tout cas, j'en ai fait pendant longtemps. Bon, avec mon père, c'était une chose, mais ensuite, je suis rentrée dans des orchestres professionnels, où là, j'ai vraiment appris la vie, parce que j'ai été livrée à moi-même. Il faut penser qu'à l'époque, j'étais très jeune, on n'avait pas le confort aujourd'hui d'un téléphone portable, j'ai vécu des choses assez difficiles. Ensuite, c'était le studio, c'est bon. Mais Jean-Jacques m'a dit, écoute, j'ai très envie de te faire une chanson sur le bal, et il a vraiment réussi.
0: Et puis, il y a tout ce qu'on donne sur scène, la vitalité que vous donnez, qui rejoint une de vos formules dans ce livre, faire des concerts, c'est mon vrai métier. De bal, ensuite à la scène professionnelle, cette représentation, ça vous raconte?
1: Oui, totalement, parce qu'il y a un amalgame souvent qui est fait entre l'artiste qu'on voit à la télé, qu'on voit, etc., et celui qui fait la route et dont les gens ne savent rien. C'est vrai qu'à chaque fois, moi, on me croise souvent maintenant, on me dit « Ah, vous chantez plus, alors vous écrivez un livre ». Non, rien à voir, je chante toujours.
0: C'est ça.
1: Je me suis produite même en Chine en novembre dernier, où j'ai chanté de la chanson française.
0: Ça n'arrêtera jamais, parce que ça, c'est votre moteur de vie.
1: Oui, donc il y a un moment donné où mon métier, moi, c'est la scène. Mon élément, c'est la scène. Le spectacle vivant sera là, jusqu'au moment où, et je le dis aussi dans le livre, il y a quand même un début, un milieu, une fin, et qu'à un moment donné, je ne dépasserai pas les limites.
0: Oui, c'est ça, même si vous voir sur scène aujourd'hui encore, c'est absolument époustouflant. Vous racontez beaucoup de choses, évidemment, dans cet ouvrage, même si vous avez fait le tri dans vos souvenirs, dans vos rencontres, rencontres déterminantes dans votre existence avec André Manoukian. Oui. Vous signez ensemble votre première chanson, 1985, 40 ans pour cette chanson, mais vous fêtez, vous, en 2027, vos 40 ans de scène, de carrière.
1: Oui, c'est pour ça. Alors donc, je vais en profiter, puisque j'aime beaucoup être avec toi, Wendy.
0: Merci.
1: Et je te tutoie, évidemment. Oui, et donc, je vais fêter mes 40 ans de carrière en 2028 sur scène. Je repars en tournée avec des musiciens et puis avec des titres inédits aussi. Donc c'est le retour en musique qui sera pour les 40 ans là, parce que j'ai aussi privilégié ce que je savais faire, c'est-à-dire que mon école de comédie musicale m'a amené à utiliser plusieurs disciplines que j'ai pu faire évoluer dans mes shows, dans mes one woman shows. J'aimais ça aussi terriblement. Et là, je referme la dernière parenthèse et ensuite je retravaille sur la musique.
0: Vous avez beaucoup de dons d'âme et de bonnes ondes qui vous entourent, Liane Folie, et vous rendez d'ailleurs hommage avec beaucoup d'amour, beaucoup de tendresse, beaucoup de gratitude à des personnalités, à des artistes. Je voudrais qu'on écoute une voix d'exception, Morane, dont le prénom, écrivez-vous, chante déjà comme une note tenue, généreuse et impossible à oublier. Vous dites que tout vibre chez elle, et je vais vous faire écouter cette musique qui va vous permettre de rendre un double hommage à la fois à Morane et à Nougaro.
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0: C'est très émouvant d'entendre Morane et d'entendre Morane à côté de vous, Liane Folie, parce que j'ai l'impression qu'elle est un peu en vous, toujours. Oui. Et que dire de cette femme qui était une sœur de cœur pour vous?
1: Absolument. Mmh. Et on n'a pas toujours tout su, mais toutes les deux, on ne s'est jamais quittées. D'abord, on a été voisines quand je suis arrivée à Paris, et je l'explique dans le livre. Ouais. Et elle est devenue tout de suite une sœur de cœur, même pour André et moi. C'est-à-dire que ça a été une révélation musicale aussi, vocale, extraordinaire. Et puis, on avait ce lien comme ça. Vous savez, parfois, on a l'impression de rencontrer des gens du déjà-vu, comme disent les Américains.
0: Une
1: des
0: évidence
1: gens,
0: d'avant.
1: Une évidence d'avant. Mais c'est bon aussi pour les coups de cœur. Et voilà.
0: C'était ça entre nous aussi, hein, au départ.
1: Nous aussi, c'était que ça. Oui. Nous, on s'est rencontrés à Ramatuelle, je me rappellerai toute ma vie, le moment où on s'est vus. Oui. Et j'étais persuadée qu'on allait faire une aventure ensemble. C'est ça qui est dingue. Oui. Et pour revenir à Morane, c'est la famille, c'est Nougaro, ce sont des talents bruts. Et j'ai eu énormément de chance de croiser ces gens-là, de travailler avec eux, de partager des moments très intimes avec eux. Non, mais je veux dire, même Morane, on avait des souvenirs de famille, de... Donc, franchement, dans mon spectacle, eh bien, elle y est tous les soirs.
0: Absolument.
1: Voilà.
0: Mmh.
1: Quand je suis sur scène, et ça fait un long moment, où je lui rends hommage parce que j'entends juste, je veux juste qu'on entende sa voix en disant que c'était une voix, elle, inimitable.
0: C'est ça,
1: pour le
0: vous ne l'imitez pas, absolument.
1: C'est ça. Mmh. Mais donc, voilà. Puis alors, Michel Legrand, Aznavour, Trainer. Enfin, moi, j'ai croisé quand même des talents exceptionnels.
0: Hein. Et un homme aussi avec lequel vous avez une histoire particulière. Et en 1999, vous livrez le premier duo virtuel de la télévision française. C'est un petit bijou, et je voudrais là encore qu'on l'écoute quelques secondes. Vous nous parlez ensuite de Daniel Balavoine, dont vous parlez avec beaucoup de cœur aussi dans cet ouvrage. Qui

0: chemin.
1: Yann Folie, c'est un sacrilège que de couper cette chanson. Vous avez une voix incroyable, Yann, une des plus belles voix françaises. Et c'est vrai que cette tessiture avec Daniel Balavoine, il y a une correspondance, il y a encore un ADN commun. Et ça, ça vous porte aussi encore aujourd'hui.
2: C'est très mystérieux. Oui. C'est quelque chose qui vient d'ailleurs. Je me souviens au moment où moi, je faisais juste, j'étais dans le public. J'étais parmi mes copines adolescentes. On découvre ce chanteur qu'on adore. Pour nous, il résonne anglo-saxon. Il a une voix à la Bowie, à la Peter Gabriel. On est fan de Genesis à l'époque, tout ça. Donc, c'est ça. Et en fait, et les mélodies aussi. Et puis, on trouve un guerrier un peu dans la révolte, un rebelle. Et on adore ça, quoi. On aime bien. Il ouvre tout le temps sa bouche ouais. Pour dire des choses vachement bien. Ouais. Il prend soin de la jeunesse. Enfin, voilà. Et puis, tout d'un coup, le départ. Et là, c'est vrai que je me dis un jour, je ne sais pas quand, ni où, ni comment, mais un jour, je lui rendrai hommage. Mais comme si c'était déjà quelque chose de fait. Mmh. Alors, d'ailleurs, à ce sujet, j'aime beaucoup, parce que je vais quand même citer mon frère, qui a un rôle important dans Philippe. Ma vie aussi, dans ma carrière, Philippe, et qui dit un truc que j'adore. Il dit de toute façon, le temps n'existe pas et nous sommes déjà tous morts. Mmh. Ce qui est formidable parce que ça permet de prendre du recul. Alors vivre l'instant présent, c'est bien, mais je veux dire Balavoine, c'était une certitude. Et quand j'ai choisi cette chanson, en plus c'était pas un de ses tubes, donc c'était encore plus périlleux, je dirais. Oui. La maison de disque, alors elle était pas du tout d'accord, enfin tout ça je l'explique d'ailleurs dans mon livre,
1: mais après, c'était une évidence,
2: c'est la magie,
1: c'est
2: une évidence. Ouais. Il est, et quand j'entends, et je vous assure que c'est vrai, je suis assise en face de vous, vous avez démarré le truc, et j'ai eu des frissons dans tout le corps quand j'ai entendu sa voix auprès de la mienne, parce que Nagui avait réussi un tour de force
1: magnifique,
2: exceptionnel,
1: ouais.
2: Et c'était le premier vraiment duo virtuel à la télé française, oui.
1: Je vous souhaite de continuer à nous faire vibrer, oui. Enchanter, ça c'est sûr, Liane Folie, émouvoir, à aimer bien sûr, en bonne Sagittaire, vous racontez aussi combien vous êtes porté par le voyage, par les rencontres, par les aventures. Mm-hmm. La droguerie du sourire, chère Liane, c'est une histoire de vie lumineuse et solaire, une femme artiste qui dit merci, et c'est rare, à tous ceux qui l'ont fait s'épanouir dans le temple de votre enfance. Vous lirez dans ces pages vos hommages à Brigitte Bardot, merci, à Daniel Lévy, à Robert Hossein, à Grégory Lemarchal, à Belmondo, à Delon. C'est très beau. Et évidemment, vos parents qui sont là.
2: Ce sont les héros.
1: Les héros.
2: De la droguerie des
1: sourires. Merci, chère Liane Folie.
2: Merci, chère Wendy. À bientôt.
1: Chez Stock. Et pardon, vous partez à Reims pour les dédicaces.
2: Oui, tout de suite, je m'en vais à Reims, au Domaine des Crayères. Formidable.
1: Merci, Liane.
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5: Dans le Calvados, l'un des plus beaux joyaux de l'opéra vénitien, caractérisé par le mélange des genres et des situations, tendresse, langueur et quiproquo, inspiré des métamorphoses d'Ovide, il raconte l'une des histoires d'amour de Jupiter, qui va tomber sous le charme d'une nymphe, et pour la séduire, il va se déguiser en sa propre fille, ce qui va provoquer une série de malentendus. Pour ce spectacle, à la tête de son ensemble correspondance, le chef Sébastien Dessay sublime toute la richesse de l'œuvre de Cavalli, tandis que la mise en scène en souligne la sensualité et l'audace. La Callisto, le dernier opéra de la saison du Théâtre de Caen, représentation ce soir et demain à 20h. Dans l'ordre d'une adaptation par des scolaires du spectacle musical Mamma Mia, créé à Londres en 1999, qui est devenu ensuite un film avec Meryl Streep sur une île grecque. Une jeune fille qui va se marier va faire connaissance avec les ex-fiancés de sa mère et se demander lequel d'entre eux est le père qu'elle n'a jamais connu. Amitié, amour, nostalgie, une histoire portée par les plus grands tubes du groupe ABBA sur un air de Mamma Mia joué par les élèves de l'ensemble scolaire Bignon. C'est vendredi 29 et samedi 30 mai à 20h30 au Carré du Perche de Mortagne.
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Elle chantera lors de la prochaine Coupe du Monde de football avec Shakira et BTS, dis donc. C'était Madonna avec Vogue, Vogue, Vogue. Soyez les bienvenus sur votre radio locale ici Normandie. J'espère que ça va bien en ce mercredi après-midi et je vous propose d'écouter maintenant le nouveau titre d'Amir. Il est romantique à souhait, il s'appelle À l'imparfaite.

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2: Le piment normand avec André Beltoise qui inspecte nos assiettes.
3: Tout à fait François, à l'occasion du défi assiette vide toute cette semaine dans les cantines scolaires pour éviter le gaspillage alimentaire. Et j'imagine que quand vous me voyez, vous vous dites mais l'autre là, le Beltoise, la gueule en gélatine et Saint-Doux avec ses trois mentons et les nichons qui lui dévalent sur la brioche, il doit pas y connaître grand chose en gaspillage alimentaire. Et c'est pas faux. Car moi, je suis un enfant des années 90. Quand je rechignais à manger un plat préparé par mon père ou par ma mère, j'avais droit à cette formule culpabilisante bien connue. Adrien, finis ton assiette, pense aux petits Africains qui n'ont rien à manger. Et elle est trop bizarre cette phrase. Parce que penser à des gens affamés pendant que t'es en train de te baffrer, phrase qui n'a aucune logique en plus. T'imagines leur dire aux petits Africains eh, c'est pour vous que je fais ça. Hein. Ah, parce que vous avez rien à manger, donc moi je dois tout finir là. À ce moment-là, fallait leur envoyer Norès par la poste. Là, c'était utile. Bon, après, à l'époque, si c'était la cuisine de mon père, mauvais plan. L'idée étant d'aider les pauvres gamins, pas désintoxiquer. Et forcément, quand tu es élevé de cette manière, le gaspillage alimentaire, tu ne connais pas. Voire, tu développes le réflexe inverse. Tu te penses en mission anti-gaspi pour tout le monde. Moi, hors pas de famille, j'étais plus Adrien, j'étais la poubelle de table. Et à l'école, pendant des années, les seules femmes qui me faisaient de l'œil, c'était les cantinières scolaires, justement. Elles m'adoraient. Je finissais toujours mon assiette et celle de tous mes camarades.
2: Alors Adrien, les élèves sont incités à peser ce qu'ils jettent pour prendre conscience du gaspillage.
3: C'est ça. Au niveau national, c'est en moyenne 100 grammes qui sont perdus par jour et par élève, ce qui est énorme. Surtout que la cantine scolaire, elle a changé. Aujourd'hui, il y a du bio, du local, des alternatives végé ou halal, ça cuisine sur place. Moi, dans mes jeunes années, c'était un autre délire. Nous, dans le couscous, il y avait des chipolatas, par exemple. C'est ce qu'on appelait l'intégration, je suppose. On voyait le camion Sodexo arriver le matin, décharger des barquettes sous vide. Le cuisinier, c'était monsieur Moulinex, le micro-ondes. On avait 6 ans, un peu jeune, non, pour bouffer comme des mecs divorcés. Non, c'était même pas un menu, c'était une liste de tortures. Céleri gerboulade, épinards à œufs durs à la beurre chamel, à chier parmentier. Le pain était tellement dur. Le pain, il était tellement dur que si tu le lançais suffisamment fort, tu pouvais trouver le mur. Mais heureusement, la purée était tellement plâtreuse que tu pouvais refaire l'enduit avec. Tu m'étonnes qu'on lisait l'âge de notre mort dans les verres du Ralex. On savait que chaque jour était une nouvelle occasion d'y passer. Endive au jambon ou quenelle sauce mystère? Sans façon, je vais sucer ma colle UU à la place. Donc profitez jeunesse de cette réelle évolution. Ne gaspillez pas et vengez-moi tous ces petits Africains une bouchée à la fois.
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0: concerts les 27 et 28 octobre au Zénith de Caen, c'est complet. C'était Florent Pagny. Je sais qui je suis sur votre radio locale. Ici Normandie, bonne journée à Alençon et jusqu'au 31 mai au Musée des Beaux-Arts et de la Dentelle. Cette exposition qui célèbre 50 ans de création dans les ateliers nationaux des dentelles d'Alençon et du Puy. À 14h, l'info en France et dans le monde en 90 secondes. Et dans un instant, le premier tube de la fille de l'Est, Patricia Cass. Mademoiselle chante le blues.
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1: Et sur votre radio locale, ici Normandie, il est 14h. L'heure des infos avec Maëlle Prévost.
2: Ce drame ce matin à Toulon, une mère et ses trois enfants sont morts après une chute de leur appartement au 13e étage. Selon les premiers éléments du procureur, la mère se serait jetée par la fenêtre avec ses enfants. La femme aurait récemment présenté des symptômes psychiatriques et dépressifs. Une enquête pour meurtre par incendant est ouverte. C'est un vaste coup de filet qui s'est déroulé aujourd'hui dans l'affaire des violences dans le périscolaire parisien. 16 personnes sont en garde à vue depuis ce matin, toutes rattachées à l'école Saint-Dominique du 7e arrondissement de Paris. Certains des gardés à vue étaient déjà suspendus de leur activité. Plusieurs enquêtes sont ouvertes pour des faits de viol, de violence et d'agression sexuelle sur des enfants. Coup de filet ce matin sous la direction de la Brigade de protection des mineurs de Paris. La circulation du virus Ebola présente un risque élevé en République démocratique du Congo, mais un risque faible au niveau mondial, selon l'Organisation mondiale de la santé. Le virus soupçonné d'avoir déjà tué 139 personnes, contaminé 600 autres. La France réagit aussi. Première mesure de précaution à Mayotte, bien que le risque de propagation soit jugé très faible sur l'archipel. Face à la flambée du prix du gaz, du carburant et des engrais, la FNSEA réclame la réouverture immédiate des négociations commerciales. Le syndicat agricole demande une revalorisation des prix payés aux producteurs pour préserver les exploitations françaises. Et puis après 6 concerts complets pour son grand retour après 16 ans d'absence, Dorothée annonce 9 nouvelles dates à l'automne. Elle sera présente dans plusieurs villes de France.
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1: La météo et les prévisions de Météo France, de moins en moins de précipitations et de plus en plus d'éclaircies cet après-midi sur la région. Retour des nuages en fin de journée et un petit vent généralement faible. Des températures qui remontent encore aujourd'hui. 19 à 22 degrés dans le Calvados, 22 degrés à Isigny-sur-Mer, Ranville et Dives-sur-Mer, 21 degrés à Campigny, Bretteville-sur-Lez et Caen, 20 degrés au Prédauge, Villers-Bocage et Villers-les-Falaises. Dans l'Orne, 20 degrés à Saint-Christophe, le Jajolais, Saint-Paul et Montormel, 19 degrés à Cé, Aube et Longny-au-Perche et dans le sud de Manche, 20 degrés à Avranches. La suite, jeudi, avec du beau soleil et quelques passages nuageux, 26 degrés localement. Journée estivale vendredi, avec le mercure qui va atteindre les 30 degrés.
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0: France, ça chante cet après-midi. Et non, ce ne sont pas des bonbons au chocolat. Celebration, c'était Cool and the Gang, ici Normandie. Merci de votre fidélité, notamment à Touk, sur le 102.2 et en DAB+, avec une exposition à voir à la Galerie des Créateurs, Place Saint-Pierre, jusqu'au 28 juin, avec différents artistes et des œuvres autour du chat. Une expo qui s'appelle Entre chats. Et dans un instant, nos trois chansons françaises à la suite. La musique est un cri qui vient de l'intérieur. Noir et blanc, Bernard Lavillier. Il y aura également Vanessa Paradis, Les Épines du Cœur. Vanessa qui viendra chanter dans le Calvados cet été, le 5 juillet, au festival Beauregard d'Hérouville-Saint-Clair. Et puis le tube repris par les Bandas ou encore les supporters de rugby, Dans les yeux d'Émilie, de Joe Dassin.
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2: Dans le Calvados, un ensemble composé d'étudiants américains issus de différents parcours universitaires avec pour point commun l'excellence musicale et l'engagement artistique. Un programme mêlant grandes fresques symphoniques, œuvres inspirées et pages emblématiques du répertoire de leur pays. Un moment de partage autour de la musique entre recueillement, espoir et beauté avec le Doan University Concert Band. C'est samedi à 15h30, en accès libre et gratuit sur l'esplanade du Mémorial de Caen. Dans l'ordre, 10 danseurs et danseuses vont célébrer pendant plus d'une heure la joie d'être ensemble, le bonheur de danser et leur rencontre avec la nature et plus particulièrement avec la forêt. Une forêt de jazz va donc émerger peu à peu sur scène, en plein soleil, sous les arbres ou la pluie, dans l'eau ou la brume. Et une bande son répétitive faite de percussions va accompagner ce long rituel, convoquer votre imaginaire. Pour The Catwing, dans le cadre du festival Danser Partout, c'est jeudi 28 mai à 20h au Quai des Arts d'Argentan.
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0: Alors là, c'est un slow magique qu'on vient de partager ensemble. The Power of Love, c'était Frankie Goes to Hollywood. Bel après-midi avec nous à Bellem ou à la cour Bellem. Vous voyez en ce moment des sculptures, des photos ou encore des dessins. Un événement dans le cadre du festival Parcours, Art et Patrimoine en Perche à découvrir jusqu'au 14 juin. À 15h, l'info en français dans le monde en 90 secondes. Et dans un instant, pour la suite de notre après-midi tout en musique, sachez que la Corse va débarquer à Marseille au stade Vélodrome avec votre radio ici samedi. Patrick Fiori, ses amis de Corsou, Mezzou, Francis Cabrel, Santa, Benabar, Florent Pagny, Marc Lavoine, Julien Clerc. Et vous retrouverez Émilie Mazoyer en direct du stade Vélodrome dans les coulisses de l'événement vendredi dès 20h. Et pour se mettre un petit peu en jambes, on va écouter Affiletta et Francis Cabrel, Cara Marjuccia. Il y aura également un tube 100% 80, celui de Marc Lavoine, Bascule avec moi. Et puis un collecteur de U2, With or Without You.
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1: Et vous êtes bien sur votre radio locale. Ici Normandie, il est 15h. Un nouveau point sur l'actu, c'est avec Maëlle Prévost.
2: Une enquête ouverte contre Dominique de Villepin. Alors qu'il était ministre des Affaires étrangères entre 2002 et 2004, il avait reçu une statuette et un buste, cadeau qu'il a gardé. Enquête ouverte pour recel de détournement de fonds publics. Dominique de Villepin reconnaît que c'était une erreur. Il a rendu ses statuettes au Quai d'Orsay. 16 personnes placées en garde à vue ce matin dans l'affaire des violences dans le périscolaire parisien. Toutes ces personnes rattachées à l'école Saint-Dominique à Paris. Coup de filet de la brigade des mineurs. Patrick Bruel devrait faire une parenthèse dans sa carrière le temps que la justice soit rendue. Les mots du maire de Paris, Emmanuel Grégoire, ce matin. Le chanteur, visé par plusieurs plaintes pour viols et agressions sexuelles, devrait annuler ses concerts lui-même, estime le maire. Le chanteur doit entamer sa tournée à Paris en juin et en octobre. La situation concernant Ebola est une urgence de santé publique de portée internationale, mais ce n'est pas une urgence pandémique. Déclaration du directeur de l'Organisation mondiale de la santé, alors que près de 600 cas et 139 morts sont soupçonnés d'être liés à l'épidémie d'Ebola en République démocratique du Congo. La France prend des mesures de précaution à Mayotte. Attention sur la route ce week-end. Vous prévoyez peut-être de partir en ce week-end de la Pentecôte. Bison futé, voie rouge dans le sens des départs. Journée difficile, surtout vendredi dans le Grand Ouest et sur le pourtour méditerranéen.
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1: La météo et les prévisions de Météo France, de moins en moins de précipitations et de plus en plus d'éclaircies cet après-midi sur la région. Retour des nuages en fin de journée et un petit vent généralement faible, des températures qui remontent encore aujourd'hui. 19 à 22 degrés dans le Calvados, 22 degrés à Isigny-sur-Mer, Ranville et Dives-sur-Mer, 21 degrés à Campigny, Bretteville-sur-Lez et Caen, 20 degrés au Prédauge, Villers-Bocage et Villers-les-Falaises, dans l'Orne, 20 degrés à Saint-Christophe-le-Jajolais, Saint-Paul et Montormel, 19 degrés à C, Aube et Longny-au-Perche et dans le Sud-Manche, 20 degrés à Avranches. La suite, jeudi avec du beau soleil et quelques passages nuageux, 26 degrés localement, journée estivale vendredi avec le mercure qui va atteindre les 30 degrés.
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0: Degrees, hein, c'est toujours mythique. Hein. Summer Night, c'était John Travolta et Olivia Newton-John. Ici, votre radio locale en Normandie, à Vire, 102.6 DAB+, pour nous écouter. Et au Musée de la Ville, jusqu'au 1er novembre, une exposition qui raconte la condition des femmes à travers la mode. Belle exposition à découvrir donc. Et dans un instant, eh ben, trois chansons françaises à la suite. Le tube d'une génération, le troisième sexe d'Indochine, une influenceuse devenue chanteuse, Stilto, Faut que tu m'aimes, et puis un Belge qui a marqué les années 80 avec ce tube, Cœur de loup, ce sera Philippe Lafontaine.
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2: Un homme pris en flagrant délit de pollution. C'était hier soir à Cagnes, près de Villers-Bocage, dans le Calvados. Il déversait un mélange toxique à base d'hydrocarbures et de décapants pour toiture dans un ruisseau.
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4: Lynn Perron, âgée de 6 ans en 1944 lors du débarquement, témoigne ce matin sur Ici Normandie. 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
2: Dans le Calvados, une comédie judiciaire qui explore la vie d'un couple sans histoire. Lui est vendeur en domotique, ces petits objets qui facilitent notre quotidien. Elle, elle est avocate, elle a la conviction que chaque personne a le droit d'être défendue. Un jour, le mari demande à sa femme de rentrer en toute urgence. Elle découvre un corps dans son salon et son propre époux est accusé du crime. La confiance va ainsi vaciller. Humour, suspense et tensions intimes se croisent dans cette histoire où chaque secret pèse lourd. Tu vas jamais me croire, représentation samedi à 21h et dimanche à 17h au théâtre à l'ouest de Caen. Dans l'Orne, seul en scène avec son accordéon et ses tambours, un musicien partage son amour des musiques traditionnelles d'Italie du Sud et des chansons en langue occitane. Plus qu'un simple concert, c'est une véritable rencontre, une parenthèse où la musique, les histoires et les anecdotes se mêlent pour tisser un lien unique, un véritable monde partage où chaque spectateur devient un complice, un spectacle vivant, généreux et profondément humain. Avec Thibaut Précia, c'est vendredi 29 mai à 20h30 à l'église Saint-Pierre de Coudehard Montormel et toutes les infos pratiques sur culture.orne.fr.
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0: deuxième album de Shadé qui s'appelait Promise en 1985. C'était The Sweetest Taboo. Ici Normandie, tous les jours à vos côtés, Alençon et jusqu'au 31 mai. Dépêchez-vous d'aller voir au Musée des Beaux-Arts et de la Dentelle cette exposition. Dentelle d'Alençon et Dupuis, 50 ans de création dans les ateliers nationaux. À 16h, l'info en français dans le monde en 90 secondes. Et pour la suite de notre après-midi, tout en musique, un tube 100% années 80, Gold, Calicoba. Il y aura également la bande originale d'Avatar, de Feu et de Sang, Miley Cyrus, Dream as One, et puis extrait de Notre-Dame de Paris, Belle le trio, Daniel Lavoie, Patrick Fiori et Garou.
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1: Très bon mercredi après-midi sur votre radio locale. Ici Normandie, les 16h. Emmaëlle Prévost nous a rejoint pour les infos.
2: Après le maire de Paris, c'est au tour des maires de Nancy et de Marseille de se positionner contre la venue de Patrick Bruel dans leur ville. À Marseille, Benoît Payan demande au chanteur d'annuler lui-même son concert dans sa ville. À Nancy, Mathieu Klein compte sur la clairvoyance des organisateurs pour suspendre la tournée. La pression s'accentue sur Patrick Bruel, visé par plusieurs plaintes pour violences sexuelles. 2800 patients appelés à se faire dépister dans la Manche. Ils ont consulté dans un cabinet dentaire de Cherbourg en Cotentin, fermé pour des manquements aux règles d'hygiène et de désinfection du matériel. L'Agence régionale de santé assure que le risque est faible, mais elle invite quand même les patients à se faire dépister. Pour les hépatites B, C et le VIH, le dentiste est lui suspendu pour 5 mois. Voilà un autre prétendant au poste de président de la République visé par une enquête. Après Édouard Philippe, depuis le début du mois, cette fois-ci c'est Dominique de Villepin qui est dans le viseur du parquet national financier. Entre 2002 et 2004, alors qu'il était ministre des Affaires étrangères, il avait reçu des statuettes, des cadeaux qu'il n'aurait pas dû garder à titre personnel. Des candidats aux municipales de la France Insoumise visés par une campagne de désinformation lors des dernières municipales à Marseille, Roubaix, Toulouse. Selon nos informations, les enquêteurs ont identifié une société israélienne ayant permis cette campagne de désinformation. On ne connaît pas encore les commanditaires. Et puis c'est une affaire qui roule pour l'usine Stellantis de Rennes. Elle va produire d'ici 2 ans des voitures du constructeur chinois Dongfeng. Les syndicats demandent des garanties d'embauche.
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1: La météo et les prévisions de Météo France, de moins en moins de précipitations et de plus en plus d'éclaircies cet après-midi sur la région. Retour des nuages en fin de journée et un petit vent généralement faible, des températures qui remontent encore aujourd'hui. 19 à 22 degrés dans le Calvados, 22 degrés à Isigny-sur-Mer, Ranville et Dives-sur-Mer, 21 degrés à Campigny, Bretteville-sur-Lèze et Caen, 20 degrés au Prédauge, Villers-Bocage et Villiers-les-Falaises, dans l'Orne, 20 degrés à Saint-Christophe, le Jagelet, Saint-Paul et Montormel, 19 degrés à C, Aube et Longny-au-Perche. Et dans le Sud-Manche, 20 degrés à Avranches. La suite, jeudi, avec du beau soleil et quelques passages nuageux, 26 degrés localement. Journée estivale vendredi, avec le mercure qui va atteindre les 30 degrés.
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0: Et encore un artiste issu de la Star Academy sur TF1. Il s'appelle Charles Doré. C'était Famille ou pas Famille. Ici, votre radio locale en Normandie qui vous offre un petit moment d'humour et ça fait du bien.
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3: Le piment normand avec André Beltoise qui inspecte nos assiettes.
4: Tout à fait François, à l'occasion du défi assiette vide toute cette semaine dans les cantines scolaires pour éviter le gaspillage alimentaire. Et j'imagine que quand vous me voyez, vous vous dites mais l'autre là, le Beltoise, la gueule en gélatine et Saint-Doux avec ses trois mentons et les nichons qui lui dévalent sur la brioche, il doit pas y connaître grand chose en gaspillage alimentaire. Et c'est pas faux. Car moi, je suis un enfant des années 90. Quand je rechignais à manger un plat préparé par mon père ou par ma mère, j'avais droit à cette formule culpabilisante bien connue: Adrien, finis ton assiette, pense aux petits africains qui n'ont rien à manger. Et elle est trop bizarre cette phrase, parce que penser à des gens affamés pendant que t'es en train de te baffrer, phrase qui n'a aucune logique en plus. T'imagines leur dire aux petits africains, c'est pour vous que je fais ça, hein, parce que vous avez rien à manger, donc moi je dois tout finir là. À ce moment-là, fallait leur envoyer Norès par la poste. Là, c'était utile. Bon, après, à l'époque, si c'était la cuisine de mon père, mauvais plan. L'idée étant d'aider les pauvres gamins, pas de les intoxiquer. Et forcément, quand tu es élevé de cette manière, le gaspillage alimentaire, tu ne connais pas. Voire, tu développes le réflexe inverse. Tu te penses en mission anti-gaspi pour tout le monde. Moi, hors pas de famille, j'étais plus Adrien. J'étais la poubelle de table. Et à l'école, pendant des années, les seules femmes qui me faisaient de l'œil, c'était les cantinières scolaires, justement. Elles m'adoraient. Je finissais toujours mon assiette et celle de tous mes camarades.
3: Alors Adrien, les élèves sont incités à peser ce qu'ils jettent pour prendre conscience du gaspillage.
4: C'est ça. Au niveau national, c'est en moyenne 100 grammes qui sont perdus par jour et par élève, ce qui est énorme. Surtout que la cantine scolaire, elle a changé. Aujourd'hui, il y a du bio, du local, des alternatives VG ou halal, ça cuisine sur place. Moi, dans mes jeunes années, c'était un autre délire. Nous, dans le couscous, il y avait des chipolatas, par exemple. C'est ce qu'on appelait l'intégration, je suppose. On voyait le camion Sodexo arriver le matin, décharger des barquettes sous vide. Le cuisinier, c'était monsieur Moulinex, le micro-ondes. On avait 6 ans, un peu jeune, non, pour bouffer comme des mecs divorcés. Non, c'était même pas un menu, c'était une liste de torture. Céleri gerboulade, épinards à œufs durs à la beurre chamelle, haché parmentier. Le pain était tellement dur. Le pain, il était tellement dur que si tu le lançais suffisamment fort, tu pouvais trouer le mur. Mais heureusement, la purée était tellement plâtreuse que tu pouvais refaire l'enduit avec. Tu m'étonnes qu'on lisait l'âge de notre mort dans les vers du Ralex. On savait que chaque jour était une nouvelle occasion d'y passer. Endive au jambon ou quenelle sauce mystère? Sans façon, je vais sucer ma colle UU à la place. Donc profitez jeunesse de cette réelle évolution. Ne gaspillez pas et vengez-moi tous ces petits africains, une bouchée à la fois.
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0: BO de James Bond, Skyfall, c'était Adèle, ici Normandie, tous les jours à vos côtés, à Apnée-sous-Belém, où vous nous écoutez sur le 102.6 et en DAB+, et vous découvrez des photos au château des Feugerets de la commune jusqu'au 14 juin dans le cadre du festival Parcours, Art et Patrimoine en Perche. Et dans un instant, si vous avez envie de chanter, vous allez vous régaler avec nos trois chansons françaises à la suite, un classique de Monsieur Eddie Mitchell, sur la route de Memphis, également le deuxième hymne de cette année des Enfoirés signé Gaëtan Roussel, L'île au trésor. Et puis vous allez donner de la voix sur Les Jeux du piano debout de France Gall.
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2: Dans le Calvados, un spectacle où les très jeunes enfants, dès 6 mois, sont libres de leurs mouvements et sont invités à regarder, à ressentir et à explorer. Ça se passe sous un arbre conçu comme un doudou géant. Vous pourrez assister à un spectacle où des animaux marionnettes pointent leur nez quand bon leur semble. Puis juste après, place à l'exploration du décor comme terrain d'éveil pour jouer, palper, manipuler en autonomie. Une expérience à vivre avec votre bambin grâce à la compagnie À Demain Mon Amour. Pour Sous l'Arbre, c'est donc samedi 30 mai à 10h à C3 Le Cube de Douvre la Délivrande. Dans l'Orne, une création moderne qui va vous plonger dans les origines du cirque équestre moderne. Sur scène, une quinzaine de chevaux, 5 poneys, accompagnés d'artistes reconnus pour leur polyvalence. Et parmi leurs disciplines présentées, il y a du dressage et du travail en liberté à plusieurs, de la voltige cosaque ou encore de la jonglerie de feu. Allez donc découvrir Genesis, cheval de spectacle, nouvelle création du Haras National du Pin jusqu'au 28 juin.
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0: Ici Normandie, vos chansons préférées toute la journée. Petite chanson de rupture, ça arrive. Adieu, c'était Jérémy Frérot. Au moment où on passe tous en mode printemps-été au niveau vestimentaire, le problème des tailles se pose. 42 ou 38, quelle est la question? Mais dans l'humour, en tube, Fred Ballard a remarqué que pour les tailles enfants, c'était encore pire.
1: Annick, Tom a 12 ans, tu lui mets du combien? Du 17.
2: Voilà, comme quoi il n'y a pas que la taille qui compte, hein, surtout à 12 ans, quand t'as pas l'âge de ta taille, ni la taille de ton âge, et que tes parents essayent de te trouver des vêtements adaptés.
3: Quand je vais avec mon grand garçon qui a 8 ans, par exemple, bonjour monsieur, voilà, mon garçon a 8 ans, je cherche des habits. Très bien, on va aller lui chercher du 10 ans. Vous avez pas du 8 ans? Oui, on a du 8 ans, monsieur, bien sûr. Pour les 6 ans. Il n'y a pas un mec qui s'est dit, tiens, je vais faire des fringues de 8 ans pour les gamins qui ont 8 ans. Vêtements, hein.
2: Oui, et puis si on pouvait demander aux gamins de 8 ans de ne pas dépasser la taille qu'ils sont censés avoir à 8 ans, ça arrangerait tout le monde, hein. Et on ne parle pas des gamins de 8 ans trop petits, le mot petit étant à prendre avec des petites pincettes.
4: Des fois, on ne dit pas une heure, hein, on dit une petite heure. Alors là, pourquoi? Qu'est-ce qu'il y a de plus petite que l'heure normale? Parce que l'heure, c'est l'heure. C'est quoi, oh? Elle est en maternelle, l'heure? Elle débute dans l'heure? Il y en a même qui disent une bonne heure. Alors là, c'est une heure avec des grosses aiguilles.
2: Bon, ben on va présenter Adèle Fugazi à Franck Dubosc. Hein. Il va avoir plein de petits trucs à se dire et des grosses vannes à nous sortir pour faire marrer petits et grands de 8 à 107 ans.
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pépite musicale qu'on vient de partager ensemble. I love you always forever. C'était Donna Lewis, ici Normandie. Merci de votre fidélité, notamment à Alençon, avec cette fameuse exposition Dentelle d'Alençon et Dupuis, 50 ans de création dans les ateliers nationaux, à découvrir au Musée des Beaux-Arts.

0: Et de la dentelle à 17h, l'info locale. Et côté musique, celui qui va venir en concert dans le Calvados le 18 octobre au Zénith de Caen, M. Pokora quand même. Et puis on va s'offrir un tube des années 80. Quel tube, quel duo! Jermaine Jackson, Piazzadora, When the Rain Begins to Fall.
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0: évoquer les années 80. Jermaine Jackson, Piazzadora, When the Rains Begins to Fall.
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0: Et très bon mercredi après-midi sur votre radio locale. Ici Normandie, il est 17h. Info locale avec Philippe Thomas. Bonsoir Philippe.
2: Bonsoir.
0: Et un immeuble en travaux qui menace de s'effondrer à Deauville.
2: Oui, l'alerte a été donnée vers 13h par les ouvriers qui travaillaient sur ce bâtiment situé dans le centre-ville. Trois personnes d'un immeuble voisin ont dû être évacuées. Vous êtes sur place, Didier Charpin?
3: Oui, effectivement, cette évacuation qui se poursuit. Ces personnes n'ont pas pu réintégrer leur domicile. Pour vous planter le décor, on est en plein centre-ville de Deauville, quasiment face à la mairie. Et il y avait un immeuble, il ne reste plus qu'un seul gros mur vertical. Il est en cours de destruction, cet immeuble. Et c'est le mur en question qui pose problème parce qu'il penche beaucoup. C'est le constat fait par les ouvriers en tout début d'après-midi. Pour leur propre sécurité, ils ont évacué. Et la mairie, effectivement, a demandé aux habitants de l'immeuble mitoyen d'évacuer également. Trois personnes concernées, une dame âgée et un couple également. Le souci pour la mairie, c'est qu'on est ici à Deauville, il y a beaucoup de résidences secondaires et c'est difficile de savoir combien de personnes avaient prévu de dormir ici ce soir. Donc le périmètre de sécurité est toujours en place. On fait voler un drone actuellement au-dessus du mur menaçant pour sans doute affiner un petit peu le diagnostic, mais le périmètre de sécurité est toujours en place.
2: Didier Charpin depuis le centre-ville de Deauville ce soir. Il avait vécu le débarquement le 6 juin 1944 à Ouistreham alors qu'il était enfant. Pendant des années, il avait ensuite témoigné auprès des plus jeunes. Désiré Dajon Lamar vient de s'éteindre, il avait 94 ans. Un homme de 31 ans blessé hier soir à Villerville au niveau des falaises des Roches Noires, un endroit difficile d'accès qui a nécessité le déploiement des pompiers spécialisés en milieu périlleux. La victime a été transportée par hélicoptère et admise à l'hôpital Mono du Havre. Un exercice militaire a lieu entre la Manche, la Sarthe, le Morbihan, l'Orne et la Mayenne. 24 hélicoptères sont déployés dans le ciel. Vous allez peut-être les voir passer. L'exercice débute aujourd'hui et jusqu'à mardi prochain, il mobilise 600 militaires. L'objectif est de coordonner le sol et le ciel pour contrôler les capacités opérationnelles de ces régiments.
0: Un huitième élevage bovin de l'Orne contaminé par la tuberculose bovine.
2: Le groupement de défense sanitaire le confirme à Ici Normandie. 8 exploitations, toutes situées dans la commune d'Athis-Val-de-Rouvre, près de Flers. La tuberculose touche les vaches et c'est une maladie infectieuse transmissible à l'homme. Le plan normand de reconquête de l'élevage bovin franchit un cap symbolique avec 1000 vaches financées. L'aide régionale s'élève à 400 euros par femelle supplémentaire. Elle est destinée aux éleveurs qui s'engagent à augmenter leur cheptel d'au moins 20 animaux sur 3 ans et ainsi enrayer la baisse actuelle. La Normandie représente tout de même 16% du troupeau laitier français.
0: Un mot de sport, Philippe, avec 2 annonces au camp basket Calvados.
2: Clément Cavallo quitte le CBC. L'ailier en provenance de Boulazac l'an passé ne sera resté donc qu'un an. On ne connaît pas encore son point de chute. En revanche, Antoine Rogeski prolonge l'arrière, signe pour une 4e saison à Caen. Et puis Rodolphe Dorothée se produira concert à Caen le 13 novembre prochain, ça nous rappelle notre enfance. La chanteuse et animatrice.
0: C'était notre nounou à l'époque, c'est celle qui nous gardait en fait.
2: Mais vous arrêtez de parler, j'ai pas terminé.
0: D'accord,
2: moi. La chanteuse et animatrice de télévision.
0: Je suis comme un dingue, moi. Il y a Dorothée qui vient à Caen, vous imaginez.
2: Elle donnera 9 concerts supplémentaires pour sa tournée 2026 et donc cet automne à Caen, le vendredi 13 novembre prochain. Et la billetterie ouvrira demain midi.
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2: Je ne sais pas si c'est l'effet Dorothée, mais vous êtes quelque peu dissipé, Rodolphe.
0: Oui, c'est vrai. Mais, allez, je me calme, allez, hop, je vais vite.
2: Sans transition,
0: tape sur les doigts et
2: voilà.
0: Hop.
2: La nuit prochaine, Rodolphe, arrivée de quelques nuages.
0: Eh oui, un ciel plutôt bien dégagé ce soir. En cours de nuit, voile nuageux qui va envahir peu à peu le ciel. D'abord sur le sud de la région, ensuite sur l'ensemble de la région et un vent qui sera faible.
2: Pour demain, Météo France prévoit une journée d'été avant l'heure.
0: Ouais, le soleil qui va régner en maître du matin jusqu'au soir avec un vent faible dans l'ensemble.
2: Et je suis heureux de vous dire qu'on aura des températures très chaudes pour la saison.
0: Et j'en suis heureux également. 7 à 11 degrés au lever du jour, 20 à 26 degrés. degrés, dites donc, pour les maxis dans le Calvados. On attend 20 degrés sur la côte à Honfleur, 24 degrés à Bayeux, 26 à Vire, dans l'Orne, 24 degrés à Flers, 23 à L'Aigle, et dans le sud Manche, 24 degrés à Pont-Orson. La suite, encore plus chaud vendredi et samedi, 30 degrés localement. C'est l'été, un mois avant la date sur le calendrier.
2: Quoi, j'ai plus l'habitude, hein, 30 degrés.
0: Non, on n'en a plus l'habitude. Surtout cette semaine, il a fait un peu froid, on est bien d'accord. À tout à l'heure, Philippe, 18h.
2: À tout à l'heure.
0: Alors, côté circulation, en ce mercredi soir, dans le Calvados, sur le périphérique de Caen, vous avez quelques ralentissements en cours actuellement au nord. Porte d'Angleterre dans les deux sens de circulation. Il y a du monde également sur le périphérique est, dans les deux sens, entre la Porte de Paris et le rond-point bleu à If. Centre-ville de Caen, quelques ralentissements dans le chantier de la nouvelle ligne de tram. Ça concerne le secteur du parc des expositions de Caen, du lycée Malherbe, vous circulez sur une seule voie, notamment sur le rond-point. Il y a des ralentissements qui se forment, notamment aux heures de pointe. Soyez vigilants. Et puis, une inforoute qui nous arrive de Bison Futé. Il y a un obstacle sur la Nationale 13 en direction de Caen, niveau de Saint-Germain-la-Blancherbe, sur la voie de droite. Là encore, vigilance. Et on fait la route ensemble. 02 31 44 48 44. Ici mobilité, le trafic des trains. Alors dans le Calvados, en gare de Caen, dans l'Orne, en gare d'Alençon, pas de soucis particuliers. Les prochains trains en départ en Hervé sont pour l'instant tous à l'heure. Bon voyage.
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0: 17h06, vous réveillez peut-être de la sieste. Vous avez fait un grand sommeil. Comme dans la

0: grand sommeil, Étienne Dao.
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0: Deux femmes de lettres, deux femmes intelligentes qui vont échanger une riche correspondance. George Sand et Marie Dagou. Et il y a un spectacle autour de cette correspondance qui est programmé dans le Calvados cette fin de semaine. Alors, vendredi à la Cidrerie de Pont-l'Évêque et samedi au théâtre chez Colette de Touques. On découvre ce spectacle dans un instant, juste après celui qui sera en concert dans le Calvados cet été. Festival Beauregard d'Hérouville-Saint-Clair le 3 juillet, Gaëtan Roussel, tous en bas.
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0: extrait de son dernier album qui s'appelle Marc Jolaine. Tout s'en va, Gaëtan Roussel, ici votre radio locale en Normandie à Touques. Et jusqu'au 28 juin, la Galerie des Créateurs, Place Saint-Pierre, une exposition de différents artistes, des œuvres autour du chat, ça s'appelle Entre Chats.
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0: Elle servit de modèle à Balzac, à Berlioz, Chopin, lui ont dédié des œuvres. Liszt l'a adoré. Marie Dagou était avec George Sand l'une des femmes les plus intelligentes de son temps et ça paraissait tout à fait logique que ces deux femmes correspondent avec de nombreuses lettres qu'elles sont envoyées, des lettres qui deviennent un spectacle qu'on va pouvoir découvrir vendredi à la Ciderie de Pont-l'Évêque et samedi au théâtre Chez Colette à Touques. C'est un spectacle qu'on doit à Ophélie Humbert-Claude qui est avec nous. Bonsoir.
3: Oui, bonsoir.
0: Alors vous avez une double casquette parce que vous êtes à la fois violoncelliste et comédienne. Vous avez fréquenté les cours de Jean-Laurent Cochet à Paris et vous allez donc mêler la musique à cette correspondance très très riche entre ces deux femmes qui se sont aimées en s'écrivant tout simplement. On peut résumer comme ça leur relation.
3: Oui, tout à fait. Déjà c'est une rencontre riche parce que deux femmes écrivaines. Et riche d'autant plus parce qu'elles avaient chacun leurs amants respectifs qui étaient Chopin et Liszt. Donc tout ça, c'est vraiment quatre trajectoires de vie que j'ai trouvées très intéressantes. Et surtout parce que ça touche à l'intimité, parce que c'est des lettres. Et là, on n'est pas dans les romans, etc. de George Sand. Donc voilà, c'est un spectacle vraiment, un partage entre ces quatre figure, à mon avis, est quand même très importante au cœur du romantisme, mais qui touche à des thèmes comme la liberté, l'art, l'amour, surtout l'amour, et tout ce que ça génère comme sentiment et comme émotion. C'est un petit peu la singularité de ce spectacle.
0: En tout cas, il y a de belles envolées spirituelles dans cette correspondance. Vous avez, j'imagine, épuré, parce qu'il y a eu de nombreuses lettres, tout ce qui était un petit peu du quotidien, pas très intéressant, ne se retrouve pas dans le spectacle, Ophélie.
3: Oui, voilà, moi ce qui m'a intéressé, c'est vraiment la rencontre entre deux êtres. Deux êtres dans cette société... notamment parce que c'était des femmes et dans cette société qui leur refusait en fait l'autonomie, et puis surtout la rencontre et voilà ce mystère entre coup de foudre, amour. Après je vous laisse découvrir justement l'évolution de cette rencontre, mais en tout cas riche de toute la palette d'émotions que deux femmes et aussi hommes-femmes peuvent rencontrer quand ils tombent amoureux.
0: Des femmes libres pour leur époque, libres grâce à leur intelligence. En fait,
3: complètement, libre par leur intelligence, j'ai envie de dire intelligence cérébrale, parce qu'elles écrivaient toutes les deux. Bon, on connaît bien l'œuvre de George Sand, mais Marie Dagoud a aussi beaucoup écrit. Et puis par leur intelligence de cœur, à mon avis, parce que voilà, ça surpassait leurs sentiments, leurs émotions. Ça, il n'y avait plus de filtre, quoi. Ça transcendait par leur intelligence et leur élan et leur passion les carcans de cette époque.
0: Bah voilà, c'est un petit moment romantique qu'on va vivre avec vous, une petite bulle avec cette correspondance entre George Sand et Marie Dagou à l'occasion des 150 ans de la disparition de George Sand. C'est un spectacle avec piano, violoncelle, où on entend également les mots écrits par ces deux femmes de lettres. Et il y a deux rendez-vous pour assister à votre spectacle, Ophélie Humbert-Claude, vendredi soir à la Ciderie de Pont-l'Évêque et samedi soir au théâtre Chez Colette à Touques. Merci beaucoup Ophélie et bonne soirée. Merci.
3: Merci beaucoup.
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0: Ici Normandie, vos chansons préférées toute la journée en concert dans le Calvados le 14 novembre au Zénith de Caen. Tout a changé, c'était Elena. Et dans un instant, le dernier opéra de la saison du Théâtre de Caen.
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0: extraordinaire, les innocents.
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0: Dans le Calvados, l'un des plus beaux joyaux de l'opéra vénitien, caractérisé par le mélange des genres et des situations, tendresse, langueur et quiproquo, inspiré des Métamorphoses d'Ovide, il raconte l'une des histoires d'amour de Jupiter, qui va tomber sous le charme d'une nymphe, et pour la séduire, il va se déguiser en sa propre fille, ce qui va provoquer une série de malentendus. Pour ce spectacle, à la tête de son ensemble Correspondance, le chef Sébastien Dessé sublime toute la richesse de l'œuvre de Cavalli, tandis que la mise en scène en souligne la sensualité et l'audace. La Callisto, le dernier opéra de la saison du Théâtre de Caen, représentation ce soir et demain à 20h. Dans l'ordre d'une adaptation par des scolaires du spectacle musical Mamma Mia, créé à Londres en 1999, qui est devenu ensuite un film avec Meryl Streep sur une île grecque. Une jeune fille qui va se marier va faire connaissance avec les ex-fiancés de sa mère et se demander lequel d'entre eux est le père qu'elle n'a jamais connu. Amitié, amour, nostalgie, une histoire portée par les plus grands tubes du groupe ABBA sur un air de Mamma Mia joué par les élèves de l'ensemble scolaire Bignon. C'est vendredi 29 et samedi 30 mai à 20h30 au Carré du Perche de Mortagne.
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0: Allez, allez, on tient bon, hein. C'est la dernière journée un petit peu maussade de la semaine. À partir de demain, c'est un peu l'été avant l'heure en Normandie. On va se régaler. 30 degrés ce week-end, dis donc. Ça se réchauffe également avec Scorpion. I still loving you.

0: votre radio locale en Normandie, c'est le slow des slow quand même. Hein. Still Loving You, c'était Scorpion. Place à l'actu musicale du jour, place à Émilie Mazoyer. Salut Émilie.
1: Salut tout le monde. Émilie au rapport pour votre dose quotidienne d'actualité musicale. C'est l'anniversaire de la seule artiste solo à avoir classé au moins une chanson dans le top des ventes sur 7 décennies consécutives. 70 ans de succès, elle est américaine et son vrai prénom, c'est Cheryl.

Cher à 80 ans aujourd'hui. Joyeux anniversaire. Le groupe anglais Oasis, connu pour ses tubes et sa séparation qui a duré 15 ans suite à une dispute sanglante entre ses deux leaders, les frères Gallagher, Oasis donc a accepté d'être filmé pendant leur retrouvaille et le résultat sera projeté au cinéma en septembre prochain.

documentaire sur la tournée de reformation d'Oasis au cinéma le 11 septembre, puis en streaming sur Disney+. Réservez-nous votre vendredi soir. 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Ah bah.

0: Patrick Fiori, ici en duo avec Santa, est un mezzo-mezzo, moitié-moitié, moitié Corse, moitié continent, moitié Ajaccio, moitié Marseille. Et c'est à Marseille, justement, au stade Vélodrome, qu'il a décidé d'organiser le plus grand concert autour de ses albums Corsu Mezzo Mezzo, duo entre artistes corse et du continent. On y attend Francis Cabrel, Jennifer, Jean-Louis Aubert, Julien Clerc et plein d'autres. Décibel sera sur place vendredi à 20h. Shakira, qui avait marqué les esprits avec son Waka Waka en 2010, a de nouveau été choisie par la FIFA pour chanter l'hymne de la Coupe du Monde de foot à partir du 11 juin aux États-Unis, au Canada et au Mexique. La chanson s'appelle Die Die en duo avec Burna Boy et elle est effectivement taillée pour les stades. Et allez les Bleus, évidemment.
1: J'adore. Allez, à tout à l'heure, Émilie Mazoyer, 20h-21h, c'est Décibel, l'émission sur votre radio locale ici Normandie. Votre invité, c'est Mario Ramsamy, le fameux Mario d'Émile et Images.
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0: 77.
1: Jasmine est une habitante très active dans le quartier. C'est une ancienne aide-soignante, aujourd'hui à la retraite. Elle sait tout sur l'histoire de la pierre rosée, autrefois appelée le rognon.
0: Les premiers habitants, en 1970, ont surnommé le quartier le rognon. C'est parce que c'est à la forme de l'organe du Rhin. Et c'est tout le tour du boulevard Général Vanier. Donc le nom du rognon est resté depuis. Alors ça s'appelle la pierre rosée parce que voilà, il y a un monsieur qui s'appelait Pierre Eusée. Il était agriculteur, il avait toutes les terres, les terrains qui, où il y a la construction de la pierre rosée maintenant, lui appartenaient. Et il y avait aussi une carrière sur le quartier, carrière de pierre, qui lui appartenait aussi. D'où le nom, quand on a construit le quartier, pierre rosée.
1: Jusque dans la deuxième partie du XXe siècle, tout le secteur était encore très agricole. Aujourd'hui, Jasmine et quelques autres habitants ont décidé de raconter l'histoire du quartier à travers un parcours jalonné de panneaux, chacun mettant en lumière une facette du quartier.
0: Alors, le parcours au fil de l'histoire, alors, il y a plusieurs points. Ça faisait déjà 10 ans qu'on essayait de rendre hommage à Madame Martin et Monsieur Lefebvre, qui sont deux figures emblématiques du quartier. Monsieur Lefebvre, c'est un monsieur qui a créé l'association AMVD, Mieux Vivre et Détente. Et Madame Martin, c'était une dame qu'on surnommait Mamie Martin. Elle travaillait aux écoles, cette dame-là, et elle était présidente d'une association, le Manteau de Saint-Martin, pour aider les gens les plus nécessiteux. Il y a une page histoire à noter sur chaque panneau. Un petit encadré qui explique un petit peu ce que ces personnes ont fait.
1: Un parcours qui est une véritable déclaration d'amour à la pierre rosée et un hommage à ces deux personnalités très connues dans le quartier, ainsi que les lieux marquants comme la place Champlain, le clos du Poteau Rouge ou encore la place des Résistants. Une promenade de 4 km pour connaître l'histoire de la pierre rosée.
0: Alors ce quartier, nous avons la chance d'avoir beaucoup d'espaces verts. J'y suis habituée, j'ai mes repères. Entre habitants, là, nous sommes solidaires. Nous avons entre voisins, on a une entraide. On a tous créé des parterres de fleurs. Et puis après, ça s'est agrandi. Nous avons refait un collectif qui s'appelle Graines de Liens. Donc là, c'est pareil, c'est un groupe d'habitants. On jardine ensemble et on donne des conseils. Et c'est ce qui nous a permis aussi de fleurir un petit peu notre quartier et de l'embellir.
1: Potager, jardin partagé, le collectif anime et fleurit le quartier. Et c'est ce qui plaît le plus chez la plupart des habitants, jeunes comme plus âgés. Eh bien, ce sont tous ces espaces verts, nombreux dans le secteur. Prochain projet de Jasmine, c'est de créer un espace pour les plantes aromatiques.
2: Voilà, Jasmine Bellary, cette habitante de la pierre rosée à Caen, amoureuse de son quartier, notre Normande d'ici, à retrouver sur ici.fr. Allez, cadeau pour vous, ici Normandie vous invite à deux au concert de Santa sur grand écran au cinéma à l'UGC Ciné-Cité de Mondeville le 4 juin à 19h30. Voilà, si vous avez vu Santa sur scène lors de ses deux passages au Zénith de Caen, vous l'avez manqué. C'est toujours un moment magique hein, qu'on passe avec elle. Un concert magistral qui mêle sur scène puissance émotionnelle, énergie brute et moment de grâce. Un moment suspendu à vivre sur grand écran. Donc pour aller voir cette séance unique du concert de Santa au cinéma à Mondeville le 4 juin, voici la question. Avec quel instrument Santa s'envole-t-elle dans les airs pendant ses concerts? Elle s'envole dans les airs avec un violon? Ou avec un piano. Bonne chance.
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0: Shopping Satellite, c'est le grand tube de Tasmine Archer, ici Normandie. Merci de votre fidélité, notamment à Belleforêt en Perche, où il y a des installations vidéo à voir actuellement au manoir de Soisé et jusqu'au 14 juin dans le cadre du festival Parcours Art et Patrimoine en Perche. Allez, on joue ensemble dans le Calvados, dans l'agglomération cannaise à Mondeville. Bonsoir Marie-France.
1: Bonsoir.
0: Comment ça va en ce mercredi soir?
1: Ah bah super.
0: Bon, est-ce que vous attendez un peu le soleil comme nous?
1: Eh ben oui.
0: Il arrive.
1: Je pense que vous comme tout le monde.
0: Et ce week-end, 30 degrés, Marie-France.
1: Ouais, c'est trop.
0: D'accord, enfin, il va falloir rouvrir la piscine. Vous avez une piscine dans votre jardin?
1: Non, mais.
0: Eh ben moi non plus.
1: J'ai une bassine.
0: Et pour se rafraîchir les pieds, la bassine, c'est pas bête.
1: Oui.
0: Ou alors on se la renverse sur la tête aussi. Ça peut faire du bien, ça rafraîchit. Bon. Ne faites pas rire, Marie-France. Je sens que vous avez un rire communicatif. Ça va être terrible, ça. Allez, on va vous inviter au concert de Santa sur grand écran au cinéma à l'UGC Cinéité de Mondeville le 4 juin prochain à 19h30. Et pour remporter ce cadeau, petite question sur les concerts de Santa. Vous avez peut-être vu des images. À quel instrument elle s'envole dans les airs pendant ses concerts?
1: Avec son piano.
0: Ouais, c'est impressionnant cette histoire. On la voit voler avec son piano, là. Toujours un moment magique. Elle chante Popcorn Salé, son grand tube, tout ça. Enfin, c'est beau. C'est Santa, quoi.
1: Oui, c'est sûr.
0: Eh ben, vous allez vivre ce moment au cinéma. Vous avez les deux invitations. Chère Marie-France, préparez la bassine. Et puis, quel est votre radio locale en Normandie?
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1: La soirée est belle sur votre radio locale, ici Normandie, il est 18h. L'info locale avec Philippe Thomas et le pan de mur d'un immeuble en travaux qui menace de s'effondrer à Deauville.
2: Trois personnes d'un immeuble voisin ont dû être évacuées par mesure de précaution. Des moyens importants ont été déployés pour sécuriser le site en centre-ville. Véronique Bournet, adjointe au maire en charge de l'urbanisme, au micro de Didier Charpin.
3: Vers 13h, nous avons été appelés puisqu'un mur sur un chantier privé, un mur mitoyen s'est effondré partiellement. Donc les forces de sécurité nous ont contactés pour établir un périmètre de sécurité rue Eugène Collat, pour éviter évidemment que des passants soient blessés. Et nous demandons aux entreprises et à l'architecte de prendre toutes les mesures pour sécuriser leur site et procéder à la démolition certainement du mur restant.
4: Est-ce qu'il y a un problème pour l'immeuble voisin ?
3: On demande à nouveau aux entreprises et de démolition de prendre toutes les mesures possibles pour ne pas effectivement obérer les murs voisins. La propriétaire du mur mitoyen est prévenue et les autres copropriétaires sont prévenus aussi et les forces de sécurité et de pompiers s'en occupent.
2: Les trois personnes qui ont été évacuées devraient être relogées chez des proches ce soir en attendant que tout rentre dans l'ordre. Une figure du débarquement vient de s'éteindre. Désiré Dagenham-Lamar avait vécu l'arrivée des Alliés le 6 juin 1944 à Ouistreham alors qu'il était enfant. Pendant des années, il avait ensuite témoigné auprès des plus jeunes. Il l'avait fait également lors des veillées organisées par votre radio à l'occasion des anniversaires du débarquement. Désiré Dagenham-Lamar avait 94 ans. Un exercice militaire a lieu entre la Manche, la Sarthe, le Morbihan, l'Orne et la Mayenne. 24 hélicoptères sont déployés dans le ciel. Vous allez peut-être les voir passer. L'exercice a débuté aujourd'hui et dure jusqu'à mardi prochain. Il mobilise tout de même 600 militaires. L'objectif est de coordonner le sol et le ciel pour contrôler les capacités opérationnelles des régiments. D'autres vols sont prévus du 2 au 4 juin autour d'Argentan, notamment uniquement de jour, avec une dizaine d'hélicoptères et 3 à 4 drones.
1: Un huitième élevage bovin dans l'Orne contaminé par la tuberculose bovine.
2: Le groupement de défense sanitaire le confirme à Ici Normandie. 8 exploitations, toutes situées dans la commune d'Athis-Val-de-Rouf, près de Flers, sont concernées. La tuberculose touche les vaches et c'est une maladie infectieuse transmissible à l'homme. Cela fait plus de 10 ans que les éleveurs bovins localement combattent la tuberculose bovine. Et ce département ne fait pas figure d'exception, explique Yvan Burel, le président du groupement sanitaire de défense de l'Orne.
5: C'est partout pareil, dans le Calvados est dans la même situation que nous. Dans le sud de la France, sud-ouest de la France, ils sont encore, je pense, dans une situation plus compliquée. Au niveau national, chaque année, on a entre 90 et 100 foyers. En sachant que si une année on passe les 100 foyers et là on s'en rapproche, on risquera d'être déqualifié. C'est-à-dire fermeture de tous les marchés extérieurs, tous les accords commerciaux européens et mondiaux, systématiquement, à partir du moment où vous avez perdu votre qualification tuberculose, vous n'avez plus accès à leur marché. Mais c'est vrai aussi chez nous. Si on peut prendre dans n'importe quel pays, si c'était dans notre situation, bien évidemment la France fermerait ses frontières aussi.
2: Et dans l'info d'ici, demain matin à 6h31 et 8h31, nous verrons que la tuberculose bovine se développe dans les zones les plus humides du département de l'Orne. Le plan normand de reconquête de l'élevage bovin franchit un cap symbolique avec 1000 vaches financées. L'aide régionale s'élève à 400 euros par femelle supplémentaire. Elle est destinée aux éleveurs qui s'engagent à augmenter leur cheptel d'au moins 20 animaux sur 3 ans et ainsi enrayer la baisse actuelle. La Normandie représente tout de même 16% du troupeau laitier français, ce qui en fait le deuxième bassin laitier national. En basket, premier mouvement au CBC, Clément Cavallo quitte le club. L'ailier en provenance de Boulazac ne sera resté qu'un an et rompt son contrat. On ne connaît pas encore son point de chute. En revanche, Antoine Rojewski prolonge. L'arrière signe pour une quatrième saison à Caen. Et puis Rodolphe, j'ai un message pour vous.
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1: Vous êtes drôle de voix ce soir.
2: Je trouve aussi.
1: Vous avez respiré de l'hélium.
2: Dorothée, vous l'avez compris, se produira en concert à Caen le 13 novembre prochain. La chanteuse et animatrice de télévision donnera 9 concerts supplémentaires pour sa tournée 2026. Et l'artiste se produira cet automne au Zénith de Caen. La billetterie ouvre demain midi.
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1: Et ce qui est bien, c'est que Dorothée chante à Caen et elle a enregistré un album à Nashville. Et vous savez que Nashville, c'est l'une des villes jumelles de Caen.
2: Voilà. Mais je l'avais oublié.
1: Et voilà, pour la petite histoire, une petite anecdote comme ça, en passant.
2: Heureusement, vous êtes là pour nous rappeler ces anecdotes. Rodolphe, en attendant.
1: D'autres aussi, non ?
2: La météo, venue de Dorothée, la météo tout de suite.
1: Oui.
2: La nuit prochaine, arrivée de quelques nuages.
1: Et oui, un ciel plutôt bien dégagé ce soir en cours de nuit. Voile nuageux qui va envahir peu à peu le ciel, d'abord sur le sud, ensuite sur l'ensemble de la région, et un vent faible.
2: Pour demain, Météo France prévoit une journée d'été avant l'heure.
1: Et oui, un soleil qui va régner en maître du matin jusqu'au soir et un vent faible dans l'ensemble.
2: Et les températures vont être très chaudes pour la saison, Rodolphe. Ouais,
1: 7 à 11 degrés au lever du jour, 20 à 26 degrés pour les maxis, c'est pas terminé la chaleur. Dans le Calvados, 20 degrés demain à Romanche, 24 à Caen, 26 à Falaise, dans l'Orne, 24 degrés à Argentan, 23 degrés à Alençon, et dans une Manche, 24 degrés à Avranches. La suite, c'est encore plus chaud, vendredi et samedi, 30 degrés localement. Voilà.
2: Le retour des barbecues.
1: Eh ben oui, et le retour surtout des claquettes.
2: Sans les chaussettes.
1: Sans les chaussettes. Ah ben non. À 30 degrés, moi je retire les chaussettes. Hein, on y va, hein, c'est la fête. Allez, bonne soirée Philippe.
2: Bonne soirée.
1: Alors, la route dans le Calvados, attention à cet obstacle signalé par Bison Futé sur la Nationale 13 en direction de Caen, au niveau de Bretteville-l'Orgueilleuse. Le périphérique de Caen, c'est pas trop mal. En ce mercredi soir, léger ralentissement au nord, au niveau de la Porte d'Angleterre en direction de Paris, et puis à l'est, entre Cormel-le-Royal et la Porte du Pays d'Augin-Mondeville en direction de Paris également. On fait la route ensemble, 02 31 44 48 44. Ici mobilité, le trafic des trains dans l'Orne, en gare d'Alençon, pas de soucis particuliers. Par contre, dans le Calvados, en gare de Caen, il y a de nombreux trains retardés, notamment le train de Lisieux qui devait arriver à 18h23, il a 15 minutes de retard. Même chose pour le train en provenance du Mans qui devait arriver à 18h27, 15 minutes de retard, et 10 minutes de retard pour le train en provenance de Rouen-Rive-Droite qui devait arriver à 18h46 en gare de Caen.
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1: Allez, 18h07, j'espère que vous allez bien en ce mercredi soir. Vous avez vu les prévisions météo qu'on va avoir, du nom 30 degrés ce week-end. C'est l'été avant l'heure. D'ailleurs, demain, on est le 21 mai. Et si je calcule bien, ça veut dire que dans un mois pile, ce sera le 21 juin. Donc l'été, mais l'été sera là un petit peu avant. En avant-première en Normandie. Et ça, ça fait plaisir. Et ce qui fait plaisir, c'est d'entendre la voix de Jimmy Somerville et des Communards. Don't leave me this way. Belle soirée.

0: This Way, les Communards.
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0: Ah, les mariages, c'est le plus beau jour de la vie des mariés, mais parfois ça peut être un véritable cauchemar, notamment quand les parents de la mariée ne s'entendent pas du tout, qu'ils viennent de se séparer, qu'ils se retrouvent à l'occasion de cette belle journée magnifique. Mariage, embrouille et amuse-gueule. Voilà un mariage qui s'annonce explosif dans ce spectacle que vous verrez vendredi à 19h au Théâtre à l'Ouest de Caen. Spectacle qu'on découvre dans un instant, juste après Conduire, c'est le nouveau Louane.
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1: Conduire, c'était Louane, ici Normandie, tous les jours, à vos côtés, à Vire par exemple, où le musée de la ville accueille jusqu'au 1er novembre l'exposition « Sois belle quand la mode raconte la condition des femmes entre 1830 et 1914 ».
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1: La pièce montée, prête, la robe de mariée est choisie. Il n'y a plus qu'à faire ce fameux mariage. Tout irait pour le mieux pour Stella si ses parents n'étaient pas en train de s'embrouiller parce que, en plus, ils viennent de se séparer. Donc, ils vont se retrouver à cette occasion. Et ça promet un mariage explosif. Mariage, embrouille, amuse-gueule. Voilà le spectacle que vous verrez vendredi soir à 19h au théâtre à l'ouest de Caen. Spectacle qu'on doit à Mathieu Calca qui est avec nous. Bonsoir Mathieu.
4: Bonsoir et bonsoir à toute l'équipe.
1: Bon, on vous connaît bien, vous êtes venu jouer chez nous, De Gaulle est de retour avec votre troupe.
4: Exactement.
1: Le prénom, le dîner de cons, c'est-à-dire la même troupe qu'on va retrouver pour ce spectacle. Une cérémonie gâchée en quelque sorte par la mésentente des deux parents de la mariée qui peuvent pas se piffrer, on va pas se mentir.
4: Ah bah gâché, oui oui, c'est même un mot faible. Hein. C'est pour ça qu'on a mis une pièce explosive parce que c'est vrai que en effet le mariage va très vite tourner. Et oui, c'est ça toute l'histoire et tout le pitch. En fait, voilà, nous incarnons sur scène avec Salomé Payen qui est aussi ma partenaire dans la pièce De Gaulle est de retour. Donc si les gens connaissent cette pièce, eh bien je suis de retour avec Salomé dans cette comédie et Marine Vine. Et donc on joue deux parents dont le divorce est même encore, on va dire, en procédure avec les avocats, les derniers documents à signer. Ils sont divorcés depuis 3 mois, mais voilà que leur fille décide de leur dire « Écoutez, vous êtes supportés pendant 18 ans, moi j'ai prévu tout ce mariage depuis 1 an, je ne changerai pas le plan de table, vous allez bien pouvoir faire un effort pour moi et penser à moi que pour une soirée et tout va très bien se passer. Imaginez. »
1: Et voilà, il y a ces règlements de compte à OK Corral, hein, c'est, oui. On va se plaindre un peu de tout, hein, ça passe par les petits fours qui sont trop chers, enfin voilà, tout, la totale quoi.
4: Oui, oui, oui, eh ben c'est exactement. Et puis, je crois aussi que ce qui est important dans une comédie, et en particulier ce qui déclenche le rire, en fait, hein, des spectateurs, de toutes les personnes qui viennent voir ce genre de comédie, c'est que, évidemment, il y a une part d'exagération, évidemment, il y a toujours une part caricaturale des personnages, mais, vous savez, on reconnaît ces petits traits que nous-mêmes, on pourrait faire une petite réflexion, un petit quelque chose, des petites critiques à propos de l'autre côté, de la belle famille, du mariage, du prêtre, de comment les gens sont habillés, etc. Et je crois aussi que ça, je le vois, je le perçois au rire des spectateurs qui viennent nous voir, c'est quand on arrive un petit peu à se reconnaître ou à se dire que des événements similaires pourraient se dérouler au sein de la famille. Et c'est ça, généralement, qui déclenche le rire, la bonne humeur et l'atmosphère qu'on a dans des cafés-théâtres, d'ailleurs, comme le théâtre à l'Ouest de Caen, qui sont vraiment des salles intimistes. Et ça, c'est vraiment passionnant de pouvoir jouer dans ce genre de théâtre.
1: Bah oui, on respire avec le public en quelque sorte. C'est presque,
4: c'est
1: presque sur
4: c'est
1: scène
4: le
1: avec nous.
4: Le premier rang est à quelques centimètres. Quoi. On peut même pas parler de mètres. Donc ils observent tout, ils voient tout, et le moindre détail peut prêter à une interaction supplémentaire. Et ça, c'est tout le bonheur. Et la pièce, en plus, a été conçue pour cela, quoi.
1: Voilà, bref, si vous souhaitez vous marier dans les mois qui viennent, allez voir cette pièce avec vos parents,
4: oui.
1: Entre autres. Hein, voilà, si vous souhaitez divorcer aussi et que votre fille se marie, allez le voir aussi. Hein, voilà, on va conseiller ça à tout le monde.
4: Tout l'objectif, vous voyez, c'est commercial, c'est bien, hein, c'est tout public. Hein, c'est
1: vous voyez, je vous fais l'article, Mathieu, hein, je peux pas faire mieux.
4: Ouais,
1: hein.
4: Voilà. Parfait,
1: ouais. En tout cas, tout est dit dans le titre. Vous allez passer un agréable moment et ça fait du bien de rire. Ça s'appelle Mariage et embrouille et amuse-gueule. Ce mariage qui s'annonce explosif, c'est le 22 mai, donc vendredi à 19h au théâtre à l'ouest de Caen. Et vous reviendrez l'année prochaine avec cette pièce le 21 février 2027, toujours au théâtre à l'ouest de Caen. Merci beaucoup, Mathieu Calca.
4: Exactement. Et puis, que les auditeurs ne tardent pas d'ailleurs parce que j'ai eu la direction du théâtre ce matin. Je crois qu'il reste qu'une vingtaine de place.
1: Ah ben on se dépêche, on se dépêche.
4: À vendre. Alors si vraiment ça intéresse les auditeurs de se retrouver et de passer une bonne tranche de rire le vendredi soir, qu'ils n'hésitent pas. Ouais.
1: Théâtre-à-l'ouest.com, voilà. Dès maintenant. Merci beaucoup Mathieu Calca qui a signé cette pièce et qui joue également le rôle du père. À très bientôt, oui. Mathieu, merci.
4: Merci Rodolphe, merci à tous.
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0: Angel, c'était Robbie Williams. Ici Normandie, dans un instant, une chorale américaine ce week-end au Mémorial de Caen.
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1: Escroc, c'était Marine.
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1: Dans le Calvados, un ensemble composé d'étudiants américains issus de différents parcours universitaires avec pour point commun l'excellence musicale et l'engagement artistique. Un programme mêlant grandes fresques symphoniques, œuvres inspirées et pages emblématiques du répertoire de leur pays. Un moment de partage autour de la musique entre recueillement, espoir et beauté avec le Doan University Concert Band. C'est samedi à 15h30 en accès libre et gratuit sur l'esplanade du Mémorial de Caen. Dans l'Orne, 10 danseurs et danseuses vont célébrer pendant plus d'une heure la joie d'être ensemble, le bonheur de danser et leur rencontre avec la nature et plus particulièrement avec la forêt. Une forêt de jazz va donc émerger peu à peu sur scène, en plein soleil, sous les arbres ou la pluie, dans l'eau ou la brume. Et une bande-son répétitive faite de percussions va accompagner ce long rituel, convoquer votre imaginaire. Pour The Gathering, dans le cadre du festival Danser Partout, c'est jeudi 28 mai à 20h au Quai des Arts d'Argentan.
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1: 18h32. Envie d'un petit peu de rock'n'roll, écoutez ça.

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1: Ici votre radio en Normandie, wish you the best, Lewis Capaldi. À la télévision ce soir, France 2 qui dégaine sa saga de l'été, elle s'appelle L'Or Bleu, on en parle dans un instant avec Patrice Gascoigne. Une coalition de gauche qui a gouverné seulement 2 ans mais qui a marqué la mémoire collective par ses avancées sociales qu'elle a portées. Le documentaire 1936, le Front Populaire entre joie et colère sur France 3. Les 5 derniers candidats s'affrontent autour des fourneaux pour les quarts de finale du concours de cuisine d'M6 Top Chef. Alors la semaine dernière, ils allaient dans le passé, là ils vont dans le futur. Doc, Marty, McFly et la DeLorean de Retour vers le futur 2 sur TMC. Les coulisses TV de Patrice Gascoigne. Bonsoir Patrice.
2: Bonsoir à toutes et à tous.
1: C'est un petit événement à la télé, c'est le retour d'une saga de l'été. France 2 lance ce soir L'Or Bleu.
3: Dans les années 80, vous avez vibré devant les sagas de l'été comme Le Château des Oliviers, Dolmen. Dès ce soir, laissez-vous emporter par la nouvelle saga de France 2, L'Or Bleu.
4: On a pu identifier la victime.
5: Il s'agit bien de votre maman.
6: Papa, tu m'as toujours dit qu'elle était partie pour un autre.
5: Et je l'ai pas tuée.
6: Tout le monde a quelque chose à se reprocher.
3: Ils sont tous là, les ingrédients d'une bonne saga dans L'Or Bleu qui débute ce soir sur France 2. Des histoires de famille, un secret enfoui depuis près d'un siècle, une question environnementale et au milieu de tout cela, une héroïne, Flore, une garde forestière luttant pour une gestion responsable de l'eau de son village face à la sécheresse. Une jeune femme qui découvre que sa mère a été assassinée 35 ans plus tôt. Cette Flore est incarnée par la comédienne Barbara Probst, à qui j'ai demandé ce que cela faisait d'être ainsi choisie pour être la tête d'affiche de L'Or Bleu, Barbara Probst.
7: Je me sens très très chanceuse que France Télévisions et puis Aline Panel, évidemment, notre productrice, me fasse confiance sur un rôle comme ça, parce que c'est pas rien d'être le visage d'une série et puis de faire revenir la saga.
3: Pour rentrer un peu dans les coulisses de votre travail, de votre jeu, s'il y avait un détail qui vous a permis de rentrer dans ce personnage de Flore que vous avez peut-être vous-même amené, par exemple?
7: Déjà, malgré moi, c'était un désir de la production, de notre productrice Aline Panel, qui voulait qu'il y ait vraiment un vrai lien physique de filiation entre le personnage de ma mère, joué par Déborah Cray, et moi. Et donc, c'est la chevelure. Là, évidemment, on est à la radio. Moi, j'ai en ce moment un petit carré roux. Et notre productrice voulait retrouver un petit peu une essence à la Manon des Sources, une chevelure blonde, flamboyante, qui vole au vent, un côté un peu sauvage, comme ça. Donc déjà cette chevelure-là, donc j'ai eu des très belles extensions qui est tout un travail. Moi j'ai découvert ce pan de la coiffure que je ne connaissais pas. Donc on a travaillé avec une experte en la matière qui s'appelle Isabelle Lucet, qui est vraiment sculptrice quoi, du cheveu, incroyable. Donc cette chevelure qui m'a accompagnée pendant 4 mois et demi, et c'était pas rien. Donc ça vraiment déjà j'habitais avec Flore, je la ramenais à la maison.
3: Ça vous a pas donné envie de garder vos cheveux longs finalement?
7: C'est quand même du travail, les extensions. Mais non, je suis très heureuse pour l'instant avec mon petit carré.
3: Avec Barbara Probst, vous en savez plus sur la chevelure de l'héroïne de la saga L'Or Bleu qui débute ce soir sur France 2. Quant à moi, je ne vous révélerai aucun secret capillaire demain, mais de nouvelles coulisses télé.
1: Et demain Patrice.
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Ça, si c'est pas un tube 100% des 80, quand même, c'était le titre qui servait de générique au top 50, le classement des ventes de 45 tours à l'époque. Dream.

0: entretenir pas moins de 374 km de voirie, 700 km de trottoir. Si on fait vite fait bien fait les calculs, c'est comme si chaque agent parcourait à lui seul la distance entre Caen et Paris. Et ça, tous les ans. Ajoutez à cela que chaque agent gère aussi 2525 corbeilles de propreté, dont près de 700 équipées pour le tri sélectif, 36 sanitaires publics et collecte près de 2300 tonnes de déchets par an dans les rues, sans oublier les milliers de tags ou affichages sauvages à effacer. Depuis 2017, les agents sont équipés de chariots biflux qui leur permettent de trier les déchets directement dans les rues. Résultat, en 2025, plus de 73% des déchets produits par le services sont valorisés. Une performance qui montre que la propreté peut rimer avec écologie. La ville mise aussi sur la sensibilisation avec des animations organisées dans les lieux très fréquentés, mais aussi dans les écoles. L'objectif, impliquer chacun, chacune, dès le plus jeune âge dans cette démarche. En 2025, pas moins de 9 Clean Walks, ces balades citoyennes pour ramasser les déchets, ont eu lieu. Et depuis 2022, la Brigade Verte, une initiative locale, renforce encore cette dynamique. Et on va plus loin en installant des cuves de récupération d'eau pluviale pour nettoyer les rues sans gaspiller une goutte d'eau potable. Voilà une façon maligne de concilier propreté et respect de l'environnement. Voilà autant d'actions et d'efforts qui améliorent notre quotidien et qui font que depuis 2017, année de sa première étoile, Caen est devenu un modèle en affichant sa 5e étoile, ville éco-propre. Caen devient donc un exemple et ça marche.
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1: À l'imparfaite, c'était Amir. Ici Normandie, envie de partir au Blue Hotel pour vivre une autre histoire en étant une femme. Ben voilà, ces trois tubes de Chris Isaak, Michel Sardou, encore de Gérard Blanc. Ils sont programmés ce soir dans 100% années 80 qui arrive juste après les infos de 19h.
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0: First in America, c'était Supertramp.
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0: Et passez une très belle soirée sur notre radio locale, ici Normandie, les 19h. Et juste avant 100% années 80, le journal avec Maëlle Prévost.
2: Patrick Bruel, de plus en plus sous pression, visé par plusieurs plaintes pour viol et violences sexuelles, des collectifs appellent au boycott de sa tournée, des maires demandent l'annulation de ses concerts à Paris, à Marseille, à Brest et à Nancy. Le maire Mathieu Klein s'oppose à la venue du chanteur. Ses accusations ne sont pas compatibles avec une tournée, dit-il sur Facebook. Position que partage le vice-président à la métropole du Grand Nancy, en charge de la culture, Hossine Chabira.
3: Ce qui importe aujourd'hui, c'est que la société de production Patrick Bruel entende l'ensemble des associations et d'abord des victimes, même si il y a cette présomption d'innocence. Je crois que aujourd'hui, nous ne sommes plus dans une sérénité qui permettrait la poursuite d'une tournée. J'estime qu'aujourd'hui, les conditions ne sont pas remplies pour accueillir un concert à Nancy, par exemple, comme c'est le cas avec le concert qui est prévu à l'automne, même si la métropole n'a pas de responsabilité en ce qui concerne cette organisation. On en appelle à la responsabilité de l'équipe organisatrice et de la société de production de Patrick Bruel pour annuler effectivement ce concert.
2: Ces maires et ces collectivités qui mettent la pression sur Patrick Bruel, article à lire sur ici.fr. Les syndicats d'enseignants viennent de faire les comptes. Il y aura à la rentrée prochaine 3740 classes en moins partout en France. C'est le chiffre du SNUIPP, le principal syndicat dans les écoles primaires. Fermeture de classes qui s'accélère donc par rapport aux chiffres précédents. Laurélie Carive.
4: Oui, le Nord est le département le plus touché avec 254 classes en moins à la rentrée. Arrive ensuite le Rhône, 175 fermetures et la Seine-Saint-Denis, 151. Seule la Corse du Sud, la Guadeloupe, la Martinique, la Guyane ne perdent pas de classes selon ce décompte. Des chiffres qui peuvent encore évoluer à la marge d'ici l'été. Le ministère de l'Éducation nationale invoque la démographie. À la rentrée, les écoles maternelles et élémentaires compteront 120 000 élèves de moins. Le SNUIPP, lui, y voit une occasion manquée de donner davantage de moyens à une école à bout de souffle. Plus de remplaçants, plus d'enseignants spécialisés. Aurélie Gagné, secrétaire générale du syndicat, s'attend au contraire à une dégradation des conditions d'enseignement.
5: Nous allons forcément avoir des classes plus chargées et nous allons également avoir des classes qui vont passer du simple à un double niveau ou du double à triple niveau par exemple. Ça c'est une réalité. Donc là aussi ça va impacter les conditions d'apprentissage et puis aussi les conditions de travail des personnels.
4: Selon le SNUIPP, ce sont plus de 10 800 classes qui ont été supprimées sous le second quinquennat d'Emmanuel Macron.
2: Les précisions de Laurélie qui arrivent. Le scandale des violences dans le périscolaire n'épargne personne en France. Tout est parti de Paris. 16 personnes sont en garde à vue depuis ce matin, toutes rattachées à l'école Saint-Dominique du 7e arrondissement de Paris. Certains des gardés à vue étaient déjà suspendus de leur activité. Plusieurs enquêtes sont ouvertes pour des faits de viol, de violence et d'agression sexuelle sur des enfants. Coup de filet ce matin donc sous la direction de la Brigade de protection des mineurs de Paris. À Roland-Garros, le tournoi de tennis n'a pas encore commencé. Qu'on se renvoie la balle. Tension entre les joueurs et les organisateurs. Les concurrents protestent contre la répartition des gains. Assez équitable selon eux. Alors les joueurs se mobilisent vendredi à l'occasion de la traditionnelle conférence de presse d'avant-tournoi. Ils limiteront leurs paroles aux médias à 15 minutes, pas une de plus, Nouredine Zidane.
6: Le conflit remonte à un peu plus d'un an avec une lettre des 20 meilleures joueuses et joueurs mondiaux aux 4 tournois du Grand Chelem. Parmi les principales revendications, une meilleure répartition en leur faveur des profits réalisés, autour de 15% actuellement, contre par exemple 50% des revenus générés par la NBA, la Ligue nord-américaine de basket. Et pourtant, les dotations augmentent, près de 3 millions d'euros pour le vainqueur masculin à Roland-Garros, c'est presque 60% de plus en 10 ans, mais pas assez pour les joueurs qui assument la charge de leurs déplacements et de leur encadrement, la numéro 1 mondiale, Aryna Sabalenka.
7: Quand vous voyez les chiffres et les montants que les joueurs reçoivent, il me semble que c'est nous qui faisons le spectacle. Sans nous, il n'y aurait pas de tournoi et ce ne serait pas le même divertissement. Je pense donc qu'on mérite de toucher un pourcentage plus élevé. Et ça pourrait aller jusqu'au boycott, oui. J'ai l'impression que ce serait la seule façon de défendre nos droits.
6: Une solution qui ne fait pas forcément l'unanimité au sein des joueurs qui rencontreront les organisateurs de Roland-Garros après-demain. Le tournoi qui explique que les gains servent aussi à améliorer les infrastructures et donc l'accueil des sportifs, mais aussi à soutenir le développement des clubs et de la pratique amateur.
2: Là, il est question de sport en ligne. La Coupe du Monde d'e-sport, le plus grand tournoi de jeux vidéo au monde, aura lieu en France cet été. C'est une première prévue en Arabie Saoudite. L'événement est délocalisé à Paris au vu de la situation au Moyen-Orient. Nous sommes très heureux d'accueillir le monde, se réjouit le président Emmanuel Macron.
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0: La météo la nuit prochaine, arrivée de quelques nuages, un ciel plutôt bien dégagé ce soir. En cours de nuit, un voile nuageux va envahir peu à peu le ciel. D'abord sur le sud de la région, ensuite sur l'ensemble de la région et un vent faible. Et pour demain, Météo France prévoit une journée d'été avant l'heure. Le soleil va régner en maître du matin jusqu'au soir avec un vent faible dans l'ensemble. Des températures très chaudes pour la saison, 7 à 11 degrés au lever du jour, 20 à 26 degrés pour les maxis. Alors dans le Calvados, 20 degrés demain à Romanges, 24 à Caen, 26 à Falaise, dans l'Orne, 24 degrés à Argentan, 23 degrés à Alençon et dans le Sud-Manche, 24 degrés à Avranches. La suite encore plus chaud vendredi et samedi, on aura 30 degrés localement. Alors dans les années 80, on n'avait pas de téléphone portable, pas de mail, mais on avait des tubes qu'on retrouve chaque soir avec Laurent Petit-Guillaume, c'est à vous.
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9: Bonsoir à tous. Dans les années 80, on passait des appels en extérieur dans des cabines téléphoniques. On déposait des messages dans des boîtes à lettres. Eh oui, pas de SMS, pas de mail, pas de WhatsApp, mais beaucoup de tubes. Devenu culte, preuve encore ce soir. Ça commence comme ça.

0: Le jour s'est levé, c'était téléphone.
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0: Un titre qui ne figure sur aucun album de téléphone, c'est un petit peu leur chant du cygne, eh oui. Une chanson de Jean-Louis Aubert, tout jeune papa à l'époque, qui parle de la fragilité de la vie, mais qui ne plaît pas à Bertignac, qui, comme Corinne et Richard, pense que la répartition des droits des chansons n'est pas bien répartie. Bref, l'ambiance est dans les choux. La chanson est en tube, mais le groupe se séparera quelques mois plus tard. Bon, allez, on va remettre des vitamines dans la radio, d'accord? Les Pointer Sisters arrivent avec I'm So Excited.
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0: Kaboom. Petite info, si vous êtes un ultra fan du groupe Niagara, sachez que ce tube sorti en 85 a été enregistré dans un studio à Saint-Nom-la-Bretèche dans les Yvelines, le studio Bérédite. Vous pouvez faire un petit pèlerinage, mais bon, vous tomberez plutôt sur des clubs de golf dans la région. C'est moins dansant. Vous écoutez 100% années 80, et pour la suite, ce sera Mandela Day du groupe Simple Minds qui arrive juste après ça.
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0: Midi Normandie, c'est 100% années 80 jusqu'à 20h. Et tout de suite, quelques infos près de chez vous.
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3: Dans le Calvados, une comédie judiciaire qui explore la vie d'un couple sans histoire. Lui est vendeur en domotique, ces petits objets qui facilitent notre quotidien. Elle, elle est avocate, elle a la conviction que chaque personne a le droit d'être défendue. Un jour, le mari demande à sa femme de rentrer en toute urgence. Elle découvre un corps dans son salon et son propre époux est accusé du crime. La confiance va ainsi vaciller. Humour, suspense et tensions intimes se croisent dans cette histoire où chaque secret pèse lourd. Tu vas jamais me croire. Représentation samedi à 21h et dimanche à 17h au théâtre à l'ouest de Caen. Dans l'Orne, seul en scène avec son accordéon et ses tambours, un musicien partage son amour des musiques traditionnelles d'Italie du Sud et des chansons en langue occitane. Plus qu'un simple concert, c'est une véritable rencontre, une parenthèse où la musique, les histoires et les anecdotes se mêlent pour tisser un lien unique, un véritable monde partage où chaque spectateur devient un complice. Un spectacle vivant, généreux et profondément humain avec Thibaut Pressia. C'est vendredi 29 mai à 20h30 à l'église Saint-Pierre de Coudehard Montormel. Et toutes les infos pratiques sur culture.orne.fr.
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0: Être une femme, Michel Sardou.
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0: Et il a créé à l'époque une polémique avec cette chanson. Les féministes l'ont, comme il l'a dit, hein, flagellée, crucifiée. Mais il rajoute, elles n'ont pas compris le texte, car ce texte était visionnaire. Aujourd'hui, c'est vrai, les femmes sont pilotes d'avion, chauffeurs de bus, etc., etc. Finalement, c'est une chanson sur la montée en puissance des femmes dans la société du début des années 80. Bref, c'est un tube numéro 1 en 81. Pas de polémique à l'horizon, hein. Maintenant, juste une chanson calibrée pour devenir un tube, mais un énorme tube. Corps à corps, le groupe Image.
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0: Oui, ça, Isaac, c'était Blue Hotel. Une balade inspirée d'un drame personnel, le suicide d'un ami ayant laissé derrière lui la liste de toutes les femmes qu'il a aimées. Ce fut un succès pour Chris Isaac. Bientôt 20h, l'heure de retrouver Émilie Mazoyer, son invité ce soir, Mario du groupe Image, pour fêter les 40 ans des Démons de Minuit. Mais ce sera après Gérard Blanc qui arrive dans un instant, une autre histoire.
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1: Il est 20h sur votre radio locale ici. Merci de nous avoir choisis.
2: Sur votre radio ici, c'est Décibel, toute l'actualité musicale avec ce soir l'anniversaire de Qui ça ? Mario Ramsamy du groupe Image qui fête avec vous en direct dans Décibel les 40 ans de l'hymne incontournable de vos meilleurs teufs, soirées et autres karaokés. Les démons de minuit ont 40 ans, on en parle ce soir dans Décibel.
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2: Salut à toutes, salut à tous et bienvenue dans Décibel. Merci de nous avoir choisis pour passer votre mercredi soir. Dans l'actualité musicale du jour, il y aura l'anniversaire de Cher, le coup de cœur découverte, un garçon qui s'appelle No More et que vous allez adorer. Un blind test autour des chansons qui parlent de la vie. Oui, le thème est large, mais les chansons sont belles. Si vous avez envie de jouer avec nous au blind test tout à l'heure, il suffit de nous appeler dès maintenant. Alexandra vous attend au standard, le numéro 0810 055 056. On va pas vous offrir les démons de minuit en cadeau puisque vous les avez déjà, évidemment tout le monde en France a plusieurs exemplaires de ce disque. 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Et bonsoir Mario.
4: Bonsoir.
2: Bienvenue dans Décibel, cher Mario. Votre voix, oui, nous accompagne depuis 40 ans maintenant. Et le premier tube d'Image, Les démons de minuit. Alors pour les 40 ans, j'ai vu qu'était sorti un premier remix officiel. Bon, moi je préfère l'original. Parce que
4: moi aussi.
2: Vous aussi, hein, ouais. Mais quand même, pour info, sachez que, voilà, en 40 ans, il y a eu plein de remixes, de reprises, on se baladera tout à l'heure. Là, pour la première fois, c'est officiel. Et l'artiste électro qui s'en est occupé s'appelle Asghar.

0: première fois qu'il y a officiellement les qui ça.
1: Ouais, parce que je pense que c'est quelque chose qui appartient au public, cette chanson.
0: Ah oui.
1: Ça ne m'appartient plus. Et puis les qui ça, il a suffi que j'insuffle un qui ça, les démons diminuent.
0: Ouais.
1: Et ça fait un peu le tour de.
0: Ah oui.
1: Là, ça fait le tour du monde.
0: Et c'est sûr.
1: Parce qu'on fait, on faisait des festivals beaucoup à ouais. l'époque. Et
0: vous avez créé un monstre. Vous avez dit une fois qui ça.
1: Oui, et non, ça fait le tour du monde. Fait le tour du monde.
0: Et oui, parce que même dans la version de Julien Doré, il dit qui ça.
1: Oui. Oui.
0: On en parlera tout à l'heure de la version de Julien Doré. Mais là, puisque nous célébrons l'anniversaire de cette chanson qui est au-delà du tube, même sur le communiqué de presse, il est écrit hymne générationnel. Et je ne suis pas d'accord, parce que ça voudrait dire qu'il n'y a que les gens des années 80 qui se sont appropriés. Moi, j'ai une fille de 12 ans, elle connaît par cœur les démons de minuit. Donc c'est multigénérationnel, Mario.
1: Ben, quand on fait la tournée Star 80, ouais. on voit que le public se rajeunit vachement. Oui. Et il y a un rajeunissement même, comme la chanson Born to be Alive, qui est un grand classique.
0: Ah, Patrick Hernandez.
1: Ouais, j'ai trouvé que on a amené une forme de... Ça devait être remboursé par la Sécurité sociale, je pense.
0: Je suis bien d'accord avec vous.
1: Parce que là, ce public-là, ils sont nostalgiques de cette chanson,
0: ouais.
1: de manière que c'était ce moment-là de leur vie qui était pour eux un des moments les plus merveilleux. C'est les plus beaux souvenirs. C'est économiquement ça allait bien. C'est tout. Ils étaient heureux
0: ouais.
1: dans les années 80. Et d'ailleurs, c'est pour cela qu'un peu aujourd'hui, je suis un peu malheureux parce que j'entends plus ce genre de titre arriver sur le marché.
0: Ah bah alors oui, mais alors vous savez qu'ici, là, vous êtes au bon endroit. Hein.
1: Déjà, absolument.
0: Il y a une heure de titre années 80 tous les soirs entre 19h et 20h, et puis très régulièrement dans la journée. Bien sûr, on est attaché à ces chansons-là, nous.
1: Parce que c'est ici.
0: C'est ici et pas ailleurs, Mario. Alors pour les 40 ans des Démons de minuit. Moi, j'avais envie, justement, de savoir dans quel état d'esprit vous étiez il y a 40 ans, au moment où cette chanson sort. Alors, vous ne savez pas encore que ça va être un tube et que vous allez être numéro 1 du top 50 pendant 13 semaines consécutives. C'est énorme. Vous ne le savez pas. Dans quel état d'esprit vous étiez à ce moment-là, vous, Mario ?
1: J'étais dans un état d'esprit pas très positif.
0: Ah ouais ?
1: Parce que je suis issu du monde du jazz. Et lorsque je me suis retrouvé avec Jean-Louis, avec Christophe Desprez, avec tous les auteurs, les intervenants dans cette chanson.
0: Ouais. Image.
1: Je me suis dit, mais qu'est-ce que je suis en train de chanter quand j'étais dans la cabine? Je me suis dit, mais ça ne me correspond pas. Je sens pas. Mais il y a monsieur Richard Seff, celui qui a écrit la version française ouais. de cette chanson. Il a dit, t'inquiète, regarde-moi, ça va marcher. Parce que les démons des minuit, il n'y en a qu'un. Parce que on a mis un an à construire cette chanson. Parce que nous, ce qu'on voulait entendre en France, c'est d'entendre une chanson qui fait danser les Français dans les discothèques. On avait visé ça parce qu'il y avait trop d'Italiens. À l'époque,
0: Italo disco à fond.
1: Et life is life.
0: La la la la la. Ouais, il fallait pas leur laisser tout le marché.
1: Et je me suis dit, il y avait Jean-Jacques Goldman, il y avait Francis Cabrel, il y avait ça passait dans les boîtes de nuit, mais ça faisait, c'était pas un truc étudié pour danser,
0: non.
1: pour faire danser.
0: Ouais.
1: On a fait ça. Après, il y a eu début de soirée qui est arrivé dernièrement avec tan tan un remake
0: oui,
1: un peu du gimmick des démons des minuit.
0: C'est pas faux.
1: Non, mais c'était pas bête. Moi, j'ai trouvé. Et tu tapes. Et d'ailleurs, c'est comme ça qu'on s'appelle quand on est dans les coulisses de.
0: Ah,
1: de
0: c'est
1: Star
0: vrai. Tu tapes.
1: Et je trouvais qu'il y avait moi. C'était à cette époque-là, il y avait un élan de rire, un élan d'envie de faire des choses pour le public, pour les gens, pour les faire danser. Et moi, mon état d'esprit, lorsque j'ai vu que j'étais spanté, parce que un mois plus tard, même pas, 15 jours plus tard, on était numéro 1.
0: Ouais.
1: Et numéro 1, première semaine, deuxième semaine, troisième semaine. À un moment, on a pris le virus, Jean-Louis et moi, on a pris le virus de s'arrêter dans une cabine téléphonique, d'appeler la maison de disques et de leur dire, est-ce que nous serons encore numéro 1 demain au top 50?
0: Et ils répondaient oui à chaque fois.
1: Ouais, ça, et c'était pendant 13 semaines comme ça, sans arrêt.
0: C'est fou. Mais alors, ce qui est intéressant, c'est que comme vous, donc, étiez chanteur de jazz, vous nous l'avez dit,
1: oui.
0: Donc pas forcément destiné à faire carrière dans la variété qui fait danser, le fait que la chanson ait du succès, ça vous a fait plaisir? Ou alors vous vous êtes dit, mais mince, là je suis foutu, je vais être obligé de la chanter toute ma vie?
1: Non, pas du tout. Je me suis dit, le jazz ne fait pas vivre son homme.
0: Ah, ça, c'est pas faux non plus. Et, ouais.
1: Et j'ai vu que cette chanson, elle avait... C'est le public, c'est les gens qui a fait vivre cette chanson à mes yeux.
0: Ah, ils l'ont choisi.
1: Parce que la première fois que je suis monté sur scène à Saint-Étienne, la Perche, je n'oublierai jamais ça. C'était mon premier gala. Il y avait femme publique. Tu connais toute la musique. À cette époque-là, je faisais une première partie. Il y avait Chas Guigaro aussi.
0: Ouais.
1: Avec, c'est pas grave, j'ai Alzheimer qui commence à m'attraper.
0: Mais non,
1: 40 ans plus tard.
0: Pas Alzheimer, c'est parce que c'est l'heure de l'apéro.
1: Et
0: donc, premier gala.
1: Le premier gala, j'ai vu 3000 personnes en train de chanter cette chanson à ma place. Limite, je ne devais même pas chanter. Limite, je posais le micro et c'était eux qui faisaient les shows.
0: Ça doit faire une impression incroyable, ça.
1: J'étais frissonnant, j'étais à l'aise, je sais pas, j'étais, ça faisait un effet de joie, en même temps de tristesse, puisque j'enterrais ma vie de jazzman, et en même temps je me suis dit, bon, de toute façon, tu as une chance, tu t'imagines la chance que t'as, tu sors de l'île Maurice, dans un petit ghetto où tu vivais, est-ce que tu aurais pensé qu'un jour, t'aurais fait un titre comme ça qui fait danser? On a pratiquement un single dans chaque foyer française.
0: Ah mais c'est sûr, tout le monde le connaît. Ah mais oui,
1: incroyable.
0: Bravo,
1: merci.
0: 40 ans des Démons de minuit, on va fêter ça en chantant qui ça. Évidemment, on la réécoute cette chanson.
1: Et puis c'est aussi ça, jusqu'au bout de la nuit.
0: La note, c'est notre Maria Carré à nous. Hein. Mais oui, on écoute les Démons de minuit et puis après Mario, faut qu'on parle du clip parce que le clip.
1: Oui.
0: Le clip des Démons de minuit, mes enfants. Ah bah c'était mon film préféré à l'époque. Allez, à tout de suite.

0: Allez, je le tente. Jusqu'au bout de
1: jusqu'au bout de la nuit.
0: Eh, pas mal.
1: Ouais. Belle voix, belle voix.
0: Vous écoutez ici et on célèbre ce soir les 40 ans de cet immense tube de Images, les démons de minuit. Oui, 40 ans déjà. Et si vous êtes en train de réviser parce que vous allez rencontrer cet été votre correspondant anglais, pas de problème, on a la version in English.

0: Love Emotion. Ça parle pas du tout de la même chose en anglais.
1: Non, c'est pas du tout la même chose. Et je le dis un peu aujourd'hui parce que je dois mettre le point sur le i.
0: Allez-y.
1: Alors, cette chanson, on m'a demandé d'écrire une version anglaise, mais vite fait. On était à table avec Stéphane Desprez, le frère du compositeur, avec le guitariste. Et on a commencé à... Parce que je parle l'anglais couramment, donc on m'a demandé d'écrire le texte. Mais je ne savais pas que c'était une ruse.
0: Une ruse.
1: Une ruse pour faire plus de droits.
0: D'accord. Ah oui, donc vous pensiez rendre service et en fait c'était pour ressortir la chanson en version anglaise sans tellement.
1: Non, c'est la version française devient une adaptation de la version originale. Et c'était les astuces de l'époque et puis c'était assez bizarre.
0: Donc avec cette version anglaise, la version française rapportait plus de droits. C'est ça?
1: Non, c'est la version anglaise qui est déposée à la SACEM en tant que version originale, et la version française devient la façon de la version...
0: Ok, originale anglaise.
1: Voilà, voilà.
0: Oh bah dites donc. Et alors vous, ça vous fait moins de sous ou ça va?
1: Non, ça va très très bien.
0: Ah bon, tant mieux.
1: Ça va très très bien, mais c'est l'idée de ne pas donner l'appartenance même de... Parce que la version anglaise n'est pas passée en radio.
0: Non.
1: Enfin, vous voyez ce que je veux dire, c'est la version française qui est passée en radio.
0: Ok, la version anglaise, elle servait juste de, voilà, on va dire de mettre étalon pour ensuite parler de l'adaptation française.
1: Voilà.
0: Ok.
1: Et pour avoir plus de droits surtout, parce que plus de droits au niveau de nous.
0: Ouais.
1: Parce qu'il y a, des malins qui ont voulu essayer, ils ont essayé, si vous voulez, on a essayé de faire une répartition juste entre 5 personnes. Et cette répartition-là, je trouve ça. On était un groupe. Dans un groupe, c'est 50-50, tout le monde.
0: Ouais.
1: Et, mais
0: si on est 5, c'est
1: 20-20-20-20-20.
0: Ouais.
1: Donc, à part égal. Mais là, c'était pas très égal.
0: Aïe. Et mais ça.
1: Je trouve ça injuste. Injuste pour celui qui a écrit, comme Richard Seff. Injuste pour lui surtout.
0: D'accord.
1: Parce que je voulais le dire un jour parce que ça m'a fait drôle. J'aime la justesse dans la vie. J'aime pas le mensonge. J'aime qu'on soit juste avec. Parce que c'est de l'art. Et cet art-là, les gens vont aimer cette chanson. Les gens vont l'écouter, vont l'entendre. Ils vont le prendre tel quel. Pour moi, une chanson, c'est de l'amour que tu donnes aux gens.
0: Mm-hmm.
1: Et donner de l'amour avec un truc. Une base pas très très
0: équitable, très
1: équitable. Ouais. Je trouve ça inéquitable.
0: Et avec le temps, est-ce que justement cette injustice ou ce manque d'équité, vous avez réussi à en parler avec lui et essayer de réparer ça?
1: Non, c'est pas. Non, j'essaie de faire comprendre que il faut être beaucoup plus juste dans la vie, c'est tout.
0: Ouais.
1: C'est de remettre les choses dans l'ordre. Même si dans l'action ça ne se fera pas, mais de mettre les choses dans l'ordre, c'est Richard Seff qui a écrit le texte.
0: Il a écrit le texte des Démons de minuit. Et bien voilà. Ça a été
1: parce que le producteur lui l'a dit. Vous êtes un groupe de Toulouse et vous chantez en anglais, c'est pas normal. Donc j'ai un ami qui s'appelle Richard Seff et je vais lui donner votre version. Il va écrire un texte et il a écrit les Démons de minuit.
0: Ok.
1: Tout le monde a sauté de joie parce que c'était vraiment un thème comme les démons des minuit, c'est explosif. C'est explosif dans ce que ça donne comme image aux gens.
0: Évidemment.
1: Même si on s'appelait image, c'est l'image quoi. C'est ça donne quelque chose dans les oreilles, dans le cœur, ça laisse imaginer chaque personne dans une situation bien précise dans cette chanson. C'est vague tout en étant précis. Je trouve que cet auteur est extraordinaire.
0: Bah bravo à lui et puis ses mots sont chantés 40 ans plus tard.
1: Ouais.
0: Alors puisqu'on parle d'image, il y a l'image associée au Démon de minuit, c'est le clip. Un clip complètement frappadingue, tournée dans l'église Saint-Pierre des Chartreux à Toulouse, vraie église. Alors vous, Mario, donc le chanteur, vous êtes derrière le bar et vous filez au prêtre un truc à boire, une espèce de breuvage bleu qui fait que le prêtre va transformer l'église en boîte de nuit, va danser un slow langoureux avec une dame en barésie, le tout devant les petits vieux qui sont à la messe. Enfin, elle est incroyable cette idée de clip. À côté, Like a Prayer de Madonna, c'est les bisounours, les enfants. Sachez-le, les démons de minuit, c'est la folie à l'église, quoi.
1: Ouais, mais c'est un peu le thème.
0: Oui.
1: Les démons de minuit dans l'église, et ça se passe dans l'église, parce que en plus on a le père Di Falco a dénoncé ce clip qui voulait l'interdire à un certain moment donné.
0: Bah, le père Di Falco, il a peut-être d'autres choses à dénoncer avant de parler de votre clip, non? Qu'est-ce que vous en pensez?
1: Oui,
0: avec le recul, il avait d'autres choses, d'autres dossiers brûlants. Mais d'accord. Et ça n'a jamais été interdit, ça n'a pas marché, ça.
1: Non, ça n'a pas marché, au contraire. On descendait, on était deuxième. Et du coup, ça a relancé la vente du disque.
0: On est redevenu premier.
1: Vous voyez. Et le clip, je trouve que bon, je trouve ça vachement bien, parce que je suis pas.
0: Mais c'est très audacieux, moi je trouve, c'est chouette.
1: On en avait envie.
0: Ça change des clips de l'époque où on voit le chanteur en train de faire un playback avec des filles qui dansent derrière. Là, il se passe vraiment des choses dans le clip des Démons de minuit.
1: Comme à l'époque, le mot buzz n'était pas là. On avait envie de faire le buzz à l'époque, de se faire un peu chahuter.
0: Ouais.
1: Parce que nous avons l'esprit un peu catholique dans la tête.
2: Toujours.
1: Et le fait de dégratigner un peu cette dogme qui est le catholicisme dans l'Église, je trouvais ça fantastique, l'idée.
0: Alors, si vous ne l'avez pas vu à l'époque, ce clip,
1: il faut le voir.
0: Vous pouvez aller le voir. En plus, il est en version bien restaurée sur YouTube. Alors, il n'y a pas que les démons de minuit. Hein, là, vous sortez d'une grande tournée depuis le mois de mars. Vous jouez absolument partout. La dernière date, c'était au début du mois de mai à Chartres, au Colisée. Et quand vous êtes sur scène, évidemment, vous chantez Maîtresse.
1: Oui, Maîtresse ou ma maîtresse.
0: Ne touche pas à Maîtresse. Bonheur, cette chanson. Mario Ramsamy du groupe Image, invité ce soir de Décibel pour les 40 ans des Démons de minuit. Mais du coup, on révise toute la discographie.

0: grosse image. Il y a 40 ans, on avait moins mal au dos, on était plus jeunes et on dansait en écoutant Image. Mario est quand même sur les démons de minuit. Oui, il y a cette note incroyable, mais là même en vous écoutant chanter Maîtresse, quand même sacrée voix. Là, vous faites 110 concerts par an. Vous faites gaffe à votre voix.
1: Ben, je pense que je dois avoir je me suis musclé.
0: Ouais. Muscler les cordes vocales.
1: Ouais, les cordes vocales. Et il se trouve que le fait de chanter tous les jours, ça rentre, les cordes vocales se rentrent dans une sorte de rengaine. Et cette rengaine-là, j'en ai pas marre. Attention, parce que c'est pas parce que je dis le mot rengaine que oui. J'en ai marre. J'en ai pas marre du tout. Parce que c'est la chanson qui a fait que j'ai pu vivre et que j'ai, aujourd'hui, je suis papa à 70 ans.
2: Félicitations, Mario.
1: Au 31 octobre cette année, je vais faire 70.
0: Ouais.
1: Et c'est comme Émile, avec Plus près des étoiles, Capitaine abandonné.
0: Gold, ouais.
1: J'ai trouvé qu'il n'a pas vieilli. Ses cordes vocales n'ont pas pris un pet.
0: Ouais.
1: Tout ça parce que on est sur scène tout le temps.
0: C'est ça. Et un concert tous les trois jours. Plus de 300 concerts.
1: Je fume pas, je bois pas.
0: Ah oui.
1: Pas d'alcool, pas de fumette.
0: Ah bah ça aide évidemment. 110 concerts par an hein, pour Image. Donc pour vous, Mario Ramsamy, pour célébrer les 40 ans des démons de minuit, je vais vous faire un petit blind test des meilleures ou des pires reprises de cette chanson signature. À tout de suite.
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0: L'anniversaire de Cher, le coup de cœur découverte du jour, No More et un blind test autour des chansons qui parlent de la vie. C'est ce qui vous attend dans la suite de Décibels. Pour vous inscrire au blind test, il est encore temps d'appeler Alexandra au standard d'ici. 0810 055 056 0810 055 056. Moi, je retrouve mon invité Mario Ramsamy, le chanteur du groupe Image, qui vient fêter en direct dans Décibels les 40 ans des démons de minuit. Alors vous avez parlé tout à l'heure des droits d'auteur, de l'équité, tout ça n'existait pas vraiment au moment du premier tube d'Image, dirons-nous.
1: Ouais.
0: Voilà, il y a 40 ans. Est-ce que, alors si on met ça à part, on en a parlé aussi, je me souviens, avec Axel Bauer, il y a plein d'artistes qui, dans les années 80, ont fait leur premier tube et se sont rendus compte que voilà, c'était un petit peu compliqué, qu'il fallait bien lire les papiers avant de les signer. Mis à part, est-ce que vous êtes, vous, Mario, nostalgique des années 80, ou est-ce que vous êtes heureux dans notre époque?
1: Je suis heureux parce que je le répète encore une fois.
0: Un bébé.
1: J'ai eu un bébé.
0: Ben oui, félicitations.
1: Mais pas la vie. La vie elle-même est super difficile.
0: Ouais.
1: La vie elle-même est quand je vois beaucoup de tristesse, beaucoup plus que dans les années 80 aujourd'hui. Je vois beaucoup. Autant que la technologie a avancé, et je vois qu'on recule dans la tête, dans la mentalité, dans le côté humain. Le don de soi. Le don de soi est devenu très hypocrite, très, très, très personnel. Et c'est ce qui me manquait. Il y avait l'esprit de solidarité, même si on se faisait des coups bas, par moment, mais il y avait cet état d'esprit de vouloir regarder l'autre avec une forme de compassion. On avait là ce cœur-là. D'ailleurs, Jean-Jacques Goldman, il a fait les Restos du cœur à l'époque.
0: Oui, c'est vrai, avec Coluche.
1: Et j'ai trouvé ça très, très fort parce que Jean-Jacques Goldman, Coluche et tous ces gens qui, qui ont de l'humanité dans leur cœur, on fait un, moi, pour moi, c'est un don à l'humanité, les Restos du Cœur.
0: C'est beau que vous parliez des Restos du Cœur, puisque justement, les Enfoirés, la troupe des Enfoirés a chanté à plusieurs reprises dans les spectacles des Restos du Cœur, Les Démons de Minuit. Par exemple, là, on est en 2004, le spectacle s'appelle Les Enfoirés dans l'espace, et on va entendre notamment la voix d'Hélène Ségara.

0: C'était dans un medley de chansons toulousaines. Vous êtes toujours attaché à Toulouse, Mario ?
1: J'habite pas trop loin. J'habite à 100 km de Toulouse. J'habite à Agen. Je me suis désolidarisé un peu de Toulouse parce que ça devenait un peu. Comme je vais vous parler de ça, ça devenait un peu. Ça s'est déshumanisé un peu. La place du Capitole, on ne peut plus aller avec la voiture. On a mis des barrières de partout. On a clôturé. On a mis des murs. Et ces murs-là a fait que aujourd'hui, tu achètes à Toulouse un certain bien. Et avec le temps, ça se dévalorise puisqu'il y a une expansion de la ville qui est mal calculée, mal réfléchie.
0: Ouais, ça vous plaît pas.
1: Ça me plaît pas, mais je reste dans ma mentalité, dans ma tête, je reste dans mon cœur toulousain, parce que mon studio, il est juste en dessous, les fan clubs du Stade Toulousain, à Toulouse.
0: Ah, excellent.
1: Juste en dessous, j'ai fait mon studio et je m'oblige toujours de garder ce contact toulousain avec Jean-Pierre Madère qui je voudrais un jour.
0: Macumba.
1: Oh ouais, qu'est-ce que j'adore.
0: Il est super, Jean-Pierre.
1: J'adore cet homme.
0: Ouais, et lui à Toulouse aussi.
1: Oui. Voilà.
0: Belles histoires toulousaines. Alors, les reprises des Démons de Minuit. Je sais pas si vous les connaissez toutes. On va voir.

0: Didier Super. Didier Super, moi je l'adore. Il a sorti un premier album fabuleux il y a quelques années qui s'appelait « Vaut mieux en rire que s'en foutre ».
1: Oui.
0: avec des chansons comme « Petit caniche, peluche pour vieux » que je vous recommande chaudement. Et donc il a fait cette reprise des Démons de minuit. Bon, la prochaine, je suis sûre que vous la connaissez.

0: Pas mal, hein ?
1: C'est extraordinaire. Mais ça prouve que c'est une chanson qui a le cœur de vouloir faire danser, faire chanter les gens. C'est très, je dirais...
0: Fédérateur.
1: Fédérateur, voilà.
0: Ouais. Et puis bon, il y a cette version-là, évidemment, qu'on ne peut pas passer sous silence.
1: Non.
0: Parce que quelle version dingue.

0: ça. C'est la version de Julien Doré.
1: Oui, j'ai reçu un coup de fil de lui un matin.
0: Ouais.
1: Il y a 2 ans de ça, son album est sorti.
0: Imposteur, ouais.
1: Oui, imposteur. Et salut, c'est Julien Doré. Ça t'ennuierait pas de venir faire un gag à tout le monde? Je voulais faire le buzz et je suis monté à Paris. Et il m'a emmené dans un sublime hôtel. Et il m'a dit, écoute, tu vas faire semblant que tu n'aimes pas qui ça. Et après, zoom arrière. C'est ça que j'aime avec les jeunes de maintenant. Ils ont l'idée, ils ont l'intention, ils ont cette inventivité de partir de quelque chose qui existe très fort déjà et d'emmener un plus par rapport à ça. Et Julien Doré est très bon pour ça.
0: Et en plus, il est en train de nous écouter, il vient de m'envoyer un message. Alors, c'est un vocal. Il m'a dit, allez, il faut passer ça à Mario. Alors, c'est parti. Je mets mon téléphone devant mon micro, pardon pour la qualité du son.
2: Salut Mario, écoute, tu es avec mon amie Émilie et je voulais te faire un petit coucou. Voilà, une petite pensée, c'est Julien Doré. Te remercie encore une fois pour toute la bienveillance et ce joli moment partagé ensemble. Voilà, quand on s'est vu et qu'on a fait notre petite blague où on a fait croire que tu n'aimais pas du tout ma version des Démons de minuit. C'était un moment génial et puis notre discussion aussi après. Voilà, ça, c'est des moments dont je me souviens. Donc voilà, je voulais te faire ce petit coucou, t'embrasser et puis te dire à bientôt, j'espère. Je t'embrasse Mario, gros bisous et salut Émilie.
0: C'était
1: un gros bisou de ma part aussi.
0: Julien. C'est une vraie rencontre, hein, ça, Julien.
1: Ah non, mais c'est une vraie rencontre. C'est une vraie rencontre. C'est quelqu'un qui. Et il... D'ailleurs, si tu le vois sur lui, c'est le body talking, as we say in English.
0: Ouais. Le langage corporel de Julien.
1: Ouais, c'est ça. Ouais. Et il va vers les gens, il est généreux, tout est pensé, c'est bien calculé, c'est bien réfléchi. Et moi, j'aurais aimé que mon fils le ressemble. Si je voulais qu'il y a quelqu'un, un membre de ma famille qui je voudrais que mon fils ressemble à cette forme de caractère d'artiste. Parce que j'adore ce qu'il est.
0: Waouh, mais c'est beau. Merci beaucoup d'être venu nous voir, Mario. Félicitations pour les 40 ans des Démons de minuit. On se reverra pour fêter les 50 ans, sans doute. Et puis, alors, vu que de toute façon, vous faites un concert tous les 3 jours en moyenne, on va pas tarder à se recroiser sur scène.
1: Hein, non, on va pas tarder.
0: Bon, génial. Passez un bel été. La bise au tout petit qui vient d'arriver.
1: Merci beaucoup.
0: Merci d'être venu nous voir.
1: Thibaut, elle s'appelle.
0: Oh, bisous. Bisous, c'est une petite fille.
1: Bisous, moi, Thibaut.
0: Oh, elle nous écoute, mais elle a quel âge?
1: 7 mois.
0: 7 mois, oui. Donc on peut dire des gros mots, ça ne lui fera pas. Elle ne sera pas trop attisée. Fantastique. Merci beaucoup, Mario. À très bientôt.
1: Des bisous à toi, Julien.
0: Merci. 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
0: Et un petit peu de rock'n'roll maintenant. Joan Jett and the Black Hearts. I love rock'n'roll. Et des bonnes nouvelles de l'actu musicale à suivre. Merci d'avoir choisi Décibels.

0: Oh, qu'est-ce que ça fait du bien d'écouter Joan Jett and the Black Hearts, I Love Rock and Roll. La bonne nouvelle, c'est que Joan Jett est en tournée. Une seule date en France. Je sais, vous allez râler, mais pour une fois, c'est pas à Paris. La seule date en France, non, c'est dans un festival que j'adore. Le Rétro C'est Trop. Je sais pas si vous avez déjà entendu parler de ce festival. Rétro C'est Trop, c'est à Tilleulois, dans les Hauts-de-France. Et c'est un festival qui fête ses 10 ans cette année. Et c'est vrai que là où il y a plein de festivals un peu nostalgiques, années 90 ou années 80, on en parlait à l'instant, évidemment, avec Mario de Image, eh ben, le Rétro C'est Trop a adopté une esthétique qui est différente, mais qui, alors, moi, me plaît beaucoup puisque c'est du rock, rien que du rock. Il y a 15 000 festivaliers qui viennent chaque année applaudir des groupes donc qui ont marqué, on va dire, les fans de rock depuis les années 60. Donc, il peut y avoir Tears for Fears, mais aussi Deep Purple, les Stray Cats, côté français Louis Bertignac. Il y a eu Alice Cooper, évidemment, dieu du hard rock américain. Il y a eu Trust, les Sex Pistols, bon... Enfin, ce qu'il en reste, mais enfin, quand même, ils sont venus. ZZ Top aussi est déjà passé. Les Zombies, enfin voilà, c'est vraiment trop beau. L'édition des 10 ans de Rétro C'est Trop, bah, c'est tout bientôt, hein, du 26 au 28 juin. On ira donc faire un tour en Picardie pour écouter Joan Jett et l'applaudir, elle que nous venons d'entendre. Également les B-52s, ça fait plaisir. Europe, oui. Oui, je le fais bien. Hein. Europe et Matmata. Et là, la boucle est bouclée puisque l'album de Matmata est à gagner maintenant au Blind Test.
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0: Un album qui s'appelle Lambardé, album de reprise, 20 titres, 20 reprises donc, des choses qu'on attendait de la part de Matmata, comme The Cure ou Dao, et puis Renaud, Abba, Johnny Hallyday, ils reprennent des chansons incroyables, dans plein de langues, en français, en anglais, en breton, là encore on attendait ça de Matmata, mais vous allez les entendre chanter en espagnol, en portugais, en italien, etc. Plein de langues européennes, en suisse allemand, s'il vous plaît. Ils reprennent une chanson, oui, du premier groupe de Stéphane Echer, ils chantent en suisse allemand, enfin, c'est incroyable, vraiment cet album de Matmata est dingue, Lambardé, moi j'aime beaucoup et donc je suis ravie de l'offrir à Gilles et à Souleymane, bonsoir messieurs.
2: Oui, bonsoir Émilie.
0: Bonsoir,
3: bonsoir Émilie.
2: Bonsoir Souleymane.
0: Comment ça va?
3: Bonsoir
0: Gilles.
2: Ça va très bien, je te remercie Émilie.
0: Ouais, j'entends, t'as une bonne voix, t'as une bonne voix du week-end alors
2: oui,
0: qu'on est
2: va,
0: que
2: oui,
0: mercredi. C'est pas très sérieux.
2: Caroline.
0: Gilles, je te présente, je sais pas si vous connaissez déjà, Souleymane, donc, qui vient jouer avec nous aussi. Souleymane, comment ça va?
3: Ça va, ça va. Moi, par contre, je suis crevé.
0: Ah, bah, on est mercredi en même temps, hein. C'est le bilan d'étape de la semaine. C'est là où on se dit, est-ce que j'ai bien fait ou pas? Allez, oui, je continue. Bon, Souleymane, désolé pour le coup de fatigue, mais là, normalement, la joie va revenir et l'énergie.
3: Avec un bon coup de rock.
0: Bah, voilà, et un bon blind test. Ce sont donc des chansons qui parlent de la vie et le cadeau que vous gagnez tous les deux, puisque dans le blind test de Décibel, il n'y a pas de perdant, c'est comme à la fête foraine. Vous remportez chacun donc un exemplaire de l'album de Matmata, ok?
3: Ça marche, merci.
0: C'est gagné, bah, avec plaisir. Comme ça, maintenant que vous avez gagné, vous pouvez jouer tranquillement, sans pression, mais avec évidemment beaucoup d'attention. Ce sont donc des chansons qui parlent de la vie et on recherche leurs interprètes, ok?
2: D'accord. Okay.
0: Alors, Gilles et Souleymane, n'oubliez pas ce petit point de règlement très important. Il faudra
2: dire son prénom.
0: Oui, il faut dire son prénom avant de donner la réponse. Merci. Je le répète tous les jours, vous devez en avoir marre. Pardon, pardon.
2: Ah non, absolument pas, non.
0: Ah là là, Gilles et Souleymane.
2: Sinon, on serait pas là.
0: Ah, merci, trop sympa.
2: Oui, voilà, on serait pas là, on vous a t'écouter, Émilie.
0: C'est vrai, ça. Merci les gars d'être là, ça fait plaisir. Allez, première chanson qui parle de la vie, dites-moi, qui chante ça?
2: Daniel Balavoine.
0: Oui.
2: Eliane Folie qui l'a reprise.
0: Eliane Folie l'a reprise, c'est vrai.

0: Qu'est-ce qu'elle est belle cette chanson, la vie ne m'apprend rien, Daniel Balavoine. Et c'est vrai que j'aimais bien la reprise de Liane Folie. Elle avait assuré, quand même.
1: Oui.
0: Voilà.
1: Ouais.
0: Petit avis personnel non sollicité, vous en faites ce que vous voulez. Souleyman, après Balavoine, on continue la vie d'un autre point de vue.
2: Souleyman et L5.
0: Oui.
2: Les démons de lumière, reprise par Julien Doré.
0: Reprise aussi par Julien Doré, c'est vrai. Toutes les femmes de ta vie, il a bon goût, Juju. Hein. Un point pour Souleyman, un point pour Gilles. Vous êtes parfait, vous avez fabriqué un petit moment de suspense où le public se demande, mais alors, mais qui va gagner ce blind test? Je vous le rappelle, tout le monde. Et c'est tous les soirs que tout le monde gagne au blind test, donc vraiment, n'hésitez pas à vous inscrire. Mettez-le en numéro rapide, là, dans votre répertoire de téléphone. 0810 055 056. Tous les soirs, à 20h, vous appelez pour jouer, vous êtes sûr de gagner. Oh, on dirait vraiment que je suis en train de vous vendre des tapis. Hein. C'est terrible. Et il se lessive, madame. Oui, il passe à la machine, elle n'avait pas besoin d'aller au pressing. C'est un tapis fabuleux. Allez, j'arrête. Gilles et Souleyman, on va faire une dernière chanson de la vie. Attention, là, c'est la vie intense. C'est la vie vintage. Oui, bravo.
2: Souleyman, ouais, Edith Piaf, la vie en rose.
0: Et vous savez quoi? J'aimerais bien que Julien Doré la reprenne, celle-là. Je suis sûre qu'il ferait une super version. Il ferait comme ça. Ça me fait quelque chose. Un peu avec son petit accent du sud, là, ce serait trop beau. Non. J'ai fait un peu Cabrel, là. Cabrel qui a fumé des clopes, c'est trop bizarre, cet accent. Non, mais voilà, on va lui proposer à Julien Doré de refaire La vie en rose. En tout cas, Gilles et Souleyman, vous avez été magnifiques et vous avez tout trouvé. Bravo, messieurs.
2: Merci beaucoup, Émilie. Merci. Merci, Émilie. Bonjour.
0: Oui, évidemment.
2: À Caroline.
0: Eh ben, bisous, Caroline.
2: Dans l'Indre-et-Loire, qui habite à Rivière.
0: Très bien, Caroline, Rivière, Indre-et-Loire, gros bisous, Souleyman, Gilles, bisous aussi. Et tant qu'on y est, une bise à Clacla. Mais oui, Clara Luciani a écrit une chanson géniale sur la vie, sur sa vie, sur cette vie. Elle ne revient pas, tout ce qui lui arrive, et elle le raconte en chanson sur son troisième album, Mon sang, Clara Luciani, et dans Décibels, il est 20h47 les amis. Bonne soirée.

0: Luciani, cette vie, c'était sur son album Mon sang qui était sorti à la fin de l'année 2024. Elle a donc passé une bonne partie de l'année 2025 sur la route. 2026 est peut-être le moment de préparer la suite ou alors de partir en vacances. Hein. Elle l'a bien mérité aussi. Bref, on envoie par les ondes nos meilleures pensées à Clara Luciani.
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0: Allez, il est l'heure du coup de cœur du jour. Et c'est un garçon qui vient d'une bande dont on parle beaucoup. Lui, il s'appelle No More. Vous ne le connaissez pas encore, peut-être. Mais dites-vous que les artistes qui gravitent autour de lui s'appellent Joseph Kamel, Daisy ou encore Pierre Garnier. Vous avez compris de quelle bande je parle. C'est la bande de Caen, dans le Calvados. Alors, No More, de son vrai nom Nicolas, c'est un jeune artiste franco-portugais basé donc en Normandie. En fait, il a débarqué à Caen il y a une dizaine d'années pour entrer aux Beaux-Arts. Voilà. Il a d'abord fait de la photo et puis il a donc rencontré l'équipe du label Duchesse. Et c'est là-bas qu'il va rencontrer tout plein d'artistes de la scène normande et que ça va quand même pas mal l'inspirer. Il vient de sortir un album qui s'appelle Le meilleur de mes potes. J'ai bien aimé ce titre. J'ai trop que voilà, on s'y retrouvait. Et dessus, il y a la chanson titre, Le meilleur de mes potes, à découvrir donc notre coup de cœur du jour, No More. Ça s'écrit N-A-U-M-A-U-R.

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1: Notre découverte du jour, No More, le meilleur de mes potes.
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1: Oh là là, c'est un anniversaire très important aujourd'hui. Vous allez me dire, la chanson anniversaire est importante tous les soirs. Vous avez raison, mais aujourd'hui, on a envie de souhaiter un très très joyeux anniversaire à une chanteuse qui s'appelle Cher. Elle a 80 ans aujourd'hui, Cher. C'est incroyable parce que entre le sport, la bonne génétique et une petite aide chirurgicale, effectivement, on ne sait plus du tout quel âge elle a. Et bien voilà, je vous l'annonce, elle a 80 ans aujourd'hui. Cher, et c'est, j'adore cette statistique, la seule chanteuse solo à avoir classé au moins une chanson dans le top des ventes sur 7 décennies consécutives. Ouais, depuis les années 60, il ne se passe pas une décennie sans que Cher soit numéro 1 des ventes. Donc voilà, c'est la seule à avoir réussi à faire ça. Cher, donc, qui a 80 ans aujourd'hui, je l'adore tellement. Alors en tant que chanteuse, mais aussi en tant qu'actrice. Sachez que c'est une excellente actrice. Et me dit-on, mais ça, moi, je n'ai pas grandi aux États-Unis, donc je n'ai pas pu le vérifier. Excellente animatrice de télévision aussi. Quand on lui donne voilà, un prime animé à la télé, elle fait ça comme une chef. Non, moi, j'ai un souvenir d'adolescence de Cher. C'est qu'en 1982, quand Disneyland Paris a ouvert, qu'on appelait à l'époque Euro Disney, et ben c'est elle qui est venue chanter à la cérémonie d'ouverture et elle a chanté cette chanson-là.

Ouais, Cher. En 1992, cérémonie d'inauguration de Euro Disney. Et en fait, The Choup Choup Song chanté par Cher, c'était la bande originale d'un film génial qui s'appelait Les Deux Sirènes. Et Cher jouait dedans. C'était un film qui se passait dans les années 60. Et c'est Winona Ryder qui jouait la fille de Cher. Donc voilà, super film de meuf, on va pas se mentir. Mais très très chouette, Les Deux Sirènes avec Cher. Et film incontournable des années 90. Allez, nous, on va aller plutôt dans les années 60 pour célébrer l'anniversaire de Cher et ses 80 ans. On l'écoute avec son Cher Sonny. I got you, babe.

0: 1965, la sortie de I Got You Babe, Sony et Cher. Elle avait 19 ans, Cher, bébé. Et ben aujourd'hui, elle fête ses 80 ans et on lui envoie tout l'amour du monde. Quelle belle artiste. À vous aussi, on vous envoie plein d'amour. Mais oui, vous êtes un beau public. Merci d'avoir écouté Décibel. Toutes et tous, on vous embrasse. Et aussi l'équipe de l'émission. Ce soir, aux commandes, il y avait Iris Guitoni, Basile Combe, Elodie Biancamaria, Alexandra Sackberg et Franck Moilier. À demain, on parlera de l'Amérique et de la route 66 en chanson avec mon invité Laurie Kenton. 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
0: Bon, mais ne partez pas, la musique continue sur votre radio ici. Il est 21h.

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0: Le titre Respire de Mickey 3D est souvent cité comme un précurseur des chansons écologiques. Mais comment est-il né ?
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0: Le chanteur Michael Furnon a écrit Respire comme une critique douce amère de la surconsommation, de la pollution et de la transmission d'un monde malade aux générations futures. Le ton naïf, presque enfantin du texte, a touché le public car il rendait un sujet complexe accessible. La chanson est un immense succès qui surprend même le groupe.

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0: position, la chanson française rencontre les musiques électroniques et les délires pop.
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0: Oscar les vacances et MPL avec Les Puceaux. Extrait de l'album Ceci n'est pas mon corps.
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0: Un coup de cœur, Isidro Mardèche.
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0: Saviez-vous que le titre formidable de Stromae est né dans la rue?
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2: Formidable.
0: En 2013, Stromae se balade à Bruxelles quand un sans-abri l'interpelle brutalement. Hey, tu te crois beau?
2: Tu t'es regardé? Tu te crois beau?
0: Cette phrase ne va plus le quitter. Secoué par ce face-à-face entre son succès et la détresse de cet homme, l'artiste décide d'en faire une chanson. Il crée alors ce personnage d'homme brisé, ivre de chagrin, qui hurle sa solitude au passage.
2: Il sera formidable. Formidable. Tu étais formidable, j'étais formidable.
0: Le génie de l'histoire, le clip. Stromae filme la scène en caméra cachée, à un arrêt de tram. Il joue si bien l'ivresse que la Belgique entière s'affole, croyant que la star a touché le fond. Une rencontre brutale, devenue un vrai chef-d'œuvre. 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
3: Ah, celui-là, c'est le prince de Toulouse. Celui-là, je dirais jamais assez à quel point c'est un auteur extraordinaire. Ça, c'est la chanson du retour. Sa maison de disques ne mettait plus un copec sur un talent pareil. Alors qu'est-ce qu'il a fait? Il a tout vendu et il est parti faire un petit tour vers New York. Là-bas, il a rencontré un arrangeur et compositeur qui s'appelle Philippe Sess. Et voilà ce que ça a donné.
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0: Maya, chanteuse originaire de Valence, est révélée par la Star Academy 2024. Maya avec Tout ira bien.
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0: Tout ira bien.
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3: Aujourd'hui, direction Nîmes pour une soirée pas comme les autres. Je me la joue Michel Jonas. J'ai testé The Reef Jazz Club.
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3: Sur le Jean Jaurès, un lieu où le jazz, le swing et la bonne humeur se dansent autant qu'ils s'écoutent. Dès l'entrée, les lettres du riff s'affichent sur le sol en mosaïque. Le bar longe la salle, la lumière se fait plus douce et au fond, un filet lumineux vous aspire vers la piste où Lohan donne déjà un coup. Ça tape du pied, ça compte, on reprend. Et surtout, personne ne se décourage. Tout âge confondu, des sourires, des envies communes de découvrir l'univers du boogie-woogie, du West Coast Swing et du link-up. Bon, soyons clairs, on ne devient pas Fred Astaire en une heure.
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3: Mais Florent Yamas, multiple champion du monde et de France, vous met tout de suite à l'aise. Ses conseils sont en or. C'est l'autre professeur, le créateur du lieu. Et le jeudi, place à la jam session. Les musiciens sortent leurs instruments, piano, batterie, sont déjà là. Et c'est parti pour le bœuf, endiablé. Petite anecdote, Florent m'explique que dans les années 30, on faisait patienter le public entre deux morceaux avec des sketchs d'humoristes. C'est ainsi qu'est né le stand-up. Ambiance décontractée, on peut s'installer dans la cour pour papoter, boire un verre, grignoter un plateau gourmand. Une soirée qui met le cœur en swing et le sourire aux lèvres. Le Reef Jazz Club, c'est 36 avenue Jean Jaurès. À Nîmes, pas besoin d'équipement spécial, hein. Vous venez juste pour vous amuser. Retrouvez-les sur Facebook et Insta avec des vidéos incroyables. Et si vous aimez, venez prendre l'apéro swing un dimanche aux alentours de 17h. Bon, moi un peu parti, un peu naze, je ressors de la boîte de jazz prendre le rythme de ma vie. Donc, j'ai testé, j'approuve et je dis...
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1: On ne fait pas un personnage sans que la personnalité ait validé son modelage.
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1: Bonjour, donc je m'appelle Stéphane Barret, je vais avoir 62 ans, créateur d'imaginaire, ça c'est vraiment mon truc, surtout dans ma partie personnelle.
3: Soprano, les lapins crétins, Kenji Girac ou Brad Pitt, c'est lui. L'un des sculpteurs de visage du célèbre musée Grévin et Tourangeau. Parlons hyperréalisme et expo perso avec lui.
1: Eh ben, je vous ai donné rendez-vous à mon atelier, rue des Landes à Tours. Je suis très content de vous accueillir. Je suis originaire de Vierzon, un BTS de fabrication mécanique, donc ça n'a rien à voir avec la sculpture. Mes soirs et mes nuits à faire ma passion et aller travailler la journée. J'ai donc décidé de quitter Vierzon pour partir sur la région parisienne. C'était de faire de la sculpture, travailler pour des musées, travailler pour le théâtre. J'ai beaucoup travaillé pour Disney. Donc ça fait 30 ans et que je travaille sur commande. Et j'ai eu la chance en 2000 de pouvoir commencer à travailler pour le musée Grévin. Donc je suis indépendant. C'est mon principal client.
3: On est dedans avec le musée Grévin. Moi, je suis entourée là de personnages. J'ai Franck Dubosc, Benoît Poelvoorde, Stéphane Bern, Denis Brognard. Est-ce qu'il y a quelqu'un qui vous a donné du fil à retordre ?
1: À chaque nouveau personnage, c'est un nouveau challenge. Le plus difficile quand même, c'est le regard. Donc c'est ça, l'hyperréalisme, c'est un assemblage de plein de petites choses qui font que, en finale, s'il y a une chose qui n'est pas là, il y a toujours un petit quelque chose qui va pas au niveau de la ressemblance. Le plus difficile quand même, c'est les personnages sans rendez-vous, dont les personnages qui sont décédés. J'ai fait Louis de Funès, j'ai fait Edith Piaf, j'ai fait Nelson Mandela. C'est plus compliqué puisque c'est photos de presse. Mais il y a 25 ans, quand j'ai commencé, mon premier personnage, c'était Bruce Willis. J'avais comme seule référence ces films sur VHS et les arrêts sur image. C'était des bougies pas possibles. Donc c'est vrai que mon premier personnage a été très difficile. Moi, pour ma partie, au niveau modelage d'une tête, on s'est fixé entre 5 et 8 semaines de travail. L'hyperréalisme, il faut pas travailler 8 heures de suite parce que l'œil s'habitue des fois dans des directions qui sont fausses.
3: Ses visages sont vus par des centaines de milliers de personnes à Paris. Son travail plus personnel se voit lui bientôt à jouer les tours.
1: Alors je suis resté dans l'hyperréalisme, c'est mon truc, c'est quelque chose que j'adore. Hommes, femmes, avec des coiffures surdimensionnées, des hippopotames, j'ai des crocos, masques humains et animaliers. J'ai envie aussi d'avoir une reconnaissance sur mon travail personnel.
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7: Kaikaouzout le mot cluc. Ça veut dire lunettes.
8: Quand j'étais petit, on me disait toujours d'enlever mes lunettes avant de faire le sport. Et un jour, Udi n'avait pas tiré la miège cluc. Je ne les ai pas enlevées. Et Balou qui aimait se yaribat en loup-cap. Et ma cluc qui s'est sous une coupate. Il y a eu un ballon qui arrivait dans ma tête et elle se

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1: Paris, c'est le trait d'union, disons-le, entre les cultures. C'est le cas entre l'Alsace et l'Île-de-France. La preuve avec la réussite d'un Alsacien qui va créer chez nous la brasserie Beaufinger, devenue un monument de la gastronomie à Paris. Thierry Boeuf vous y invite, c'est Bistrot de Paris.
2: Et le cocktail américain, c'est quoi?
3: C'est un cocktail grillé avec une sauce américaine, tomate, échalote, une pointe de cognac, du vin blanc. C'est un peu relevé.
4: Un déca,
5: pâté, jambon, c'est un rayon de gruyère, chantal, rosier, jambon de pays.
6: Eh bien, tout ça, ça va aller dans la blanquette.
3: Bon appétit.
1: À Paris, subsistent encore quelques mammouths de la gastronomie, encerclés de toutes parts de chinoiseries et de fast-food endémiques.
7: Sandy, une pointe de sel, un coup de moulin à poivre dans l'aioli, s'il te plaît.
1: Le dernier rempart de la Bastille se nomme Beaufinger. La résistance est rude, soutenue par des tonnes de guirlandes de saucisses de Strasbourg et de plats de choucroute fumante, où jadis, les critiques Go et Millot aimaient s'attabler.
8: Henri Go, Christian Millot, vous allez nous faire les honneurs de cette table, qui est certainement l'une des meilleures de Paris.
9: Elle est surtout réputée pour sa choucroute, qui est merveilleuse, je dois dire.
10: Ça s'appelle Beaufinger, et la brasserie Beaufinger a été, à partir de 1920, le lip des années folles. Il y avait une assistance très brillante qui venait dans cette vieille brasserie alsacienne avec une salle de peinture de Hancy. Et on voyait Cocteau, Chaplin, Marie-Laure de Noailles. Tout Paris venait chez Beaufinger, qui était célèbre également pour ses huîtres et son banc d'huîtres. C'est le concurrent de Lippe maintenant, vraiment.
1: Beaufinger est la plus vieille brasserie de la capitale. En 1864, Frédéric Beaufinger, originaire de Colmar, quitte son Alsace chérie pour Paris avec dans ses malles toutes les spécialités de l'Est de la France. Mais le coup de génie du jeune Alsacien consiste à servir de la bière fraîche et mousseuse, brassée à l'air et distribuée à l'aide d'une pompe. Autrement dit, les Parisiens découvrent pour la première fois la bière pression. Repas d'affaires, dîner d'anniversaire, viré entre copains, touristes en goguette, couple légitime, amant pressé, pour paraphraser André Malraux, Beaufinger, c'est comme le métro parisien à 18h. Et même un renfort inattendu vient prêter main forte à la brasserie, en la personne de l'intellectuel et philosophe Roland Barthes.
11: Les cafés à Paris, chez lui, c'était plutôt le Flore, c'était le Bonaparte,
12: oui,
11: c'était son quartier de Saint-Germain-des-Prés.
12: Oui, c'est ça. Mais le seul restaurant vraiment d'élection, en quelque sorte, qui ne soit pas lié à des opportunités de géographiques, c'est cette manie, dit-il, pour Beaufinger. Et il a beaucoup aimé Beaufinger dans ces années-là, qui était un restaurant parce qu'il y mangeait du poisson.
11: C'était pas du tout dans son quartier, ça.
12: Non, justement.
11: C'était un expatrié.
12: Ça voulait dire que c'était justement un choix.
1: Envie d'une soupe à l'oignon gratiné, de 6 huîtres creuses de Normandie, de gros escargots de Bourgogne, un œuf mayonnaise, un pâté en croûte, un homard flambé au whisky, ou la fameuse choucroute servie depuis 160 ans, direction la Bastille, qui a fait sa révolution à deux reprises, en 1789, aux commandes des révolutionnaires du Faubourg Saint-Antoine, et en 1864, grâce à un seul homme, Frédéric Beaufinger.
13: Je ne sais pas vous, mais toute l'équipe du 7-9, ça nous a ouvert l'appétit avec cette chronique. Les bistrots de Paris, on réécoute sur francebleuparis.fr. Merci à Thierry Boeuf.
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14: 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Je suis trop fier de mon jingle, j'en suis fier. Je l'assume, j'en suis fier. Comment ça va les gens sur Ici Picardie? C'est la Camini Minute, votre chronique de la joie et de la bonne humeur. Écoutez-moi, ça va, sauf que je suis encore un petit peu ému, parce que comme beaucoup de Français, j'ai vu le biopic sur la vie de Philippe Nicolic des To Be Free partir un jour. Sans retour, c'était émouvant. Il paraît que Caris, le rappeur, l'a vu et il a pleuré. C'est pas vrai. Je précise que c'est pas vrai parce que j'aime mon nez. Ok, je veux le garder. Les années 90, nous, on a connu les grandes manias, les plus belles manias. Michael Jackson mania, Club Dorothée mania, Patrick Bruel mania. Et vous avez quoi? La Chikung mania. Voilà, c'est Chikungunya, c'est nul, nul. Nous, on a connu des manias de ouf, on a connu les boys bands. Et au final, les To Be Free, qu'est-ce qu'ils faisaient? Ils faisaient un peu de la dance et de la techno. Vous connaissez cette musique? La musique avec des textes extraordinaires, dignes de Baudelaire, de Balzac et de Molière. Il y a un Américain, il est arrivé, il a dit...
4: I like to move it, move it. I like to move it, move it. I like to move it, move it. You like to move it. Ça, c'est même pas un refrain, c'est un mantra, les gars. Extraordinaire. Les Allemands, ils ont vu ça, ils ont dit, OK, nous aussi, on va s'y mettre. Eins, Weins, Polizei, drei, vier, Grenadier, fünf, sechs, sainte Kirk, Tite Nacht, Gute Nacht. Je suis pas très fort en allemand, j'ai fait ce que j'ai pu. Mais on sentait le niveau du texture. Il y a un mec qui avait écouté ça, il a dit, OK, d'accord, vous voulez jouer ça? Tout ta, tout ta, tout ta, ta, tout ta, tout ta, tout ta, ta. Lui, on pensait qu'il avait fini le game. Mais non. Après, les mecs, ils se sont dit, nous, on fait plus de mots, on fait juste des sons. Pi, pa, pa, palopo. Pa, pa, palopo. Pi, pa, pa, palopo. Même les chanteurs, ils comprenaient même plus ce qu'ils disaient. I'm a scatman. Vous allez pas me faire croire que le mec, il comprenait ce qu'il disait. Voilà, c'était ça, les années 90. De la créativité, des chansons à texte. Mais bon, toutes les bonnes choses ont une fin. Les années 90, elles sont parties. Un jour, sans retour, effacées. Votre amour, sans se retourner. Excusez-moi, je suis encore ému par le téléfilm sur Philippe Nicolic.
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15: On peut encore partir à la chasse au trésor.
13: Oui.
15: On va partir à la recherche de pierres vieilles de 700 ans.
13: Exactement. Ces vieilles pierres s'appellent les bornes papales, cher ami. Direction donc Valgréas, au cœur de cette curiosité géographique, on va le dire. Oui. Un morceau de Vaucluse posé en plein milieu de la Drôme provençale, on en a déjà parlé. Ça s'appelle l'enclave des...
15: Pape.
13: Oui, borne, réponse.
15: Oh,
13: ouais, j'ai un petit peu bossé. Celle qui donc délimite, eh bien, ces bornes papales, celle qui délimite l'enclave, ce sont donc ces bornes papales. Alors, à quoi ça ressemble? Imaginez un grand bloc de pierre taillé, planté verticalement dans le sol, un bon 1m20 à peu près, avec, surtout des blasons, en fait, c'est ça qui est beau. Blasons sculptés des armoiries des seigneurs locaux, celle du comte Avenessin aussi, forcément, avec deux clés entrecroisées, symbole donc du pouvoir pontifical.
15: Ce sont donc de vraies frontières gravées dans la pierre, on peut dire.
13: Exactement. Ces bornes, elles datent du 14e et 15e siècle. Elles ont été installées lors de plusieurs campagnes de bornage en 1324, 1414, 1457. C'était simple, en fait. Tout simplement, elles étaient là pour dire ici commence la terre des papes en pleine Drôme provençale. Petit rappel historique quand même, quand les papes s'installent à Avignon au début du 14e, ils cherchent en fait à sécuriser et à agrandir leur possession. Il y a un pape qui s'appelle Jean XXII qui achète Valgréas, en fait, et puis d'autres villages autour. Mais le royaume de France bloque toute extension parce que, bien sûr, les papes, ils voulaient aller encore plus loin. Mais boum, la France bloque tout ça et résultat, on a donc une sorte d'enclave figée donc dans les frontières et donc pour matérialiser tout ça, on plante donc des bornes solides, visibles et surtout, c'est indiscutable quoi.
15: Alors évidemment, la question, c'est de savoir si on peut encore les voir aujourd'hui, ces bornes.
13: C'est ça, c'était au 14e siècle quand même. On en a encore 22 en fait, autour de Valgréas, en place. Vous en avez déjà une devant l'office de tourisme, c'est la plus facile pour la voir, ils l'ont mise là pour qu'on puisse voir à quoi ça ressemble, mais ensuite il faudra quand même un peu de perspicacité pour les trouver. On nous dit à l'office de tourisme que c'est un peu compliqué, c'est un peu difficile parce que elles sont un peu cachées en fait dans des chemins, dans des vignes, dans des champs, des bosquets. Heureusement, l'office de tourisme a bossé dessus de Valgréas, qui propose aujourd'hui donc un plan en fait d'un circuit pédestre de randonnée, franchement hyper simple, accessible, qui permet justement d'en découvrir plusieurs à pied autour de 2-3 heures à peu près en famille. Ça peut faire une belle idée de sortie. On marche dans les paysages de la Drôme provençale tout en étant dans le Vaucluse. C'est ça aussi qui est fun. Et ces pierres sont là pour nous rappeler donc cette chasse au trésor grandeur nature autour de l'histoire donc de l'enclave des papes.
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1: Ambiance nature aujourd'hui. 55 000 jardiniers, amateurs ou professionnels suivent depuis plus de 15 ans Franck Natier, un Mayennais de Saint-Plé. Il réalise des vidéos autour de la permaculture sur sa chaîne YouTube La Forêt Nourricière. Mais quelles sont ces vidéos qui touchent tant de personnes ?
2: Des fois, je vais visiter des jardins extraordinaires. Souvent, je vais montrer des tests d'association que je vais faire entre les plantes.
3: Et on voit ici, c'est les figues sont en association avec la caseille. C'est un hybride entre le groseillier à macro et le cassis.
2: Je vais parler de variétés assez rares et exceptionnelles, très résistantes aux maladies et qui se débrouillent bien seules.
3: On va voir la figue poire. C'est une figue énorme. Elle est géante. Elle pèse jusqu'à 300 grammes. Regardez un petit peu la taille de ces figues.
1: Et ce qui plaît, c'est la façon de jardiner de Franck sous forme de culture multi-étagée.
2: Donc c'est le fait de pouvoir cultiver différentes plantes alimentaires ou médicinales sur plusieurs strates de hauteur. C'est d'agencer tout ce beau monde pour que ça produise un maximum de fruits et de légumes en essayant d'en faire le moins possible.
1: Effectivement, c'est pas mal ça. Mais est-ce qu'on a une belle production derrière ?
2: Sur un petit jardin qu'on cultive comme ça, on peut atteindre à certains endroits du jardin 25 kilos de fruits et de légumes par mètre carré.
1: Là, on a de quoi nourrir la famille pour un bon moment. C'est bio, c'est naturel et c'est ça qui séduit vraiment les gens.
2: Les gens veulent revenir vers une alimentation plus saine. Et je pense que cette approche du jardin-forêt, de la permaculture, répond à un besoin.
1: Franck Natier met tout son cœur à partager des expériences originales, voire même introuvables ailleurs. Mais l'une des vidéos qui a le plus marché, c'est tuer le liseron et les plantes envahissantes écologiquement. Bon, pour le coup, ça l'a un petit peu déconcerté.
2: Bah, les gens, je les invite plutôt à planter l'abondance, à faire un monde meilleur, plutôt qu'à exterminer des plantes dans le jardin.
1: Même les chardons, parce que là, bon, non ? Bon, d'accord. En tout cas, Franck Natier cultive un message principal à travers sa fameuse chaîne YouTube La Forêt Nourricière, c'est celui-ci.
2: Bah, de prendre soin de nous, de la terre, des générations futures, entre la rivière de la conscience de l'écologie et la rivière de la destruction de l'environnement et du futur de nos enfants, quoi.
1: Pour garder ce joli rire. Merci à Franck Natier, je le rappelle, Mayennais de Saint-Plé. La Forêt Nourricière, c'est une chaîne YouTube avec une publication par mois.
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4: Christian Rock, musicien.
5: Les Limousins sont formidables. Stéphane Pigato.
4: Depuis tout petit, je voulais faire de la musique. C'était une passion, j'écoutais la musique, ça me travaillait. J'étais très amoureux de la musique dès le départ, depuis tout petit. À 7 ans, j'ai commencé à prendre des cours de solfège. J'ai commencé par la clarinette dans une fanfare. Et donc, j'ai pris des cours de solfège avec un prof d'accordéon. Et je voulais pas faire d'accordéon, mais bon, j'ai craqué quand même et je suis devenu accordéoniste.
6: Vous intégrez du coup très jeune, hein, finalement, un groupe avec notamment d'autres accordéonistes de renom. On peut citer Jean Segurel. Comment ça se passe, ça, quand si jeune, à 15 ans, on intègre ce genre de groupe ?
4: 12, 13 ans, 14 ans, je jouais comme ça pour les petits papis, mamies dans les EHPAD. Et il y a quelqu'un qui m'avait repéré et il s'avère que c'était un musicien de Robert Monédière. Et je suis rentré, donc j'avais 15 ans à peu près. J'ai donc travaillé avec Robert Monédière et Segurel qui venait aussi jouer avec nous.
6: Et alors, comme à l'époque, il y a un moment, faut partir à l'armée. Vous allez faire votre armée.
4: À la sortie de l'armée, j'ai refait un an de plus avec l'orchestre d'Alain Kleiner. Et ensuite, je suis rentré dans un orchestre à Toulouse qui s'appelait Sentimental Trompette.
6: C'est un des gros orchestres de l'époque.
4: Oui, tout à fait.
6: Et vous commencez là une carrière nationale.
4: C'est ça. C'est-à-dire qu'au départ, avec cet orchestre, on faisait toutes les grosses soirées de prestige. Et un jour, on a été remarqué par Daniel Guichard qui a enregistré deux albums. Et il nous a proposé de partir en tournée avec lui pour la promotion de ses albums, qui était à l'époque Le Gitan, et voilà. Et on a accompagné Annie Cordy, on a accompagné Hervé Villard, Herbert Léonard.
6: À cette époque-là, vous habitez Paris, si on peut le dire, parce que vous tournez beaucoup. Comment arrive ce moment où vous allez intégrer la garde républicaine? Parce que ça aussi, c'est pas commun, de sortir de cette carrière pour intégrer la garde républicaine. En deux mots, comment ça arrive, ça?
4: Comme on dit chez nous, j'étais en pleine bourre, quoi. Comme on dit, ça tournait plein pot, quoi. On était souvent en studio, on faisait des télés avec Guy Lux, quand Manuela, mon épouse, attendait notre fils, il a fallu trouver une solution pour vivre un peu et vivre à peu près normalement, quoi. J'ai passé le concours pour la garde républicaine et je suis rentré donc comme trompettiste à la garde républicaine, oui, effectivement, pour l'accueil des chefs d'État et les concerts avec le président, voilà.
6: Et quand vous regardez dans le rétroviseur comme ça sur cette vie qu'on vient de parcourir assez rapidement, oui, c'est quoi votre plus grande fierté dans tout ça?
4: Ma plus grande fierté, c'est d'avoir pu faire passer le goût de la musique à des élèves. J'étais prof de trompette et d'accordéon et j'ai des élèves maintenant, j'en ai un qui est prof à Toulouse. Je suis fier d'avoir donné envie à des enfants de faire de la musique. J'ai 66 ans, j'ai eu la chance de vivre de ma passion et ça, c'est pas rien.
6: Il arrive le moment où on pense s'arrêter peut-être?
4: Moi, mon pays, c'est la Corrèze. Je voulais revenir en Corrèze et travailler en Corrèze. Donc j'ai monté mon orchestre, ce qui a très bien fonctionné pendant 20 ans. Parallèlement, j'ai monté un chœur d'hommes, voilà, qui continue à tourner. Ça s'appelle le chœur de loup de Lubersac, avec lequel on tourne pas mal et on va se voir.
6: Vous qui vouliez rester un petit peu tranquille en Corrèze, avec ce cœur-là, vous faites le tour de France et finalement c'est reparti pour un tour. Quoi.
4: C'est reparti pour un tour, effectivement.
6: Et pour paraphraser la chanson de Dalida, alors le plus tard possible, là on est d'accord, Christian, vous mourrez sur scène?
4: Sur scène peut-être pas, mais dans la musique, oui. C'est quand même très fatigant faire de la scène. Quand on part en tournée et tout, c'est quand on part sur plusieurs jours, ou même des fois plusieurs semaines, c'est quand même dur. Ça, je ferai plus. Voilà, donc, mais je serai toujours dans la musique, c'est sûr.
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7: Tout ce qui a trait au caractère des humaines et des humains, j'adore. Je trouve que la langue occitane se délecte à qualifier les comportements humains. Roumé, je savais que tout le monde connaît Kéomo. C'est un bon exemple. Hein. Tu pourrais faire un sourire plutôt que de roumé. Roumé. Comme ce mot l'indique dans sa construction, ça grogne, ça fait trembler les murs. Quelqu'un qui roume, c'est un râleur d'excellence. T'as voulu faire les courses? On y est. Qu'est plus le moment des roumas, mon grand. Ce n'est plus le moment de râler, ok? Plutôt que de roumer, on finit vite et on rentre. Roumer, ok? Vous connaissez, bon. Et si je dis marouné, marouna, c'est la même chose. Dans le mot, le R roulé nous montre une personne qui râle aussi, qui bougonne. Il marronne comme un burga au kevonvo, non. Il râle comme un frelon qui vrombit. Roumé, marouné, faites vos courses, mesdames et messieurs. Allez, adieu.
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1: Le carnaval de Nice, la fête du citron, la fête du mimosa aussi. Tiens, moi j'aimerais bien qu'on en parle avec le monsieur qui est à côté de moi. Salut Thomas Brice.
2: Salut, bonjour à tous.
1: Je suis sûr que t'as la fête du mimosa là dans tes mille raisons d'aimer la Côte d'Azur.
3: C'est une certitude.
1: Allez, ouvre-moi tout ça.
2: Raison 654, la fête du mimosa. Ah. Alors ce sont des petits soleils au cœur de l'hiver. Le mimosa est une fleur qui pousse massivement dans notre région. Chaque hiver, le massif de l'Estérel et des Tannerons se couvre d'un jaune flamboyant. Bref, c'est un véritable trésor et c'est en son honneur que la ville de Mandelieu organise chaque année la fête du mimosa.
1: Et parce que Mandelieu, c'est considéré comme la capitale du mimosa.
2: En effet, mais c'est plutôt récent, car le mimosa, désolé de vous décevoir, n'est pas originaire du sud de la France. Et oui, il a été importé d'Australie au 19e siècle. Alors cette fleur d'or décorait les jardins des somptueuses villas de la Riviera, mais ne supportant pas la captivité des enclos, la plante s'est enfuie pour coloniser les collines de la région. Bien aidée par le climat méditerranéen et des sols riches, le mimosa a conquis les paysages et nos esprits, car cette fleur couleur soleil est devenue un symbole de la Côte d'Azur.
1: Et c'est pour ça que Mandelieu organise la fête du mimosa.
2: Et oui, au début du XXe siècle, dis-toi que l'exportation du mimosa devient la principale activité de la commune. Des bouquets sont envoyés aux quatre coins de la France, voire de l'Europe, apportant un peu de notre soleil chez nos voisins au temps grisâtre. Et depuis 1931, Mandelieu organise chaque année une fête spectaculaire qui émerveille petits et grands. Cette tradition presque centenaire est devenue un moment phare de la ville, même si on se rappelle que malheureusement la fête a dû s'arrêter pendant une dizaine d'années à cause d'une mauvaise récolte et des incendies. C'est finalement en 1996 que Mandelieu a pu célébrer à nouveau le mimosa.
1: C'est assez récent et d'ailleurs cette fleur ne sert pas qu'à faire des bouquets ou à décorer les chars de la fête.
2: Et on peut tout faire avec du mimosa. On le retrouve dans des parfums célèbres comme Givenchy, mais on le retrouve aussi dans nos assiettes. Vous connaissez tous l'œuf mimosa.
1: Oui.
2: Bon, là, c'est un mauvais exemple parce que là, c'est vraiment un œuf maillot saupoudré avec du jaune qui évoque un œuf mimosa. Par contre, vous pouvez vraiment en faire des beignets, voire des confiseries.
1: C'est vrai.
2: Bref, c'est un plaisir pour les yeux et les papilles. Et si vous voulez tout savoir sur cette fleur emblématique, ne loupez pas la fête du mimosa à Mandelieu, car c'est bien évidemment
1: une bonne raison d'aimer la Côte d'Azur.
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4: Bonjour, je m'appelle Sébastien Liebus, j'ai 49 ans et j'ai créé le Gorafi. C'est un site satirique qui existe depuis 2012.
5: D'où est venue l'idée de créer ce site ?
4: Alors, il y a plusieurs influences. Il y a les influences de Pierre Dac, par exemple, avec le Samoil. Il y a l'influence des nuls. Il y a une influence américaine avec The Onion, qui est un peu l'équivalent du Gorafi aux États-Unis, qui existe depuis 1989. Et ce style d'écriture du Gorafi, c'est une écriture qui est très anglo-saxonne, un petit peu référencée, et qui n'est pas un humour, on va dire, potache, où la blague doit apparaître du premier coup, doit être visible. Moi, j'aime bien travailler une blague qui demande à être relue plusieurs fois, à être appréciée, et c'est un peu un jeu de clin d'œil avec le lecteur. Et on va reprendre le titre de presse, mais on va en garder la musicalité, et on va changer une lettre, on va changer un mot, on va inverser le sujet. Il y a toujours ce côté pompeux, solennel. Il faut que le côté sérieux écrase la blague. Il ne faut pas qu'elle soit visible. La réalité a toujours été déjà plus stupide que le Gorafi. Et nous, en fait, on se contente de surligner cette stupidité. Depuis 14 ans, on a fait quelque chose comme 9000 articles du Gorafi. Donc, il faut réussir à chaque fois à surprendre les gens qui nous lisent et les gens qui nous ont découvert hier. Donc ça, c'est un gros challenge. On est une quinzaine d'auteurs au Gorafi. C'est surtout des gens qui ont une expérience en écriture, en comédie. Ils sont pour la plupart des stand-uppers. Ils écrivent des textes pour des comédiens. Donc, ils ont vraiment une connaissance de cet univers-là. On fait 2 conférences de rédaction par semaine. On va traiter entre 200 et 250 idées par conférence de rédaction, dans lesquelles on va en choisir 10%. Notre but, c'est pas de piéger les gens, de mentir aux gens. L'article satirique Gorafi, il a le même principe que le dessin de presse. C'est faire rire, réfléchir, réagir. Nous, on utilise très peu l'IA, par exemple pour les illustrations, parce qu'on s'est rendu compte que nos lecteurs avaient du mal à apprécier l'article avec une photo faite en IA. Donc nous, on a un regard très critique sur la question. Il faut faire aussi attention à la manière dont on utilise ces outils. De manière générale, on voit que les algorithmes sont manipulables à souhait. Les gens qui nous suivent sur les réseaux sociaux, des fois, notre page peuvent disparaître de leur timeline. C'est tout cet ensemble de causes et effets qui nous a contraints et même motivés à passer à une version papier. Parce que le papier ne ment jamais. Vous avez la vraie presse qui souffre. Je vous encourage, continuez à acheter des journaux papier, soutenez votre presse locale, c'est important. Et paradoxalement, la presse satirique, elle a le vent en poupe.
3: Vous êtes avec nous aujourd'hui parce que vous avez des racines landaises.
4: Oui, je suis né à Bordeaux, mais mes parents vivent dans les Landes depuis la fin des années 80. Donc j'ai vécu à Aunay-sur-la-Hari, puis à Morsens, et j'ai fait mes études de lycée à Bayonne, avant de finir mes études de cinéma après à Bordeaux. Et entre-temps, j'ai fait aussi mon collège à Saint-Vincent-de-Paul. J'ai vraiment parcouru les Landes en long et en travers, et j'ai toujours écrit au collège, au lycée, je lançais des cahiers, mais professeurs ne comprenaient pas ce que je faisais. Ils étaient un peu accablés parce que je ne faisais pas mes devoirs et j'étais plus passionné par l'écriture. Quand j'étais gamin, je m'amusais à découper des articles de Sud-Ouest et à les mettre dans un petit cahier. Alors aujourd'hui, quand je regarde ces cahiers, j'ai du mal à comprendre pourquoi j'ai sélectionné tel ou tel article, mais j'avais cet amour de la presse. Aucun d'entre nous, au Gorafi, ne savait comment on fait un journal.
3: Vous avez fait des études de cinéma d'ailleurs.
4: Voilà, moi j'ai suivi des études de cinéma à Bayonne, à René Cassin, ensuite à Bordeaux 3, donc en art du spectacle, option cinéma et tout. Donc j'ai appris à raconter des histoires.
3: Sébastien, le fondateur du Gorafi. On a un petit défi, c'est que vous devez me donner le nom de la radio qui vous a passé le micro.
4: Ici, Gascogne. J'ai des souvenirs d'enfance bercés par cette radio.
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6: Je rêvais d'avoir une maison à la campagne. Cette maison, c'est comme si j'y étais née. C'est ma maison de famille.
7: Ma maison s'appelle l'Ostao de la Mar.
8: C'est une maison un peu envoûtante.
9: Eh bien, vous voyez, des livres et trois fenêtres qui me donnent le paysage du pays, comme si c'était trois tableaux.
10: Ils ont vécu ici.
0: Thibaut Gaudry.
11: Alain Delon, vous l'aviez rencontré sur un tournage ?
12: Non, je l'ai rencontré dans la rue. Mais on a fait un film ensemble qui était Jeff, et qui était un film qu'Alain désirait faire avec moi, donc ça a été aussi une rencontre.
13: En 1968, deux stars du cinéma français sont réunies pour la première fois à l'affiche de Jeff, un film qui ne restera pas dans les mémoires, contrairement à la grande histoire d'amour qui est en train de naître depuis quelques semaines. Mireille Darc et Alain Delon ne se quittent plus.
14: Alain Delon enchaîne les films, dont Jeff et Madly, sur lesquels il a comme partenaire l'égérie de Georges Lautner, Mireille Darc. Ils tourneront 8 films ensemble. Nouveau coup de foudre qui scellera une histoire d'amour qui le marquera à jamais. Il dira de Mireille près de 40 ans plus tard lors de sa disparition. Elle était la femme de ma vie, ma moitié.
13: Deux ans plus tard, alors que Delon est à Marseille pour tourner Borsalino et que le couple cherche un coin de soleil et de tranquillité, l'ami et agent de l'acteur, Georges Baume, leur fait découvrir Aix-en-Provence où il habite. Ils sont sous le charme et ne tardent pas à s'installer dans un hôtel particulier du quartier Mazarin, le plus ancien de la ville.
15: Pourquoi tu t'en vas ?
16: Parce qu'on est deux.
15: Je comprends pas.
16: Facile à comprendre.
15: Un jour ou l'autre, il n'en restera plus qu'un de nous deux. Faut mieux que je m'en aille avant. On finira par se tirer dessus.
13: Dans l'hôtel de Boisgelin, aux belles pierres ocre, construit en 1650 et classé monument historique, ils louent le vaste rez-de-chaussée qui leur permet de profiter de l'adorable jardin avec son imposante fontaine à vasque. Ils y font même percer une porte dans l'un des murs afin de pouvoir sortir discrètement et éviter les éventuels groupies ou paparazzi, et flâner dans les rues ou aller déjeuner aux Deux Garçons, la plus célèbre brasserie de la ville.
17: Tu sais que tu m'aimes ?
15: Sûr.
17: Même après, tu m'auras fait l'amour.
15: Ça dépend de toi.
13: Ils y mènent une vie paisible, en famille, dans cette ville qui est encore une belle endormie, qu'une polémique va réveiller un peu. Alain et Mireille aimeraient bien pouvoir se baigner au saut du lit et faire construire une piscine. Une faute de goût majeure pour les habitants du quartier et les défenseurs du patrimoine. Une polémique qui en créera une autre. Mireille Darc aime bronzer au bord de sa nouvelle piscine en tenue d'Ève, conduisant un voisin, dont la vue donne sur le jardin, à déposer une main courante pour offense aux bonnes mœurs. Une protestation qui n'empêche pas l'actrice de continuer à lézarder nue sous le soleil aixois.
17: Il faudra encore un peu de champagne.
15: Sommelier ?
17: Parce que vous avez besoin du sommelier pour me servir. Et doucement, le champagne c'est fragile. C'est mon père qui m'a appris ça.
15: Ah oui ?
17: Tiens, vous n'avez pas besoin du sommelier pour me tenir la main ?
12: Vous ne voulez pas coucher avec moi en plus, là, tout de suite sur la banquette ?
13: Ils passeront 5 ans dans ce lieu dont la beauté laisse interdit, comme le dit Mireille. Et aujourd'hui, il n'y a aucune plaque pour rappeler aux nombreux touristes qui se baladent sur la jolie place des Quatre Dauphins que cet hôtel particulier a abrité l'une des plus fameuses idylles.
18: C'est un mot qu'elle m'a écrit, il doit y avoir 40 ou 35 ans, ou 35 ou 40, peu importe, qui résume à lui seul tout ce qu'est Mireille. Et c'est un mot que j'ai toujours avec moi depuis ces 40 ans et qui m'aide à vivre. Mon amour, il est 3 heures du matin et je n'arrive pas à dormir. Je pense à toi qui as tellement de mal à vivre. Je t'ai donné tout. Et j'ai simplement besoin d'un peu de calme et de tendresse et d'un sourire le matin parce que la vie est là et qu'il faut remercier le ciel d'être l'un en face de l'autre et de s'aimer.

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1: Aujourd'hui, je suis au château d'Ars. Alors, il se trouve près de la Châtre. Ce château a connu de nombreux propriétaires, de nombreuses vies. Mais alors, c'était quoi avant ce château? Vous allez le savoir tout de suite.
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1: Ce château d'Ars a connu de nombreux propriétaires.
4: Oui, alors malheureusement, on ne connaît pas le premier. C'est-à-dire qu'on ne sait pas exactement qui a été le premier propriétaire qui a fait construire ce château d'Ars. Alors on espère toujours découvrir l'archive mystérieuse qui va répondre à cette question. Pour l'instant, non. On connaît quand même ensuite, à partir du 14e, 15e siècle, les autres propriétaires. C'est une famille qui s'appelait Perrin de Bourges qui ont fait construire ce château. Et on arrive à le lire sur la façade. En fait, toute l'évolution du château, c'est l'intérêt aussi de connaître un peu l'histoire de l'architecture. Donc on a une tour qui date du 15e siècle. On a un escalier qui date plutôt du 16e siècle, une façade du style Renaissance. Il a eu des propriétaires un petit peu prestigieux. On a Louis d'Ars qui était le maître d'armes du chevalier Bayard.
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4: Et puis ce château va passer de main en main. On connaît d'autres propriétaires au 18e. Au 19e siècle, on a un propriétaire prestigieux, en tout cas pour les amis de George Sand, puisqu'il s'appelle le docteur Papé. C'est l'ami de George Sand qui va être propriétaire du château et qui va accueillir dans ses murs George Sand, un certain Frédéric Chopin, puisqu'ils sont voisins. Et puis au début du 20e siècle, la famille a vendu le château. Et c'est une autre histoire un peu étonnante. C'est la société Pont-à-Mousson qui est installée dans l'est de la France qui achète le château pour en faire son lieu d'archivage. Parce que Pont-à-Mousson, eh bien, ils ont, entre les deux guerres mondiales, notamment après la Première Guerre mondiale, ils ont eu peur d'avoir leurs archives pillées. Ils se sont dit, on va chercher un lieu plutôt en sécurité au centre de la France. Alors, patrimonial, un beau lieu. Donc, ils achètent un château. Ils vont le revendre dans les années 90. Et c'est la ville de La Châtre qui l'achète à ce moment-là, qui fait des gros, gros travaux de restauration et qui en a fait un lieu culturel. Alors, on peut le louer aujourd'hui pour des soirées privées, lors des mariages ou autres. Mais il est surtout aussi le lieu qui accueille des grandes festivités. Et principalement, celle qui est le plus connue aujourd'hui, c'est le Festival du Son Continu, qui, pendant le 14 juillet, accueille plus de 20 000 festivaliers autour de la musique traditionnelle.
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5: Les petits bonheurs, ce sont des rencontres improvisées, sans rendez-vous, sans se présenter, et avec bien sûr un micro ici à la main. Alors en voici un petit bonheur, je vous l'ai glané en Haute-Savoie, à Héry-sur-Albi, où je suis allé voir Isabelle. Je connais son prénom parce qu'Isabelle, elle est potière et qu'elle a mis des panneaux partout dans son village pour mener jusqu'à chez elle. C'est donc là que je suis et j'ai du pot. La potière m'a vu par la fenêtre et m'ouvre la porte de son atelier. Bonjour Isabelle.
6: Bonjour, on se connaît?
5: Ah non, on se connaît pas.
6: Ah d'accord.
5: Mais c'est marqué partout dans le village.
6: Oui, presque. Pas suffisamment mon goût.
5: En tout cas, moi, ça m'a suffi pour venir
6: on
5: vous voir.
6: On l'a trouvé, voilà, d'accord. Et donc, pourquoi cette chose?
5: Ça s'appelle un micro. Vous connaissez la radio ici, Pays de Savoie?
6: Oui.
5: On y est.
6: Ah ok. Entrez.
7: Alors, vous rentrez par les coulisses, mais...
5: Alors, il y a une grande maison, là, un peu à la périphérie du village. De l'autre côté, après, c'est des champs. Tout l'étage inférieur de la maison, c'est pour vous?
6: C'est-à-dire, j'ai un peu grignoté l'espace de la maison. Donc, j'ai quand même la boutique, l'atelier où je travaille et où je reçois mes élèves. Et ensuite, la partie outillage, voilà.
5: On peut aller dans la boutique, là? Parce que là, ici, effectivement, là, c'est la partie production. On voit bien que c'est l'outil de travail, il y a le four. Ouais, alors, je disais, j'avais plein de pots. Vous êtes loin de faire que de la poterie classique et que de l'utilitaire.
6: Je fais surtout du modelage, de l'artistique, effectivement, avec des personnages. Et puis, après la Covid, je me suis mise à faire un peu de...
5: Utilitaire,
6: parce que j'étais vraiment que dans de la déco.
5: Comment on fait pour vendre des pièces comme ça et pour en vivre quand on est à Héry-sur-Albi, même s'il y a une boutique, effectivement, il n'y a pas la queue et on ne vient pas vous acheter des céramiques tous les jours?
6: Déjà, j'ai la chance, ça fait 20 ans que j'exerce. J'ai une clientèle fidèle qui me retrouve là, souvent là où je vais. J'organise le marché des potiers d'Annecy qui est toujours le jour de l'Ascension. Je participe à des marchés de potiers. Je participe aussi à des salons d'art.
5: Et bon, venez quand même à Héry-sur-Albi, Isabelle, elle préfère.
6: Je préfère accueillir les gens, c'est plus intime. Puis ils voient surtout tout ce que je peux faire parce que quand je vais partir en exposition, je peux pas me promener avec tout le magasin.
5: Avec un métier comme le vôtre et un four qui monte à 1000 degrés, vous devez être content de voir l'automne arriver, vous.
6: Et ce que j'adore, c'est quand le four fonctionne et qu'il neige à l'extérieur. Ouais. Moi, je suis à 32.

0: degrés dans la pièce.
1: Alors que fin juillet, quand il faisait 35 dehors.
0: Là, j'ai dégusté.
1: Allez, vivement la neige.
0: Presque.
1: Bon, et c'est ça qui m'amène finalement. C'est quoi le dernier petit bonheur d'Isabelle?
0: Le dernier petit bonheur que là, eh ben venez voir, c'est ça. Je suis en train de faire des petits amoureux qui s'enlacent ou qui se donnent la main.
1: Votre bonheur, c'est votre métier.
0: Ah oui, j'ai vraiment eu un coup de foudre il y a 22 ans pour la Terre et je tournais une page et puis je me suis lancée.
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3: Wikizef, petit guide à l'usage des étrangers du sud du péage d'Arras en vacances dans notre belle région.
4: Je suis sûr qu'il vous arrive dans la vie de ne pas être en forme et même d'être carrément chafouin, sans raison précise. Et là, ma grand-mère vous aurait dit « Je sais pas ce que j'ai, mais je bâtirai comme nombre ». Ça veut dire « Je suis tellement de mauvaise humeur que je me disputerai avec mon reflet ». J'ai pas toujours tout expliqué non plus, hein, c'est vrai. Hein, et puis c'est pas le jour, je vous préviens, je suis pas d'humeur. Et puis ça m'énerve et je sais pas ce que j'ai, de toute façon tout m'énerve. Ah, il y a jamais rien qui va, vous voyez ? C'est ça. Et pour illustrer mon propos, là, vous êtes dans un estaminet, tranquille, en famille, et la serveuse n'est pas des plus aimables. Ça arrive. Et avant de partir, vous entendez le patron lui dire « Tu vas faire fuir les clients en force de faire un nez comme une bottine !» Ne paniquez pas, Wikizef est là pour vous aider. Le sens profond de cette phrase est évident, c'est la forme qui est troublante. Parce qu'une bottine, c'est fait pour aller sur les pieds. Et quelquefois, des précautions olfactives vous empêchent de les approcher de votre nez. Alors, comment est-ce possible ?
3: Traduction.
4: Eh bien, prenons notre serveuse, ce joli estaminet des Flandres, voyez, avec des assiettes pendues aux poutres et des fleurs de houblon qui pendoulent. Imaginez à cette serveuse son visage que si elle sourit, elle serait plus jolie. Sourire de mai, rendez-moi ma jeunesse, comme on dit. Ensuite, vous prenez une bottine à bourron, comme au temps où la mode était de mettre des Rangers de GI. Vous pliez la bottine, ça fait quoi ? Des fronces. Bah, faites pareil avec votre nez. Voyez, ça fait des fronces et vous avez un nez comme une bottine. Et on dirait que vous faites la gueule. Enfin, moi, je dis ça. Je dis rien. D'ailleurs, j'arrête.
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2: Louis Hachette, fondateur de l'un des plus grands groupes d'édition au monde. Mais saviez-vous que tout a commencé à Rethel? Louis, dès son plus jeune âge, se tourne vers la lecture. Un amour, d'ailleurs, qu'il ne quittera jamais. À peine adolescent, il quitte sa ville natale avec sa famille pour Paris, où sa mère travaille comme lingère dans un grand lycée. Et c'est à la capitale qu'il va faire ses études, notamment en droit. Mais c'est un autre domaine qui va capter son attention, l'édition. À 26 ans seulement, il fonde sa propre maison d'édition. Très vite, elle prend une ampleur considérable et en quelques années, elle devient le premier groupe d'édition en France. Et qu'est-ce qui explique un tel succès? Eh bien, c'est surtout son modèle commercial novateur. Louis Hachette comprend que pour toucher un large public, il faut adapter les livres aux besoins du public. Qu'il s'agisse de manuels scolaires, de dictionnaires ou d'ouvrages destinés aux jeunes lecteurs, son intuition est de créer des ouvrages pédagogiques, accessibles à tous à des prix raisonnables. Et le pari est réussi, car ses livres se retrouvent dans toutes les écoles et contribuent à l'émergence d'une véritable culture populaire. Loin de se cantonner à l'édition scolaire, il diversifie rapidement son catalogue en publiant des romans, des biographies, des récits de voyage ou des ouvrages scientifiques. Et c'est là toute la force de sa vision. Il parvient à offrir à la fois des livres éducatifs, mais aussi des œuvres littéraires qui font de sa maison un acteur incontournable du paysage éditorial français. Un autre point marquant du génie commercial de Louis Hachette, la distribution des livres. Il innove en installant des points de vente dans des gares, là où le public est nombreux. Des points de vente qui s'appellent aujourd'hui Relais. Louis Hachette s'éteint à 64 ans, mais son nom et son œuvre perdurent toujours à travers l'énorme empire qu'il a créé. Le 9 février 1953, Henri Philippaki, des éditions Hachette, publie les premiers titres d'une collection appelée « Un grand avenir, le livre de poche », un format qui séduit un public jeune car le prix est plus raisonnable. Aujourd'hui, les éditions Hachette sont parmi les plus grandes maisons d'édition au monde, mais tout a commencé à Rethel, grâce à ce jeune homme passionné par les livres et déterminé à démocratiser la culture. Louis Hachette, véritable pionnier de l'édition, c'est l'un des trésors de Champagne-Ardenne.
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3: La nature.
4: Aux gens qui habitent à côté.
5: Bah moi, je sais pas, mais il y a monsieur le maire. Dans son prénom, il y a le maire. Bah, il y a la mère. Du coup, je pense que c'est Ali.
6: Ah, tu penses que monsieur le maire est le propriétaire de la mer?
5: Oui.
6: Et comment on appelle les habitants de la mer?
5: C'est ceux qui habitent dans les îles.
6: Et est-ce que vous savez combien elle mesure, la mer? Est-ce que vous savez jusqu'où ça peut descendre?
5: 60 mètres. 3 kilomètres.
4: 100 mètres. 200 plus, plus, plus,
6: plus, plus, plus, plus. Quels sont les animaux qui vivent tout dans le fond de la mer?
5: Une raie.